0: et que j'ai énormément de souvenirs là-bas, évidemment. Donc oui, la côte atlantique et la Vendée plus précisément.
1: On reparlera peut-être de la Vendée tout à l'heure. Vous êtes française, mais pas seulement. Je vais rappeler que votre papa anglais, maman australienne, ils sont rencontrés en France ou pas, vos parents?
0: Oui. À Paris, je suis désolée.
1: Mais c'est pas grave.
0: Ils se sont rencontrés à Paris parce qu'ils, tous les deux, sont venus de leur pays avec un peu des rêves, une idée justement du Paris bohème où on échange aux terrasses des cafés, où on parle littérature, enfin voilà. Donc, ils se sont rencontrés en donnant des cours d'anglais pour les adultes. Et voilà, ils sont tombés amoureux, ils ont fait deux filles, dont moi.
1: Ils sont nés, respectivement.
0: Oui, lui en Angleterre et elle en Australie.
1: Alors, quelle
0: image
1: ils avaient de la France? Vous avez déjà eu l'occasion de parler de ça?
0: Oui, alors une image assez idéalisée, en fait. Même si, en fait, pour eux, cet idéal était plutôt vrai, puisqu'ils se sont installés là. Ma mère était venue que pour le week-end, au départ. Elle faisait un tour d'Europe. Elle a tellement adoré la France et Paris qu'elle s'est installée plus longtemps. Et puis, elle a rencontré mon père, et voilà. Mais vraiment, j'ai été élevée dans une adoration de la France. Culturelle, esthétique, et j'ai un peu été élevée comme une touriste en France, en fait, même si je suis née ici.
1: C'est joliment dit, je trouve. Alors, vous avez grandi à Paris, ou vous étiez dans quel quartier, vous vous souvenez?
0: Dans le 15e.
1: 15e arrondissement, donc pas très loin, on va le dire.
0: Mais vraiment, en face d'ici.
1: Du côté des Tours de Beauvenais.
0: Ouais, c'est ça, mais vraiment.
1: C'est votre enfance,
0: oui, oui, vraiment, pas très loin.
1: 200 mètres, hein, ceux qui sont pas parisiens, c'est à côté.
0: Donc pareil, dans le 15e, oui, ça a été jusqu'à mes 22 ans, ça a été mon quartier.
1: Du coup, scolarité ici, l'école ici, le collège ici, le lycée dans le 15e.
0: Alors, collège-lycée un peu plus compliqué, parce que je faisais de la danse beaucoup, donc j'ai été en horaire aménagé.
1: D'accord.
0: Donc j'étais à l'école des enfants du spectacle dans le 5e.
1: Okay. Ah oui, c'est
0: après,
1: pas à côté.
0: Et après j'étais au lycée Racine à Saint-Lazare.
1: Alors je vais quitter un instant Paris, vous avez parlé d'avoir été un peu élevé finalement comme une touriste, et ce tourisme, vous l'avez fait avec vos parents, parce qu'il y a quelque chose de très important quand vous étiez plus jeune, c'est le camping-car.
0: Ah oui, on a sillonné alors l'Europe pour le coup, la France aussi, bien sûr, en camping-car Orange, Volkswagen.
1: Ah, je vois très bien.
0: J'ai peut-être pas le droit de dire une marque, sinon faut dire
1: c'est
0: Audi
1: fait, mais c'est pas grave. Renault,
0: et Nissan.
1: C'est
0: voilà.
1: Fait.
0: Et vraiment l'image d'Épinal, des babacool en camping-car Orange.
1: Alors vous alliez plutôt en Suisse, vous l'avez dit, en Allemagne, en Italie, c'est ça.
0: Voilà, on a fait le tour de l'Europe, mais comme on y allait relativement lentement, on traversait aussi la France pour y aller.
1: Est-ce qu'il y a un lieu comme ça, ou des villes, des régions que vous avez découvert, vous vous souvenez, enfant,
0: je me souviens que on est passé par le sud de la France. Alors, mes parents n'aimaient pas trop, pour le coup ils adoraient la côte atlantique, ils n'étaient pas très méditerranéens. Je me souviens que pour eux c'était pas la vraie mer, quoi. C'était pas déchaîné, c'était pas. Et je me souviens avoir mangé un pan bagna, ça devait être vernis ou un truc comme ça, et que mes parents disaient, oh, puis en plus c'est plein d'huile. Enfin, il y avait un truc comme ça où ils aimaient pas trop la Méditerranée. Moi, j'ai appris à la connaître plus tard et à l'adorer aussi.
1: Du coup, c'est comme ça que vous découvrez la France, en fait, hein, que vous baladez.
0: Mais les campings, c'est extraordinaire. Hein.
1: Enfin, moi, j'ai jamais vécu ça. Donc,
0: Pour un enfant, c'est vraiment génial. C'est l'aventure.
1: Exotisme.
0: Vraiment. Et puis, alors, avec mes parents, c'était vraiment l'aventure. C'est-à-dire que c'était pas planifié. On avait la carte Michelin déployée avec mon père qui faisait le copilote. Et on allait à un camping presque au hasard. Si on aimait bien, on y restait plus longtemps. Si on n'aimait pas, on repartait le lendemain. Et puis en fait en camping on fait tout le temps des copains parce qu'il y a des enfants qui sont là et qui pareil cherchent à jouer avec les voisins.
1: C'est dur parce que c'est des copains d'une journée ou trois jours.
0: C'est vrai.
1: C'est pas facile, ça, parce qu'on s'attache vite.
0: Oui, on s'attache et en même temps, ça permet d'avoir une espèce de vie sociale un peu immédiate où on s'ouvre un peu à l'extérieur. J'ai vraiment adoré ça. Puis en plus, on partait en famille. Je partais avec mes cousins anglais, souvent, qui venaient avec nous.
1: C'est vrai que vous avez cette image, vous l'avez évoquée. C'est votre maman qui conduisait.
0: Oui.
1: C'est votre papa qui avait la carte Michelin. Ça sent bon, la carte Michelin. On l'a tous souvenir d'un papa ou d'une maman avec la carte Michelin.
0: Et alors, lui, il l'engueulard, que lui, il savait pas conduire. Mais alors, c'était. Mais tu l'as encore. Enfin, c'était en anglais. Donc je voulais pas. Puis alors il y avait aussi des mots un peu fleuris et tu l'as encore loupé la sortie. Enfin c'était vraiment des scènes de film. Moi j'ai vécu.
1: Et vous dites c'est ça. C'était comme dans un film ce que vous avez vécu cette enfance.
0: Ouais vraiment.
1: Avec ce camping-car. On va continuer de se balader parce qu'il n'y a pas que le camping-car. Juste une question. Vous n'avez pas reproduit ça avec vos enfants le camping-car. Vous
0: êtes. Non. Franchement j'aurais aimé. Après le problème entre guillemets c'est qu'avec mon mari c'était pas.
1: C'est plus compliqué.
0: On peut pas faire, voilà, tout ce qu'on pourrait faire avec...
1: En dehors de France, peut-être.
0: En dehors de France, quoi qu'il y a beaucoup de touristes français quand on va en Europe, à l'étranger, mais moi, j'aurais vraiment adoré, ouais. Je pense que mes enfants auraient adoré aussi.
1: Pour ceux qui l'ignorent, c'est Nagui, le mari de Mélanie Page. Voilà. Qu'est-ce qu'il y a sous vos pieds?
0: Qu'est-ce qu'il y a sous mes pieds?
1: C'est une drôle de question, je vous l'accorde. Je vous demande ça, je ne vous laisse pas répondre parce que vous allez prendre pour un fou. On va s'intéresser à la Revue des Merveilles. Ah, voilà. Benoît Prospero qui passe en revue donc les merveilles de notre planète. Et il est temps aujourd'hui, ce soir, de regarder sous nos pieds.
2: Est-ce que quand vous marchez dans la rue, il vous arrive de penser un seul instant à ce qui se trouve sous vos pieds? Nous voici grâce à Ici Gare Lozère avec Constance Hélissé du syndicat mixte des Gorges du Gardon. Alors, il y a quoi en vrai sous nos pieds?
3: Alors, sous nos pieds, il y a un monde invisible et fascinant qui est le sol.
2: Ça a l'air simple dit comme ça, mais ça veut dire quoi? Il y a un monde.
3: Il faut savoir que un seul gramme de sol contient des millions de bactéries, des kilomètres de filaments de champignons, des acariens, des collemboles, ce sont des microscopiques gerbilles, et évidemment des vers de terre. C'est ce qu'on appelle la vie du sol.
2: Et quelle vie, mes amis! Le monde qui se trouve sous nos pieds est encore plus extraordinaire que celui qui se trouve sur Terre. Et comment ça marche?
3: Donc il faut voir ça comme une usine avec plein d'employés qui ont des rôles très différents et très variés, mais qui sont indispensables pour arriver au produit final, qui est la libération des nutriments pour la plante.
2: Et ça veut dire quand même que dans le sol, il y a des êtres vivants qui nous offrent ce que nous appelons ni plus ni moins que la fertilité, grâce à laquelle nous vivons. Et donc, par exemple, qui vit dans le sol ou sur le sol?
3: Par exemple, les bousiers qui vont venir rouler les différentes crottes des animaux à la surface du sol pour pouvoir ensuite les y déposer. On va retrouver certaines catégories de vers de terre qui font des allers-retours entre la surface et la profondeur pour venir enfouir toutes les feuilles, toutes les restes, tout le couvert végétal qui s'appelle l'humus lorsqu'on se balade dans une forêt. Ensuite, la matière se fait attaquée entre guillemets parce qu'elle se fait manger par d'autres espèces qui se relayent, donc ça va être des arthropodes, des collemboles. On retrouve aussi des mini scorpions dans le sol.
2: Et finalement le résultat c'est quoi donc?
3: Tous ces animaux là vont avoir un rôle précis, vont venir soit dégrader la matière physiquement, soit la dégrader chimiquement pour qu'ensuite puissent être libérées les différentes molécules que sont l'azote, le phosphore ou le potassium. Pour les cultures.
2: Eh ben voilà. Et simplement pour finir, sachez que la formation d'un sol d'environ 1 mètre à 1 mètre 50 peut demander 10 000 à 100 000 ans. Et écoutez bien, il y a plus d'êtres vivants dans une seule poignée de terre que d'humains sur la planète. Et ça, c'est une merveille. Merci Ici Gare Lozère et Constance Hélissé du syndicat mixte des Gorges du Gardon, le site gorgesdugardon.fr.
1: Merci beaucoup Benoît Prospero et sachez aussi que mettre les mains dans la terre rend heureux. Et vous arrive de jardiner, Mélanie Page?
0: Moi, ce que je fais, mais quand les gens ne me regardent pas, sinon ils me prennent pour une folle, c'est prendre les arbres dans mes bras.
1: Ouais.
0: Vraiment, alors j'adore la nature en règle générale et je crois beaucoup à l'énergie qui émane des arbres et donc je leur fais des câlins.

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2: Et nous poursuivons notre balade, et cette fois dans Il n'y a pas que Paris dans la vie, changement de décor et de personnalité. Elle est animatrice, journaliste, mais aussi romancière. Sidonie Bonnec s'est prêtée au jeu d'Éric Bastien et a ouvert l'album de ses souvenirs. Quels sont les endroits qui ont laissé une trace? Où a-t-elle grandi, voyagé, aimé revenir? Et surtout, qu'est-ce que ces lieux racontent de celle qu'elle est devenue? C'était lundi dans Il n'y a pas que Paris dans la vie. On réécoute cet échange.
3: Reims, on l'a évoqué tout à l'heure, vous y êtes resté à peine et vous allez beaucoup voyager au gré des mutations de votre papa joueur professionnel. Vous irez notamment à Brest, Sidonie Bonnec. Mais alors ça va pas s'arrêter là, on a un petit peu évoqué le sud de la France, on a écouté quelques cigales tout à l'heure. Et avant de parler d'Aix-en-Provence, je crois qu'il y a eu Martigues.
4: Oui, il y a eu Martigues. C'est bizarre, j'ai des souvenirs d'école et de piano.
3: Et vous voyez, quel âge?
4: J'avais
3: 4-5 ans,
4: c'est ça, voilà à peu près. Et bah, en fait, c'est surtout des souvenirs de week-end. Vous savez, ces week-ends où vous allez, soit vous prenez la voiture, vous allez au bord de la mer. Il y a toujours de la mer, il y a des pinèdes. Vous pouvez toujours faire des pique-niques. Voilà, c'est des régions quand même. C'est une région extraordinairement agréable à vivre.
3: Alors, ce qui est intéressant, c'est que là, vous allez vous poser en région PACA pendant quelques temps.
4: Voilà,
3: c'était tout le temps des courts séjours.
4: C'est vrai.
3: Là, vous allez rester
4: 2-3 ans.
3: Rester quand même une partie de l'enfance, de l'adolescence.
4: Oui, c'est vrai. Aix-en-Provence, c'était jusqu'à mes 11 ans.
3: La Venise provençale, juste pour rappeler que c'est le nom que l'on donne à Martigues.
4: Oui, c'est vrai, la Venise provençale.
3: Si je vous dis les temps de Berre, si je vous dis.
4: Mais oui, bien sûr.
3: Mais oui, la Côte Bleue.
4: Les ports. Mais
3: oui,
4: j'étais toute petite quand même. Hein.
3: Le miroir aux oiseaux.
4: Ça, je me souviens plus. C'est quoi?
3: Oh, c'est un des noms du port que l'on donne du côté de Martigues.
4: C'est vrai que le port, je m'en souviens.
3: Vous alliez à l'école.
4: Oui.
3: Et vous allez à l'école ensuite à Aix-en-Provence.
4: Oui, je me rappelle de ma maîtresse, Madame Bartoli.
3: Qu'est-ce qu'elle a fait, Madame Bartoli?
4: Elle était adorable.
3: Ah, bah tant mieux.
4: Elle me donnait envie de travailler.
3: Est-ce qu'elle fait partie de ces gens qui vous ont donné envie, justement, d'aller loin dans vos études ou dans votre vie?
4: Oui. On a des

0: choses.
1: Et vous en avez vécu. Ouais. Quand on arrive dans le sud, on découvre aussi une mentalité, une culture. Ouais, vous êtes acclimaté assez facilement. On dit souvent que les Bretons sont un peu froids. Vous étiez à Brest, même pas longtemps, même gamine. Le sud, c'est un peu plus...
0: En fait, les Bretons sont pas froids, mais on est... bah oui, parce que je suis quand même bretonne.
1: Je suis dans des stéréotypes.
0: Il y a peut-être un côté... Oui, je sais. Il y a peut-être un côté où on peut être plus casanier, qui est peut-être un peu lié au temps aussi. Alors dans le sud, il y a un peu plus de bonhomie, mais il peut y avoir aussi un petit peu plus de superficialité parfois.
1: Ouais.
0: Donc, mais moi, je me suis toujours adaptée. D'ailleurs, quand je suis arrivée dans le sud de la France, j'ai commencé à prendre l'accent du sud. Donc je disais plus rose, mais rose.
1: Et vous l'avez reperdu à nouveau ?
0: Je l'ai alors rose, je dis souvent, où j'ai des mots comme ça qui reviennent, mais je crois que je voulais m'adapter aussi.
1: Ouais.
0: Donc, mais j'ai adoré, franchement. Une fois qu'on a l'habitude de déménager, ça devient un jeu presque.
1: Aix-en-Provence, le chemin de l'école, c'est près de la Torse.
0: Oui.
1: Alors c'est une rivière, la Torse.
0: Oui, c'est vrai.
1: C'est un espace, j'ai regardé les photos, c'est un espace un peu aménagé.
0: Oui, ça a dû changer depuis 30 ans.
1: J'ai regardé les photos récentes, hein, c'est assez ombragé, il y a beaucoup d'arbres.
0: Je me rappelle des galipettes, il y avait des petites collines. L'hiver, quand il neigeait, on descendait sur des sacs poubelles. Et je traversais ce parc de la Torse pour aller à l'école, dans ma petite école où j'ai rencontré ma super amie Agnès Monnier, que je salue, qui vit à Nantes aujourd'hui, qui est avocate, à qui j'ai parlé il y a encore pas longtemps, vous imaginez, ça fait 40 ans. Et on adorait Aix-en-Provence parce que c'était très nature et en même temps, petite ville urbaine, joyeuse, avec son festival, c'est quoi, un festival d'opéra ou je sais plus, je me rappelle, ça.
1: Non, les festivals ne montent pas dans les Bouches-du-Rhône, dans le Var.
0: Il se passait tellement de choses, on était bien.
1: Mais vous viviez où, Aix-en-Provence ?
0: Je vivais près de la Torse, en face du cimetière, vous voyez, à gauche.
1: Donc de mes fenêtres. Maison,
0: non, mais c'est peut-être ça qui m'a inspiré les thrillers que j'écris aujourd'hui. Non, je vous promets, ma chambre donnait sur un cimetière.
1: Ouais.
0: Donc certaines nuits, je voyais des feux follets. J'ai dit à mes parents, je crois qu'il y a des fantômes. Ils m'ont dit, non, je crois que c'est un feu follet. Je dis, mais qu'est-ce que c'est que ça ? Ce gaz qui sort.
1: Oui, bien sûr.
0: Je dis pas ça pour vous, je dis ça pour les auditeurs, parce que moi, je trouvais ça feu follet. Je connaissais pas.
1: Non, parce que les fantômes du vivant, les fantômes du passé, vous allez les croiser dans la fin des
0: Passés. Ça m'a bien alimenté. Mais voyez, ça ne doit pas venir de nulle part, ça.
1: Le cours Mirabeau ?
0: Ah, le cours Mirabeau, bien sûr. Alors, vous savez, j'y suis retournée. Alors, incroyable. Enfin, incroyable pour moi. Hein. Ça vous intéresse.
1: Ça tombe bien, vous êtes notre invité, donc ça vous intéresse.
0: Écoutez, je fais comme si ça allait vous intéresser. Quand j'étais en école de journalisme, à Paris, je ne redirai pas Paris, je voulais faire de la radio. C'était ma passion. Eh bien, vous savez où j'ai fait mon stage de radio ? À France Bleu Provence, à Aix-en-Provence. Donc, 15 ans plus tard, je redébarque.
1: Ici Provence aujourd'hui.
0: Ici Provence, aujourd'hui. Exactement. Je débarque avec ma petite valise. Et mes parents m'avaient loué 5 mètres carrés sur le cours Mirabeau. Et c'est là
1: Pour le coup, c'est à deux pas. Pour ceux qui ne connaissent pas le cours Mirabeau, il est à deux pas de la radio.
0: Exactement. Et j'ai fait là mes premières armes à la radio. Oh, c'était très dur.
1: Alors, la radio, moi qui l'ai connue aussi, cette radio, quelques années après vous, il y a tout un nouveau quartier, le quartier Sextus, quartier de la Méjane, qui s'est ouvert autour. Moi, je me demande même si j'ai pas vu le Pasino se construire.
0: Vous voyez, moi, c'est un peu loin pour moi déjà. C'était une super expérience. Je me rappelle, je conduisais très mal et je partais en voiture faire des reportages à Marseille. Non, je me disais, je ne vais jamais revenir vivante.
1: Vous avez évoqué les ruelles, c'est ça qui vous a marqué. Les fontaines, c'est vrai qu'il y en a beaucoup.
0: Je suis très urbaine. Moi, j'adore la nature, mais j'adore la ville. Un de mes plus grands plaisirs dans la vie, c'est de me balader seule dans une ville. Je me sens libre. J'aime la pierre, j'aime les fontaines, j'aime les noms des rues. J'ai vraiment une passion pour ça. Mmh. Et les rues aixoises sont uniques. C'est quelque chose qui me manquera toute ma vie, quoi. Vraiment, et pourtant, il y a d'autres jolies villes, mais les rues aixoises sont sublimes.
1: J'ai pris quelques noms des villes qui sont autour, Bouc-Bel-Air.
0: Ah oui, Bouc-Bel-Air. Oui.
1: T'as un souvenir particulier à Bouc-Bel-Air ?
0: Non, pas du tout.
1: Salon de Provence ?
0: Oui. Moi, c'est surtout la montagne Sainte-Victoire.
1: La Sainte-Victoire.
0: On allait souvent.
1: Ouais.
0: Que Paul Cézanne a dessiné, ça me fascinait. J'avais des cartes postales avec les déclinaisons de la Sainte-Victoire par Paul Cézanne.
1: Aubagne ?
0: Aubagne, je m'en souviens pas très bien.
1: Bertuis ?
0: Oui.
1: Port-de-Bouc.
0: Port-de-Bouc.
1: Ah, vous avez connu les sardinades de Port-de-Bouc.
0: Ah oui. Mais j'adorais ce nom Port-de-Bouc quand j'étais petite. C'était hyper délicieux à prononcer ça.
1: C'est moi, j'ai fait les sardinades, c'est extraordinaire ça. On a des grandes soirées où on mange comme ça. Attendez, Sidonie.
0: Attendez. C'est vous qui pêchez la sardine, donc, là, aujourd'hui?
1: Je pêche la sardine, mais il y a une plage, je cherche.
0: Moi, je la mange.
1: Allez-y. Votre plage. Elle était où, votre plage?
0: Vous savez que je m'en rappelle pas.
1: Oh, bah, il y a bien un coin où vous alliez, là. Je sais pas,
0: oui,
1: la Couronne, à Carreau.
0: Et je sais, vous savez que je sais.
1: À Martigues, à Marseille, à David.
0: Alors on allait plutôt à Martigues, mais peut-être la Couronne, ça me dit quelque chose. Mais vous savez que je me revois à la plage, je me rappelle plus le nom de la plage.
1: C'est pas très loin d'Aix-en-Provence, un peu
0: ouais,
1: cool, ah la plage
0: non,
1: de la Carreau, la plage de la Couronne.
0: Ouais, non, ça devait être là.
1: Vous avez dit à la plage, vous l'avez dit, la mer c'est un élément très très important pour vous.
0: Très important. On était avec mes parents, avec

0: grand, je me rappelle, on arrivait avec, vous savez, le gros parasol qu'on plantait comme ça. Et on restait des heures, je me rappelle. Voilà, j'avais passé mais des heures dans l'eau à ramasser des petits bouts de coquillages, à me baigner. C'est une enfance de rêve, en fait, hein, l'enfance au bord de la mer.
1: Maillot de bain, j'essaye de faire un lien comme je peux, mais c'est pas mal, parce qu'on va parler de sous-vêtements féminins.
0: Pas de mon maillot de bain, mais
1: non, j'essaye de faire un lien un peu capillotracté, je vous l'avoue. Isis entreprend une matière de sous-vêtements féminins, alors il y en a pour tous les goûts, Sidonie, et toutes les envies, vous allez l'entendre. Aujourd'hui, Catherine Quicandon, vous avez choisi une gamme qui nous respecte.
2: À La Rochelle, la lingerie féminine est absorbante.
3: Oh, dis donc, c'est joli, ça c'est quoi? C'est du cachemire?
4: C'est du coton.
2: En lin, plutôt, c'est la matière qu'ont choisi Arnaud et Beverly pour leur marque L'Intime Conviction.
5: C'est une gamme de produits absorbants, destinés dans un premier temps aux règles féminines, parce que c'est le domaine d'où on vient. Quand on a des petites fuites urinaires, ces produits qui sont aussi parfaitement adaptés.
2: Les culottes absorbantes et les serviettes hygiéniques lavables sont fabriquées dans des ateliers à Chizé, dans les Deux-Sèvres, et à Chauvigny, dans la Vienne. Le lin, lui, est produit en Normandie. Seuls les élastiques viennent d'Espagne et les attaches des brassières d'Allemagne. Pas le choix, ils n'en ont pas trouvé en France. Mais alors, pourquoi des sous-vêtements réutilisables? Car on ne va pas se mentir, une protection jetable, c'est quand même très pratique. Quand on a besoin d'en changer au milieu de la journée, on la jette à la poubelle. Et là, ce n'est pas le même topo. Alors Arnaud Lacoste, que nous dites-vous?
5: Vous êtes encore nombreuses à utiliser des protections jetables. On sait que ces protections-là sont mauvaises pour la santé, nuisibles à l'environnement. Vous êtes nombreuses à avoir déjà essayé des produits menstruels réutilisables, donc des culottes menstruelles ou des serviettes réutilisables. C'est mieux. Essayez le lin, vous allez voir. C'est frais, c'est léger, c'est hypoallergénique. Et vous allez normalement être agréablement surprise.
2: Je n'en doute pas. Pour le prix, c'est plus cher. À partir de 17,90€ pour la protection hygiénique et 44,90€ pour la culotte. Il y a aussi une brassière, mais là aussi, Arnaud a un bon argument.
5: Quand vous regardez le prix que vous dépensez pour les protections jetables, aussi, c'est-à-dire les serviettes conventionnelles ou les tampons conventionnels, et que vous passez à des culottes menstruelles réutilisables ou à des serviettes réutilisables, vous faites, sur la durée de votre vie de femme où vous allez utiliser ces produits-là, vous faites à peu près 50% d'économie. Alors c'est un investissement. Parce qu'au départ, on vous dit oui, mais il faut acheter entre 4 et 5 culottes pour pouvoir faire un roulement, pour pas être obligé de laver tous les jours pendant la semaine où vous avez vos règles. Bah oui, effectivement, il y a un petit investissement, mais il faut le considérer comme un investissement. C'est pas à perte. C'est pas des produits que vous jetez dès que vous les avez utilisés. Et surtout, c'est pas des produits dans lesquels vous avez du plastique et des matières chimiques.
2: Et ça, ça n'a pas de prix. Enfin si, mais vous avez compris. 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Merci à Fabien d'ici La Rochelle pour cette idée intime et convaincante. Ici, ça entreprend l'Intime Conviction, une gamme de lingerie absorbante en lin qui nous respecte.
1: Merci
0: c'est
1: Catherine.
0: C'est super et il faudrait que ce soit remboursé par la Sécurité Sociale.
1: C'est une bonne
0: car
1: idée,
0: les femmes
1: ça.
0: N'ont pas le choix d'avoir leurs règles ou pas. C'est aussi ce qui donne naissance aux êtres humains et aux hommes. Et donc, il va falloir réfléchir à ça. Mais je trouve ça très bien ce qu'ils font.
1: Vous êtes partie toute seule, Sidonie
0: Baudet.
1: Oui, je ne vous ai même pas proposé de réagir.
0: C'est notre quotidien de femme et merci d'en parler.
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17: Et nous voilà déjà dans la deuxième partie de cette heure sur Ici. Toute la semaine, Éric Bastien vous fait découvrir les parcours très différents de ses invités, mais avec toujours ce même fil rouge, la France telle qu'ils la vivent et la ressentent. Ça s'appelle « Il n'y a pas que Paris dans la vie » et parfois, ce voyage passe, vous allez voir, par la famille, les souvenirs transmis, les lieux où l'on a grandi ou ceux que l'on a découverts plus tard. C'est notamment ce qu'est venu raconter Arthur Jugnot. Le comédien était au micro d'Éric Bastien avec ses souvenirs, ses attaches et quelques étapes importantes de son histoire. On retourne avec lui sur les routes de France.
18: On a beaucoup voyagé déjà, on a été dans pas mal d'endroits, on s'est arrêté en Avignon, je sais pas d'ailleurs si on dit à Avignon ou en Avignon.
19: Ah, il y a deux écoles.
18: Ouais, il y a deux écoles, ouais. Et toi, c'est quoi ton école ?
19: Moi, je dis à Avignon.
18: Tu dis Avignon. On a parlé du Théâtre des Béliers. Je reviens sur le fait qu'aujourd'hui, tu diriges, co-diriges quatre théâtres à Paris. Le Splendide, la Contrescarpe, la Comédie de Paris, où tu joues, et la Renaissance.
19: Tout à fait.
18: C'est énorme. On a parlé d'entrepreneuriat il y a un instant. C'est compliqué à gérer quatre théâtres.
19: Oui, mais je suis pas du tout seul. Je suis associé avec Morgan Spielmaker et Boris Soula. Enfin, j'ai différents associés en fonction des lieux et on a une équipe, on est très staffé, etc. Moi, c'est pas une volonté de diriger des lieux. Ça s'est fait avec les opportunités et les rencontres de la vie, mais c'est surtout la volonté d'être libre artistiquement et le fait d'être directeur de théâtre. Je peux dire tiens. Si on montait une comédie musicale parodique et déjantée sur la vie de Jeanne d'Arc, elle n'entend pas des voix, elle entend des chansons. T'es d'accord ? Je me pose la question à moi-même. Oui, je suis d'accord et on le fait.
18: Ça vous dépendait presque.
19: Ça m'évite de devoir aller convaincre des gens.
18: Non, mais c'est une bonne technique, c'est une bonne astuce.
19: Et donc voilà, donc j'ai toutes les contraintes administratives de travail, de gérer des boîtes. Équipe, ouais. En contrepartie, j'ai beaucoup plus de liberté artistique et c'est ça qui me rend profondément heureux.
18: Il y avait un truc avec Bordeaux aussi il y a quelques années autour du théâtre. Il y a eu un collectif d'artistes où vous avez fait des choses.
19: Ouais, je fais partie d'un collectif. On a repris le théâtre des Salinières.
18: Ouais. L'année dernière,
19: à Bordeaux, ouais. Et qui est un très très joli théâtre. Et c'est un directeur sur place qui le gère. Enfin, nous, on gère pas le théâtre, mais il y a un actionnariat, en fait. On s'est mis à plusieurs. Il y a Alexis Michalik, il y a le théâtre Montparnasse, il y a Salmé Louche. Enfin, on s'est mis à plein et on a tous mis un peu de sous pour reprendre le lieu. Et on est très heureux de ça. Donc, de temps en temps, on va jouer un spectacle là-bas. Voilà.
18: Comment Bordeaux ? Pour ceux qui ne connaissent pas Bordeaux, on a eu l'occasion d'y passer.
19: C'est bien Bordeaux. Moi, j'adore Bordeaux. Non, c'est hyper joli, on mange hyper bien. Il y a une ambiance, il y a des bonnes ondes. On n'est pas loin de la mer, non ?
18: Est-ce qu'il y a un endroit en France où on mange mieux ?
19: On mange mieux ?
18: Ailleurs. Vous me dites à Bordeaux, on mange bien. On mange bien dans le sud, on mange bien un peu partout. Est-ce qu'il y a un endroit où tu t'es dit...
19: En fait, on mange bien partout, ça dépend de ce qu'on aime manger, mais c'est vrai que tout ce qui est... ça dépend. Si je vois un peu fruits de mer, tout ça, on va pas se mentir, tout ce qui est Saint-Malo, tout ce coin-là, la Bretagne, pour se faire un tour
18: de quelques huîtres,
19: ça c'est pas mal.
18: Dinard, Kanka.
19: Tout ce qui est les Landes, si on veut prendre un peu de poids, c'est quand même assez formidable hein, pour ça, parce qu'on mange vraiment gras et bien.
18: Ouais.
19: Et puis si on veut une petite tomate burrata, bon, on peut aller dans le sud.
18: Ouais, mais t'es bien là.
19: Ouais, ça va.
18: Tu fais du sport ou...
19: Je fais du stress.
18: Ouais. C'est pas mal ça. Je fais de la caféine, je fais du stress. On va dans la Drôme.
19: Je connais un peu la Drôme.
18: Ah, tu t'es marié.
19: Je me suis marié dans la Drôme.
18: Tu t'es marié où?
19: À la Drôme provençale, à la Fontaine Minérale, qui est un endroit fabuleux, qui est tenu par des amis et qui est une grande guinguette, et c'est très très joli.
18: Et pourquoi t'as été te marier là-bas hein?
19: Parce que c'est des amis qui ont une guinguette magnifique.
18: Ça n'a rien à voir, je me suis dit c'est peut-être les origines de sa femme.
19: Pas du tout, famille, non, c'était vraiment un coup de cœur pour un lieu, on s'est dit tiens, ce lieu est sublime.
18: Redonne le nom du lieu, comment ça s'appelle?
19: La Fontaine Minérale.
18: Moi j'ai vu, j'ai repéré l'endroit, c'est une toute petite commune, j'ai eu 650 habitants.
19: Ouais, Pont-de-Barré.
18: Ouais. 657 habitants recensés en 2023. Ils étaient tous invités, du coup.
19: Ils étaient tous.
18: Non, mais c'est un peu l'événement. Arthur Junot qui se marie dans un.
19: Non, mais c'était. Il y a le bourg et puis un peu plus loin, il y a la guinguette.
18: 40 habitants au kilomètre carré. Une baignade dans le Roubion, il y a de la pêche, il y a un site d'escalade. Non, mais
19: je peux te raconter ce que tu veux, je ne connais pas du tout la région. mais en revanche, cet endroit est absolument magique.
18: Ouais. Où est-ce que vous allez avec ta femme maintenant, quand vous décidez de partir en vacances en France? C'est quoi vos petits coins de paradis à vous?
19: Eh bien, on essaye de voyager hors de France. Vu qu'on voyage beaucoup pour le travail en France, on essaye de se dire tiens.
18: Mais t'as forcément un endroit sympa ou aussi un endroit pour te ressourcer. Tu te dis allez, j'ai envie de me faire.
19: Non, on a une maison familiale sur la presqu'île de Gien.
18: Alors voilà, ça je voudrais qu'on en parle parce que je sais que tu l'aimes beaucoup cette maison.
19: Et ça c'est un endroit sublime. On est vraiment au bord de la mer. C'est-à-dire que tu prends ta main gauche, ta main droite, tu fais 180 degrés, tu regardes, c'est l'eau, c'est la mer. Et moi, j'aime l'eau. Je m'en parlais du lac tout à l'heure, mais un lac, la mer, tout ça, j'ai besoin d'une rivière, j'ai besoin d'eau. Et ça, c'est extrêmement ressourçant. Waouh, quelle réalisation.
18: Alors, on est où là? On est sur la presqu'île de Gien. Ta plage à toi, elle est où?
19: Elle est... Alors, c'est plutôt des criques. Moi, je suis plus crique que plage.
18: D'accord,
19: Moi, transat, plage, sable, tout ça, c'est pas... Non, j'ai besoin de sauter, de rocher, de grimper, de voir des poissons, des trucs.
18: Ça, c'est en tous les cas un endroit voilà, dans lequel tu te sens bien et dans lequel tu peux aller assez régulièrement. Du côté de la presqu'île de Gien, tu fais un peu de bateau ou pas?
19: Je fais, bien sûr, permis bateau, permis côtier, permis fluvial, je suis au taquet.
18: Et comme papa?
19: Non, il n'a pas le permis fluvial.
18: Il n'a pas le permis bateau?
19: Si, bien sûr, mais pas le fluvial.
18: Ah, c'est quoi la différence?
19: Ah ben, c'est sur les fleuves.
18: En ah oui, tu me dis, évidemment.
19: J'ai le droit de piloter partout.
18: Mais tu te verrais partir comme ça un peu à l'aventure, tu as déjà pensé longtemps sur un bateau par exemple, te couper de toutes tes activités, de toutes tes co-directions?
19: C'est des fantasmes qu'on a tous. Après, je pense que j'adore le bateau, mais j'ai un peu le mal de mer, donc ça peut mal se passer.
18: Est-ce qu'il y a des endroits qui t'inspirent pour écrire? Là, il y a Tout Feu Tout Flamme. Tu l'écris, tu joues, tu le mets en scène. Tu t'écris où généralement?
19: Moi, il y a un endroit où j'adore écrire, c'est dans le train.
18: Donc, en parcourant la France.
19: En parcourant la France. Non, mais c'est parce qu'il y a un truc de... Il y a un bruit constant, on téléphone pas, on n'est pas trop dérangé, et quand on travaille beaucoup, qu'on fait beaucoup de trajets, il y a ce truc où on se dit, ah là, on perd notre temps, et tout d'un coup, c'est un endroit où moi, j'aime bien écrire.
18: Les réseaux sociaux, ta vie, ton œuvre,
19: c'est pas vraiment.
18: Parfois, ça peut être très intéressant.
19: Ah non, mais
18: tu vas découvrir pourquoi. Parce que si les réseaux sociaux prouvaient qu'ils peuvent avant tout être un véritable moteur de solidarité, voilà ce que je vais te montrer. Est-ce qu'on va entendre? Parce que depuis plusieurs mois, figure-toi, un homme cuisine régulièrement des dizaines de repas pour des sans-abri et partage ses recettes ainsi que ses distributions sur TikTok et sur Instagram. Cet été, il a d'ailleurs décidé de quitter sa cuisine parisienne et se balade un peu partout en France. On l'a rencontré au micro de Robin Bernot.
10: Un créateur de contenu s'est lancé dans un tour de France solidaire pour cuisiner pour les sans-abri.
14: Je trouve ça génial, il faudrait continuer en fait.
10: Cet été, Manu Solidaire, c'est son nom sur les réseaux sociaux, a décidé de sillonner une partie de la France pour cuisiner et distribuer des repas aux personnes vivant dans la rue. Et cette tournée, il la partage sur les réseaux sociaux avec ses plus de 400 000 abonnés.
15: Là, tout le monde, les amis, c'est le tout début de soleil.
10: Ainsi, les internautes qui le suivent peuvent faire des dons qui serviront entre autres à financer les ingrédients et les différentes étapes du voyage.
15: Et voilà, petit poulet rôti.
10: Il y a quelques jours, il était de passage à Avignon où il a préparé plus de 60 centre-pas. Et notre journaliste Clara Baudard en a profité pour le rencontrer.
16: Aujourd'hui, c'est compliqué de se dire que les sans-abri, on veut juste pas les voir. Parce qu'en fait, ils existent, ils sont autour de nous. Toutes les personnes de la rue, elles ont besoin de manger.
10: Il faut savoir que début août, la mairie d'Avignon a adopté un arrêté municipal anti-mendicité. Une mesure qui ne décourage pas Manu Solidaire de réaliser ses distributions de repas, bien au contraire.
16: Se dire qu'on vire les personnes démunies des centres-villes sans leur donner de solution de repli, c'est un peu se voiler la face et cacher la misère, alors que quoi qu'il arrive, elle restera là.
10: Alors ici, ça marche. Et vous, qu'en pensez-vous ?
20: Bah, je trouve ça hyper cool. Enfin, s'il peut y avoir de l'aide en France, de l'entraide, enfin, je trouve ça vraiment génial.
10: J'en ai par exemple discuté avec Juliette qui souhaitait souligner les difficultés de pouvoir bien se nourrir, en particulier aujourd'hui.
20: Il y a de moins en moins d'aides justement qui sont consacrées aux personnes les plus délaissées et les moins aisées dans la population. Donc je pense que c'est vraiment cool s'il y a des initiatives qui peuvent se faire de façon individuelle, quoi.
10: Des difficultés pour s'alimenter qui concernent évidemment les sans-abri, mais pas que, c'est ce que m'a rappelé Jade.
21: Enfin, moi je vois les étudiants aussi par exemple, ou les personnes comme ça qui ont besoin d'aide. Non, je trouve ça génial, il faut continuer d'être dans d'autres villes. Ils font que Avignon pour l'instant ?
10: Alors, pas tout à fait. En fait, Avignon faisait partie de tout un circuit organisé dans le Sud-Est. Manu Solidaire est entre autres passé par la Loire, la Lozère ou plus récemment à Marseille.
21: Ok, bah qui passe en Bretagne. Je trouve que la question de la nourriture en ce moment, c'est compliqué.
10: Pourquoi c'est compliqué ?
21: Parce que les prix augmentent, tout augmente.
10: Grâce à cette initiative, Manu Solidaire crée du lien, une démarche qu'il souhaite poursuivre et continuer à partager sur ses réseaux sociaux, avec toujours cette même envie, celle d'être utile.
18: Et ben voilà, et c'est le mot d'ordre d'ailleurs, tout au long de cette saison sur votre radio, ici, être utile. Robin Bernot, on se retrouve demain d'ailleurs avec toute l'équipe hein, sur ici et sur ici.fr pour mettre en avant toutes les bonnes initiatives un peu partout en France.

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2: Et si vous nous rejoignez, sachez que vous êtes en plein. Il n'y a pas que Paris dans la vie et il reste encore quelques jolies étapes avant la fin de cette heure. Cette semaine, Éric Bastien a rencontré des personnalités venues d'horizons très différents. Mais derrière leur métier et leur actualité, il y a toujours une histoire personnelle. Un village, une ville, une région, une maison de famille ou parfois simplement un paysage auquel on reste attaché. Parmi ces rencontres, celle de Gilles Attaf, à l'origine du label Origine France Garantie. Et avec lui, on parle forcément de fabrication française, de savoir-faire et de ces entreprises qui font vivre nos territoires. Un entretien à réécouter maintenant sur Ici.
3: Vous sentez cet effet bleu-blanc-rouge autour de la certification Origine France garantie? Vous sentez la fierté des gens que vous voyez dans les usines? Il y a cet effet de ce que l'on sait faire, c'est nous qui le produisons, c'est nous qui le fabriquons, il vient de chez nous.
4: Absolument, ils sont très fiers d'ailleurs, c'est pour ça que lorsqu'on fait des remises de certification, à chaque fois, on sent vraiment, je dirais que même la certification Origine France Garantie, qui garantit aux consommateurs, on dit toujours Origine France Garantie, c'est le Made in France Garantie, puisque le Made in France étant déclaratif, régi par le code des douanes européens, nous on fait une certification, et on sent que les gens, lorsqu'on fait une remise de certification, ont beaucoup beaucoup de fierté, et ça se ressent dans toute la société, dans toute l'entreprise, et moi c'est ce que j'aime le plus, je crois, c'est aujourd'hui de leur redonner cette fierté, quoi.
3: Comment
4: et on sent que le consommateur aujourd'hui a besoin de traçabilité, de savoir où c'est fabriqué, dans quelles conditions. Enfin, il se passe quelque chose autour de notre territoire, de la proximité. On a envie de proximité. Et en fait, Origine France Garantie, c'est la proximité des territoires. Ouais. En fait, c'est ça.
3: Oui, c'est ce qu'on a dit, c'est le maillage,
4: c'est le maillage, c'est tout ça. Et c'est ce qui manquait aujourd'hui de remettre en avant. Voilà. Et aujourd'hui, si voilà, j'ai vraiment une fierté, c'est que

0: Je trouve qu'on participe à remettre en avant cette fierté des producteurs.
1: Quels sont les critères justement pour certifier Origine France Garantie ?
0: Alors les deux critères cumulatifs sont, le premier, il faut que toutes les caractéristiques essentielles du produit aient été prises sur le territoire français. En gros, ça c'est le terme exact, mais c'est que toute la fabrication doit être française, hein, toute la transformation du produit. Et le deuxième critère cumulatif, c'est que 50% à minima du prix de revient unitaire sorti d'usine doit être français.
1: On a parlé de Limoges, on a parlé de Valence, on a parlé de ces ateliers, de ces usines que vous visitez du nord de la France. Je voudrais qu'on évoque à nouveau la Corse, parce que on en a parlé dans les reportages, mais la Corse est un endroit que vous connaissez bien, dans lequel vous allez, je crois, depuis 40 ans.
0: Absolument, sans interruption. J'aime beaucoup ce pays qui est absolument prodigieux, où à la fois on a des plages sublimes, des montagnes somptueuses, et puis une identité forte, et puis des gens qui sont attachés à leur terre. Et moi, j'aime beaucoup cette appartenance. Je trouve que il faut repartir de là. D'ailleurs, si on veut reconstruire une nation, il faut repartir sur l'appartenance. Et moi, je trouve ça très bien que les citoyens soient fiers de leur région. Leur région fait partie de la France, et c'est pour ça que j'aime beaucoup ce pays.
1: Quelques villes en Corse à citer, vous aimez, je sais pas, Bastia, Saint-Florian, Ajaccio, vous fâchez avec personne.
0: Non, mais moi je vais historiquement toujours à Porto Vecchio, que voilà, c'est là où voilà, mes deux filles sans interruption y vont depuis qu'elles sont nées. Donc voilà, j'ai des attaches maintenant là-bas très fortes, et j'aime beaucoup ce pays. Ouais.
1: Si on quitte la Corse, qu'on retourne sur le continent, du côté de Marseille, je sais pas, moi la Provence, le Var, est-ce qu'il y a des plages qui vous parlent, que vous avez peut-être visité, dans lesquelles vous allez passer des vacances? Elle est où votre plage, j'avoue, Gilles Assaf?
0: À ma plage,
1: sortie de la Corse, hein.
0: Ah, sortie de la Corse, sinon je vous aurais cité la plage, le golfe de Saint-Cyprien, et justement la partie du Cabanon Bleu qui est à l'extrémité de
1: la plage
0: de Saint-Cyprien.
1: Ça peut être un autre endroit. Votre plage, ça peut être en Bretagne.
0: Alors peut-être je vais changer complètement, parce que j'aime beaucoup également l'île de Ré. Vous allez dire, j'aime bien les îles. Plage du Grosjean au Port-en-Ré, alors.
1: Quelques questions comme ça et des réponses rapides. Le lieu des premières réussites, vous l'avez évoqué tout à l'heure, et le lieu de la remise en cause, vous l'avez évoqué. Le lieu en France qui vous fait un peu rêver?
0: Eh bien, je vais vous dire, c'est l'Aubrac.
1: Alors là, on va être copains parce qu'on y mange bien.
0: Alors on y mange super bien.
1: L'Aubrac, moi j'adore.
0: Et moi j'ai découvert l'Aubrac, alors pas du tout professionnellement, mais je l'ai découvert parce que chaque année je fais une partie du chemin de Compostelle.
1: Ah bon ?
0: Et mon meilleur ami étant cordonnier, il m'a embarqué dans ce projet de faire Compostelle, et une semaine par an je marche
1: c'est le Puy-en-Velay, hein,
0: le Puy-en-Velay Conques. C'est la première étape qu'on a fait, et on est passé par l'Aubrac, et ça a été un choc pour moi. J'ai trouvé que c'était assez incroyable ce qui s'est passé lorsqu'on a marché dans ces immensités absolument fabuleuses, avec des paysages à couper le souffle. Enfin, j'avais l'impression d'être dans un film. Et puis on mange très bien, et comme j'aime bien manger, c'est pas mal non plus, quoi.
1: On mange bien où d'ailleurs en France?
0: On mange bien dans tous les territoires. Là, pour le coup, on a cette chance de bien manger partout. On mange bien en Auvergne, on mange bien en Alsace, on mange bien. Moi, je suis trop gourmand pour citer un territoire par rapport à l'autre. J'aime bien le cassoulet. Alors voilà, j'ai fait une petite escale dans les Pyrénées. Je suis passé par Carcassonne il y a 15 jours, et j'ai mangé un super cassoulet.
1: Alors le lieu où vous aimez vous ressourcer, peut-être en dehors de Paris, un lieu en France où à un moment donné vous avez dit waouh, si vous pouvez.
0: Le Périgord.
1: Hein? Tiens, pourquoi?
0: Parce que j'ai de la famille dans le Périgord, et que historiquement, chaque Noël, on va toujours se retrouver tous dans le Périgord noir, aux Aisies de Taillac. Et pour moi, pour le coup, je me ressource vraiment, parce que je suis au cœur de la France profonde avec des gens fabuleux, et ça me fait énormément de bien. Et pour rien au monde, je changerais. Et d'ailleurs, mes filles m'en voudraient beaucoup si on changeait cette habitude. Mais chaque année, on va à Noël passer les fêtes dans le Périgord, et pour nous, c'est absolument un moment qui est important, et je pense que ça nous aide vraiment à passer le cap de l'hiver.
1: Vos plus belles vacances en France? Peut-être que vous avez déjà évoqué le lieu, hein, je ne sais pas, mais est-ce qu'il y a des vacances inoubliables que vous avez vécues ici?
0: Je suis désolé, mais je vais revenir sur la Corse. Vraiment, pour moi, je pense que c'est là où j'ai vécu les plus belles vacances. Avec mes filles petites, ça a été fantastique.
1: Si on va à la montagne, vous avez un peu évoqué la montagne, mais la montagne, vraiment pour ce qui est, vous allez me dire, il y a des montagnes en Corse, mais Si on va skier, on va où avec vous en France?
0: Ah, bah là c'est pareil, on va à Val d'Isère parce que
1: ah bah voilà.
0: C'est voilà,
1: Tignes, Val d'Isère,
0: parce que voilà la Haute Tarentaise, c'est quand même lorsqu'on aime le ski comme moi, parce que je fais du ski depuis que je suis petit, j'ai vraiment beaucoup de tendresse pour Val d'Isère, même si aujourd'hui ça a beaucoup changé et que bon c'est devenu une station un peu hors norme.
1: Gilles Attaf est votre invité encore quelques minutes sur ICI, les présidents certification origine France Garantie. Alors Gilles Attaf, si votre vie était une carte de France, on se balade depuis tout à l'heure dans cette carte de France, quel serait le lieu central pour vous?
0: Le lieu central, c'est une très bonne question. Je dirais quand même Limoges.
1: Ah, on y revient. C'est peut-être la ville que vous avez citée le plus d'ailleurs.
0: Ouais, parce que ouais, j'ai vécu des moments exceptionnels à tous les niveaux, quoi, aussi bien des hauts que des bas. Donc émotionnellement, peut-être c'est la ville qui m'a le plus marqué, parce que émotionnellement, ça a été une période où vraiment j'ai tout connu en fait. Et c'est peut-être ça qui fait qu'aujourd'hui, effectivement, j'ai du mal à y retourner d'ailleurs.
1: Aujourd'hui, vous vivez, c'est en région parisienne que vous êtes aujourd'hui, c'est
0: ouais,
1: ça?
0: Oui, je vis en Seine-Saint-Denis, au Raincy.
1: Est-ce que vous voulez dire un mot sur le Raincy d'ailleurs? Est-ce qu'il y a peut-être à découvrir des choses, des images comme ça qui vous donnent envie d'évoquer ce soir, à évoquer ce soir?
0: Ah ben oui, le Raincy c'est un havre de paix et ça permet de faire comprendre que on peut très bien vivre en Seine-Saint-Denis. C'est une ville que j'apprécie beaucoup et on parlait beaucoup de tout à l'heure de gastronomie et c'est une ville où il y a énormément de commerçants absolument fabuleux avec des marchés, des maraîchers, des bouchers et moi je suis très attaché à cette ville.
1: Parler des marchés, pour vous, la réindustrialisation passera forcément demain par la vision régionale, territoriale, c'est ce que vous avez évoqué, hein, Gilles.
0: Alors moi, je pense qu'il faut repartir effectivement de cette, pour moi, l'ADN d'un pays, c'est ses territoires, et pour que on puisse embarquer autour d'un récit toute une société, il faut repartir de son ancrage. Et son ancrage, il est en région, il est en territoire. Et lorsqu'on a, moi, j'aime beaucoup ce que fait par exemple le produit en Bretagne, voilà, c'est fantastique. Et si on produit en Bretagne, on produit en France. Et donc, voilà. Mais je pense que aujourd'hui, le français, le citoyen, il a besoin de retrouver de la proximité, de l'ancrage. Et c'est de là qu'on peut rebâtir quelque chose, rebâtir une société plus juste, avec moins de fractures, et sortir de ces mégalopoles qu'on a voulu nous vendre pendant des décennies. Vous savez, on nous a quand même vendu que la France serait un pays de tertiaire et que l'atelier du monde serait en Chine. Donc moi, je me bats contre ça depuis.
1: Et vous faites bien. Dernière question, un lieu que vous ne connaissez pas et vous rêvez de le découvrir, ou une région, vous dites, je suis jamais allé.
0: Alors c'est fait, j'étais dans les Pyrénées, je connaissais pas.
1: Donc ça répond pas à ma question.
0: Ça répond pas à la question. Non mais je voulais le dire parce que j'étais assez cet été.
1: J'ai fait un petit
0: passage dans les Pyrénées et j'avoue que j'ai été absolument un lieu que je connais pas et que il faut absolument que je visite, c'est le Jura.
1: Et ben voilà. Bon voyage dans le Jura et revenez nous en parler.
0: Avec plaisir. Grand plaisir.
1: Gilles Attaf était votre invité. Merci pour tout ce que vous faites. Saluez vos équipes. Et puis, on continuera bien sûr de s'intéresser à vos fonctions et surtout à cette certification dont vous êtes le président. Certification d'origine France Garantie. On a retracé votre carrière, votre parcours, Gilles.
0: Oui, bien sûr. Et puis surtout dire aux consommateurs, surtout, regardez les étiquettes lorsque vous consommez. Acheter un produit origine France Garantie, c'est participer au modèle social français, à l'économie française. Derrière tout ça, il y a des emplois, il y a des territoires. Donc, cherchez le logo Origine France Garantie lorsque vous consommez.

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2: Salut les petits clous, comme disait l'autre. C'est Décibel, le Décibel du samedi soir. Comme d'habitude, je donne les clés de la prog musicale à un ou une invitée en l'occurrence, que vous écoutez tous les midis à la radio, ici même, et Nora Malagré à la tête d'une toute nouvelle émission. On vous doit bien ça.
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2: Enora Malagré. J'aime bien quand ce prénom est chanté. Bonjour, comment ça va Enora?
4: Ça va.
2: Je suis ravie de t'accueillir dans Décibel. La règle est simple, hein, on te contacte quelques jours avant l'émission, on fait ça avec tous les invités du samedi. Est-ce qu'on pourrait avoir, s'il vous plaît, une sélection d'une dizaine de chansons qui vous ferait plaisir et tout? Et Nora m'a répondu en m'envoyant un podcast. C'est-à-dire qu'en fait, elle m'a fait un vocal sur WhatsApp où elle me disait « Alors j'aime beaucoup ça, mais j'aime aussi beaucoup ça et ça, et ça c'est très important, et ça c'est essentiel, et cet artiste, et ce groupe, et cette chanson. » Et Nora, dingue de musique.
4: Folle de musique. Mon papa disait que, j'étais née dans une enceinte. Mais oui. Vraiment. Mais ça, en fait, c'est ce qui m'intéresse le plus au monde. Donc,
2: c'est vrai.
4: Voilà,
2: c'est
4: je fais que des concerts, je n'écoute que de la musique quand je ne suis pas ici.
2: Ouais.
4: Il n'y a rien d'autre qui m'intéresse.
2: Ah là là, j'adore. Alors, il y a une rentrée hyper chargée pour Enora, puisqu'en plus de l'émission, donc tous les jours, à midi, juste après les infos de midi, midi 5. Mais écoutez les infos aussi, ça ne fait de mal à personne. Donc voilà, on vous doit bien ça. C'est de l'actu, service. On apprend à pas se faire arnaquer. On apprend à économiser.
4: À payer moins cher. Voilà,
2: tout ce qu'on aime.
4: Tout ce qu'on aime.
2: Tout ce qu'on aime. Et puis, il y a aussi tout ce qui est santé. Ça, c'est sur France Télé, notamment avec le magazine de la santé.
4: Oui, et en quête de santé. Je prépare aussi un nouveau documentaire. Et puis, je suis au théâtre aussi.
2: Mais oui, tu fais du théâtre.
4: Ouais, depuis 20 ans. Et là, on part sur les routes de France. Jouer une pièce qui s'appelle Les Amazones, qui est une grande pièce de boulevard du répertoire. Je suis trop contente.
2: Trop bien. Alors, j'ai réussi à attraper Enora pour une petite heure ensemble, malgré cet emploi du temps incroyable. Enora, ce qui est drôle, c'est que donc, dans le fameux podcast qu'elle m'a envoyé pour m'expliquer sous ses goûts musicaux, je me suis dit, mais qui est cette personne qui me dit à la fois, attention, hein, il faut du rap, Notorious B.I.G., hyper important pour moi. Mais dans la même phrase, elle me dit ah ouais, tout ce qui est viol de gambe, Jordi Savall.
4: Mais oui, mais c'est cohérent en fait.
2: Je sais pas si je dirais cohérent, mais j'attends l'explication avec impatience. Non, mais
4: déjà, toutes les instrus de rap sont quand même, pour certaines, très inspirées par la musique classique.
2: Vrai.
4: Donc moi, j'ai d'abord écouté du rap et en fait, ça m'a amené à d'autres styles musicaux beaucoup plus pointus comme le classique ou le jazz, dont je suis férue. Et puis, il y a quelque chose dans la viole, là, d'un peu hip-hop, quoi. Je trouve que c'est un son.

0: gras, un son lourd, c'est très rythmique. Ouais. Moi, ça m'embarque. Et j'aime beaucoup, beaucoup la musique classique. Et plus je prends de l'âge, je ne suis encore toute jeune. Mais,
1: un bébé.
0: Mais c'est vrai que plus je m'engouffre, en fait, dans ce style musical pour découvrir, en fait, de plus en plus.
1: Ouais. Et tu dirais que tu as des obsessions oui. passagères où pendant peut-être un mois, tu écoutes un truc à fond et après tu changes.
0: C'est comme exactement ça, que tu fonctionnes. Ouais, c'est ouais. ça. J'ai des monomanies, quoi. Donc ça peut être Oasis pendant un mois, effectivement de la viole de gamble le mois d'après, de la musique brésilienne, je peux aller écouter aussi, je sais pas, de la musique péruvienne si jamais j'ai écouté. Moi je Shazam tout, ouais. ça a changé ma vie.
1: En Shazam, fait, on va expliquer, hein, c'est une petite application, en fait quand vous entendez de la musique autour de vous, vous la lancez et elle va reconnaître ce que vous êtes en train d'écouter et vous donner la référence.
0: Dès que je suis devant une série ou un film par exemple et qu'il y a, tu sais, trois notes oui. de musique, hop, Shazam, boum, ça rentre dans playlist et hop, voilà. ça nourrit une obsession.
1: Elle est... Comme ça, l'éclectisme, donc, ça va peut-être être la première clé pour rencontrer ce soir Enora Malagré via ses choix musicaux. Et puisqu'on est quand même samedi soir à l'heure de l'apéro, Enora vous a gâté, les amis. On commence avec Blondie. Et Call Me, c'est la bande originale du film American Gigolo. Et ça danse très fort.

0: production Giorgio Moroder pour démarrer la soirée Blondie et Call Me, choisie pour vous par Enora Malagré. Enora, c'est le moment de te poser la question, puisqu'elle est très difficile en plus celle-ci. T'écoutes beaucoup de musique, tu chantes à tue-tête ou pas?
1: Oui.
0: Dans l'intimité de ta chambre ou au karaoké?
1: Oh non, devant qui veut bien l'entendre.
0: Donc si vous écoutez ici tous les jours à midi, à tout moment, Enora part en solo.
1: Moi je suis pas contre une petite poussée à la petite chansonnette, alors peut-être, je suis pas sûre que c'est la meilleure idée pour les nouveaux auditeurs et auditrices, ni pour mes amis d'ailleurs.
0: C'est vrai.
1: Mais non, mais c'est vrai que j'adore ça. Quand j'étais un peu plus jeune, j'ai fait modestement de la chorale. Ah. Je m'imaginais en Montserrat Caballé, puis j'ai pas été retenue, on va pas se mentir. Je fais de la radio, voilà.
0: Hey, c'est bien déjà. Et quelle voix quand même. Enora Malagré aux commandes de la programmation musicale de Décibel jusqu'à 20h. On ira faire un tour au Brésil, on écoutera du Nirvana en acoustique, ce sera magnifique. Alain Bashung, Kate Bush ou encore Oasis et Feu Chatterton. Ces choix musicaux sont variés et
1: une folle.
0: Extrêmement réjouissants. À tout de suite.

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1: Notre invité Enora Malagré, nouvelle recrue de cette rentrée 2026-2027 sur votre radio. Ici, elle anime tous les jours à midi. On vous doit bien ça. Une nouvelle émission que vous allez adopter, adorer. Et nous, nous essayons de cerner la personnalité
2: de l'adopter
1: d'Enora. Et j'avoue que, alors si, il y a quand même une base, un socle de variété française, mais ça, ça je sais, je le sens quand je vois ta sélection, c'est que toi et moi, on a passé la même enfance à l'arrière de la bagnole, ouais, avec les parents qui mettent des cassettes et tout. Exactement. Et donc, en grandissant, eh ben, on se raccroche à un son variété, comme par exemple, tu m'as cité dans ta sélection le duo Lara Fabian et Morane,
2: oui,
1: et mon autre.
2: Oh, voilà. Un classico. Tu es mon autre. Bon, et de plus belles voix du monde, après Barbara Streisand peut-être quand même.
1: Ouais.
2: Mais c'est surtout, je crois, pardon, la voix de Morane, moi, qui donne de la profondeur à ce titre. Qui me parle, qui m'a fait vibrer, sur lequel j'ai pleuré mes amants, seul là dans ma chambre.
1: Et puis après, elle mettait un petit Léo Ferré.
3: C'est extra.
2: Ouais, alors ça, forcément.
3: C'est extra.
2: Bon, ça, c'est les parents qui chantent. C'est exactement ce que tu as dit, qui chantent à tue-tête dans la voiture ou qui sont en fin de soirée. Parce qu'en Bretagne, chez nous, ça fait la fête. Ouais. Et en fin de soirée, proche de l'aube, mon papa mettait beaucoup Léo Ferré.
1: Léo Ferré. Et parce qu'il faut une sainte trinité de variété française, un petit Souchon.
2: Bon, ça, c'est.
1: Ça, c'est toi ou c'est les parents?
2: Ça, c'est maman. Ça, c'est ma maman.
1: C'est maman
2: qui était, je crois, un peu secrètement, probablement, de la souche, comme elle l'appelle.
1: Oh,
2: comme
1: la souche.
2: Oui, mais tous les gens de cette génération, mes parents, l'appellent la souche.
1: Ou alors ils font une vanne, parce que comme il est tout le temps avec Laurent Voulzy, ils disent sushi Voulzon.
2: Voilà.
1: Et après,
2: il est pas drôle, en vrai. Mais nous, on fait semblant de rire. Oh, quel humour. Ouais. Alors que c'est hyper gênant. Donc, en tout cas, la souche, qui n'a jamais rien demandé, a été vraiment poncée à la maison. Maman l'écoutait beaucoup, donc forcément, je suis tombée amoureuse aussi.
1: Donc, tu écoutes. Même quand t'es pas en famille.
2: Oui, oui, parce qu'en plus maintenant, en grandissant, évidemment, il était temps, 45 ans, j'ai compris les textes.
1: Ouais.
2: Bon, et puis là, c'est bouleversant, c'est de la poésie. On a des immenses auteurs et autrices en France aussi.
1: Et puis on en a qui sont auteurs, ou compositeurs, guitaristes, chanteurs, et qui sont morts. Et c'est très triste. Heureusement qu'il y a la radio pour continuer à parler d'eux et à passer du. Alain Bachung, toi, c'est un artiste qui est important pour toi, Bachung.
2: Oui, alors là, pour moi, c'est un des plus grands poètes français. Ouais. Moi, ce sont des textes et des musiques qui m'ont accompagné à plusieurs moments de ma vie, qui m'ont infusé en moi, que j'ai vraiment qui m'ont fait réfléchir, qui m'ont fait grandir. Cet homme m'a bouleversée. C'est un génie absolu. Je pense aussi au Cantique des Cantiques, qui est un peu moins connu, mais qu'il avait écrit avec sa femme aussi, que
1: Chloé
2: je vous invite
1: Mons,
2: à découvrir, hein, qui est une espèce de transe. Là, on n'est pas loin des Chants de Maldoror de Loutréamont. Enfin, là, on est vraiment dans la pure littérature. Je veux dire, on a la chance d'avoir des auteurs comme ça, et tu viens de le dire, quel bonheur de pouvoir les écouter à la radio.
1: Alors, on les écoute. Dans Décibel, Alain Bachung, Osez, José.

0: son préféré jusqu'à 20h. Alors, on a fait la France avec Bachung, mais dans tes choix musicaux, Enora, on prend beaucoup l'Eurostar aussi. On fait des petits tours en Angleterre.
1: Ah, je sais.
0: Ah ouais, on y croise Marianne Faithfull.
1: Je peux mourir d'amour pour cette femme.
0: Marianne, qui nous a quittés il n'y a pas si longtemps, ouais. Et qui chantait ouais, incroyablement. Il y a aussi Radiohead.
1: Là, moi, ça me déclenche une folie. Hein. Moi, je suis tellement folle que je suis allée jusqu'à Berlin pour les voir et que j'ai fait partie de ces gens, tu sais, qui attendent 5h30 avant d'avoir une place devant son ordinateur quand ils ont annoncé leur tournée,
0: oui.
1: Là, avant
0: et
1: l'été.
0: Qui snobaient la France.
1: Et qui snobaient la France. Alors, j'ai eu des oui-dire comme quoi ils allaient finir quand même par venir. Ça rime. Mais alors, moi, c'est-à-dire que Thom Yorke, mais épouse-moi. Vraiment, je suis là.
0: Oh, dis donc, il est quand même vilain. Hein.
1: Ah, bah, moi, j'y vais quand même.
0: Il va quand même. Non, mais je comprends.
1: C'est
0: moi, c'était Slash.
1: Il est quand
0: donc,
1: même.
0: Donc, voilà. Bah, il est un peu vilain. Excuse-moi, enfin. Non, mais Slash aussi, il est un peu vilain, mais
1: ah, oui,
0: on n'y peut rien.
1: Oui,
0: oui, je sais.
1: Puis il sent un peu la bière.
0: Oui, bah, s'il sentait que la bière,
1: oui,
0: Enora, ce serait beaucoup moins problématique. Alors, parlons plutôt d'une artiste qui, elle, je suis sûre, sent très bon, est une fée du matin au soir. C'est Kate Bush. Et alors, pour Kate Bush, t'as été très précise. Il y a une chanson importante pour toi. C'est pas celle qui passe à la radio, c'est pas Babushka, c'est pas Wuthering Heights. La chanson de Kate Bush qui, toi, te transporte, c'est Jig of Life.
1: Oui, c'est ça.
0: Qu'est-ce que ça te procure, ça?
1: Moi, je suis bretonne. J'ai des origines celtes très, très, très ancrées qui ne viennent pas que de Bretagne. Et ce titre, c'est le mariage entre cette musique et la sienne, tu l'as dit, féerique, vraiment enchanteresse, et mes racines celtes. C'est un titre très particulier, pareil que mes parents m'ont fait écouter quand j'étais petite, dans cet album Hounds of Love, je ne sais pas du tout l'accent, très fondateur en fait pour elle. Et moi, quand j'écoute ça, ça m'émeut en fait. Je sens mes racines repoussées en moi.
0: C'est ton ADN qui fait un truc.
1: Et je deviens un gnome de nuit quand j'entends ça.
0: Allez, petit lutin malagré. Kate Bush est dans Décibels.
1: Ah, tu le mets?
0: Oui,
1: c'est énorme.

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1: Jig of Life, et effectivement Enora Malagré a dansé la gigue dans le studio en écoutant ce classique.
2: Merci.
1: De Kate Bush. Je crois que t'as une dédicace à passer là.
2: Oui maman, t'as vu ton titre préféré sur ici, c'est fou ou pas? Merci Willy.
1: Merci.
2: J'ai des frissons.
1: Merci à toi Enora de nous faire vivre avec toi ces émotions fortes et tous ces voyages en musique. Vous restez dans le coin, Décibel revient juste après 19h30.

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2: Eh oui, c'est vos copines du rencard du samedi soir. Enfin, du rencard. Si vous êtes avec nous, c'est sans doute que la pêche n'a pas été très bonne cette semaine. Mais écoutez, c'est pas grave, nous on est avec vous jusqu'à 20h. Et Nora Malagré est mon invitée ce soir.
3: J'adore.
2: Dans Décibel. Voilà. Non, et ceux qui éventuellement ont passé un samedi soir plein d'aventures nous écoutent peut-être en podcast dimanche matin, en prenant la pilule du lendemain.
3: Ah oui,
2: bisous. Allez, Décibel, les choix musicaux d'Enora Malagré. C'est une régalade, je dois vous le dire. Enora, il y a un groupe français que tu aimes énormément qui s'appelle Feu Chatterton. Et tu me confiais là, pendant la petite pause, à quel point il n'y en avait pas beaucoup des groupes comme ça et qu'il fallait les chérir.
3: Oui, absolument. Je trouve qu'on parlait d'Alain Bachung plutôt dans l'émission avec toi. Je trouve qu'ils sont dans cette lignée-là, ou de même de William Scheller, peut-être aussi un peu de Dao là-dessous. Ouais. En tout cas, des textes d'une puissance folle. Enfin, Arthur Théboul, c'est quand même un poète. Il en a d'ailleurs, il a écrit, je crois,
2: un recueil
3: de poèmes, de poésie, pardon, de poèmes, accompagné, bon voilà, de ses fidèles compagnons, j'ai eu la chance de les voir en concert. Ils ont fait une gigantesque tournée. Et en plus d'être des poètes et des fins musiciens, ce sont des bêtes de scène. Ouais. Ils nous emmènent dans des univers, parce qu'ils ont plusieurs univers, je trouve, dans leur musique. Moi, ils me transportent, quoi. C'est vraiment ce qu'il y a de plus beau en ce moment dans la chanson française, je trouve.
2: Et ils te filent un coup de main quand t'as besoin de pleurer un petit peu. 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
1: Mille vagues, c'est une chanson que Arthur a écrit, un texte qu'il a écrit, une chanson que Chatterton a fait pour rendre hommage à un homme qui les a aidés à se lancer dans le métier et qui est malheureusement décédé pendant la préparation de leur album. Et pour toi aussi, c'est une chanson de deuil.
2: Oui, pour bon nombre d'entre nous, ouais. J'ai perdu mon oncle qui était l'homme de ma vie il n'y a pas très longtemps, au moment où cette chanson est sortie, pour être très honnête.
1: Donc ça s'est imbriqué directement.
2: Ça s'est imbriqué, et puis j'ai vécu un moment de communion folle pendant leur concert, où ils ont entonné cette chanson, où tout le public se tenait la main, et en pleurant. C'est-à-dire que moi, j'ai tenu la main de gens que je ne connaissais pas.
1: Wow.
2: Parce qu'on a tous vécu un deuil ou autre chose, et en fait, alors là, je veux dire, quand vous avez vécu ça... Vous pouvez rentrer chez vous tranquille, quoi. Non, vraiment, c'est fou, c'est fou. Je les aime infiniment.
1: Et ils nous donnent de l'élan en ce samedi soir avec Allons voir.

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0: Feu Chatterton sur votre radio ici. Ils avaient été les invités de Décibel et quand ils reviendront, eh bien nous leur ferons passer le message de la part d'Enora Malagré.
1: Oh, merci.
0: C'est de l'amour.
1: Ah oh, oui, vraiment.
0: Ah mais c'est bien, moi ça me fait plaisir. Alors l'Amérique, maintenant il faut en parler aussi. L'Amérique de Nirvana, qui n'est pas exactement l'Amérique de 2026. On est dans les années 90. Et Nora, on est exactement de la même génération.
1: Ouais.
0: Donc je sais que tu avais une chemise à carreaux.
1: Oui.
0: Un jean un petit peu déchiré.
1: Et des Doc Martens.
0: Et des Doc Martens.
1: Ou des Converse.
0: Et que Kurt Cobain, eh ben, c'était juste l'homme de nos vies.
1: On avait un poster.
0: On avait un poster. On écrivait son nom dans l'agenda.
1: Sur notre bras.
0: Et t'avais écrit Enora Cobain. T'avais fait ta signature de femme mariée au cas où.
1: Non, mais j'avais fait un montage photo quand je détestais Courtney Love, son ex-compagne,
0: oh,
1: où j'avais mis le corps de Courtney Love avec ma tête, évidemment, qui était très réaliste. J'étais adolescente, je croyais que j'étais grunge, donc je me lavais plus trop. Enfin, dis-moi un jour sur deux, j'avais les cheveux gras, mes parents pétaient les plombs.
0: Ah ouais.
1: Mais après, musicalement, soyons sérieux, c'est une révolution.
0: Ouais.
1: S'il y a eu un avant et après la musique grunge qui paraissait à l'époque pour nos parents bien violente et peu symphonique, ce qui n'est évidemment pas le cas.
0: Mais non, et d'ailleurs c'est vrai que quand on s'intéresse un peu au boulot de Kurt Cobain, on voit qu'il était fan des Beach Boys, il était fan des Beatles, c'est mélodique. Alors c'est violent parfois dans les refrains, mais les couplets sont toujours archi mélodiques. Et en plus, pour celles et ceux qui n'avaient pas envie quand même de se prendre que de

0: la guitare électrique dans les oreilles. Toi, tu as choisi un album, alors qui est paru à titre posthume après la mort de Kurt Cobain, qui a été enregistré vraiment quelques semaines avant sa mort à New York. C'est le Unplugged, donc ça veut dire acoustique. Et ça, c'est un disque qui a consolé en fait tout le monde après la mort de Kurt.
1: Tu peux pas te dire mieux. C'est vrai que c'est ton boulot après toi.
0: Non, mais toi, c'était ça aussi. Non, Est-ce que tu l'as beaucoup écouté en boucle?
1: J'ai assassiné le disque. Pardon,
0: tu l'as saigné.
1: Je l'ai saigné. Oui, je savais pas comment le dire. Pardonnez-moi. Non, mais c'est et puis je trouve que c'est musicalement complètement dément. Enfin, on découvre pour celles et ceux les fous qui seraient passés à côté le véritable grain de la voix de Kurt Cobain.
0: Ah, c'est vrai.
1: Qui est en fait un immense chanteur, qui est aussi un immense chanteur rythmique. On entend la virtuosité de la guitare et puis ça laisse encore pour celles et ceux qui ont Google Trad maintenant, mais ça laisse la place au texte. J'ai toujours été très sensible à ce qui se racontait et les textes de Kurt Cobain sont extrêmement intelligents et poétiques aussi.
0: Alors on écoute, on est à New York. About a Girl, j'ai choisi parce que c'est le début de l'album.
1: Canon.
0: Et alors c'est drôle parce que Kurt, il est très conscient. Où les gens connaissent pas About a Girl, c'est une vieille chanson de Nirvana. Eux, ils sont devenus célèbres avec Nevermind.
1: Ouais.
0: Et donc il le dit.
2: Il est lucide.
0: Il est lucide, vous allez entendre. C'est-à-dire, c'est notre premier album, la plupart des gens connaissent pas.
3: This is our first record. Most people don't own it.
0: Et nous, on a écouté ça un milliard de fois. Un milliard et une fois, grâce à Enora Malagré. Voici Nirvana.

0: About a Girl, Nirvana, version acoustique, l'album Unplugged, qui fait partie donc des albums posthumes les plus vendus de tous les temps. Et Nora nous fait voyager ce soir. Et Nora,
1: mais t'as vu cette voix de bluesman? Ah, là, on est carrément, on bascule dans le blues. Faut quand même comprendre que. Pardon, excusez-moi.
0: Non, mais si, mais dis. Vas-y, va au bout de ton idée. Je sens que tu veux nous convaincre.
1: Je suis envoûtée en fait par ce groupe, et plus je vieillis.

0: comme pour la musique classique, plus je découvre des subtilités dans la musique de Nirvana, comme la subtilité du jeu de Dave Grohl, qui est le batteur, qui est devenu Foo Fighters après. Tout ça. En fait, certains critiques de musique sont passés à côté. Voilà.
1: C'est vrai. C'est vrai, on les embrasse pas.
0: Non.
1: Et Nora, du coup, tu ne pourrais pas vivre avec quelqu'un qui n'aime pas la musique. J'ai l'impression, parce que tu le transpires là par tous tes pores quand tu aimes une chanson. Et est-ce que quand tu détestes une chanson, tu peux quitter la pièce?
0: Ah oui, oui. Moi, j'ai vraiment. Et ce genre d'extrémisme. L'expression, tu sais, les oreilles qui saignent. Non, mais moi, j'ai. Alors, je vais le dire. Hein, j'ai un amoureux que j'aime à la folie, mais qui a quand même des goûts de chiottes.
1: Non, par contre, ça. Il écoute Michel Sardou.
0: Non, mais
1: c'est Michel Sardou. Ça, c'est un scoop.
0: Chers amis, Nora, je suis avec Michel. Et c'est pas simple tous les jours, la personne râle beaucoup. Non, mais je plaisante complètement. Mais on n'a pas les mêmes goûts musicaux et c'est vrai que je suis un peu totalitaire. Mais non. Moi, en tout cas, peu importe ses goûts musicaux, il aime la musique profondément, pas la même que la mienne, peu importe. Et ça crée des débats et c'est intéressant. Je ne peux pas être avec quelqu'un qui n'aime pas la musique.
1: Eh bien, partageons la musique ensemble, les amis. Et Nora Malagré est l'invitée de Décibel en ce samedi soir. C'est jusqu'à 20h. Et dans quelques secondes, elle va nous emmener faire un petit tour au Brésil avec le meilleur ambassadeur du pays, Gilberto Gil, à tout de suite.
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1: On est gâtés ce soir parce que notre invité, c'est Enora Malagré, une des nouvelles voix de cette rentrée 2026-2027 hein, pour votre radio ICI. L'émission On vous doit bien ça, c'est tous les jours, juste après les infos de midi, voilà, midi 5. Enora est toute une bande alors, hein, parce qu'il y a Elsa Wolinski,
0: Aude Razo, Madame Anti-Arnaque, Valère Coréard, Monsieur Bonplan, Gérald Kirzek qui est un médecin, Pierre Fabin, notre vétérinaire, et Nordine Attab que vous connaissez aussi sur la radio ICI qui est notre coach sportif. C'est une émission, on vous rend service parce qu'on estime qu'on vous doit bien ça, c'est Radio
1: Génial.
0: France.
1: Donc on écoute l'émission, on finit riche, musclé, avec des animaux magnifiques, avec des poils qui brillent, enfin c'est incroyable, il faut écouter cette émission. On vous doit bien ça, et si à midi vous l'avez raté, n'oubliez pas que toutes les émissions, tous les épisodes dont vous doit bien ça sont disponibles sur ici.fr et sur l'application ICI. Ce soir, Enora se charge, en plus de tout ça, de vos petites oreilles, avec une sélection musicale, je dois dire, c'est un sans faute. Enora, c'est magnifique. Un goût, tout dans l'éclectisme. Au début, on se dit, tiens, elles sont combien à l'intérieur? Et puis, en fait, après, on se dit, mais non, ok, je comprends. De Blondie à Feu Chatterton, de Nirvana à Alain Bashung, la gigue irlandaise avec Kate Bush. Et là, on est au Brésil, je suis jamais allée au Brésil parce que j'ai peur des gros insectes.
0: C'est vrai?
1: Oui, on m'a dit qu'il y avait des araignées géantes.
0: Oui, qui se font un peu la taille d'un chien.
1: J'avoue. Mais la musique est folle. Ouais. T'es allé au Brésil, t'as écouté de la musique brésilienne au Brésil.
0: Ouais.
1: Oh là là, c'est beau ça.
0: Avec un monsieur que vous connaissez peut-être chez Rémi, qui s'appelait Rémi Colpacopoul, qui était l'ambassadeur de la musique brésilienne en France.
1: Bien sûr, et qui était le chef de la musique de Radio Nova.
0: Absolument, qui m'a présenté aussi à mon grand monsieur, un grand musicien, c'est où Georges. Bon, bref, j'y suis allée.
1: Qui fait des reprises sublimes de Bowie. Ouais. En brésilien, c'est où Georges.
0: Connaît tout.
1: Ah oui, lui, on l'adore.
0: Et on l'adore. Ouais. Bref, j'ai eu la chance d'y aller plusieurs fois, c'est un pays qui me. Plein de raisons très personnelles qui m'attirent beaucoup et qui me plaît beaucoup, et j'y ai découvert la musique brésilienne. Bon, j'en suis tombée fana. Mais d'où ça vient? Ça vient de mes parents, encore une fois.
1: Encore eux.

0: Bisous les parents.
1: Bisous les Bretons qui, quand j'étais petite, souvent le dimanche matin précisément, mettaient de la musique brésilienne en tout genre et notamment Gilberto Gil. Ah. Et j'ai une image très émouvante qui me vient en tête à chaque fois que j'écoute du Gilberto Gil. C'est mes parents qui dansent ensemble dans le salon, comme dans les films. Ouais, vraiment, j'ai la chance d'avoir des parents amoureux. Ouais, j'ai des frissons de vous en parler.
0: Ah, c'est beau,
1: et je suis là, dans cette maison en Bretagne, derrière les petits barreaux, tu sais, de l'escalier. Ouais. Et j'épie mes parents en train de danser sur du Gilberto Gil. Donc voilà, c'est des petits papillons dans le ventre quand j'écoute la musique maintenant.
2: Ah, Toda Menina Baiana, Gilberto Gil, grand souvenir pour Enora Malagré, grand kiff pour nous en ce samedi soir. Merci Enora.

0: anecdote amusante. Enora, qui ne parlait pas portugais quand elle était petite, qu'est-ce que tu entendais dans la chanson?
1: Il dort tout habillé. Anniversaire.
0: Oh, eh ben oui, on est comme ça quand on est enfant. On s'imagine qu'on comprend tout. Et puis en fait, on est juste transporté par Gilberto Gil. Alors, on a passé un très bon moment. Il est temps maintenant que je vous annonce que c'est la dernière chanson de l'émission.
1: Oh non.
0: Voilà. Mais tu reviendras, Enora.
1: Oh oui.
0: Bah oui, on
1: demain.
0: On peut faire.
1: Alors,
0: demain, c'est compliqué. Mais non, en plus demain, attends, c'est dimanche, c'est les auditeurs. Le jour des auditeurs, c'est sacré. Non, mais en revanche, tu pourras revenir. Je sais pas. Par exemple, on peut se faire une spéciale Saint-Valentin, si tu veux, avec des chansons d'amour, un truc comme ça. Mais là, la dernière de l'émission, c'est pas n'importe quoi, parce que c'est ton groupe préféré qui fait que tu pourrais aller camper devant le stade de France.

0: France pendant 7 jours et 7 nuits. C'est Oasis. Oasis, les frères Gallagher, Noël et Liam. Je sens une petite préférence pour Liam.
1: Écoutez, enfin, si l'autre s'intéresse à moi, je dirais pas non plus.
0: Donc depuis l'adolescence, depuis les années 90,
1: non, depuis le début, il y avait, tu sais, la glaire. Waouh, la guerre.
0: La guerre. Avec Blur. Ils ont dû se cracher dessus aussi, hein, t'inquiète pas.
1: J'étais team Oasis à fond, j'étais team frère Gallagher, j'ai suivi toutes leurs embrouilles. J'étais là le soir à Rock en Seine. T'étais là quand ils nous ont dit
0: le groupe n'existe plus.
1: Voilà, avec une voix assez nasillarde et désagréable, ce qui en plus rajoutait à la tristesse.
0: Oui, c'est vrai.
1: Et j'ai pris l'Eurostar, comme tu disais tout à l'heure, pour aller les voir à Londres quand ils y ont joué lors de leur tournée l'été dernier.
0: Ouais. Donc c'était vraiment la reprise d'Oasis.
1: Et j'ai dépensé beaucoup trop d'argent. Personne dans ma famille, dans mon entourage n'a compris parce que vraiment je me suis ruinée. Je ne pouvais pas ne pas assister à la reformation.
0: Est-ce que ça t'a apporté la joie que tu imaginais ?
1: J'étais en larmes tout du long.
0: Ah oui, donc t'as bien fait.
1: Non, j'étais en larmes tout du long. Je pleurais, je hurlais. J'ai trouvé que c'était. Enfin, il y avait une communion. Attends, mais c'est hallucinant parce que je t'en parle, j'ai envie de pleurer. C'est horrible. Je suis complètement hystérique.
0: Mais ce
1: groupe, il m'a transporté, il m'a réparé à des moments, il a guéri des blessures, il m'a enthousiasmé à d'autres. C'est là un peu, tu sais, l'expression débile, mais la bande son de ma vie, je sais pas quoi. Et je trouve qu'en plus, Liam, les années passant, il a pris une profondeur dans sa voix encore plus. C'était un conte de fées de les voir sur scène à nouveau, réunis, en train de se taper dans la main, de prendre du plaisir à jouer ensemble. Ils ont fait évidemment tous leurs tubes. Je sais pas quoi te dire. C'est le concert de ma vie, quoi.
0: Alors, moi, je vais te dire quelle chanson j'ai choisie.
1: Vas-y.
0: Parce qu'elle me fait penser à toi.
1: Ah bon, c'est quoi?
0: Je t'ai écoutée, là, depuis que t'es arrivée sur ici. Et je me dis, cette fille, she's electric.
1: Ah oui!
0: Alors, Oasis, c'est pas la chanson qui passe le plus souvent à la radio. Mais, demandez à ChatGPT de vous traduire les paroles. C'est assez Madame Malagré, ici présente. Et Nora, merci beaucoup d'avoir été notre invitée.
1: Merci infiniment, j'ai passé un délicieux moment.
0: À lundi, midi, après les infos, on vous doit bien ça. Et à la prochaine, Nora.

0: Début de ce samedi soir grâce à Enora Malagré qui était notre invitée dans Décibel. Merci infiniment à elle et puis merci à vous les amis et à l'équipe de l'émission, à Technique, avec Basile Combe et Ange Auduc, à la réalisation Iris Guitoni qui est Team Blur, sachez-le, à la délégation musique Thierry Boffa, à la programmation et web Mélodie Shaïb. Et demain on se retrouve à 19h dans Décibel pour les chansons préférées des auditrices et des auditeurs.
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1: Bonjour, merci d'avoir choisi votre radio ici. C'est Willy vient déjeuner chez vous, numéro 1087.
2: Oh là là, la filoche.
1: Bonjour la tribu.
3: Bonjour.
1: Alors, qui est là aujourd'hui, hein? C'est une surprise. Nicolas Malabeuf, notre enfant de la télé. Bonjour mon bon Nicolas.
4: Bonjour Willy, bonjour tout le monde.
1: Et Fabien Imo, notre geek. Bonjour mon Fabinou.
5: Bonjour Willy, bonjour à tous.
1: Et bienvenue à tous. Voilà, j'espère que vous avez passé une bonne semaine. C'est reparti pour un nouveau numéro de votre grand talk show du week-end. Pas comme les autres, le seul, l'unique. Méfiez-vous des imitations. Voici 90 minutes utiles. Vous allez apprendre des choses avec nos invités. Vous allez rire, sourire avec nos chroniques. Vous allez danser sur notre musique. On va discuter ensemble et vous repartirez avec des cadeaux. Bref, c'est ici que ça se passe. Alors notez bien les dossiers du jour. Dans un instant, dans l'actu de la semaine, selon la dernière enquête PISA, nos enfants sont nuls. Nuls en maths, nuls en français. Mais wesh ta mère, qu'est-ce qu'ils croient ces bâtards avec leur enquête de la Chouma? Eh bien la réponse dans une minute. Et à 12h30, la tendance du moment. Les fêtes de village sont en danger. Alors on en avait déjà parlé il y a quelques mois, mais l'été qui s'achève tout doucement a vu de nombreuses fêtes de village annulées. La principale cause, c'est le manque de bénévoles. Alors comme le chantait si bien Daniel Balavoine, qu'est-ce qui pourrait sauver nos fêtes de village? Chantez ça.
5: Oui, qu'est-ce qui pourrait sauver nos fêtes de village,
1: tu vois? Eh bien la réponse dans 20 minutes. Et puis la nouveauté de cette saison, vous le savez dorénavant, entre 13h et 13h30, le samedi,
3: c'est Youpi la vie.
1: Voilà, pendant 30 minutes, c'est vous qui avez les clés de cette émission pour appeler et discuter avec nous de ce que vous voulez. Si vous voulez réagir sur les thèmes du jour, le niveau des élèves, les fêtes de village, ou vous venez venir parler de ce que vous voulez, qu'est-ce qui vous rend youpi en ce moment, le truc sympa dans votre vie, la bonne nouvelle, ou juste nous faire un petit coucou, notez bien le numéro 0810 055 056. 30 minutes, rien que pour vous, plus que jamais. Ici, c'est chez vous. Et quand vous passerez à l'antenne... Non, attends, j'ai pas fini, hein. 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
1: 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On a tout dit. Alors démarrons,
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1: Allez, ouvrons notre premier dossier. Bonjour Guillaume Houzel.
7: Bonjour.
1: Bienvenue ici mon cher Guillaume, vous êtes le directeur général délégué d'Open Classroom. Alors c'est quoi déjà Open Classroom?
7: C'est une école professionnelle, c'est pour accéder à un métier dans le numérique ou toutes sortes de métiers tertiaires par des formations en ligne. C'est très efficace, par exemple, pour les reconversions.
1: Eh bien, c'est parfait. Alors, avec vous, on va parler de cette enquête PISA 2025 publiée cette semaine. Ça concerne les petits élèves. Alors déjà,

0: c'est quoi l'enquête PISA déjà? Est-ce que vous pouvez déjà nous expliquer ce que c'est?
1: C'est une enquête internationale qui permet de mesurer à travers le monde, en tout cas des dizaines de pays, le niveau des élèves à l'âge de 15 ans, en compréhension écrite, en mathématiques et dans d'autres matières. Ici, on regardait leur habileté en matière de numérique.
0: 91 pays, voilà, pour être très précis, 760 000 élèves, donc effectivement sur les maths, la lecture et culture scientifique. Donc, alors il paraît que les résultats sont pas fameux, Guillaume, à ce point-là, on est nul ?
1: En tout cas, ça, on continue à décroître.
0: Ah, c'est bien.
1: Il y a 20 ans, la situation française était plutôt satisfaisante, et là, ces 10 dernières années, on a probablement perdu 2 ou 3 années de niveau scolaire, c'est-à-dire que les élèves aujourd'hui de seconde sont très loin du niveau de leurs parents. On a malheureusement une trajectoire qui est orientée à la baisse. Ça concerne les 91 pays ou quasiment, parce qu'il y a des problèmes qui sont posés partout, mais spécialement la France qui était nettement au-dessus de la moyenne et qui est maintenant dans le peloton de queue.
0: Pas terrible. Math, on est 34e français, 28e. Et effectivement, comme vous dites, on baisse un petit peu tout le temps. C'est important. Enfin, elle est vraiment importante, cette enquête. Enfin, il faut y porter vraiment beaucoup d'attention ou bof?
1: Alors, beaucoup d'attention. D'une part, parce que, en fait, c'est rigoureux. On s'est posé plein de questions. Et après tout, sur l'ensemble des élèves du globe, 770 000, c'est beaucoup, mais c'est pas grand-chose. Au fur et à mesure des années, on s'est rendu compte que cette enquête était un bon résumé de la situation.
0: Ah oui.
1: Il y a plein de choses qui passent à travers, mais c'est un bon résumé. Et deuxièmement, la santé d'un pays, sa compétitivité, mais aussi sa cohésion sociale, ça repose énormément sur l'école. Les 3/4 de la croissance sur ces 30 ou 40 dernières années, ça provient l'investissement éducatif. Alors, si jamais on ne sait plus bien investir dans l'école et que le niveau baisse, on se prépare années douloureuses.
0: Et voilà. Alors, comment est-ce qu'on pourrait remonter la pente, mon cher Guillaume? Est-ce que ça serait possible de retrouver ce niveau d'il y a 30 ans? Il faudrait faire quoi?
1: C'est notre conviction. On s'est posé la question justement avant la parution des résultats en 2000, de la semaine dernière. Et notre angle, ça n'était pas de regarder les pays qui sont premiers de la classe, la Singapour, l'Estonie et un certain nombre d'autres situations. Ça a été de regarder quels étaient les pays qui avaient connu des progrès impressionnants.
0: D'accord.
1: Et par exemple, je vais prendre le Mississippi. Le Mississippi était l'avant-dernier pays d'État américain parmi les 50.
0: Ouais.
1: Et maintenant, ils sont très nettement dans la première moitié.
0: Alors, par exemple,
1: les exemples qui sont convaincants, Angleterre, Portugal, Mississippi, ont fait donc à peu près la même chose, fixer des objectifs clairs. En France, on est fasciné par les programmes, c'est-à-dire ce que le prof va délivrer tout au long de l'année, toutes les 3 semaines, il change de sujet, etc. Ce qui compte, c'est d'être focalisé sur ce que les élèves maîtrisent, et donc de prendre le cas échéant plus de temps pour atteindre la cible, d'être focalisé sur le résultat et pas sur le programme.
0: Donc focalisé sur le résultat, pas le programme. J'ai lu baisse de la taille des classes, c'est important ça ?
1: Oui, c'est pas le plus. Alors, il y a
0: plus important.
1: Comme il y a des élèves
2: faibles. La taille qui compte.
0: Oui, effectivement.
1: Comme il y a les élèves faibles, pour eux, ce qui est vraiment efficace, c'est le tutorat en tout petit groupe.
0: Ah, le tutorat.
1: C'est pas des classes un peu plus petites.
0: C'est ça.
1: C'est
0: le tutorat ciblé.
1: 4 élèves. Tutorat ciblé.
0: Voilà.
1: Ça, c'est extrêmement efficace. La taille des classes. Comme justement j'ai fait de l'économie, je vous dirais que c'est un investissement national rentable parce qu'on a un peu d'amélioration qui, au fil des années, produit un effet positif.
0: Ouais.
1: C'est pas non plus l'alpha et l'oméga de tout.
0: D'accord.
1: Il faut qu'on regarde comment on donne cours, comment on peut aider les enseignants qui en France sont à la fois isolés et épuisés être meilleurs dans la pédagogie.
0: Mmh.
1: Et donc la taille des classes, c'est bien. C'est assez coûteux. Ça donne des bons résultats. C'est pas ça qui donne les meilleurs résultats.
0: Bon, ça demande un petit peu d'argent tout ça, je suppose, non, mon cher Guillaume ?

0: évidemment, on parle à l'échelle de l'éducation nationale de milliards d'euros, mais d'une part, il se trouve que on connaît une... Il y a moins d'élèves aujourd'hui qui arrivent à l'école, et donc on se pose la question de ça va faire moins de classes, alors est-ce qu'on va faire des économies? Et nous, on dit surtout pas. On met, à vrai dire, moins d'argent en France que dans la moyenne des pays développés. Et il faut faire cet investissement. Le plan, en l'occurrence, qu'on a dessiné pour améliorer la pédagogie et par là le niveau scolaire, il coûte 4-5 milliards d'euros. C'est moins que ce qu'on est supposé économiser à travers la baisse démographique.
1: Voilà. Et puis ce que vous disiez, voilà, on paye pour l'avenir. Donc c'est ça qui est important. Merci infiniment, Guillaume Mouzel, d'être passé nous voir. Hein, donc directeur général délégué d'Open Classroom. Merci beaucoup d'être passé nous voir. Voilà, l'enquête PISA, si vous voulez réagir là-dessus, 0810 055 056. On parle de tout ça ensemble à partir de 13h si vous le voulez bien. Mais on parle de quoi avec toi dans un instant, mon Fabinho?
2: L'actu web, la vidéo d'un prêtre a fait le tour des réseaux sociaux cette semaine car c'est le sosie vocal du président de la République.
1: Ah, un prêtre, le sosie vocal.
2: On va écouter ça dans un instant, ça vaut le coup.
1: Très bien, mais d'abord voici Céline Dion.
2: Ah, ça faisait longtemps.
3: C'est le grand soir.
1: Merci.
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0: Merci.
1: Mais de rien, et surtout merci à vous Céline Dion, parce que mes amis, l'heure est grave, j'ai quelque chose de très très important à vous dire.
2: Oui.
1: Mais écoutez-moi bien,
2: oui.
1: Je vais être sérieux une petite minute. On vient d'écouter Céline Dion avec donc son nouveau tube « Bonjour, pardon, merci ». Vous savez qu'à partir de ce soir, elle démarre une série de concerts à Paris. Eh bien, en exclusivité, demain à 12h30, vous savez qu'on a une séquence qu'on appelle les gigots du dimanche. Eh bien, demain, Céline Dion avec nous à partir de 12h30. Si, si, elle a choisi une seule radio et c'est votre radio. Donc, c'est demain le gigot du dimanche.
3: Céline Dion sera notre gigot.
1: Alors, moi, je ne dirais pas ça comme ça. Tu te démerdes, mon Nicolas. En tout cas, elle sera
3: elle
1: là demain.
3: Elle vient d'annuler, d'ailleurs.
1: C'est vrai, hein, non, mais je rigole pas.
2: Okay. Hein,
1: rigole pas. Demain,
2: rendez-vous
1: Céline
2: demain,
1: Dion
2: alors.
1: À partir de 12h30 sur votre radio.
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1: Oui. C'est ici que ça se passe, on n'arrête pas de vous le dire. Dans un instant, on va vous présenter un invité pas banal, parce que cette saison encore, on aime vous présenter des invités pas banaux. Mais d'abord, c'est notre Fabien et moi, nous, notre geek. Alors,
2: oui.
1: Fabien, nous.
2: Bon, bah, on va continuer de parler de Céline Dion.
1: Bah, oui.
2: J'ai avec moi le son de ses répètes. Écoutez.
1: Ah oui. Ça s'annonce bien.
2: Ouais, voilà.
1: Elle a la forme, apparemment. Ça aussi, tu lui passeras demain.
2: Bon, on va lui passer demain. Bon, c'est un petit événement hein, dont personne parle. Et depuis qu'elle est de retour en France, Céline Dion multiplie les moments de complicité avec ses fans, vous savez, en bas de son hôtel parisien. À rester en bas de son hôtel comme ça, on ne sait plus si son métier, c'est chanteuse ou voiturière. Certains se posent la question. En tout cas, les vidéos font le buzz hein, sur les réseaux sociaux, car on la voit prendre des photos avec son public, elle chante, elle danse. Bref, elle fait le show. D'ailleurs, dans les moments marquants, cette semaine, un entrepreneur a interpellé la chanteuse pour lui parler de sa marque Massapo. Écoutez, Céline Dion s'est mise à chanter n'importe quoi et à trouver des rimes en haut.
5: Faites-moi confiance et retenez la marque Massapo et Jamie Entrepreneur.
6: Massapo.
5: Je vais réussir, madame.
6: Massapo.
5: Merci. Je vous aime, Merci beaucoup.
6: Tu es dans la peau.
2: Massapo.
1: Elle est sympa.
2: Coup de com' gratuit hein, pour la marque Massapo. Pour info, cette entreprise commercialise du jus d'hibiscus. Si ça vous. Bref, Céline Dion est en pleine forme et certains fans revendent déjà leurs billets de concert.
1: Ah bah c'est bien.
2: Bah je comprends pourquoi payer une blindasse à sa place alors qu'on peut l'avoir gratos tous les soirs dans les rues de Paris. Toujours dans l'actu web de la semaine, les pochettes anti-ondes. Vous en avez entendu parler des pochettes? Non, pas du tout. Eh bien, nous sommes chez Willy Rovelli en Haute-Savoie. Les collèges ont distribué à tous les élèves des pochettes anti-ondes. Le principe est simple. En fait, le matin, en arrivant au collège, l'élève glisse son téléphone dans un étui et le verrouille d'une simple pression sur un bouton aimanté. Comme ça, le collégien ne peut pas utiliser son téléphone portable durant la journée. Et le soir, les ados passent sur des bornes magnétiques pour récupérer leur smartphone. Voilà le fonctionnement officiel. Mais au bout de quelques jours, certains élèves ont trouvé une astuce pour déverrouiller la pochette.
7: Ouais, faut l'ouvrir comme ça. C'est gêné là, monsieur.
8: En fait, le système, genre, il est rouillé parce que on peut.
9: Il y a une technique, tu la tapes contre une table, elle s'ouvre.
7: Ah ouais.
9: Il y a plein de techniques.
1: Bah, ça marche bien.
2: Ils sont malins. Eh bien, c'est quand même le comble ultime. Inventer une pochette pour éteindre les réseaux sociaux dans les cours de récréation et pour finir en top des tendances TikTok en quelques jours après la rentrée. Franchement, on est fort, pas mieux. Allez, on termine avec une vidéo qui a beaucoup fait rire les internautes cette semaine. Je vous présente Franck Dubois. Il est prêtre et théologien à l'Université catholique de Lille. Ce curé a fait le buzz car c'est le sosie vocal d'Emmanuel Macron, notre président. Écoutez.
10: En cette obscurité, et sachez-le bien, c'est pour vous et avec vous que tout à l'heure nous avons chanté.
1: Là, c'est le prêtre.
10: Le bras du Seigneur est fort.
11: Ah, franchement.
10: Le bras du Seigneur se lève.
2: Non mais franchement,
11: ça fait peur.
1: On dirait un vrai discours de Macron.
2: Mais voilà, c'est pas mal.
11: C'est pas de l'IA.
2: Non. Hein,
1: c'est le moment du Covid.
2: C'est le prêtre.
1: Il nous fait peur, l'autre, là.
2: C'est le prêtre Franck Dubois, sosie vocal d'Emmanuel Macron, comme quoi la voix ne fait pas le moine.
1: C'est vrai, je confirme. Merci beaucoup, mon bon Fabien. Bah, t'as passé une bonne semaine, mon Fabien.
2: Ah bah très bien, très bonne semaine.
1: Bien,
2: bah, oui,
1: bien,
2: on reprend tranquillement.
1: Oui, c'est beau, très tranquillement.
2: Très tranquillement.
1: Ça va, Nico?
11: Ah oui, pareil. Moi, j'ai un peu plus bossé que vous.
1: Il est venu aujourd'hui avec sa veste en cuir. Qu'est-ce que c'est que
2: c'est du vrai cuir. Bah, j'ai une soirée après.
1: Ah, t'as une soirée, à midi. À 13h30, une soirée.
2: Je commence très tôt, oui. Ah, là,
1: c'est pas du vrai cuir. C'est quoi ce look, mon bébé?
2: Je sais pas, oui.
1: Moi, je t'aime bien, hein, c'est très beau, mais.
2: Je fais du shopping.
0: C'est pas du vrai cuir, ça.
1: Oh là là, mais même les choses. Oh là là. Il a mis des bottines.
2: J'ai ma bécane qui m'attend, là.
0: C'est Renaud aussi dans les années 80.
1: C'est Harley Davidson. Bon, bah, merci beaucoup, Renaud. Merci. C'est le jingle. Allez, zou, zou, zou.
4: Avec toute
1: non, mais ça te va bien, hein.
4: Ah, non,
1: attention, j'ai pas dit, ça te va très
2: c'est
1: bien, mon Nicolas.
2: C'est la première fois que vous me faites un compliment vestimentaire.
1: Si, tu trouves, je fais jamais assez de compliments.
2: Non, mais c'est la première.
0: Vous pouvez encore changer d'avis. Vous pouvez changer d'avis.
1: Non, j'aime pas, ça me fait trop de mal. Non, tu sais que je t'aime, en plus. C'est ça, quel point je t'aime, mais.
2: Je prends pas mal.
1: Mais t'as raison, je te fais pas assez de compliments. Tu sais ce qu'on va faire. À partir de 13h, mes amis, 0810 055 056, appelez pour faites des compliments à Nicolas. Vous avez raison, j'en fais pas assez. Vous savez, vous m'appelez tout le temps pour me faire des compliments à moi, ce qui est normal. Mais là, aujourd'hui, puis demain, on fera Fabien. Aujourd'hui, Nicolas. 0810 055 050. Dites ce que vous pensez de Nicolas.
2: On va zéro appel.
1: Non, mais attends, tu vas.
0: On va poster une photo de sa veste.
1: Ce que vous aimez bien. Oh, alors déjà, on va poster la photo. Est-ce que vous aimez bien, ce que vous aimez moins bien aussi sur Nicolas. On y va. 0810 055 056 entre 13h et 13h30. C'est vous que je veux entendre. Mais d'abord, comme promis, place à la personne pas banale du samedi. Bonjour, Marilyn Leguet-Emery.

0: C'est ça. Alors ouais. En fait, soit on écrit le livre de leur vie, soit aussi on peut tout simplement les aider à écrire des lettres qui seront remises à leurs proches. Ça, c'est notamment ce qui se fait beaucoup, enfin ce qui dans le cas de jeunes parents, enfin de parents de jeunes enfants.
1: Voilà. Et quand vous voyez par exemple ces personnes là qui ont envie, qui ont besoin qu'on leur écrive un morceau, une partie ou toute leur vie. Comment ça se passe? Vous allez les voir vous? C'est eux qui viennent à vous? Comment ça se passe?
0: Alors en fait, c'est considéré comme un soin de support. Mm-hmm. Et donc ce sont les médecins, enfin les soignants, hein, qui en discutant avec le patient, ouais, se rendent compte de ce besoin qui est là de transmettre ou de laisser des mots à des proches. Ouais. Et donc ce sont les médecins qui ensuite me confient le patient.
1: Et je précise que vous avez été formée pour ça, hein, Marilyn. Hein.
0: Ah oui, bien sûr. Déjà, il faut avoir une bonne formation à l'écoute. Mmh. C'est déjà le premier critère. Et ensuite, j'ai effectivement fait une formation de biographe, puis de biographe hospitalière, mmh, avec un DU à la clé. Il existe effectivement un DU biographie hospitalière.
1: C'est très sérieux, voilà.
0: Plusieurs années de formation.
1: Exactement. Et vous l'avez fait.
0: C'est un vrai métier.
1: C'est un vrai métier, voilà. Biographe hospitalier, oui. Donc biographe hospitalière en ce qui vous concerne. Je crois que vous l'avez fait au sein d'une association. C'est ça, elle s'appelle comment, votre assoce?
0: Alors, en fait, je suis au sein de l'association Passeurs de mots, qui est une association nationale qui a été créée par Valeria Milewski, qui est à la base de la création de cette activité pas banale, comme vous dites.
1: Exactement. Donc, quand vous avez terminé cette lettre ou ce livre, il devient quoi?
0: Oui.
1: Ça devient quoi? C'est pour, alors, vous l'avez dit, pour les proches, pour la personne elle-même?
0: Oui, alors donc je travaille avec une relieur d'art, Anne Yegar, qui travaille près de Caen, mmh, et qui fait donc de très beaux ouvrages à base de reliures cousues à la main, au papier japonais, et donc nous offrons ce livre ou ces lettres au patient, ou si le patient n'est plus là, eh bien c'est une remise que je fais directement aux proches.
1: Parce que voilà, le patient qui est gravement malade, voilà, et qui sait que bientôt ça sera la fin pour lui,
0: oui,
1: il vous dit quoi, Marilyn? J'ai besoin de raconter des choses.
0: Oui, c'est ça, en fait. En fait, ça paraît un petit peu artificiel au
1: début. Ouais.
0: Mais en fait, on engage une conversation et puis très rapidement, la confiance s'installe. C'est toujours quelque chose qui m'étonne et je remercie chaque patient pour la confiance qu'il m'offre. Et en fait, moi, je suis là un peu pour tirer sur le fil et les aider un petit peu en posant des questions à ce qu'ils racontent leur vie ou qu'ils expliquent un peu quelles sont leurs valeurs, leurs souhaits pour leurs enfants.
2: Ouais, c'est bien aussi pour la famille aussi d'avoir
1: ouais, la famille, ouais. Je crois que vous êtes à peu près une cinquantaine en France. Enfin, il y a 50 hôpitaux en France qui le font, c'est ça, qui ont des biographes.
0: Ouais, c'est ça.
1: C'est ça.
0: Ouais, c'est ça. En fait, on est beaucoup plus de personnes formées, ouais, mais le problème, c'est toujours le même, il faut trouver des fonds, ouais, car je le dis, c'est un véritable métier, pas du bénévolat.
1: C'est ça.
0: Vu de la formation et de l'implication qui nous est demandée, du sérieux, quoi.
1: Et je crois que l'association Passeurs de mots milite, hein, pour que biographe hospitalier soit reconnu comme un soin de support à part entière. Ce qui est le cas, hein.
0: Oui, c'est ça. Voilà. Oui, tout à fait. C'est reconnu maintenant comme un soin de support, mais les financements, c'est une autre affaire.
1: Qu'est-ce que, en un mot, ouais, Marilyn, ça vous procure quoi, vous, de faire ça?
0: Alors évidemment, hein, j'y trouve. Ça donne du sens à ma vie, tout simplement. Oui, c'est ça. Je pense qu'il est important dans la vie de trouver du sens à ce qu'on fait. Et donc, moi, je suis très heureuse effectivement d'apporter ce soin aux patients. Enfin, c'est vraiment quelque chose de réciproque. Ils disent qu'on leur donne énormément, mais moi, je pense que je reçois beaucoup.
1: Eh ben voilà. Merci infiniment, Marilyn. Voilà, on voulait parler de ça parce que je connaissais pas bien. Je suis tombée sur un article qui parlait de vous récemment et j'avais envie de que tout le monde connaisse ce que vous faites, donc biographe hospitalière. Merci infiniment, Marilyn Le Guay et Méry. Donc vous êtes à Caen au centre de soins François Baclès. Merci infiniment d'être passé nous voir. Allez, vous aimez Tricy,
3: ah oui.
1: Vous aimez la pub,
3: ah oui,
1: et elle arrive et juste après ce sont les infos pratiques près de chez vous avec le Ici Express.
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2: Allez, partons gaiement vers la deuxième demi-heure de votre talk show du samedi. Alors ici, c'est comme le talk show de Léa Salamé qui est l'époque.
3: Mais pas pareil.
2: Hein, sinon, c'est la même chose. Hein. Dans un instant, il faut sauver les fêtes de village. Et votre tribu est là. Nicolas Malabeuf, notre enfant de la télé. Et Fabien Himaud, notre geek. Et bien sûr, vous faites partie de cette tribu, mes amis, cette année plus que jamais. Hein. On fait l'émission ensemble et il y a plein de moyens pour interréagir avec nous. D'abord sur le groupe Facebook.
3: Ah mais oui, nous. C'est gratuit. Alors, vous tapez dans votre moteur de recherche Facebook. Youpi la vie avec Willy Rovelli,
2: voilà.
3: Et vous tombez sur nous, ce groupe c'est le vôtre, vous partagez dessus que des bonnes nouvelles, bien sûr vous avez la parole, la question du jour, quelles sont les fêtes de village que vous adorez, tiens, dans votre région,
2: oui.
3: Donc on nous a dit, tiens, à Nîmes, la Feria,
2: oui.
3: Anne, en Baie-de-Somme, nous avons de nombreuses fêtes de la mer, donc voilà, continuez à réagir, c'est gratuit sur Facebook, pour nous retrouver, vous tapez Youpi la vie avec Willy Rovelli.
2: Voilà, et puis après on veut vous entendre surtout, moi je veux que vous passiez à l'antenne, hein, parce qu'à partir de 13h c'est à vous, l'antenne est à vous pendant 30 minutes, 0810 055 056 pour réagir sur les thèmes du jour, nous faire un petit coucou, nous donner vos youpi et puis flatter Nicolas Malabeuf,
3: ah oui,
2: qui est là, il
3: look,
2: a besoin,
3: surtout.
2: Voilà. Dites-nous ce que vous aimez chez Nicolas, dites-nous ce que vous n'aimez pas aussi.
3: Oui.
2: Hein, allez
3: voir son look sur le groupe Facebook.
2: T'y va, 0810 055 056 et vous repartir aujourd'hui.
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2: Merci beaucoup, mais d'abord, ce n'est pas si vu l'actu, pas de panique, l'actu vous suit. Il est temps pour moi de mettre
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2: Et on commence avec un point Patrick Bruel. Alors regarde. Regarde ma bite. Cette semaine, Patrick Bruel fait la une du magazine Closer avec ce titre « Je trouve le récit de ces femmes délirant ». Franchement, vivement que tout ça se termine. Hein. Sauf que vu la lenteur de la justice, j'ai bien peur qu'elle aussi, Patrick Bruel, donne rendez-vous dans 10 ans, même jour, même heure, même plainte. Politique, s'il est élu président en mai prochain, Édouard Philippe propose de prendre ses fonctions qu'en septembre, histoire de se reposer un peu, parce qu'une élection, c'est fatigant. Oh, pauvre biche. Pas encore au boulot qui est déjà crevé. Hein. Voilà un bel exemple de nos Français, bravo! Ah, mais l'autre, il passe son temps à dire à longueur d'interview que plus rien ne va dans ce pays, qu'il faut prendre des mesures urgemment, oui. Enfin, ça peut bien attendre 4 mois de plus, hein, ça va, allez, vous faites pas m'emmerder. Hein. Le président du RN, Jordan Bardella, visé par des Jedi alors qu'il visitait une foire en Isère. Les mauvaises langues diront que c'était de l'ail Hitler. Tu vas voir qu'au RN, ils vont faire un film, Le Retour du Jedi. Après, c'est normal, hein, la politique, c'est un petit peu la course à l'échalote.
3: Ah oui.
2: Persuadé de vivre une histoire d'amour, un fan verse 10 000 euros à une fausse Céline Dion.
3: Ah bah.
2: Après, il y en a bien qui ont versé plus de 600 balles juste pour aller la voir, pour aller voir la vraie en concert. En même temps. Télévision M6 relance l'émission Cauchemar à l'hôtel, sans Philippe Etchebest, mais avec Céline Dion. À l'hôtel Royal Monceau, depuis 3 semaines, l'autre, elle danse, elle chante à 3h du mat sur le trottoir, elle fait du chifoumi. Là, je suis content. C'est le cauchemar pour les clients, ta gueule. En Allemagne, une réunion politique de l'opposition se transforme en partouze à l'hôtel de
3: Brunard.
2: Je les imagine. Bon, alors, faut faire quelque chose. Hein. Les bourses de la ville sont vides. Oui, mais pas les nôtres. Ok, on s'emboîte. Ouh, super. Allemagne toujours avec la victoire le week-end dernier de l'extrême droite dans une élection régionale. Décidément, en ce moment, il y a la main qui est tendue, mais pas que. La région en Allemagne où on a gagné ou a gagné l'extrême droite s'appelle Saxe-Anhalt.
3: Oh.
2: Elle a partout sexe anal. Oui, bah, voilà. Tout est dedans. Bon anniversaire à Michel Drucker, Mylène Farmer et au gagnant de la première nouvelle star, Jonathan Serrada, qui ont tous les trois un point commun. Michel a un canapé rouge, Mylène a les cheveux rouges et Jonathan, c'est son compte en banque qui est dans le rouge. Il ne faut plus rien depuis 20 ans. Enfin, la question du jour. Est-ce que Jordan Bardella a reçu une gousse d'âme?

0: parce qu'il n'est pas fan de gousse-gousse royale, gousse-gousse merguez, gousse-gousse poulet.
1: Ouh,
0: bon bah vous avez deux heures. Alors heureusement, dans 110 jours, c'est fini 2026.
2: Bravo.
0: Oh, ils l'ont envoyé de là, il en met, tu te rends compte.
2: Franchement, après les œufs, parce que pendant un moment, la mode c'était les œufs.
0: Bah c'est vrai.
2: Maintenant c'est l'ail.
0: Les œufs, l'ail, ouais. Bah écoutez, bon, c'est très bien, c'était un petit récap de l'équipe. Écoutez,
2: oui,
0: on a tout compris comme d'habitude. Écoutez, si on n'avait pas le moral,
2: ça va pas, je suis pas bien.
0: Il y a un petit coup
3: l'ail dans la gueule,
0: bah ouais. Ça va, un petit coup de mou, rassurez-vous, on a le truc qu'il vous faut. Lorsque je vous dirai à vous, vous allez me faire palabapapala et tu verras, ça ira beaucoup mieux. Tu verras que l'ail, tu vas le
2: bouger. Là, je suis pas bien. Là,
0: là t'es pas bien.
2: Là, on a plus d'ail.
0: T'as fait un coup d'ail.
2: Ça fait mal.
0: Aïe. À vous. Palabapapala. Et voilà, ça va beaucoup mieux.
2: Ça va beaucoup mieux.
0: Et voilà.
3: Ça va aller encore mieux.
0: Ça va aller encore mieux. T'as vu, on n'est pas la seule radio au monde qui passe un jingle. Palabapapa. Et ça va beaucoup mieux. C'est pas les autres jingles dans les autres radios. Ça va bien. Alors, palabapapala, tu vas beaucoup mieux.
2: Ça va mieux.
0: Bah voilà, voici les Bee Gees, à tout de suite.

0: Ouais, oui, c'est les Bee Gees. J'aurais pu être un Bee Gees.
1: La même voix.
0: C'était évidemment Night Fever. Yes.
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0: Merci d'être avec nous. Nous sommes en direct. Il est 12h39. Dans un instant, mon bon Nicolas Malabeuf, notre enfant de la télé. On va parler de quoi avec toi?
3: Eh bien, des mois qu'on l'attendait. Elle est de retour.
0: Ah, c'est moi.
3: C'est Céline Dion.
0: Céline Dion, bien évidemment.
3: Et demain,
0: événement. Hein, elle n'intervient que dans une seule radio. Elle a choisi votre radio. Demain, Céline Dion à 12h30. Dans notre séquence, le gigot du dimanche, je ne l'appellerai pas comme ça.
4: On change de titre.
0: Demain, on l'appellera la déesse.
3: Oui,
0: on trouvera une connerie demain, tu vois. Mais là, en tout cas, elle sera là demain à 12h30. Mais d'abord, ouvrons notre nouveau dossier du jour. Bonjour Arnaud Thénoz.
5: Bonjour Willy.
0: Bienvenue ici mon cher Arnaud, vous êtes le président délégué de la Fédération Nationale des Comités et organisateur des festivités. Dis donc, quel beau métier il a Arnaud. Hein. C'est un beau métier, sauf que nos fêtes de village sont un petit peu en danger hein, pour plusieurs raisons, on va en détailler quelques-unes dans un instant. Mais d'abord, vous nous confirmez Arnaud qu'il y a moins d'événements, on va dire depuis le Covid, voilà, histoire de prendre un petit point de comparaison.
5: Il y a effectivement moins d'événements depuis le Covid, mais on a quand même, on est un peu rassuré parce que ça repart à la hausse. On n'a pas encore atteint le niveau qu'on avait avant le Covid pour diverses raisons qu'on aura peut-être l'occasion de d'échanger sur le sujet. Mais en tout cas, aujourd'hui, on a une tendance à la reprise et ce qui est fort intéressant parce que ça permet bien évidemment de nous retrouver, de nous regrouper.
0: Bah bien sûr, bien sûr, on sait à quel point c'est important. Mais quand il y avait eu ce petit coup de mousse, parce que je disais qu'il y avait de moins en moins de bénévoles, c'est-à-dire que les jeunes étaient moins embarqués dans l'idée d'organiser une fête.
5: Pas forcément. En fait, on assiste aujourd'hui à une crise du bénévolat, mais de la direction, des dirigeants associatifs surtout. C'est-à-dire que les présidents d'associations, des comités des fêtes que nous représentons, ont des difficultés aujourd'hui à assumer leurs responsabilités de par les règles de plus en plus strictes au niveau sécuritaire, au niveau administratif. Et de fait, ça décourage celles et ceux qui veulent animer nos villages, tout simplement.
0: Donc il y a une vraie lourdeur administrative, même quand on est président d'une assoce, quelque chose pour faire des fêtes. C'est vrai que c'est galère.
5: C'est très galère. En fait, plus ça va, plus c'est complexe. On a eu dans un premier temps l'obligation d'assurer la protection des personnes via les plans Vigipirates avec des obligations complémentaires, des réunions avec les préfectures pour que tout soit calé avec les services de l'État et notamment les services de sécurité publique. Et puis, il y a d'autres sujets. Actuellement, c'est le climat qui nous pose problème.
0: Les canicules,
5: où on a pas mal d'animations qui sont... Exactement, pour protéger les gens, pour faire en sorte que ça puisse se faire dans les règles, avec des arrêtés qui sont plus ou moins... cohérent, enfin voilà, c'est de plus en plus complexe. Et puis les financements qui sont aujourd'hui difficiles de par la perte de budget de nos collectivités et de l'État. On sait très bien dans quel état on est actuellement, c'est peut-être le dire. Et que du coup, il faut se creuser les méninges pour aller chercher des financements pour pouvoir organiser les événements.
0: Alors pourquoi c'est important les fêtes de village, Arnaud? Pourquoi? Parce que je lisais, alors c'est marrant, parce qu'il y a un maire d'un petit village qui disait, voilà, quand je fais mes fêtes, alors ça gomme pas les conflits entre voisins, voilà, mais le temps de la fête, ça les suspend.
3: Oui, c'est un moment d'union.
0: Voilà, c'est ça.
5: C'est exactement ça, c'est le seul moment où on retrouve toutes les générations, toutes les catégories sociales autour d'un événement pour pouvoir échanger, pour pouvoir s'amuser, pour pouvoir danser et puis oublier un petit peu l'ambiance dans laquelle on vit actuellement. En fait.
0: Ouais, ça favorise le brassage social, bien évidemment. Tout le monde se retrouve au même endroit, au même moment, on est tous pareils. Voilà, il n'y a pas de...
5: Exactement.
0: C'était quoi le concours que vous avez lancé au printemps dernier qui s'appelait « La fête continue » ?
5: Alors, c'est un concours qu'on a voulu mettre en place avec notre partenaire, Alliance, pour pouvoir valoriser les fêtes de village, pour qu'elles puissent être accompagnées. Donc, ils ont eu une dotation financière. Il y a eu un lauréat par département, puis ensuite un lauréat par région. En plus, c'était soumis au vote du grand public, donc du coup, très large. Et l'idée, c'est de plus que de défendre, notre fédération défendre les organisateurs de fêtes au niveau de l'État, des ministères, des règles, etc., c'était aussi d'aller sur le terrain et de montrer que la fête est indispensable et que pour pouvoir les préserver, il faut les soutenir. Et donc, on a réussi à mettre ce concours. On aura probablement une deuxième édition, d'ailleurs, ce concours en 2027.
0: C'est très bien.
5: L'idée, c'est de dynamiser un petit peu leur engagement et de reconnaître ce que font tous ces bénévoles pour animer nos territoires. Ça, c'est important.
0: Mais il faut qu'on soit partenaire de ça, de la fête continue. Hein, mon cher Arnaud, vous nous appellerez. On va
5: vous faire ça. J'oublierai pas de vous appeler. Vous inquiétez pas.
0: Non, ça, c'est génial. On adore ça, nous, les fêtes.
3: Il faudrait même venir faire notre émission depuis une fête de village.
0: Oui, Nicolas. Dès qu'il peut, plus en foutre une, lui. On a compris, Nicolas, que tu n'as plus envie de travailler.
5: Il a bien raison, parce que c'est là où il faut être.
3: Donc, voilà. J'arrive.
0: Vous nous appelez, Arnaud. Ouais. Franchement, moi, je trouve ça trop, trop bien. Donc, en gros, Arnaud, pour résumer, c'est pas la crise, d'accord, mais il faut quand même être un peu vigilant. Voilà, parce qu'on y tient à toutes ces fêtes de village, on est vigilant.
5: Il faut être vigilant pour le lien social. Et puis, il y a un truc qu'on n'a pas parlé, c'est aussi l'activité économique qui va avec.
0: Bien sûr.
5: C'est qu'on a des milliers d'artistes qui se produisent sur nos fêtes. On a des producteurs de boissons. On a des loueurs de matériel, etc. Il y a énormément d'activités économiques. On avait fait l'enquête qu'on est en train de remettre à jour pendant le Covid. C'est 15 milliards d'euros investis chaque année dans l'économie nationale, ces fêtes de village. Il faut qu'on les préserve parce que non seulement il y a un lien social, mais l'activité économique qui en découle, elle est primordiale pour celles et ceux qui en vivent. Nos artistes

0: notamment qu'il faut absolument préserver. On a une crise actuellement des orchestres de bal et il faut absolument qu'on arrive à soutenir ces orchestres, parce que le spectacle vivant, c'est aussi une partie de la fête et qui est très
1: exactement.
0: Important.
1: Exactement. Bah voilà, merci infiniment mon cher Arnaud, le message est passé. Arnaud Thénoz, donc vive les fêtes de village. Et vive la bamboche
2: et bravo aussi aux bénévoles.
1: Oui,
2: c'est important, parce que sans bénévoles, il n'y a pas de fête de village.
1: Il n'y a plus de fête, exactement.
2: Donc voilà, bravo.
1: Merci infiniment Arnaud Thénoz, donc président délégué de la Fédération nationale des comités et organisateur des festivités. Passez un bon week-end, mon cher Arnaud.
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1: Allez, à partir de 13h, hein, n'oubliez pas, le samedi,
5: c'est Youpi la vie.
1: C'est vous qui avez les clés de l'émission. Hein. 13h, 13h30, 0810, 055, 056. Vous réagissez à tous les thèmes, les fêtes de village. Tout à l'heure, on a parlé du niveau des enfants à l'école, qui n'est pas bon. Venez faire des compliments à Nicolas, qui aujourd'hui arbore donc une veste en cuir. Un vrai, c'est une vache qu'il a tué hier.
2: C'est du vrai cuir.
1: Il l'a tué hier soir. Ça sent encore la vache.
2: Ah, ça sent le bouc. Oh,
1: Ça sent le sang. Bravo, mon cher Nicolas. En attendant, quand il y en a mal,
2: il y a mal à bœuf.
1: Nicolas, mal à bœuf.
2: Oui, c'est pas une chance que j'ai tué. Eh bien, aujourd'hui, c'est le grand jour. Dans 7 heures, une icône sera de retour. Céline Dion fait son retour sur scène ce soir à la Plénicule Arena. Céline Dion, issue d'une fratrie de 14 enfants, Céline étant la petite dernière. Et alors la famille Dion ne savait plus quel prénom donner à cet enfant. Ses frères et sœurs souhaitaient lui donner comme prénom Nathalie ou Emma. Bon, voilà. Nathalie Dion, ça l'aurait peut-être moins fait. Quand tout à coup, la maman Thérèse Dion entend cette chanson.
6: Dis-moi, Céline, les années ont passé.
2: Et oui, la chanson Céline du Gaufret, voilà pourquoi elle s'appelle Céline, parce qu'elle l'a entendue, tout simplement. Et alors, petite Céline avait des mauvaises notes, elle séchait beaucoup les cours, et très vite, on se rend compte que la petite Céline est douée en chant. La première fois qu'elle chante, c'était au mariage de son frère Michel, elle avait seulement 5 ans, c'est sa toute première prestation. Et alors, on parle beaucoup de sa première télé en France, mais j'ai retrouvé sa première apparition sur le petit écran, c'était au Québec, le 19 juin 1981. Elle avait seulement 13 ans, elle est reçue par le présentateur Michel Jasmin, qui est un peu notre Michel Drucker québécois.
7: Ce soir, c'est très, très, très spécial. Ah, sens que la demoiselle que l'on vous présente, elle a 13 ans. Et elle a une voix magnifique. À vous d'en juger. Voici Céline Dion.
2: Déjà la voix.
7: Belle voix.
2: C'est un don du ciel, cette voix.
7: L'ambition, c'est quoi, votre ambition ultime?
8: Mon Dieu, vous m'en demandez, là.
7: Trop tôt?
8: Oui.
7: Mais la prochaine fois que vous allez revenir, on va vous demander. Vous
8: aurez... okay.
2: On la sentait déjà un peu timide. Elle n'avait pas trop d'ambition. À l'époque, c'est normal, elle n'avait que 13 ans. La chanson « Ce n'était qu'un rêve » était écrite par sa maman Thérèse, qui avait envoyé tout simplement une cassette à Michel Jasmin. C'est comme ça qu'elle était passée à la télé. Il y avait quand même une règle, c'était de ne pas faire de gros plans pour éviter qu'on voit ses chicots, qui étaient un peu pourris à l'époque. Et alors, comment ne pas parler aujourd'hui? Ah oui, c'est vrai qu'on la reçoit demain.
1: Oh là là,
2: malheureux.
9: J'espère qu'elle n'écoute pas.
2: Alors, comment ne pas parler aujourd'hui du PAF, Michel Drucker, qui avait eu le pif sur Céline Dion. D'ailleurs, bon anniversaire à Michel Drucker. Et alors, 10 ans après sa venue dans Champs-Élysées, Céline revient au studio Gabriel et Drucker lui demande de citer les prénoms de ses 13 frères et sœurs. Va-t-elle y arriver?
7: Est-ce que tu peux me citer très vite, sans réfléchir, les prénoms de tes 13 frères et sœurs?
8: En ordre, ok, attends un peu. Il y a Denise, Clément, Claudette, Liette, Michel, Jacques, Louise, Ghislaine, Paul, Pauline, Manon.
7: Ah. Et les derniers, ils sont mal.
8: Ah non, mais moi, mais là, il m'en manque deux.
7: Il m'en manque deux. Il crève, frère et sœur.
8: Non, non, il m'en manque un. Il m'en manque juste une. Attends, c'est qui? J'ai dit Pauline, hein.
7: Il va être fâché.
8: Alors ça, c'est le problème.
1: Merde.
2: Et il manquait Daniel et Linda, les pauvres. Et alors, quelques coulisses quand même avant ce soir à l'hôtel Royal Monceau. Céline a 2 étages, rien que pour elle. Alors, elle s'est quand même bien préparée. Elle fait 3 séances de pilates par semaine, de la danse, même de l'escalade. Céline Dion fait de l'escalade.
1: Elle fait des chants un peu quand même.
2: Oui, alors non, parce que depuis jeudi, elle ne parle plus. Pour préserver sa voix, elle n'a rien à parler. Donc elle communique que par écrit. Depuis jeudi, elle fait très attention. Et le petit rituel, c'est qu'elle met une pièce de monnaie dans sa chaussure droite pour lui porter chance. Et enfin, le petit potin, eh bien, elle a souvent la bouche sèche. Donc avant de chanter, elle mange une petite biscotte avec du sel.
1: Mais biscotte de sel, merci.
2: On lui demandera demain.
1: Je sais très bien. Et demain, elle est là, Céline Dion, à 12h30, mes amis. 12h30, 13h. C'est un événement. Elle n'intervient que chez nous. Elle a choisi votre radio ici pour nous donner ses premières impressions au lendemain du premier concert. Tu te rends compte? Merci, mon bon Nicolas. En attendant, on va écouter Yann Muller avec les Oies Sauvages.

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1: Allez, de retour ici, c'est Willy vient déjeuner chez vous. Nous sommes en direct, on passe à table tous ensemble samedi et dimanche entre 13h30 et 13h30. Mais vite, ce sont les 5 dernières minutes avant le journal. Si, si, alors place à la bonne initiative du jour. Bonjour Sylvain Tremblin.
2: Eh bien, bonjour Willy, bonjour à toute l'équipe.
3: Eh bien, bonjour Sylvain.
1: Vous êtes le directeur animation et vie sociale à Domitis. Rappelez-nous, c'est quoi Domitis ?
2: Alors, Domitis, c'est un groupe d'AG2R La Mondiale, oui. Et ce sont des résidences-services seniors. Des résidences-services seniors, donc des logements modernes mis en location aux seniors, avec tout un tas de panels de services, restauration, animation, etc.
1: Exactement, mon Sylvain. Alors, cette année encore chez Domitis, vous lancez une super opération qui aide à la fois les étudiants et les seniors aussi. Hein. Ça s'appelle Génération Partage. Alors, partage. C'est un appart gratuit pour l'étudiant contre 15 heures d'animation par semaine. Alors allez-y, expliquez-nous.
2: Eh ben c'est exactement ça. Alors le dispositif fête ses 10 ans cette année, donc je vous remercie de le mettre en lumière. Merci beaucoup Willy. Donc voilà, c'est exactement ça. En échange de 15 heures par semaine, on met à disposition un logement meublé, équipé, donc sans loyer ni charge, à l'étudiant. Donc l'étudiant occupe un emploi d'assistant animation. Il va être sur la résidence, évidemment en fonction de son emploi du temps aussi, parce qu'il faut rappeler qu'ils sont étudiants. Donc voilà, il va se détacher du temps pour passer.
1: C'est trop bien, parce que comme on sait à quel point c'est compliqué pour les étudiants de trouver un appartement, parce que là, donc l'étudiant il vit gratuitement dans un T1 ou un T2 sans loyer ni charge, d'accord ? Et c'est des... C'est ça, oui ?
2: Oui, oui. Oui, oui, tout à fait, c'est exactement ça. Alors, en échange de ces 15 heures d'animation, le loyer est pris en charge par ces 15 heures. Et effectivement, vous le disiez à l'instant, ça met en exergue ces difficultés d'accès au logement pour les étudiants aujourd'hui. Hein. Un petit rappel de chiffres IFOP, un étudiant sur deux aujourd'hui déclare vivre avec moins de 100 euros par mois une fois le loyer et les charges payées. Donc voilà, ça répond aussi à un enjeu sociétal.
1: Pouvez-vous nous donner quelques exemples de ce que devrait faire l'étudiant 15 heures par semaine, par exemple, il peut faire quoi ?
2: 15 heures par semaine, par exemple, on a des personnes là qui sont en master d'enseignement et qui vont proposer des cours d'anglais. On a des personnes qui sont en fac de cinéma qui vont proposer des cours de théâtre. On a une jeune femme en ce moment qui a monté une chorale pour Noël. Donc voilà. Et puis ça peut être aussi, au-delà de l'activité, c'est des simples échanges, boire un café avec les résidents.
1: Partager un repas avec un senior, voilà, même ça. Jouer au Scrabble, c'est bien ça. Natation.
2: Pourquoi pas.
1: Et franchement, Sylvain, c'est des bons apparts. Hein. C'est pas l'appart tout pourri avec le WC sur le palier, la douche qui fait office de lave-vaisselle, tout ça, on est bien d'accord. Hein.
2: Oui, les appartements sont très modernes. Donc voilà, c'est 200 résidences en France. Voilà, le groupe Domitis est assez maillé sur le territoire. Donc on a un peu plus d'une quarantaine de résidences
1: 43.
2: Qui sont ouvertes à ce dispositif.
1: 43, Sylvain,
2: 43,
1: je les ai comptés.
2: Exactement.
4: Le compte est bon.
1: 43, avec dans les résidences, il y a piscine, salle de sport, jardin. Non, mais franchement, c'est gagnant-gagnant pour le senior et pour l'étudiant. Il reste encore des places, là. Il y a encore des étudiants qui peuvent essayer de postuler.
2: Oui.
1: Ah.
2: Tout à fait. Il suffit d'aller se connecter sur le site internet de Domitis Génération Partage et vous pouvez postuler directement en ligne
1: voir
2: contacter directement les résidences de proximité.
1: Et franchement, c'est bien, Sylvain. Franchement,
4: très bonne idée.
1: Et comment vous les sélectionnez les étudiants? Alors, vous faites un casting?
2: Alors, c'est un contrat standard. Ils sont employés. Et il y a des entretiens qui sont réalisés avec la direction de la résidence, etc. Donc voilà, ça passe par un process de recrutement standard.
1: D'accord.
2: Mais voilà, après il n'y a pas de sélection, en tout cas sur la filière d'études. C'est vraiment très très ouvert et c'est très très large. J'ai en mémoire un jeune étudiant qui était en études d'informatique, qui proposait des cours d'informatique, etc. Faut voir aussi l'intérêt que ça peut apporter. C'est un échange mutuel.
1: Bien sûr.
2: C'est vraiment l'idée. C'est vertueux.
1: Vous voulez que Fabien Emo vienne faire des ateliers alcoolisme? Fabien peut.
4: Sauf qu'il est plutôt jeune. Laissez-moi le seigneur maintenant.
1: Ah oui, c'est vrai. Eh, c'est vrai. Alors bon.
2: Vous venez quand vous voulez.
1: Oh là là. Ah, mais ça serait bien qu'on y aille tous les trois. On pourrait faire une émission. Chez vous. Vous voulez bien qu'on fasse une émission chez vous?
2: Faites attention, je vous prends au mot, Willy.
1: On va venir faire une émission chez
4: Avec les seniors, c'est super.
1: Ah ouais, ça va être
4: Et les étudiants, bien sûr.
1: Ah, bah, ah oui.

0: Alors plaisir. Fabien, il préfère les étudiants. Moi, je viendrai, je m'occuperai des seniors et les oui. Denigo, là, s'occuperont des étudiants. Merci beaucoup, mon cher Sylvain, directeur animation et vie sociale à Domitis, qui organise donc cette année encore l'opération Génération Partage.
1: Bah, bravo,
0: c'est
1: bravo.
0: Une bonne idée. Hein. Merci, super. Mon cher Sylvain Tremblin. Dans un instant, le samedi,
1: c'est Youpi la vie.
0: 0810-055-056. Appelez-nous, on vous attend.
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0: Merci d'être encore avec nous. Partons gaiement dans la troisième demi-heure de votre talk show du samedi en direct avec votre tribu, Nicolas Malabeuf, notre enfant de la télé.
4: Bonjour tout le monde.
0: Fabien Imoux, notre
1: équipe. Ouais, bonjour.
0: Oh là là,
1: Willy Revelli.
4: Willy Revelli.
1: Formidable.
0: Et surtout avec vous, puisque le samedi, c'est Youpi la vie. Voilà, pendant 30 minutes, on vous donne les clés de cette émission. C'est la libre antenne du week-end. Plus que jamais, ici, c'est votre radio. Alors, appelez-nous pour réagir sur les thèmes du jour. Le niveau des élèves est au plus bas. Ça vous inquiète ou pas? La disparition des fêtes de village, ça vous inquiète ou pas? Vos youpis du moment, vos moments de joie, un coucou à nos fers, faites des compliments.
1: Ah oui.
0: Nicolas Malabeuf, qu'est-ce que vous
1: j'en
0: aimez?
1: J'en ai besoin.
0: Oui, il en a besoin, ah mon petit chouchou. Qu'est-ce que vous aimez chez Nicolas Malabeuf, mais aussi qu'est-ce que vous n'aimez pas? Donc surtout, qu'est-ce que vous n'aimez
1: voilà,
0: pas?
1: Voilà, c'était sûr.
0: Non. C'est une demi-heure de compliments à mon Nicolas Malabeuf et demain, on fera sur Fabien Imoux. Oui.
1: Et sur le groupe Facebook, vous pouvez voir Nicolas Malabeuf avec le look du jour, un look cuir. Donc
0: cuir.
1: Alors, pour voir Nicolas Malabeuf, vous tapez dans votre moteur de recherche Facebook Youpi la vie avec Willy Rovelli. Vous tombez sur nous et beaucoup de messages. Edith a écrit est-ce que Nicolas est libre?
0: Ah,
1: je vais récupérer des contacts.
0: Ah,
1: moi. Et ensuite, il y a débat sur vos chaussures, sur vos bottines.
0: Ah, oui, bottines.
1: Que vous êtes engoncé dans vos bottines.
0: Ah, il est engoncé.
1: Je sais même pas ce que ça veut dire.
0: T'es engoncé, t'es un petit
1: un peu
0: non,
1: serré.
4: Bah, c'est du 44.
0: Bah alors, 44.
1: Il marche sur l'eau. J'ai les gros pieds. Continuez à réagir.
0: Total cuir. Hein.
1: C'est gratuit.
0: Le fouet, là, puis c'est bon. Hein.
1: Le groupe Facebook pour nous retrouver. Youpi la vie avec Willy Rovelli. Et bien sûr, sur WhatsApp.
0: Ah oui, il y a le WhatsApp. C'est le même numéro.
1: 0810-055-056.
0: Trop bien, ça.
1: Vous pouvez nous envoyer des messages complètement gratis, hein,
0: évidemment.
1: Des vocaux et des
0: trop,
1: photos.
0: Trop voilà, tout ce que vous voulez. Voilà. Et surtout vous appeler, hein, parce qu'on veut vous entendre d'ici 13h30. Et vous repartirez avec des cas quand vous passez, vous repartez avec votre sélection.
5: Pour un séjour exceptionnel au Puy du Fou, direction donc la Vendée, vous allez partir 2 jours et 2 nuits. C'est pour 4 personnes.
0: Ah
5: spectacle,
0: là là.
5: Petit déj, dîner, la totale.
0: La totale. Wow. Franchement, là, vraiment, hein, on vous gâte et c'est normal parce que vous nous gâtez aussi. Hein.
1: Ah, oui.
0: Tiens, on va écouter Pharrell Williams avec Happy.
1: J'adore.
0: Eh bien, cette chanson, ça nous rappelle des bons souvenirs, ça, écoute.

0: j'adore cette chanson. C'était évidemment Pharrell Williams avec Happy, une chanson que vous pouvez retrouver à la fin du One Man Show Heureux.
1: Votre spectacle.
0: Voilà, que j'ai le plaisir de repartir jouer partout en France. Il y a Fabien Emo qui m'accompagne. Il y a Nicolas Malabeuf qui m'accompagne. Sans vous, je ne suis plus rien.
2: Oh bah, et nous,
0: plus rien. Allez, on recommence quand d'ailleurs? Tiens, donne-nous quelques
2: dates. C'est vendredi prochain, le 18 septembre, vous serez à Frémin-Merlebach, c'est en Moselle. Et le lendemain, le 19, à Troyes, dans l'Aube.
0: Voilà, un événement ici, bien évidemment. Et toutes les dates sur willy-rovelli.com.
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0: Allez, il est 13h12, le samedi, c'est Youpi la vie. On commence. Qui est là? Je n'ai pas noté le premier prénom.
2: Premier Youpi.
0: Émilie, Émilie. Comment ça va, Émilie?
5: Ben, ça va bien, c'est tout Youpi aujourd'hui.
0: Ah, ça, on est très heureux de t'entendre, ma chère Émilie. Tu nous appelles d'où?
5: De Nancy.
0: De Nancy. Ah,
5: de Nancy.
0: Émilie de Nancy. Qu'est-ce que tu fais de beau dans la vie, Émilie de Nancy?
5: Moi, je me reconvertis un petit peu dans la couture, là, en ce moment, voilà.
0: Ah, c'est bien, ça.
5: Je fais des costumes pour un copain qui est drag queen, je m'amuse.
0: Ah, c'est vachement bien, ça. Très, très, parce que tu faisais quoi avant? Parce que tu dis reconversion, tu faisais quoi avant?
5: Avant, je m'occupais des enfants au foyer de l'enfance.
0: Très bien, voilà. Donc là, tu voulais faire un petit peu autre chose. Très bien, Émilie. Ouais. Tu voulais nous appeler par rapport à Nicolas, je crois.
2: Ah bon?
5: Oui, parce que le pauvre, quand même, pour le sauver.
0: Alors, vas-y.
2: Sauve-moi.
0: Alors...
5: Non, mais moi j'aime bien les petites vestes en cuir et tout, je trouve ça très classe.
0: Ah,
5: voilà, c'est
0: d'accord.
5: Voilà. Donc, les garçons ils osent pas toujours, mais moi j'adore.
0: Ouais,
5: voilà,
0: c'est vrai.
2: J'ose. Voilà. Au moins j'ose.
0: Moi aussi j'aime bien mettre des vestes en cuir. C'est vrai que ça,
2: et
0: ça
2: des slips en cuir, vous.
0: Ah, mais moi c'est
2: surtout le slip en cuir.
0: Ça donne une allure.
2: Bah oui.
0: Hein, ça donne
2: sur une Harley.
0: Et sinon, par rapport à son travail, tu aimes son travail ou t'aimes que sa fringue?
5: Alors, moi j'écoute. Surtout l'émission du samedi, hein, donc bien moi j'aime bien, ça me fait rigoler. Oui. Je suis, voilà, j'écoute, je rigole.
0: D'accord, bien. Mais tu aimes bien.
5: Et puis le travail avec Céline, c'est sympa quand même.
0: Ah, pas mal.
5: Il va nous parler de Céline et tout, là c'est la classe. Hein.
0: Ah voilà, c'est... voilà. Donc Nicolas, t'aimes plutôt bien ce qu'il fait, quoi.
2: Tu valides.
5: Oui.
0: Voilà.
5: Oui,
0: et s'il y avait un petit reproche, un petit truc un peu négatif, en fait, c'est une très mauvaise idée que j'ai eue.
2: Ouais. En fait, vous voulez faire dire du mal, donc.
0: Ouais, ça fait chier. Finalement,
2: on annule. On annule la séquence.
0: Que tout le monde raccroche. Il y en a marre. Non, il n'y a pas. Il y a pas un truc qui te. Bon. Non, chez Nicolas.
5: Moi, je suis un petit peu fan des barbes hyper bien taillées et tout ça.
2: Ah,
5: voilà.
2: Bah lui, ça.
1: Ah, bah, j'ai la barbe, là.
2: Oui, mais elle n'est pas bien taillée.
0: Voilà. Voilà. Donc, il faut que tu te nettoies un peu, mon Nicolas.
2: Lave-toi.
1: Je vais me laver, je reviens. Je vais prendre une douche.
0: Bah, écoute, Émilie, c'était très, très bien. Hein. Très, très bien. Tu vas faire quoi cet après-midi?
5: Cet après-midi, je vais me faire masser à Nancy Thermal.
0: Oh là là! Dis donc, mais j'adore, madame. C'est madame.
2: Elle se fait masser.
0: Elle fait masser.
5: C'est une princesse.
0: Ah,
2: bien raison.
5: Je pense que j'appellerai ma copine qui est à Locminé, qui a une friperie que j'adore.
0: Ah, et très bien.
5: Qu'elle me conseille pour m'habiller. Voilà.
0: Ah, bah, ah, vraiment,
2: bon samedi.
0: C'est un samedi. Voilà. T'es overbookée cet après-midi, Émilie. On s'en va masser.
5: Voilà.
0: Bon, bah écoute, bon massage, Émilie. Je ne sais pas si on va t'offrir le cadeau, ça sert à rien.
2: Oui.
0: Vu que t'as les moyens,
2: t'es
0: tu peux te payer
5: après
0: le prix du foot toute seule.
5: Après le massage, un petit voyage, c'est toujours bien.
2: Mais oui, ça fait du bien.
1: Peut-être demain alors.
0: Eh bah super. Merci beaucoup, Émilie. On t'embrasse très, très fort. Tu prends bien soin de toi. Et donc on a
5: oui,
0: bien
5: compris. Vous aussi.
0: Merci,
5: voilà,
0: Émilie.
5: Bien, c'est toujours super.
0: Bah oui, tu es la bienvenue. Tu nous rappelles quand tu as envie. Merci, Émilie. Il y a des réactions, je crois aussi sur le groupe Facebook.
2: Oui, Youpi la vie avec Willy Rovelli sur Facebook. Vous êtes beaucoup à commenter. Voilà la tenue de cuir de Nicolas.
1: Oh.
2: Et il y a sa mère.
0: Ah, il y a sa mère. Ah, il y a la mère.
2: Sa mère.
0: Vas-y.
2: J'adore le look. Par contre, pas l'air bien dans ses pompes.
0: Ah mais oui. Qu'est-ce qu'il y a?
2: Et nous avons la coloc de Nicolas. Qui a posté aussi un message. Marie, un beau gosse, mais qui a une pose de Playmobil.
1: Ah voilà. Si je me fais démonter par ma propre famille, c'est quand même...
0: C'est vrai qu'apparemment, plus les gens te connaissent, plus te fracassent.
1: Oui, c'est agréable.
0: Tu devrais réfléchir à ça. Réfléchis.
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0: Allez, il est 13h15, le samedi, c'est Youpi la vie. Et c'est le Youpi de... Aline, ça va Aline? Céline, pardon, ça va Céline?
2: Céline Dion, c'est toi?
0: C'est Céline Dion, c'est
2: toi? Pas trop stressée Céline pour ce soir.
0: C'est demain Céline, toi que tu es là, c'est pas si ça va Céline?
6: Ça va.
0: Bon, elle se barre Céline, elle est heureuse hein Céline, oui. Tu les appelles d'où?
2: Plaisir.
6: De la Cluse des Michoux.
0: C'est où ça?
6: C'est vers Pontarlier.
2: Pontarlier,
6: il y a la coulée du monde.
0: Le Mont d'Or,
2: c'est le fromage
0: d'or, c'est
2: local.
0: Le fromage. Tu es encore là, Céline?
6: Oui.
0: Ah, tu es encore là, super.
2: Ah,
0: j'ai l'impression que ça avait coulé. Coupé, pardon. Coupé, excuse-moi, Céline. Qu'est-ce que tu fais de beau aujourd'hui, là, maintenant, là, cet après-midi?
6: Eh bien, il fait très beau. On va aller se balader, justement. On va aller voir la coulée du Mont d'Or.
0: Ah,
6: voilà.
0: Très bien. Et dans la vie, tu fais quoi? Tu passes pas ta vie à regarder la coulée du monde d'or? C'est quoi ton métier?
6: Non, du vélo. Beaucoup du vélo. Du vélo.
0: Ah, c'est son bien. Métier de faire du vélo? Tu es coureuse, cycliste?
6: Non.
0: Non.
2: Ouais. Pour le plaisir.
0: Voilà. Bon, Céline, je crois que tu voulais réagir sur l'enquête PISA, c'est ça, le niveau des élèves?
6: Exactement. Vas-y, et moi, je pense que le niveau, il est dû, entre autres, parce qu'ils ont trop de vacances.
0: Ah, tu penses,
6: dans les autres pays où le niveau est bien meilleur, ils ont moins de vacances, les journées sont moins longues.
2: Justement. Ouais.
0: C'est vrai que c'est le débat. C'est le débat qui revient.
2: Président, il en a parlé d'ailleurs il y a quelques semaines.
0: Exactement, Fabien. C'est vraiment une émission hyper politique. Oui. Le président de la République a évoqué
2: ça. C'est pas crédible.
0: On n'y croit pas une seconde, mais effectivement, Fabien, t'as raison.
2: Mais oui, c'est vrai, il voulait rallonger un petit peu.
0: Donc toi, tu es plutôt dans ce truc-là, Céline. Il y a trop de vacances.
6: Oui. Je pense que, par contre, on fera jamais rien. On en parle. On va diminuer les vacances, mais...
0: Ça reste toujours. Mais c'est quoi? C'est plutôt les vacances d'été qui sont trop longues?
6: Les vacances d'été, ouais. Et puis peut-être, là, les vacances qui vont bientôt arriver.
0: Toutes les vacances.
6: Oui.
0: Plus de vacances.
2: Non, mais il en faut peut-être.
0: Allez au
6: je
0: boulot.
6: Vais mettre les professeurs à dos.
0: Non, t'as peut-être
2: c'est
0: raison.
2: Avis.
0: Après, tu sais, j'ai lu aussi qu'il y avait beaucoup... Tu as des enfants, Céline?
6: Oui.
0: Oui, tu en as combien?
6: J'ai un fils qui travaille déjà, il est maître nageur, et l'autre, il a 13 ans, donc il est en quatrième.
0: D'accord, donc ton fils est souvent en slip de bain, alors du coup, le premier. C'est bien, ça, c'est quel beau métier. Non mais c'est vrai qu'en pour la tenue du boulot, c'est tranquille, voilà, tu vois. Dans le rapport PISA, par exemple, les gens disaient peut-être parce que les parents sont pas assez derrière aussi. Est-ce que toi, tu es un peu... qu'est-ce que tu penses de ça? Tu fais bosser ton gamin le soir devant les devoirs ou tu t'en fous complètement?
6: Il est assez autonome, à l'école il est très bon. Non, je m'en fous pas, je regarde ce qu'il fait, je m'informe.
0: Bon, très bien, Céline. Voilà. Ok, qui sait déjà ce qu'il va faire, le petit de 13 ans, là, plus tard?
6: Oui, nutritionniste.
0: Ça c'est bien, ça, bravo. Il en faut, bravo. Céline, merci d'être... Est-ce que tu veux dire un mot sur Nicolas ou pas? Oui,
6: ça a tenu génial.
2: J'ai manqué de succès.
0: Il commence à avoir son petit fan club. Céline, merci beaucoup d'être passée nous voir. On t'embrasse très très fort. Tu repars évidemment avec ta sélection.
2: Tu vas peut-être aller au Puy du Fou avec ton mari René.
0: Mais c'est vachement. Merci Céline.
2: De bain.
6: Merci. Bonjour à Céline demain.
2: Oui.
0: Pas de problème. Demain, Céline Dion à partir de 12h30, les amis. 12h30, 13h. Un événement. Elle a choisi votre. Non, mais tu te rends compte?
2: Franchement.
0: Tout le monde se l'a arraché. Et nous, on l'a eu.
2: Et nous, comme ça, en claquant des doigts.
6: You are the best.
0: Yes, exactement. Je sais pas ce que ça veut dire, mais tout à fait. Au revoir, Céline. Merci beaucoup. Prends bien soin de toi. Allez, dans un instant, on continue. 0810 055 056. Le samedi, c'est Youpi la vie. Et d'abord, on va écouter Michel Berger avec la groupie du pianiste. Merci d'être avec nous, mes amis. Merci d'avoir choisi votre grande radio, votre radio à vous. On est ensemble jusqu'à 13h30.

0: Merci Michel Berger, la groupie du pianiste. Au revoir.
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0: J'adore, c'est les meilleurs jingles du monde. Youpi la vie, parce que c'est vous qui faites l'émission le samedi, dimanche, 13h-13h30. Vous nous appelez pour nous donner vos youpi. Les youpi, c'est vos moments de joie.
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0: Ça peut être un truc très simple. Hein. J'ai mangé un truc bien, j'ai vu un copain, j'ai bossé là-bas. Ce que vous voulez. Voilà, venez 0810 055 056.
4: C'est le même numéro pour le WhatsApp. Marie-Rose vient de nous envoyer un message. Bonjour, moi mon youpi, je récupère l'eau avec ma gouttière depuis des années. Bah ouais. Bonne astuce. Merci beaucoup Marie-Rose.
0: Bravo, il y a de la sécheresse partout. Très bonne idée. Ça va Julien ?
5: Très bien, vous ?
0: Ça va très bien mon Juju. Tu nous appelles d'où ?
5: De Chabrillan dans la Drôme.
0: De Chabrillan dans la Drôme. Qu'est-ce que tu fais dans la vie à Chabrillan dans la Drôme ?
5: Ben, je suis maçon et puis là, je profite de mon week-end.
0: Ah, maçon, ça m'était difficile. Tu sais que mon papa, bon, il est mort quand j'étais petit, mais il était maçon. Voilà, donc c'est un métier extrêmement difficile, hein, dis donc.
5: Ouais, mais très beau métier.
0: Très beau métier.
4: Indispensable.
0: Difficile.
5: Mais comment on fait, ça reste à vie.
0: Ben, voilà, exactement. Tu voulais réagir sur quoi, mon bon Juju ?
5: Ben, un peu sur Nicolas, parce qu'on vit pas souvent.
0: Alors, excuse-moi, je t'ai coupé, du coup. Tu nous disais quoi ?
5: Ben, toi, on te félicite souvent de ton humeur, mais pas trop souvent, Nico.
0: Non, c'est vrai, t'as raison. Donc, aujourd'hui, Nicolas, et demain, Fabien. Alors, donc, qu'est-ce que tu voulais dire sur Nicolas ? Qu'il est con ? Tu peux y aller.
5: C'est un plaisir de l'écouter. Ça se voit qu'il parle naturellement et qu'il est très passionné par ce qu'il fait, avec de la bonne humeur.
0: Tu trouves qu'il parle naturellement ? C'est naturel ?
5: Ouais.
0: Ah ouais, mais c'est vrai. C'est vrai, il a...
4: Non, ça me fait plaisir.
5: On n'est pas en réalité, mais...
0: Non, mais t'as raison.
3: Je suis un con.
0: Non, mais il est nature. Passionné, ça c'est vrai. C'est vrai que Nicolas, ça c'est un passionné de... Nous trois, mais c'est vrai que Nico est un vrai enfant de la télé. Voilà, c'est pas du tout pour faire genre. Hein. Il aime vraiment ça. Bon, très bien.
5: C'est une passion qu'aime la radio.
3: Julien, c'est moi qui décide. Tu remportes le séjour au Puy du Fou. Bravo.

0: Merci beaucoup, tu repars avec ta sélection.
1: On te rappelle peut-être demain pour le vrai tirage de Il Faut.
0: Voilà, exactement, pour ce séjour au pied du fou en famille. Merci infiniment mon Juju, tu prends bien soin de toi. Je t'embrasse très très fort. Ciao ciao mon Juju.
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0: Oui, et Youpi, il y a Sandra. Ça va ma Sandra?
4: Ça va, bonjour.
0: Bonjour Sandra, tu nous appelles d'où?
4: Eh bien là, je me trouve à Bazoches, donc dans l'Yonne. Le château de Bazoches, la demeure de Vauban.
0: Oh là là, c'est beau, hein, dis donc.
1: Un peu de culture ne fait pas
0: mal.
1: Et
0: c'est ton château à toi, non?
4: Alors, pas du tout.
0: Non, pas du tout, alors pas du
4: en
0: tout.
4: En fait, moi j'habite à Cheny, dans d'accord. l'Yonne, et aujourd'hui, je voulais vous faire partager mon Youpi la vie.
0: Super.
4: On fête nos 17 ans de rencontre avec mon mari, et comme on est passionnés de château, et que c'est pas trop loin, on s'est dit, allez hop, on y va.
1: Trop bien.
4: Voilà, on déjeune dans l'herbe, avec une vue imprenable sur Vézelay, je sais pas si vous connaissez, la basilique de Vézelay, magnifique, absolument magnifique. Et là, j'ai hâte qu'à 14h, ils ouvrent les portes et qu'on visite ce magnifique château.
0: Franchement, c'est bien. Hein. Donc, comment il s'appelle le chéri?
4: Xavier, 17 ans de rencontre.
0: Donc, 17 ans de rencontre avec Xavier. Donc, pique-nique ce matin, enfin là, c'est midi, là, tranquille. Est-ce qu'il y avait
4: pique-nique
0: des...
4: dans l'herbe.
0: Ouais. Est-ce qu'il y a des tomates? Il y a des tomates cerises?
1: Des tomates cerises,
0: sans doute. Oui, tomates cerises.
4: Ah bah ça, c'est l'incontournable en ce moment. Oui, tomates cerises.
0: Et des chips.
4: Des chips, je vais faire un petit sandwich, du tout simple.
0: C'est des chips saveur barbecue, les chips.
1: C'est bon.
4: Non, nature.
0: Moi c'est pareil. Moi je suis team chips nature. Oui.
5: Le plus important, la boisson.
0: Et la boisson, oui alors. La boisson, il y a du Fanta.
1: Non.
4: Alors non, on a pris de l'eau.
0: De l'eau.
1: Plate ou gazeuse?
4: De l'eau plate.
1: Minérale.
0: C'est bien. Et donc le château, tu peux nous redire le château là exactement où tu es?
4: Alors le château de Bazoches dans le 89. C'est la demeure de Vauban.
0: La demeure de Vauban.
4: Donc Vauban, Sébastien de son prénom, qui était un ingénieur sous Louis XIV.
1: Architecte,
4: voilà. Et du coup. On vient découvrir sa belle demeure. Elle s'est située dans les hauteurs. Aujourd'hui, il y a un ciel bleu. J'aimerais avoir une caméra et vous montrer tout ça.
0: Écoute, tu peux nous mettre une photo sur WhatsApp. Sur le groupe Youpi la vie avec Willy Rovelli sur Facebook. Merci, ma Sandra.
1: Merci beaucoup.
0: On t'embrasse très, très fort. Merci d'être parti nous. D'être passé nous voir et tu repars évidemment.
1: Pour le voyage au plus fou.
0: Et ben voilà, mes amis, c'est fini. La barbichette. Ben oui, je sais qu'on vient d'arriver. Demain, n'oubliez pas. Événement à partir de 12h30, donc Céline Dion, 12h30, 13h. Elle sera là, exclusivité. Elle vient que chez nous. Hein. Non, mais tu te rends compte, on est quand même incroyable. Et n'oubliez pas la tournée. Heureux, évidemment, toutes les dates sur willy-rovelli.com. À domani!

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2: Bonjour à tous, j'espère que vous allez bien, que vous passez un beau week-end et moi je suis très heureuse de vous retrouver pour une demi-heure dédiée au cinéma et à ses coulisses bien sûr. Tiens, est-ce que vous avez vu la série 10%? Elle vient de sortir en film sur Netflix ce jeudi, alors on ne pouvait pas passer à côté de ça. Pour vous, aujourd'hui on reçoit la créatrice de la série Fanny Herrero qui a écrit le film 10% et le comédien Thibaut de Montalembert pour nous conter les coulisses de ce tournage où il a joué entre autres avec un sanglier. Oui, vaste programme. Mais avant de replonger dans ses souvenirs un poil bestiaux, coup de projecteur sur mon coup de cœur ciné du moment.
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2: À voir au cinéma depuis ce mercredi, certainement l'un des meilleurs rôles de Roche Dizem dans Billy Melody. On est très très loin de l'interprétation du comédien de Yves Montand dans le film Moi qui t'aimais, ou des rôles un peu sombres et mystérieux auxquels il nous a habitués, puisqu'ici, Roche Dizem interprète un papa déglingué, ancien rocker haut en couleur, porté sur la boisson et le sens du détail musical.
3: Mi bémol, fais-le.
2: Mais la particularité de ce rôle, c'est que Roche Dizem incarne avant tout un fantôme. Le papa meurt dès le début du film, dans des circonstances un peu obscures. On apprend le drame en même temps que la mère dans une scène absolument déchirante. Et ne vous affolez pas, je ne spoile rien, c'est dès le départ. Et au final, eh bien, la vraie héroïne de ce film, eh bien, c'est sa fille, Billy. D'où le titre, Billy Melody, qui continue de voir et de discuter avec son papa après sa disparition.
3: Pleure pas, Teda. La vérité, ça fait toujours mal.
2: L'accident qui a coûté la vie à son père a-t-il été causé par la mère? Billy en est persuadé.
4: J'ai le commissariat au téléphone, ils veulent nous parler.
5: Je veux pas arrêter tes conneries, s'il te plaît, Billy.
4: Ta mère, elle a le droit de refaire sa vie, c'est pas un délit, tu comprends ça?
2: Et nous, spectateurs, on se demande ce qui s'est passé, car le film ne donne aucune réponse prémâchée. Billy Melody aborde avec une grande subtilité les sujets du deuil, de la crise adolescente et des rêves qu'on choisit de poursuivre ou d'abandonner. Le tout dans une tendresse folle, grâce à la réalisation délicate de Christine Bayard, qui s'est d'ailleurs inspirée d'un souvenir de jeunesse. Lorsqu'une mystérieuse jeune fille avait emménagé près de chez elle, juste après la mort de son papa, une fillette pleine d'humour et de courage qui a alimenté l'imaginaire de la réalisatrice pendant des années, jusqu'à ce qu'elle réalise ce film.
6: J'aimerais bien jouer un morceau au piano à quatre mains avec toi.
7: C'est une chanson, Billy Melody.
6: C'est mon père qui l'a écrit il y a longtemps.
3: Tu peux pas savoir à quel point je t'aime.
2: Vous non plus, n'abandonnez pas vos rêves et surtout courez voir Billy Melody qui est au cinéma depuis ce mercredi avec Roche Dizem, Julia Faure et Bonnie Bourriche-Trouteau.
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2: Bienvenue sur Ici, j'espère que vous passez un excellent début de week-end et c'est parti pour votre émission sur les coulisses du cinéma. Ici, on vous parle des films comme nulle part ailleurs pour mieux comprendre comment on fabrique un film de l'intérieur. Et ça tourne aujourd'hui avec l'équipe du film 10%. Et oui, ça y est, le film adapté de la série culte vient de sortir, 6 ans après la fin de la saison 4. Et avec nous, pour en décrypter les coulisses de tournage, la créatrice de la série Fanny Herrero et l'un des interprètes des fameux agents, Thibaut de Montalembert. Bonjour à tous les deux.
8: Bonjour.
2: Soyez les bienvenus. Le film 10%, c'est la suite directe donc de la saison 4 qui s'est clôturée en 2020. Il vous avait manqué, Mathias Barneville, Thibaut?
8: Vous pouvez
2: être sincère.
8: Oui, non. Très franchement, je l'ai pas vu. J'ai pas vu le temps passer, mais c'est vrai que j'ai pris un énorme plaisir à le retrouver.
2: C'est vrai.
8: Donc c'est d'une certaine manière, il a dû me manquer sans que je le sache.
2: Oui, c'est pas aussi clair, c'est pas aussi limpide que
8: non.
2: Ça. Je rappelle donc que c'est votre personnage dans la série qui est toujours agent de comédien, contrairement à une autre partie de l'équipe, puisque Andrea, qui est incarnée par Camille Cotin, devient réalisatrice, Laure Calamy, productrice, Nicolas Maury, acteur, et ils embarquent tous sur le projet d'un film dont le tournage va sérieusement être mis à mal lorsque le comédien principal, Laurent Lafitte, refuse à la dernière minute d'en faire partie. Attends,

0: Quand t'as un rôle principal du film d'Andrea pour un second rôle de merde avec Wes Anderson.
1: Quoi? Tu lui as conseillé de quitter le film?
2: Alors là, mais...
1: Alors, vous serez libre dans 12 jours, Gérard Depardieu et Thibaut InShape.
3: Moi, je ne remplacerai pas Laurent Lafitte dans le film d'Andrea, moi.
1: C'est un peu flou, mais possiblement Vincent Macaigne.
4: C'est Gabriel Sauvageau.
5: Vous adressez toujours pas la parole.
6: Ça y est, on y est, premier jour.
7: Premier jour de tournage donc qui va être chaotique sur absolument tous les plans, le casting, la météo, les acteurs et leur ego. Ça nous montre un envers du décor assez chaotique sur un plateau de tournage. Thibaut de Montalembert, vous qui avez tourné, j'ai compté, dans 50 films, 60 séries et téléfilms, est-ce que cette reconstitution de tournage, dont le film 10%, est fidèle à ce qui peut se passer dans la réalité?
8: Ah, heureusement, je n'ai jamais vécu un tel désastre quand même. Que ça, mais je pense que oui. Bah, je veux dire, il y a quelques grands exemples, à commencer par Apocalypse Now, par exemple, qui a duré 2 ans de tournage,
7: oh, où ouais,
8: tout le décor a été totalement détruit par un typhon, etc. Enfin bref, il y a
9: Lost in La Mancha.
8: Lost in La Mancha.
7: Ah oui, aussi. Le film Terry maudit.
9: William, le film Terry maudit.
8: Williams, absolument.
9: Qui est digne de nos refs.
7: Ouais, c'est ça.
8: Voilà.
7: Fanny Herrero, vous êtes donc la créatrice de la série 10% dont vous avez écrit les 3 premières saisons et vous êtes de retour donc à l'écriture de ce film. Vous étiez présente sur le tournage, sur la quasi-totalité de ce tournage?
9: Pas tous les jours, mais quand même souvent. Ouais, j'aime beaucoup ça, moi, venir sur le tournage. Parce que c'est vraiment le moment où tout ça s'agrège, prend vie. J'adore me sentir faire partie de l'équipe. Parce que sinon, nous, les scénaristes, on écrit, puis après, on reste un peu dans notre coin.
7: Oui, c'est ça, parce que d'habitude, un scénariste ne vient pas forcément sur le plateau de tournage.
9: Alors, ça dépend. En série, oui. En film, c'est un peu au gré de l'humeur, de l'entente avec le réal, de la qualité de la collaboration, on va dire. Mais généralement, les scénaristes sont quand même bienvenus. Mais là, c'est vrai que moi, j'ai une place un peu à part sur 10%, comme je suis la créatrice de la série et que sur les saisons précédentes, je venais quand même pas mal. Là, j'avais vraiment envie, puis j'avais envie de les retrouver aussi, ces retrouvailles. Elles étaient trop joyeuses pour rester dans mon coin et faire autre chose. Enfin,
7: vous, les personnages, ils vous avaient manqué?
9: Ouais, beaucoup. Ouais, ils m'ont beaucoup manqué. Et c'était aussi en m'éloignant, parce que, comme vous l'avez dit, donc j'ai quitté la série à la fin de la saison 3. Mais c'était pas un adieu, c'était juste un moment, voilà, j'avais vraiment besoin de faire un break. Et c'est vrai, quand la possibilité d'écrire le film est arrivée, ça m'a vraiment tellement fait plaisir, que ça m'a fait aussi réaliser à quel point j'aime écrire pour ces gens-là. Mmh. Et que c'est vraiment un endroit où je me sens bien, c'est ma maison, quoi.
7: Un tournage qui a eu lieu il y a 1 an à Paris et dans le sud de la France. Et c'est l'heure de mobiliser vos souvenirs sensoriels de tournage. Thibaut de Montalembert, en repensant au décor et lieu de tournage du film 10%, quelle image vous revient en tête, là, sans réfléchir, du décor?
8: Le sanglier, évidemment.
7: Ah oui, alors, on va beaucoup en parler de ce sanglier. Alors racontez-nous, qu'est-ce que c'est que cette histoire de sanglier?
8: Ben voilà, c'est-à-dire que Mathias a des problèmes avec Noémie, qui ne veut plus le voir, parce qu'il a fait une connerie, évidemment.
7: Noémie, interprétée par Laure Calamy.
8: Voilà, exactement. Ouais. Et il se trouve que dans le film qu'elle produit, que réalise Andrea, il y a un sanglier. Donc c'est un animal qui a été dressé pour le cinéma. Et je décide, pour me rapprocher du film et de Noémie, de devenir l'agent de ce sanglier. Et il va se passer un truc assez curieux, c'est que Mathias va tomber pas amoureux, mais enfin il va avoir une espèce de coup de cœur pour ce sanglier. Il va se, oui, je sais pas, il y a un truc.
7: Et vous avez eu un... parce que vous avez joué avec un vrai sanglier,
8: oui, oui,
7: pendant le tournage. Oui. Vous avez eu un coup de cœur aussi pour lui?
8: C'est impressionnant. C'est-à-dire c'est vraiment impressionnant. C'est-à-dire que bon, il est dressé, etc., mais ça reste un animal sauvage quand même. Il y a eu une ou deux fois où, franchement, tout d'un coup, quand il n'est pas d'accord que vous le touchiez et qu'il fait... en vous regardant droit dans les yeux, vous avez les poils qui, vraiment, parce qu'il peut vous éventrer, hein, quand même.
7: Mais après, c'est un acteur. Est-ce que c'est agréable de donner la réplique à un animal?
8: Ah, mais moi, je
7: ne
8: suis pas comédien dans l'histoire, donc il faut demander ça aux comédiens. Je pense que c'était plus compliqué avec, sur le tournage. C'est-à-dire que ça se manipule quand même pas aussi facilement qu'un être humain.
7: Oui, bien sûr. Fanny Herrero, quelle odeur vous a marqué sur ce tournage?
9: Alors, sans trop réfléchir... C'est en fait c'est le moment où on a tourné avec George Clooney
7: Parce c'est que... pas l'odeur de Georges Clooney qui vous a marqué.
9: C'est l'odeur de Georges Clooney.
7: La classe. Oui, alors Georges Clooney qui fait une apparition dans le film.
9: Plus qu'une apparition quand même. Il a une scène. Ok, il a une scène, mais c'est vrai, une grande scène, une belle scène. Il nous a fait quand même cet honneur-là. Et non, je blague un peu, mais c'est vrai que ce jour-là, le plateau était surchauffé parce qu'on était curieusement ce jour-là, tout le monde a voulu venir sur le plateau.
7: Ah, c'est bizarre.
9: Donc tous les producteurs, du plus important au moins important, les big boss de chez Media One, les copains acteurs, enfin tout le monde passait dans le quartier ce jour-là. Et il y avait une tension particulière. Donc ce jour-là, le plateau s'en sentait la joie, le stress, la sueur. Enfin, il y avait une espèce de chaleur particulière du fait de la présence de quelqu'un de cette envergure-là. C'est vrai qu'il y avait eu Sigourney Weaver en saison 4. Mais c'est vrai que là, George Clooney, c'est une stature quand même importante, imposante. Et ça modifiait l'écosystème du plateau ce jour-là avec une vibration vraiment particulière.
7: Et c'était facile justement de le faire venir.
9: Et en fait, ce qui est génial, c'est que il a été hyper chic, hyper agréable, hyper pro. Et donc finalement, ce stress, il l'a absolument apaisé en étant remarquable avec tout le monde. En fait, c'était pas si facile, mais pas si compliqué. En vrai, je m'étais fait un peu un monde de.
7: Parce qu'il est fan de la série, hein. Vous le saviez de Camille Cotin. Ouais.
9: Et nous, au départ, avec ma co-autrice Lison Daniel, quand on réfléchissait à avoir une star américaine, parce qu'on savait à un moment quand même que 10% avait un certain succès aussi aux États-Unis, on s'est dit, il faut en profiter, en fait, il faut faire venir quelqu'un d'important. Et on rêvait un peu, à des gens de la liste A, quoi, mais sans savoir du tout si ça allait être possible. Et finalement, quand Pierre-Antoine Capeton, qui donc dirige Media One, nous a dit, mais moi, j'ai un contact privilégié avec George Clooney, évidemment, on était très contente. Et on lui a fait passer ce qu'on avait écrit, et il a pas du tout aimé. Et donc, il nous a retoqué notre scène. Et du coup, mais en nous disant.
7: Il a réécrit la scène?
9: Non, il nous a dit, j'aime pas du tout, c'est pas drôle. Donc là, était un peu liquide.
7: Ah ouais.
9: Et il nous a dit, mais j'adore la série, je vous donne une deuxième chance, allez-y, proposez-moi un truc. Donc là, évidemment, on avait la grosse pression et on a réécrit la scène qui est maintenant dans le film. Et il a été super parce qu'il est venu à nos côtés, il a mis les mains dedans, on a coécrit vraiment, on a fait des zooms avec George. Il a mis vraiment de lui-même et avec beaucoup d'autodérision, beaucoup d'intelligence. Et c'est vrai que la scène, elle est assez incroyable.
7: Voilà, dans une ambiance moite et chaleureuse. On ne peut pas voir, nous, en tant que spectateurs. Vous étiez Thibaut de Montalembert sur ça. Ah, vous n'êtes pas venu avec tout le gratin. Alors, justement, Thibaut de Montalembert, quel son retenez-vous de ce tournage?
8: Le bruit des caméras qui s'enfoncent dans la flotte.
7: Oh, oui. Ah oui, parce qu'à un moment donné, il y a un drame, un autre sur le tournage. Oui. Donc, comme on est vraiment en tournage dans le tournage, c'était du vrai matériel de cinéma qu'on voyait. Qu'on voit dans le film, Thibaut de Montalembert.
8: Je crois, oui. Hein,
9: oui, après,
8: c'est les caméras qui sont hors d'usage, etc.
7: Et vous pouvez nous décrire ce son, pourquoi ça vous a marqué particulièrement?
8: Parce que on est dans le silence, dans la nuit, ce plouf, quand même, d'une caméra, quand même, qu'on balance à la flotte.
7: Ouais. Ça fait mal au cœur, non?
8: Quand
7: vous êtes
8: sur
7: cette barque,
8: étrange,
7: que vous balancez cette caméra, on ne dira pas pourquoi. Mais... D'accord. Vous, Fanny Herrero, c'est un cri de Laure Calamy qui vous a marqué, même si on imagine qu'il en a eu beaucoup, quand on connaît Laure Calamy.
9: Oui, Laure a un tempérament exubérant, pour le moins.
7: Ouais.
9: Ce qui était intéressant avec cette scène, c'est qu'elle s'est mise vraiment à hurler, mais vraiment hurler. Et moi, tel que je l'imaginais, la scène, c'était pas autant, en fait. Je trouvais ça un peu excessif. Parfois, il y a la possibilité d'une invention ou d'un excès qui nous surprend nous-mêmes et qui nous fait dire, en fait, c'est là qu'il fallait aller.
7: Exactement. Thibaut de Montalembert, au niveau du plateau de tournage, du rythme de ce tournage, quelles ont été finalement les principales différences entre le tournage du film et de la série, puisque c'est pas la même chose au niveau du découpage.
8: Non, c'est vrai. Moi, alors, ce qui était pour moi assez frappant, c'est l'extérieur.
7: C'est-à-dire
8: qu'on a fait 4 saisons à l'intérieur des bureaux d'ASK.
7: Et oui, c'est vrai.
8: C'était quand même 13 à l'intérieur d'un studio. C'était autre chose, vraiment.
7: Fanny Herrero, pourquoi un film et pas une 5e saison, finalement?
9: Alors, si vous vous souvenez bien, pour ceux qui connaissent bien la série, en fin de saison 4, l'agence ferme.
7: Oui, l'agence ASK, effectivement.
9: Mais c'était censé être une fin. Alors, c'est pas moi qui l'ai écrite. À ce moment-là, j'avais passé la main à des collègues auteurs. Mais c'est la fin qu'ils ont imaginée avec leur liberté.
7: C'est intéressant. Si c'est vous qui aviez écrit la saison 4, vous ne l'auriez pas fait fermer, l'agence?
9: Waouh, j'en sais rien, mais je sais pas. C'est vrai que cette fin, elle était assez triste.
8: Oui, elle était. Oui,
7: la saison était assez sombre.
9: Oui, c'était assez mélancolique et triste. Oui. Et moi, peut-être que ma nature m'emmène vers des choses un peu plus lumineuses, notamment sur les fins. Enfin, moi, j'aime bien toujours, même quand il y a un fond de gravité, j'aime bien qu'à la fin, il y a un sentiment quand même un peu chaud qui se dégage. Les producteurs m'ont dit tout de suite, on prend le temps de trouver la bonne idée. Et si on la trouve pas, on le fait pas. Enfin, il faut que ce soit un film de désir, en fait. C'est pas un film obligatoire. On fait pas ça pour essorer le succès de 10%, en fait. On veut le faire uniquement si on se sent bien, si on sent qu'on arrive à être à la hauteur des attentes des gens.
7: Et de pas faire la saison.
9: Voilà, de pas faire le truc de trop.
8: Ouais,
9: et donc, il y avait cette liberté. Et cette liberté, ça allait bien avec un film. On va trouver le bon principe, la bonne idée. Et donc, j'ai eu ce temps-là, cette liberté-là. Et au final, moi, je trouvais ça hyper agréable de se dire, ben, on arrive, c'est 5 ans plus tard et on voit où ils sont maintenant et qu'est-ce qu'ils sont devenus et comment on les retrouve tous ensemble.
8: Mais du coup, en fait, c'est un film qui peut se voir presque sans avoir vu
7: la série.
8: Oui, la série. Mmh. C'est-à-dire qu'il existe en tant que film. Mmh. C'est pas comme très souvent quand il y a ce genre de choses, une espèce de ressucé qui fait que si on n'a pas vu la série, on comprend rien au film.
7: Avec du fanservice à gogo. Non, c'est vrai que ça peut être autonome. La série 10% adaptée en film à découvrir donc en ce moment sur Netflix et on en parle ce week-end dans Ça Tourne avec la créatrice Fanny Herrero et Thibaut de Montalembert. Ne bougez pas, on se retrouve juste après ça.
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7: 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Avec nous, la créatrice de 10% qui a écrit le film 10% qui vient de sortir sur Netflix, Fanny Herrero en compagnie de l'acteur Thibaut de Montalembert, alias Mathias Barneville. Et cette musique emblématique, évidemment, ça vous fait quoi lorsque vous l'entendez, Thibaut de Montalembert, cette musique?
8: Ah ben
7: vous en pouvez plus ou
8: Non, pas du tout. C'est tout d'un coup, c'est comme le chien de Pavlov. Il y a un truc qui ça repart, quoi.
7: Vous vous replongez dans le personnage.
8: Ouais, absolument. Il y a un truc comme ça.
7: Est-ce que vous aimeriez vivre dans le film 10%, Thibaut de Montalembert?
8: Non.
7: Alors pourquoi?
8: Bah parce que quand même, en ce qui concerne mon personnage, il est quand même très très tourmenté, c'est quelqu'un qui a trouvé l'amour avec Noémie, mais leur histoire est compliquée et c'est pas très paisible de son point de vue. Voilà. Donc.
7: Est-ce que vous auriez été un bon agent de comédien?
8: Oh, je crois pas, non.
7: Non, pourquoi? Non, vous n'avez pas vous vendre?
8: D'abord, je ne sais pas très bien me vendre, effectivement. Et puis, c'est vraiment un métier. C'est un métier vraiment tellement différent. Enfin, non, je ne me vois pas faire ça. Oui, c'est ça, il faut vendre. Il faut arriver à vendre les autres. Il faut arriver à vendre les autres. Déjà, j'ai du mal à me vendre moi-même.
7: Fanny Herrero, vous auriez pu être agent.
9: Ah non, pas du
7: tout. Non, mais c'est dingue, parce que c'est vrai que quand on regarde cette série, je pense que ça a donné plein d'idées aux gens qui regardaient. Ah oui. Moi, la première, je me suis dit, mais en fait, j'ai envie d'être agent.
9: Ouais, ça a donné, en fait, ça a suscité des vocations. Ouais. On l'a dit. Après, il y avait plein de jeunes gens qui ont voulu devenir agent après.
8: Ouais.
9: Qui ont voulu demander des stages.
8: Les agents ont reçu un courrier absolument monstrueux de gens qui voulaient faire des stages chez eux. Alors bah oui, parce que c'était un métier que personne ne connaissait.
7: C'est ça.
9: Non, mais avec tout le respect que j'ai pour eux, parce qu'on a hyper besoin d'eux. Enfin, les acteurs comme les scénaristes, nous aussi on a des agents qui s'occupent
7: et on va en parler d'ailleurs
9: de nos contrats, de l'argent, enfin c'est quand même beaucoup relié à l'argent, mais pas que, il y a une protection aussi quand même et puis des choix de carrière et tout, mais non moi j'aurais pas du tout pu. C'est des métiers très rugueux en fait quand même, où vous êtes en égo quasiment tout le temps, vous avez un téléphone vissé à l'oreille,
7: en égo, en négociation,
8: en égo de comédien aussi, il faut gérer beaucoup.
7: Vous avez de l'égo, Thibaut de Montalembert, en tant que comédien?
8: Oui, bien sûr.
7: Difficile à gérer ou pas pour votre agent?
8: Non, je crois pas. Non, je crois pas.
7: Fanny Herrero, avec quoi avez-vous envie que les spectateurs repartent après avoir vu le film 10%?
9: Ah, j'espère quand même avec de la joie au cœur, hein, avec le sentiment d'avoir rigolé, d'avoir assisté à des retrouvailles chaleureuses, avec de l'amitié, avec de l'amour, et aussi pas que, peut-être aussi un peu de, je sais pas, un peu d'émotion aussi, parce que même si ce qui domine le film, je crois que c'est vraiment un sentiment de rigolade et de joie, mais il y a aussi
8: il y a des l'émotion.
9: Il y a de l'émotion et on aborde des choses qui sont quand même sensibles. Donc j'espère que les gens les percevront.
7: Oui, parce que le succès colossal international de la série, il est assez inattendu au tout départ. Il me semble que justement, on vous disait, mais ça ne va intéresser personne. Ça s'adresse peut-être qu'à une caste précise, le monde du cinéma. Comment vous expliquez le fait que ça ait autant de succès auprès du grand public ?
9: Bah justement, je pense que en fait, on a réussi à partir de quelque chose d'un peu étroit, un peu boutique. C'est ce qu'on nous disait au début. Ah, ça marchera jamais, c'est trop boutique. Parce qu'effectivement, on est dans un petit milieu parisien. Méconnu, mais après il faut pas sous-estimer quand même la curiosité des gens pour les choses méconnues. Donc on avait cet avantage, tiens, à rentrer dans la coulisse, et je crois qu'on a su le faire tous ensemble avec du cœur et de la générosité, et finalement donner un sentiment d'universel, c'est-à-dire que nos personnages finalement ils sont on peut se relier à eux, quoi, on peut avoir de l'empathie pour eux, et je pense que ce mélange de quelque chose de très spécifique mais à la fois traité avec beaucoup d'humanité, ça fait que les gens étaient attirés par la coulisse, et tout en se disant ah mais en vrai je les comprends, ils sont un peu comme moi.
8: Oui, moi il y a des tas de gens qui m'ont dit mais en fait c'est la même chose que dans mon entreprise.
7: Ah oui, d'accord, alors qu'ils sont pas du tout dans le milieu
8: du
7: cinéma.
8: Non, pas du tout. Donc
7: c'est la clé du succès. Merci beaucoup Fanny Herrero, Thibault de Montalembert. La suite de Ça tourne, c'est demain, même heure, même radio, à 13h30. Nous recevons un agent justement, mais un agent pour les scénaristes, les auteurs. Il n'y en a pas que pour les acteurs. Ludovic Botalo sera avec nous, toujours aux côtés de Fanny Herrero et Thibault de Montalembert, à l'occasion de la sortie du film 10%, actuellement sur Netflix. Vous restez avec nous ?
9: Avec plaisir.
7: Ben oui. Bon après-midi à tous et à demain dans Ça tourne.
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4: L'accent des autres, c'est l'actualité de la semaine vue par la radio-télévision suisse, par Radio-Canada, par RFI, par ICI également en France et par la RTBF en Belgique. Et nous allons d'abord anticiper un tout petit peu aujourd'hui, parce que dans une semaine, les Suisses vont voter pour la première fois sur la neutralité de leur pays, Pierre Bavaud. Les milieux nationalistes souhaitent une définition très stricte de cette neutralité, mais ils peinent à convaincre la population en cette période de grande instabilité géopolitique. Il est aussi question d'un rapprochement qui s'accélère cette semaine, un rapprochement entre le Maroc et Israël, Nicolas Sûr.
10: Les deux pays ont renoué en 2020. Ils prévoient désormais d'ouvrir chacun une ambassade, mais aussi d'avancer sur un agenda de coopération bilatérale très dense.
4: Nous avons aussi retenu le discours de l'État de l'Union européenne prononcé par Ursula von der Leyen à Strasbourg. Et cette fois, Nadi Mubarak, l'Union ouvre ses portes au Canada.
11: La présidente de la Commission européenne veut que le Canada devienne le premier membre associé de l'UE. Une idée que le Premier ministre Mark Carney accueille à bras ouverts.
4: C'est la semaine européenne de la mobilité aussi, avec notamment une journée sans voiture à Bruxelles ce dimanche. L'occasion de réfléchir à une meilleure façon de se déplacer au moment où les prix des carburants atteignent de nouveaux sommets, Jacques Kremers.
12: Oui, c'est le cas notamment pour le diesel, dont le prix maximum à la pompe a dépassé les 2,40 euros le litre, et ce dans un pays où la voiture représente 78% des kilomètres parcourus.
4: Enfin, la sécheresse et les canicules de cet été, elles ont de sérieuses conséquences pour les producteurs de fruits et légumes en France. Nous serons dans une exploitation au nord de Limoges. Les Suisses sont donc appelés aux urnes dans une semaine, le 27 septembre, un rituel qui se tient 4 fois par an. Et cette fois, Pierre, ils sont appelés à se prononcer pour la première fois sur un principe qui leur est cher, la neutralité de leur pays.
13: Oui, puisque cette neutralité a préservé la Suisse des deux grandes guerres mondiales. La Suisse, en effet, n'a pas été entraînée dans ces conflits par le jeu des alliances. Et cette neutralité, qui est inscrite dans la constitution helvétique, elle permet également à la Suisse d'offrir régulièrement ses bons services pour la résolution des conflits. Le conseiller fédéral Ignacio Cassis, notre ministre des Affaires étrangères, l'a défini ainsi.
14: C'est très simple, ne pas être partie militaire des conflits armés. Donc, il n'y a pas d'envoi de matériel de guerre. Il n'y a pas d'envoi de troupes militaires et il n'y a pas d'alliance militaire comme l'OTAN à laquelle la Suisse peut faire partie.
13: Mais ce concept de neutralité n'est pas figé, il évolue avec le temps. Par exemple, il n'a pas empêché la Suisse d'adopter les sanctions européennes contre la Russie au début de la guerre en Ukraine. C'est ce qui a d'ailleurs décidé les milieux nationalistes de lancer l'initiative sur laquelle nous sommes appelés à voter. Eux souhaitent une définition beaucoup plus stricte de cette neutralité. comme l'explique Céline Amaudru de l'Union démocratique du centre, l'UDC, seul parti gouvernemental à soutenir cette initiative.
15: Nous, ce qu'on veut, c'est amener la paix, la diplomatie et le dialogue. Et pour l'amener, il faut qu'on soit crédible avec une neutralité perpétuelle et armée.
13: C'est ainsi qu'on a vu fleurir au bord des routes des panneaux avec une colombe de la paix appelant à voter pour le oui. Alors précisément, est-ce que le oui à une application plus stricte va l'emporter dimanche prochain ? Eh bien, selon les sondages, non. En cette période d'instabilité et de menaces, de nombreux sondés craignent en effet l'idée que la Suisse doive compter sur sa seule armée pour se défendre et s'interdisent

0: toute coopération militaire avec ses voisins. Mais en fait, l'enjeu ne réside pas uniquement dans l'issue du scrutin. La campagne est en effet portée par Christophe Blocher, riche industriel et artisan du succès de ce parti, l'UDC. À l'âge de 86 ans, ce sera d'ailleurs probablement sa dernière grande bataille et il la finance de sa poche. Et Christophe Blocher, il est passé maître dans l'art d'occuper l'espace politique et médiatique via des initiatives, l'art d'imposer des thèmes qui lui sont chers, comme la non-intégration à l'Europe ou la lutte contre l'immigration, et au final, l'art d'élargir sa base électorale, très sensible aux symboles identitaires. Et ça marche, l'UDC est aujourd'hui le plus grand parti politique de Suisse.
1: C'est une réalité depuis quelques années. Israël et le Maroc sont engagés depuis fin 2020 dans un rapprochement diplomatique sous égide américaine. Et ce rapprochement, Nicolas, eh bien, il pourrait bien connaître un coup d'accélérateur.
2: Oui, une série d'annonces ont été faites à New York en marge de l'Assemblée générale de l'ONU lors d'une réunion tripartite avec les États-Unis. Les deux pays annoncent d'abord que leurs représentations diplomatiques respectives vont être élevées au rang d'ambassade. À l'heure actuelle, ce ne sont que de simples bureaux de liaison. Aucune date n'a encore été avancée. En revanche, avant la fin de l'année, de nouvelles liaisons aériennes seront ouvertes et des accords économiques seront signés pour accélérer le rapprochement entre les deux États dans le secteur des technologies ou celui de la sécurité.
1: Et un rapprochement qui a permis à Rabat d'engranger les soutiens d'Israël et surtout des États-Unis dans le dossier du Sahara occidental.
2: Dans leur communiqué, Washington et Tel Aviv réaffirment leur reconnaissance de la souveraineté marocaine sur l'ensemble de ces territoires que se disputent le Maroc et les indépendantistes du Polisario. Dans le Royaume, toutefois, ce rapprochement avec Israël est loin de faire l'unanimité. Cette normalisation, comme on l'appelle, est ouvertement critiquée dans l'opinion publique depuis le déclenchement de l'offensive israélienne sur Gaza au lendemain des attaques du Hamas du 7 octobre 2023. Le Maroc a connu des dizaines de manifestations réunissant à chaque fois plusieurs milliers de personnes pour réclamer l'abandon de cette politique de rapprochement.
1: À propos de rapprochement, l'Union européenne souhaite que le Canada devienne son tout premier membre associé. C'est ce qu'a annoncé cette semaine la présidente de la Commission européenne. Et c'était à l'occasion de son discours sur l'état de l'Union, on a dit.
3: Oui, un discours auquel assistait d'ailleurs le Premier ministre canadien au Parlement de Strasbourg. Mark Carney a eu droit à toute une ovation des députés européens quand il a été proposé que le Canada obtienne ce statut inédit de membre associé, un statut qui reste à être défini. Et si Mark Carney a eu droit à un accueil aussi chaleureux, c'est surtout parce qu'il se tient debout face à Donald Trump, selon l'eurodéputé Chloé Riddell.
4: Nous admirons la façon dont le Premier ministre canadien a su résister aux intimidations de Donald Trump. Pour nous, il a su faire ce que l'Union européenne n'a pas su faire.
3: Mark Carney a précisé sa vision d'un partenariat entre le Canada et l'UE jeudi lors d'un discours prononcé devant le Parlement européen.
1: Alors précisément, qu'a dit le Premier ministre canadien à cette occasion ?
3: Eh bien, Mark Carney a rappelé les liens historiques et les valeurs communes qui unissent les Canadiens et les Européens. Il a par la suite tiré la sonnette d'alarme sur les bouleversements géopolitiques qui secouent présentement la planète en dénonçant les politiques de Donald Trump, mais sans le nommer.
5: Nos sociétés sont secouées par de nouvelles tempêtes. L'intégration économique est désormais utilisée comme une arme et les droits de douane comme un moyen de pression.
3: Mark Carney prêche pour une collaboration accrue avec l'Europe au niveau de la défense, des minéraux critiques, de l'intelligence artificielle et des marchés financiers. Il promet des débats sur ce partenariat au Parlement canadien et d'autres discussions lors du sommet Canada-UE le mois prochain à Montréal.
1: Et dernière question, on a dit comment a réagi le président américain ?
3: Eh bien, le rapprochement Canada-Europe semble un coup dur pour le chef de la Maison-Blanche après la rupture des négociations commerciales avec le Canada. Donald Trump dit que c'est une idée qui est risible, un acte hostile, et il menace de couper le commerce avec l'Europe. Mark Carney répond qu'un Canada plus fort, plus résilient et plus souverain sera un meilleur partenaire pour les États-Unis.
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1: Un dimanche sans voiture à Bruxelles, notamment ce week-end, c'est la traditionnelle semaine européenne de la mobilité. L'occasion de réfléchir à nos déplacements. Cette année, Jacques, cette semaine de la mobilité, elle est organisée au moment où le prix des carburants est au plus haut.
6: Et ce, dans un pays où 78% des kilomètres sont parcourus en voiture, le Belge serait même le champion d'Europe du plus long trajet domicile-travail, 57 minutes par jour en moyenne, le plus souvent en voiture personnelle ou de société. Alors, quand le prix maximum du diesel à la pompe dépasse les 2,40 euros le litre, les automobilistes réagissent.
7: C'est pas chouette, c'est pas évident. Et j'imagine que c'est pas encore la fin.
8: Déjà, c'est beaucoup. C'est trop.
9: Moi, je ne sais plus, par exemple, tous les jours aller déposer mes enfants, je suis obligée de faire un jour sur trois.
1: Un jour sur trois, certains automobilistes s'efforcent donc d'économiser leur carburant. C'est ce que confirment d'ailleurs les données d'information routière recueillies, Jacques, auprès des communautés d'utilisateurs.
6: Oui, ces données montrent en effet une diminution du nombre de déplacements, une diminution de la distance moyenne pour chaque déplacement et dans une légère mesure, une diminution de la vitesse. Si les automobilistes semblent donc adapter leur mode de conduite pour économiser essence ou diesel, d'autres demande une aide du gouvernement. C'est le cas de Lorenzo Stefani, porte-parole de Touring, une association de défense des usagers de la route.
10: Plus de la moitié du prix d'un litre d'essence, c'est des TVA et des accises. Donc si on diminue légèrement la TVA et l'accise sur le litre d'essence, eh bien on pourra continuer à avoir un meilleur pouvoir d'achat.
6: Mais le gouvernement a d'autres priorités, principalement trouver 10 milliards d'euros pour boucler son budget.
1: Oui, cela dit, en France, le gouvernement a promis que les aides suivraient la variation des cours des carburants, des aides pour les pêcheurs dans la foulée de cette mobilisation, précisément des pêcheurs de Méditerranée. Ils avaient bloqué deux ports et un dépôt pétrolier ces derniers jours avant de finalement lever leur barrage. L'essence et le gasoil trop chers, et puis il y a aussi la sécheresse, les canicules de l'été et leurs conséquences pour les producteurs de fruits et légumes en France. Il parle carrément de la pire récolte depuis 10 ans. Illustration dans la commune de Château-Ponsac, au nord de Limoges. C'est un reportage de Jérôme Osterman pour Ici.
11: Un groupe électrogène pour pomper le peu d'eau qui coule au fond d'un forage creusé début juillet pour éviter la pénurie en eau. Mais la saison est tellement sèche qu'il faut bricoler pour sauver ce qui peut l'être. Certains légumes d'été sont très impactés, explique Joël en maraîchage bio à Château-Ponsac.
12: Sur la tomate, on ramasse là cette semaine à peine 100 kilos, alors qu'on devrait en faire au moins 500. Alors l'aubergine s'est en décalé, mais c'était il y a 15 jours, on n'avait pas d'aubergine, alors que ça ne nous arrive jamais d'avoir un trou comme ça, on est 15 jours sans aubergine. Les concombres, on a eu le cas la semaine dernière, où pareil, on n'a pas eu très très peu de fruits.
11: Et ce qui inquiète le plus Joël, ce sont les légumes d'hiver. La culture de pommes de terre a beau avoir été sacrifiée, l'eau manque clairement pour les autres légumes.
12: On n'a pas réussi à faire germer les carottes. Là, ça fait 15 jours qu'elles sont semées, c'était un deuxième semis et ça ne germe toujours pas. Les courges, le fruit est petit, je ne sais même pas s'il va bien se garder. Pareil, le chou, on n'arrive pas à le faire reprendre. Je ne sais pas comment on vivra et ce qu'on proposera à notre clientèle cet hiver.
11: Dans ce contexte, il faut essayer de préserver la famille, explique Alex, son compagnon.
13: Même les enfants, ça les impacte. Ça devient compliqué parce que là, ils ont compris qu'on ne partirait pas en vacances cette année. On ne pensait pas, mais les enfants, ils le prennent de plein fouet aussi.
11: Et pour les prochains mois, et en particulier l'hiver, Alex envisage toutes les pistes.
13: Essayer de maintenir notre revenu pour cet hiver. Et bon, après, voilà, on n'est pas idiots. On pourra trouver du travail partiel dans l'hiver si on a besoin de travailler ailleurs. Et on serre à les fesses et puis on attendra que des jours meilleurs.
11: Joël et Alex, deux maraîchers clairement dans le dur et inquiets pour les mois à venir, surtout si certaines semences se font rares et hors de prix.
1: Reportage signé Jérôme Osterman pour Ici. Merci d'avoir été au rendez-vous de l'Accent des Autres. Excellente fin de semaine. On se retrouve dans 8 jours avec les partenaires des médias francophones publics. À très bientôt donc.
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16: Pratiquement 6h, c'est samedi. Bonjour à tous et bienvenue sur Ici. Nous sommes ravis de vous accueillir avec beaucoup d'actu, énormément de musique et surtout de la bonne humeur. Bonjour Valentin Bertrand.
17: Bonjour Christopher, bonjour à tous.
16: Et de la bonne humeur, il va en falloir vu les prix des carburants.
17: Et oui, les prix à la pompe qui s'affolent et les gilets jaunes de retour aujourd'hui sur le vieux port de Marseille avec une priorité, leur pouvoir d'achat. Et puis à 6h30, nous reviendrons sur la première liste dévoilée par Zizou, nouveau sélectionneur des Bleus, qui commence déjà à imprimer sa patte.
16: Oui, parce que le premier match de l'équipe de France version Zidane approche, ça sera vendredi prochain. Pour le moment, nous sommes le 19 septembre et on démarre le week-end ensemble sur ICI.
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16: Bon début de week-end à l'écoute d'ICI. Bonjour à tous, il est 6h. Le journal Valentin Bertrand avec de nouvelles aides ciblées en préparation, mais pas de coup de pouce général sur le carburant.
17: Le gouvernement maintient sa ligne et pointe du doigt les guerres et le contexte international. Le seul responsable de cette envolée des prix, dit Emmanuel Macron. Explication pas suffisante pour calmer la grogne des automobilistes. Les Gilets jaunes prévoient de se mobiliser ce matin à 10h sur le Vieux-Port de Marseille, Mathilde Vasseneux.
18: Sur un rond-point dans le quartier de l'Estac au nord de Marseille, ils étaient déjà une petite dizaine à se regrouper en milieu de semaine avec l'espoir d'une reprise du mouvement. Eddy, artisan à la retraite.
19: J'ai mon vieux gilet jaune de 2018 que je regrette à remettre encore une fois. Parce que vous voyez bien autour de vous, plus de personne s'en sort. Combien de personnes entre le 5 et le 15 mois n'ont plus d'argent pour pouvoir finir leur mois, quoi. Tout a empiré. Venez aller faire vos courses, prenez de l'essence, tout le monde le voit. Les salaires n'ont pas augmenté, mais on sent vraiment une résilience des gens.
18: Il faut se réveiller collectivement, ajoute Brigitte. Elle confie vivre avec moins de 1000 euros par mois en s'occupant de son mari malade. Elle dénonce la casse des services publics, le manque de moyens à l'hôpital. Et elle aussi invite à remettre le gilet jaune. Le sien est couvert de strass, souvenir d'un jour de l'an passé sur un rond-point il y a 8 ans.
20: Le symbole qu'il représente, c'est on est en panne. C'est le pays est en panne. Donc mettez-le pacifiquement.
18: Il ne faudra pas de violence ni de récupération, acquiesce Eddy.
19: On espère beaucoup qu'il n'y ait pas de parti politique, de casseurs. On peut bloquer 5 minutes, comme une heure ou deux. Mais au moins interpeller l'État en disant « Oh, stop !»
18: Les gilets jaunes, ce sont les braises, conclut Eddy, les braises qui peuvent rallumer la colère sociale.
17: Et pour retrouver la station-service la moins chère proche de chez vous, vous retrouvez une carte en une de notre site ici.fr. Ces dépenses freinées et ces promesses d'économie du gouvernement, elles n'ont pas suffi à rassurer l'agence de notation Scope Rating. Elles dégradent la note de la dette française d'un double A-. On passe à un simple A+, avec le risque d'augmenter le taux auquel la France emprunte ces derniers jours. Il était autour de 4,5%, du jamais vu depuis la crise financière de 2008.
16: Il est soupçonné de préparer une attaque terroriste contre un lycée de Lyon.
17: Un adolescent de 15 ans a été mis en examen et présenté hier à un juge antiterroriste. D'après les premiers éléments de l'enquête, Lauriane Delanoë, il préparait une tuerie contre des élèves.
21: Oui, cet adolescent voulait poignarder des élèves dans son lycée de secteur, un lycée dans lequel il n'était pas scolarisé, il n'était plus inscrit depuis son exclusion d'un autre établissement en début d'année. Selon une source proche du dossier, l'attaque était particulièrement préparée au fil des investigations. Les enquêteurs trouvent ainsi chez lui un sac avec des couteaux et une tenue paramilitaire. Ils trouvent aussi des messages sur le réseau social Snapchat. Le jeune de 15 ans y parle de son projet. C'est un jeune fasciné par la mouvance d'ultra-droite et marqué par la mort de Quentin Derenck, le militant identitaire battu à mort en février dernier à Lyon. D'après nos informations, le garçon a été arrêté au mois de mai après le signalement d'une connaissance inquiète. Il a ensuite été hospitalisé en psychiatrie puis interpellé à sa sortie cette semaine. Il est maintenant sous contrôle judiciaire et placé dans un centre éducatif.
17: Et cet adolescent a une obligation de suivi psychologique et désormais l'interdiction de détenir une arme. Jusqu'à 15 ans de prison prononcée pour le meurtre du jeune Zakaria à Romans-sur-Isère en 2024. La peine la plus lourde pour l'auteur du coup mortel contre l'adolescent venu s'interposer dans une bagarre après un différend entre collégiens. Le père et le beau-frère du condamné sont également reconnus coupables comme complices. Le risque de feu de forêt toujours d'actualité. Vigilance dans l'Aude et l'Hérault classés aujourd'hui en risque élevé. Et là, de la Charente aux Pyrénées-Atlantiques, c'est attention au risque de Baïne. Risque maximum tout le week-end.
16: 6h04, des monuments, des musées, des lieux de pouvoir ouverts gratuitement au public. Mais les journées du patrimoine, ça n'est pas que ça.
17: Certains ont décidé de revisiter l'événement, comme cet agriculteur passionné de Sainte-Souille près de La Rochelle. Lui présente aujourd'hui ses 28 tracteurs et avec ses engins, toute une histoire de l'agriculture française, Elisa Robuchon.
0: C'est là que va se faire la démonstration.
21: Stéphane se tient devant l'un de ses champs, béret sur la tête, un grand sourire sur le visage et son programme bien en mémoire.
0: L'idée, c'est de représenter en fait une journée de vie des années 50 dans la campagne agricole, avec un tracteur dans chaque parcelle, un ou deux tracteurs dans chaque parcelle qui fait des travaux de saison.
21: Ces tracteurs, certains chanceux pourront peut-être monter dessus, comme celui-ci.
0: Alors, c'est la marque Loiseau. C'était un constructeur de matériel viticole dans les années 50.
21: En plus de ce tracteur, il en a 27. Cet autre a montré ses machines, c'est un peu ses jouets.
0: Non, le tracteur, c'est pour moi le véhicule utilitaire parfait, quoi. Ça tire, ça pousse.
21: Et ça fait du bruit.
0: C'est un deux cylindres, alors ça cogne un peu, ça ronronne pas comme une Formule 1.
21: Pour les explications, il faudra éteindre le moteur. Mais Stéphane est prêt. Ce qu'il aime, c'est transmettre sa passion.
0: Ouais, c'est le but. Hein. C'est pour ça que le portail ne s'est jamais fermé. Je ne me cache pas. Et puis, y a des gens qui, même sans s'arrêter, qui prennent certainement plaisir. Pas forcément des anciens. Il y a des jeunes avec des enfants qui ont plaisir de découvrir parce qu'ils n'ont pas connu ça. Et voilà.
21: Cet agriculteur lance d'ailleurs un appel à ceux qui ont des voitures anciennes. N'hésitez surtout pas à venir avec.
17: Elisa Robuchon d'ici La Rochelle, elle n'a pas besoin de réserver, contrairement à beaucoup de monuments.
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17: Un coup d'œil dans le ciel, Christopher, un temps sec et des éclaircies attendues pour ce samedi.
2: Oui, avec certains ciels un peu plus voilés au nord durant la matinée, mais les éclaircies seront bien présentes dès ce matin et elles se poursuivront durant toute la journée. C'est donc un samedi plutôt agréable qui vous attend aujourd'hui, y compris au niveau des températures, puisque ce matin, vous aurez 18 à Lille ainsi qu'à Reims, 16 à Rennes, à Bourges, à Strasbourg, 17 à Bordeaux ainsi qu'à Lyon, 16 à Bayonne, 21 degrés pour Montpellier, 23 à Cannes et dans l'après-midi, les températures seront comprises entre 21 et 28 degrés.
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17: Ce week-end, ce sont donc les journées du patrimoine et il y en a un qui va développer son patrimoine. C'est cet habitant du Cher qui a remporté hier soir 13 millions d'euros, Valentin, au Super Loto du patrimoine, qui a connu encore une fois cette année un gros succès. Hein.
22: Très belle somme pour prendre soin de nos sites et monuments partout en France.
17: Une belle initiative, bien sûr, portée par notre Stéphane Bern que l'on retrouvera tout à l'heure à 6h40. Et puis je vous rappelle que pour chaque grille jouée, 73 centimes ont été reversés à la Fondation du patrimoine. Voici Survivor à 6h07, un grand bonjour à vous.

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0: Vous savez que l'on adore le ciné sur Ici, alors autant se faire plaisir en ce samedi matin avec une réplique culte d'une actrice qui fête aujourd'hui ses 75 ans, Valentin.
3: C'est Marianne Chazelle, alias Zézette, dans Le Père Noël est une ordure. Elle nous a fait tellement rire avec cette scène.
4: J'arrive pas à lire. Là, regardez, il y a écrit en tout petit pour les femmes mariées ou veuves, mettre le nom de la jeune fille, suivi de deux points, épouser ou veuve Y. Alors moi j'ai mis Zézette épouse X.
5: Mais et X, vous êtes mariée à X peut-être?
4: Mais non, je n'ai pas de mari seulement, je peux pas leur dire, je suis enceinte jusqu'aux dents, ça fait mauvais genre.
0: Enceinte jusqu'aux dents, sans laisse pas de ces répliques du Père Noël est une ordure, qui est l'un des films les plus rediffusés à la télé française chaque année, avec toujours un gros succès d'audience.
3: Ah oui, toujours un gros carton en effet.
0: Bon, si vous avez une tenue, non pas de Père Noël, mais plutôt de sport, ressortez-la, parce que dans 5 minutes, on vous remet à la course à pied ce matin, avec notre coach sportif, Nordine Attab, sur Ici.
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0: Bon début de week-end avec Ici. Voici une jeune chanteuse qui connaît un succès fou depuis quelques mois. C'est Manon Lisa. On l'écoute avec Le Petit Pêcheur sur Ici. Merci d'être avec nous. Il est 6h12.
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1: Vous écoutez ici Manon Lisa, le petit pêcheur, et un grand bonjour à tous les pêcheurs qui actuellement connaissent de grosses difficultés avec les prix des carburants. On reviendra justement sur les prix des carburants avec l'info du jour. Ça sera à 6h30. Tous les week-ends, faites du sport sans trop d'efforts avec notre coach sportif Nordine Atap qui vous aide chaque jour à bouger. Et aujourd'hui, Nordine, vous nous incitez à reprendre la course à pied, mais attention à ne pas aller trop vite.
2: Lorsque l'on reprend la course à pied, l'erreur classique est de courir trop vite. Et pourtant, lors des premières sorties, oubliez votre vitesse et votre chronomètre. Votre priorité est d'abord de retrouver progressivement de bonnes sensations et de permettre à votre organisme de se réhabituer à l'effort. Et pour ça, je vous propose un repère extrêmement simple, le test de la conversation. Commencez par marcher quelques minutes pour vous échauffer. Et ensuite, vous partez tranquillement en courant. Pendant votre course, essayez de prononcer une phrase complète à haute voix. Ce que vous voulez. Et à partir de là, si vous pouvez parler sans être excessivement essoufflé, votre allure est adaptée. En revanche, si vous avez du mal à terminer votre phrase, ralentissez. Pour une reprise, commencez par 15 à 30 minutes selon votre niveau et vos habitudes sportives.
1: Et si même en courant très lentement, on se retrouve assez rapidement essoufflé, comment est-ce qu'on peut faire, Nordine ?
2: Aucun problème. Dans ce cas, alternez tout simplement de la marche et de la course. Et il n'est absolument pas nécessaire de courir sans s'arrêter pour progresser. D'ailleurs, on continue par un deuxième exercice de l'alternance de course et de marche. Après quelques minutes de marche d'échauffement, courez tranquillement pendant 1 à 2 minutes. Puis vous marchez pendant 1 minute. Vous repartez ensuite pour 1 à 2 minutes de course, suivi d'une minute de marche. Et au fil des séances, vous pourrez progressivement augmenter le temps de course et diminuer la période de marche. Et grâce à ça, vous allez renforcer l'endurance cardiovasculaire et adapter progressivement vos muscles et vos articulations à la course à pied. Vous répétez cette alternance pendant 15 à 20 minutes pour débuter. Lorsque vous reprenez la course à pied, ne cherchez surtout pas immédiatement une vitesse précise au kilomètre. Vous courez d'abord à une allure confortable à laquelle vous pouvez encore parler. Et on n'oublie pas, avec ICI et le ministère des Sports, on se met encore plus en mouvement pendant Septembre on bouge. Allez, à vous de jouer.
1: Eh oui, allez, on court, Valentin, parce que je sais que vous êtes un grand coureur.
3: Hein. Alors non, pas vraiment, coureur du dimanche et déjà la barre des 5 km, c'est déjà dur.
1: Bon courage à vous qui peut-être vous faites un petit footing en ce samedi matin, 6h15, Valentin.
3: Et après l'effort, que diriez-vous ? Moi là, je suis client d'une bonne série télé remplie de suspense.
1: Mais oui, une bonne série d'ailleurs qui rencontre un succès mondial qui est palpitante, c'est ce que nous racontera Patrice Gascoigne juste après François Fellman tout de suite. Sur ICI, voici une très belle chanson qu'on adore, rien que pour toi, sur ICI. Bonjour à tous, bon week-end.

0: Rien que pour toi, vous écoutez ici en ce samedi matin. Bon réveil avec François Fellman et bonne fête aujourd'hui aux Émilie qui sont forcément jolies.
1: Je m'appelle Émilie Jolie.
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0: 6h21, les coulisses télé avec vous, Patrice Gascoigne. Bonjour. Zoom aujourd'hui sur une série Fauda. C'est le nom de cette série qui mêle action et suspense et qui est terriblement addictive, Patrice.
3: Quand vous regardez pour la première fois un épisode de Fauda, qui signifie chaos en arabe, vous avez du mal à vous arrêter d'enchaîner tous les épisodes.
4: La panthère. Abou Ahmad est vivant.
5: Abou Ahmad est responsable de la mort de 116 Israéliens dans les attentats suicides qu'il a commandités.
3: Vous l'avez compris, la série Fauda, dont la saison 5 vient d'être lancée sur la plateforme Netflix, s'aventure sur un terrain hautement inflammable, le conflit israélo-palestinien. On y suit une unité d'élite israélienne qui opère sous couverture en Palestine pour mener des opérations clandestines de renseignement et d'antiterrorisme. Les créateurs de la série en ont écrit les scénarios à partir de leurs propres expériences du terrain. C'est ce qui fait de Fauda une série thriller très réaliste, nerveuse, où il n'y a pas les bons d'un côté, les méchants de l'autre. D'ailleurs, les deux communautés qui travaillent sur Fauda y sont représentées. Et dans cette saison 5, plus sombre, l'attaque du 7 octobre a été intégrée dans l'histoire. L'antagoniste, le méchant entre guillemets, est incarné par un acteur franco-algérien, Hakim Jaziri, à qui j'ai demandé de nous dire pourquoi il fallait vraiment découvrir cette série.
6: C'est une série exceptionnelle à tout point de vue. Les scénaristes sont incroyables, d'une précision folle. L'acting est très très bon. La réalisation, les lumières, la musique, le rythme. Et puis, cette particularité qu'a Fauda, puisqu'elle est née aussi, surtout, de l'expérience des créateurs de cette série-là, qui connaissent absolument par cœur la réalité du terrain et qui insufflent à la série un réalisme fou. Ça reste une série, ce n'est pas un documentaire, hein, c'est très important de le préciser. Et puis, elle n'est pas manichéenne du tout, cette série, en fait. Hein. Bien sûr, c'est le narratif israélien, c'est eux qui produisent, c'est normal. Mais ils ont fait un énorme effort de nous montrer les deux camps et de les humaniser complètement, de sorte qu'on fait complètement la dichotomie entre les terroristes d'un côté et puis les Palestiniens de l'autre, otages de cette guerre. Et puis, c'est une série qui nous montre l'absurdité de l'intérieur. Voilà. Les protagonistes principaux, côté israélien, ne sont pas ménagés, puisque eux aussi font des choix moraux très très discutables. Donc, dans ce sens-là, ouais, c'est une série réussie à tout point de vue.
3: Hakim Jaziri, comédien franco-algérien à découvrir dès maintenant dans la série Fauda, disponible sur Netflix.
0: Et ben voilà une belle suggestion pour votre week-end. Soyez les bienvenus sur ICI avec encore une fois un euro gagnant tout à l'heure à 6h40, Valentin.
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0: Ça, c'est royal. Vous jouez avec nous tout à l'heure à 7h20. Mais d'abord, Robbie Williams avec Angel sur ICI. Bienvenue à tous. Bon week-end.

0: 1997, Angel, Robbie Williams, l'artiste britannique sur ICI, 6h28. Et à suivre l'info du jour consacrée à la première sélection des Bleus, version Zizou.
1: 18 joueurs reconduits et 5 nouvelles recrues. On revient donc sur cette première liste dévoilée par Zinedine Zidane dans son nouveau rôle d'entraîneur de l'équipe de France de foot.
0: Mais d'abord, l'horoscope de ce samedi 19 septembre. Catherine Viguier, bonjour, avec un signe qui est particulièrement valorisé aujourd'hui.
2: Le Capricorne, qui a vécu tant de changements depuis 2025.
3: Bélier, alors c'est le week-end et pourtant vous travaillez ou vous assumez des responsabilités.
4: Taureau, évadez-vous et passez un appel à qui vous voulez.
5: Gémeaux, les finances et votre vie intérieure, vous composez avec les deux.
6: Cancer, un week-end qui met au premier plan votre vie relationnelle.
7: Lion, vous trouvez des partenaires fiables pour poursuivre votre chemin.
8: Vierge, alors si une histoire d'amour vous fait mal, une solution possible ce week-end.
9: Balance, une journée idéale pour passer des moments en famille et pour être bien chez vous.
10: Scorpion, tout ce qui a trait à la communication est valorisé et puis certains voyages.
11: Sagittaire, vous dépensez, vous investissez afin d'améliorer votre confort de vie.
12: Capricorne, alors très sollicité, vous serez super satisfait de votre journée.
13: Verseau, un samedi dédié à votre personne, à son bien-être, ainsi reposez-vous.
14: Poisson, de nouvelles possibilités grâce au regard bienveillant des vôtres.
15: Et pour nous tous, on reste doux avec soi.
0: Très bon samedi 19 septembre à l'écoute d'ICI. Il est 6h30 et l'actu en 90 secondes en français dans le monde. C'est avec vous, Valentin Bertrand.
1: Traiter les causes avant de dépenser un maximum d'argent face à la flambée des prix du carburant. Emmanuel Macron propose de convoquer un G7 sur l'énergie et d'adapter les aides ciblées sans coup de pouce général. Réponse à la colère des Gilets jaunes qui, eux, appellent à se rassembler ce matin à 10h sur le vieux port de Marseille. Il veut donner la voix aux citoyens pour peser sur la prochaine présidentielle. L'ingénieur expert du climat Jean-Marc Jancovici réunit pour la première fois à Paris aujourd'hui une assemblée citoyenne, 150 Français tiré au sort pour réfléchir sur des propositions. 6 week-ends de travail sont prévus d'ici février. Il est soupçonné de préparer une tuerie dans un lycée de Lyon. Un adolescent de 15 ans mis en examen et présenté à un juge antiterroriste. Un garçon fasciné par l'ultra-droite et décrit comme psychologiquement fragile. Selon les enquêteurs, son projet était très avancé. Le verdict, 2 ans après la mort du jeune Zakaria, 15 ans lors d'une bagarre à Romans-sur-Isère où il a tenté de s'interposer. L'auteur du coup mortel est condamné à 15 ans de prison. Son père et son beau-frère sont également condamnés pour complicité. Elles peuvent provoquer des intoxications aiguës. Des tomates pelées de la marque Carrefour rappelées partout en France. Ces boîtes de conserve sont en rayon depuis 5 mois. Certaines peuvent contenir des graines de Darutatura, une plante toxique. Et puis plus de 17 000 monuments, musées et lieux de pouvoir ouverts gratuitement au public. C'est le début aujourd'hui des Journées européennes du patrimoine, 43e édition organisée tout le week-end.
0: L'info du jour de ce samedi, Valentin, Zinedine Zidane officialise son premier casting pour les Bleus.
1: 23 joueurs sélectionnés, Kylian Mbappé maintenu comme capitaine de l'équipe de France de foot. 5 nouveaux visages, notamment Guillaume Rest, Andy Diouf et Jérémy Jacquet. Et quelques absents, Aurélien Tchouaméni, Jean-Philippe Mateta, les frères Hernandez et Thuram. Du changement donc dans la continuité. Zizou commence à imprimer sa patte, Julien Froment.
16: Il est 19h25, l'hystérie gagne soudainement le 87 boulevard de Grenelle. Zinedine Zidane s'offre un bain de foule devant une soixantaine de supporters.
17: Mais elle est là, même moi je
16: le Hugo, maillot de l'équipe de France, QV98, floqué bien sûr du numéro 10 de Zidane, a pu approcher son idole.
18: Le charisme du type est juste dingue, donc c'est que du bonheur, vraiment c'est du bonheur.
16: Ambiance plus feutrée une heure plus tôt dans l'auditorium lorsque Zinedine Zidane dévoile sa toute première liste. Les 23 sélectionnés sont présentés dans un clip vidéo. Vient ensuite le jeu des questions-réponses et là, Zizou va droit au but. Prise de parole courte, incisive.
19: Non, si je l'ai mis au milieu de terrain, c'est que je veux le voir au milieu de terrain. Voilà.
16: Un exercice réussi pour Alessandro Grandesso, correspondant à Paris pour la Gazzetta dello Sport.
20: Un peu particulier parce que ça change beaucoup par rapport à Deschamps. Il a un autre style, même dans son langage, beaucoup plus direct. On comprend très bien qu'il sait ce qu'il veut. Il confirme d'avoir beaucoup de personnalité à mon avis. Moi, j'ai aimé.
16: Une première sans accroc aussi bien sur le fond que sur la forme. pour Zinedine Zidane, place désormais au terrain lundi avec le début du rassemblement à Clairefontaine.
1: Et il reste 7 jours avant au nouveau sélectionneur des Bleus, avant donc, du coup le premier match de Ligue des Nations, ce sera vendredi prochain en Turquie. La météo, Christopher, et c'est un temps sec et des éclaircies qui sont attendues aujourd'hui.
17: Et donc un bon week-end pour vous, hein, avec certains ciels un peu plus voilés au nord durant la matinée, mais les éclaircies seront bien présentes dès ce matin et elles se poursuivront durant toute la journée avec du beau soleil attendu sur la moitié sud avec un ciel bien bleu, profitez-en. Et puis au niveau des températures, elles sont agréables, hein, 18 ce matin à Lille ainsi qu'à Reims, 16 à Rennes, à Bourges, à Strasbourg, 17 à Bordeaux ainsi qu'à Lyon, 16 degrés pour Bayonne, 21 pour Montpellier, 23 degrés à Cannes sur la Côte d'Azur. Et dans l'après-midi, les températures seront comprises entre 21 et 28 degrés.
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17: C'est samedi, c'est le week-end, et pour beaucoup d'entre nous, le week-end, c'est le moment où on fait les courses. Et aujourd'hui, dans le caddie, Valentin, en plus des fruits et légumes français, si possible, des laitages ou encore des pâtes, et surtout, acheter du poulet. Vous savez pourquoi ?
1: Ben non, vous allez nous le dire.
17: Parce que dans le poulet, il y a plein de protéines. Et vous verrez tout à l'heure à 7h-10 que les protéines, eh ben, c'est bon pour les muscles.
1: Vous êtes toujours aussi à fond quand vous faites vos courses ?
17: Eh ben oui, hein. Vous savez que moi j'adore pousser les caddies en plus. Hein.
1: Je vais vous pas donner ma liste. Du
17: Je prends toutes les listes. Et on s'occupe de vous ce samedi matin sur Ici en musique, bien sûr, avec Monsieur Eddy Mitchell. La dernière séance à 7h-25. La lumière.

0: Merci d'avoir choisi ici pour démarrer votre week-end la dernière séance, Monsieur Eddy Mitchell, de l'actu, de la musique, de la bonne humeur et des cadeaux avec un heureux gagnant, encore une fois, parce que nous avons une 8e radio, parce que depuis la fin du mois d'août, nous vous offrons une magnifique radio, post-radio ici, Valentin.
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0: Et Valentine Lottès pour Vie Numérique, Vie Privée, à 6h38, comme chaque week-end, Valentine, vous nous aidez à mieux nous protéger, et surtout à protéger nos données personnelles. Et ce matin, arrêtons-nous sur cette notion de données personnelles qui englobe beaucoup plus que nos noms et nos adresses.
4: Oui, puisque ça va bien plus loin que le nom, prénom, adresse postale, mail et numéro de téléphone. En une phrase, une donnée personnelle, c'est une information qui dit quelque chose de vous. Et ceux qui les veulent se moquent de savoir si vous vous appelez Catherine, Marie ou Alain. En revanche, connaître vos heures de connexion, vos trajets grâce à la géolocalisation de votre téléphone, vos goûts sur la base des publications que vous aimez sur les réseaux ou encore quelles applications vous utilisez, eh bien ça permet de comprendre qui vous êtes et comment vous influencer. Du pain béni pour les publicitaires qui cherchent en permanence le meilleur moyen de nous atteindre, comme pour les escrocs, facile pour eux de faire illusion face à leurs victimes, de se faire passer pour leur banquier au téléphone par exemple, ou du moins pour quelqu'un de confiance puisqu'il les connaît.
0: Mais avec ces informations, Valentine, est-ce que c'est possible de connaître notre véritable identité ?
4: Avec l'évolution des technologies, l'intelligence artificielle notamment, c'est même de plus en plus facile. Surtout, on génère de plus en plus de données, de traces numériques. D'où l'importance du règlement européen sur la protection des données, insiste la CNIL, la Commission nationale de l'informatique et des libertés. Le RGPD et ses lois nous permettent de garder la main sur nos données personnelles face à des acteurs extrêmement puissants, les géants du net. Encore faut-il comprendre ses droits et surtout les exercer, le droit d'accès à l'effacement, au déréférencement, notre droit d'opposition est le plus important, celui à l'information. À chaque fois que vous entrez sur un site internet, il doit vous dire quel sort il réserve à vos données. À vous de lire les petites lignes.
0: Merci beaucoup Valentine Lottès. Et pour savoir comment exercer vos droits et les comprendre, hein, surtout, on vous explique tout sur ici.fr. Vous cliquez sur la page Vie numérique, Vie privée. On vous rappelle également cette info en ce samedi. Deux départements du sud de la France sont placés en orange avec un risque élevé de feux de forêt, Valentin. Il s'agit de l'Aude et l'Hérault, donc il faut faire très attention.
1: On est prudent et on rappelle aussi le long du littoral aquitain, de la Charente-Maritime jusqu'aux Pyrénées-Atlantiques. Là, c'est le risque maximal aux baïnes. Vous savez, ces courants qui sont susceptibles de nous emporter vers le large.
0: Et avec le beau temps d'aujourd'hui, c'est vrai que vous serez nombreux à peut-être aller vous baigner aujourd'hui. Donc soyez particulièrement prudent et vous le savez, votre radio ici est là pour vous donner toutes les actus sur vos régions.
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0: Et pour la musique, nous aurons pour vous Mylène Farmer ou encore Alex Warren. Et tout de suite, un voyage dans le temps. Ça vous dit, à 6h43, avec notre monsieur patrimoine Stéphane Bern, qui partage avec vous le meilleur de ses histoires le week-end. Et ce matin, c'est un voyage dans le temps plutôt macabre que vous nous proposez, Stéphane.
15: Un pape convoque un concile pour juger son prédécesseur déjà mort depuis 9 mois. Oui, 9 mois. Le temps d'une bonne vieille gestion administrative. Rome, en l'an 897. Dans la basilique Saint-Jean de Latran, le pape Formose est exhumé et revêtu de ses habits pontificaux et siège sur un trône. Face à lui, son successeur Étienne VI l'accuse de trahison. Le procès du cadavre peut commencer. C'est une scène d'apocalypse. Le corps noirci du pape Formose, mort de maladie, a été sorti des cryptes. On l'assoit sur un fauteuil, on lui passe la tiare, on glisse la crosse entre ses doigts raides, en essayant de n'en faire tomber aucun par terre. Évidemment, à ses côtés, un diacre est chargé de répondre à sa place. Ambiance, Jeff Panatlock au pays des morts vivants.
16: Salut les trouducs, ça va, Aiglérons, ça va.
15: Son successeur, Étienne VI, entre en furie. Il reproche à Formose d'avoir agi avec ambition, d'avoir violé les lois de l'Église et semé la division dans la chrétienté. L'Assemblée garde le silence, Formose aussi. Bon, pour lui, c'est normal. Le verdict est sans appel. Coupable ! Alors on dépouille le mort de ses insignes sacrés, on lui tranche les 3 doigts de bénédiction, symbole suprême de son autorité, puis on le traîne dans les rues de Rome, et enfin... on jette son corps dans le Tibre. Mais, raconte-t-on, le fleuve rejette le cadavre sur la berge comme pour laver l'injustice. Et le peuple, pris de colère, se soulève. Étienne VI est arrêté, emprisonné et bientôt étranglé dans sa cellule. Ainsi se termine le synode du cadavre, l'un des épisodes les plus délirants de l'histoire de la papauté. 1000 ans avant la télévision, Rome avait déjà inventé le scandale en direct.
0: Stéphane Bern, notre monsieur patrimoine, et aujourd'hui, en ce samedi, journée européenne du patrimoine, vous serez nombreux à pousser les portes de ces monuments qui ouvrent leurs portes gratuitement. Alors, beaucoup, effectivement, sur réservation, mais il y en a énormément sans réservation, donc profitez-en. Allez faire un petit tour avec les enfants, les petits-enfants, c'est vraiment le moment jamais de découvrir ou redécouvrir notre patrimoine. Il est 7h moins le quart. Voici Alex Warren, comme promis, sur votre radio avec Fever Dream.

0: le sens bien ce week-end parce qu'il va faire beau, les températures cet après-midi entre 21 et 28 degrés, et en plus, vous commencez la matinée sur ici en plus.
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0: Savez-vous qu'au cours de nos vies, nous perdons du muscle? Et rassurez-vous, il y a des solutions pour lutter contre cette perte musculaire. Bonjour Sabrina Nadjar.
3: Bonjour Christopher.
0: Vous êtes la rédactrice en chef de Femmes Actuelles et ce samedi, vous proposez un dossier rempli de conseils pour que nous puissions chouchouter nos muscles.
3: Savez-vous combien nous avons de muscles dans le corps? Petite question.
0: Je dirais 300 et vous, Valentin, je sais pas.
4: Allez, un millier, 1000.
3: Eh bien non, vous êtes loin du compte. 600 muscles dans notre corps, ils représentent grosso modo de 28 à 40% de notre masse corporelle. Donc autant vous dire que les muscles sont fondamentaux. Et il faut savoir qu'à partir de 30 ans, eh bien notre masse musculaire commence à diminuer d'environ 1% par an. Donc pour faire du muscle, bah écoutez, il faut évidemment faire un peu de sport. Ça c'est quand même la base. Mais aussi manger ce qu'il faut pour produire du muscle.
0: Et qu'est-ce qu'on doit manger justement pour fabriquer ces muscles, Sabrina ?
3: Eh bien, on fait le plein de protéines. L'Organisation mondiale de la santé recommande 1 g de protéines par kilo de poids corporel, soit grosso modo 60 g de protéines pour une personne de 60 kg. Alors, vous avez évidemment, par exemple, les œufs, le poisson, le poulet, la viande, mais vous avez aussi les protéines végétales, comme les amandes le matin, ou alors une portion de lentilles, de tofu, et puis les produits laitiers, le skyr, le fromage blanc qui permettent de compléter un peu tout ça.
0: Et dites-moi Sabrina, tous ces produits-là que nous voyons là, hyper protéinés dans les rayons un peu partout, c'est une bonne idée ou pas de se tourner vers ces produits ?
3: Alors, pour tout vous dire, les produits hyper protéinés de certaines marques sont recommandés véritablement aux sportifs. Ça sert à rien de gonfler le nombre de protéines par ces fameux produits qui sont uniquement intéressants si vous avez un effort physique assez important et renouvelé. Mais on va dire en tout cas pour moi qui ne suis pas une grande sportive, déjà manger des yaourts, manger du poisson, des œufs ou du poulet, c'est déjà très très bien.
0: Surtout le poulet, hein. Vous savez, moi je suis un grand amateur de poulet. Vive le poulet. Les bons nutriments pour entretenir vos muscles, c'est un dossier rempli de conseils que vous pourrez mettre en place facilement en lisant le nouveau Femmes Actuelles qui est en kiosque ce samedi. Merci Sabrina Nadjar, rédactrice en chef de Femmes Actuelles. Belle journée à vous.
3: Je vous en prie, merci à vous.
0: Et voici Mylène Farmer tout de suite, comme promis, avec Sans Contrefaçon. 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Bonjour à tous.

0: Mylène Farmer qui proposera le mois prochain, le 27, un film au cinéma. Et Grégor, son nouvel album Mise en Image, hein, avec la possibilité pour vous de voir Mylène Farmer sur grand écran. Et ça, c'est toujours énormissime. Partons maintenant au Sable d'Olonne avec Monique en ce samedi matin. Bonjour Monique.
1: Bonjour Monique.
2: Oui, bonjour Christopher, Valentin.
0: Oh là là là là, j'adore cette voix, Monique. J'adore. c'est quoi pour le petit truc pour avoir une voix comme ça? Café, thé, chocolat?
2: Thé.
0: Thé, ouais.
2: Thé. Et après, café vers 10h.
0: Ah oui, donc vraiment, là, c'est vraiment le traitement de cheval, quoi.
1: Et là, qu'est-ce qui va rythmer votre journée, Monique?
2: Eh bien, je pense que je vais aller me balader sur le Mont-Blanc, au Sable d'Olonne. Il fait encore très beau.
0: Bah oui. Hein.
2: Donc j'en profite.
0: On range pas encore les t-shirts, hein. Au contraire, hein, faut les garder.
2: Non,
0: hein.
2: Non, je suis pas encore passée à l'hiver. Toutes les vêtements d'été, les shorts, les robes, ils sont encore sortis.
0: Et en plus, chez vous, c'est vraiment sympa. Et les petites balades, hein, en Vendée, j'adore.
2: Ah oui. Ouais. Oui, oui. Ça, je me plais bien au Sable d'Olonne.
0: Bon, bah écoutez, Monique, ça fait plaisir de vous entendre le week-end comme ça, un peu partout, aux quatre coins de la France. C'est toujours un plaisir de démarrer les week-ends avec vous. 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
2: C'est gentil, gentil. Oh, merci beaucoup.
1: Avec ça, vous pouvez nous emmener partout, Monique. Et en plus, ce poste radio, c'est pas qu'un poste radio, il fait aussi lampe torche.
0: En plus.
2: Oui, j'ai entendu ça.
0: On vous embrasse, Monique. Un bon week-end.
2: Merci, merci. Je vous embrasse tous.
0: De gros bisous. Au revoir.
2: Bisous, au revoir.
0: 6h57, pratiquement. Les infos, bien sûr, dans votre région à 7h. Et tout de suite, la revue de presse décalée sur l'actualité avec Willy Rovili.
3: Bonjour, bonjour. Et on commence avec Gabriel Attal qui fait actuellement une grande tournée des bistrots. Voilà, il a annoncé qu'il en visiterait 1000. Voilà, ça sera un peu son rendez-vous en terre inconnue, hein, puisqu'il va croiser une peuplade étonnante dont il ignorait l'existence. Les Français. Ah, j'imagine le gars du bar à Gabriel Attal. Alors, qu'est-ce que je vous sers? Je vais prendre un chai latte. Quoi? Un château latté? Je connais pas. Ici, c'est soit à Bordeaux, soit à Bourgogne. Gabriel Attal qui fait la tournée des bistrots et pourquoi pas Jean Lassalle, hein, qui ferait la tournée des cures thermales. Et Jean-Luc Mélenchon, la tournée des synagogues. La semaine dernière, alors, quand Gabriel Attal, il servait des frites, là, des bières. Je sais pas s'il est mûr pour être président, mais pour ouvrir une buvette, par contre, oui, ça c'est bon. Hier soir, à la Plénitude Arena, Céline Dion a dit merci d'avoir répondu à mon invitation. Oh, à 200 balles en moyenne au ticket. C'est pas une invitation, Céline. Hein. En France, une invitation, c'est pas payant. Alors, Céline Dion, bon, on lui dira. Céline Dion qui est arrivée sur scène en disant « Je vais bien ». C'est marrant, mais d'habitude, c'est l'artiste qui arrive en disant au public « Ça va ?» Là, c'est le public qui a demandé « Ça va ?» C'est original, très original. Michel Drucker était au concert de Céline Dion. Et c'est lui qui l'a fait débuter dans Champs-Élysées, hein, du temps où elle avait les dents de Jacouille la fripouille. Bah, depuis, c'est pas du relooking qu'elle a fait, hein, c'est du tuning. Gabriel Attal était aussi au concert de Céline Dion. Pour un peu, il a failli monter sur scène pour lui proposer une bière entre deux chansons. Bah, il est décalé, il ne sait plus. Le public, en tout cas, était conquis. Hein. C'était super, Céline avait toute sa voix. On avait dit la même chose à la sortie de Carla Bruni. C'était super, elle avait toute pas sa voix. Tout autre chose, le marionnettiste Yves Brunier, interprète de Casimir, est mort à l'âge de 83 ans. C'est quasi mort. Casimir, le personnage le plus orange de l'histoire de la télé française, juste après Bernard Montiel. On a donc appris le nom de celui qu'il y avait dans Casimir. Hein. Peut-être qu'un jour, on apprendra le nom de celui qu'il y a dans Gérard Larcher. Bernard Arnault, éjecté du top 10 des fortunes mondiales, il aurait perdu 56 milliards d'euros en 2025. Et ce putain, je suis à deux doigts de l'ouvrir une canotte litchi, dis donc. Emmanuel Macron envisage de visiter le Fort Boyard. Oui, il paraît qu'il va me remplacer la cuisine parce que sa politique aussi, elle est dure à avaler. Et oui, on l'appelle taxe partout. Et en mai prochain, on va lui dire « Sors, sors, sors !» Déclaration de François Bayrou, je n'envisage pas de me présenter à l'élection présidentielle. Oh non, quel dommage. La résidence de Philippe Bouvard cambriolée le jour de son enterrement. Et oui, d'un côté, la grosse tête, de l'autre, le gros con. Enfin, la question du jour. Aujourd'hui, le groupe Superbus se produira à la fête de l'humanité. Est-ce que Superbus, c'était le groupe préféré d'Émile Louis?
0: Ouh.
3: Vous avez deux heures. Allez, passez un bon samedi Et à tout à l'heure midi.
0: Et vous poursuivez la matinée avec les équipes d'ici matin dans votre région. Belle matinée à tous.
4: Salut Christopher. Et merci à Valentin Bertrand que vous retrouverez tout à l'heure à 7h30 pour le 90 secondes. Bonjour, bonjour. Comment ça va aujourd'hui? Je suis content. Bonjour Pascal Thibault.
5: Bonjour.
4: Pourquoi je suis content?
5: Bah oui.
4: Parce que je vais sortir plus intelligente ce week-end à la dimanche soir, puisque ce sont les journées du patrimoine.
5: Très bien.
4: Donc je vais m'organiser une ou deux petites visites par-ci par-là.
5: Écoutez, vous nous direz tout ça.
4: Je vous dirai si je sortirai plus intelligent de ce fameux week-end. Voilà.
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4: Allez, votre journal de 7h avec Pascal Thiebold.
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4: Alors Pascal, les pelleteuses sont entrées en action à Blanbec, près de Saint-Omer, pour démolir plusieurs maisons.
3: Des maisons situées impasse Salengros, un quartier qui avait subi de plein fouet les inondations de décembre 2022 et janvier 2023. L'eau était montée à plus d'un mètre dans les habitations. Pour éviter une nouvelle catastrophe, 14 maisons de Blanbec vont donc être détruites pour laisser place à la nature. David Capitaine Lemaire assistait à la démolition de ses premiers logements et il n'a pas caché son émotion au micro de Juliette Penn.
8: Le sentiment est très partagé. D'un côté, ça fait drôle. Voilà, c'est quelque chose de... Voilà, on tourne une page, on pense aux personnes qui ont habité là-dedans. C'est-à-dire que, voilà, on perd un quartier, on perd quelque chose. Donc, il y a un côté, je dirais, mélancolique. Et puis, de l'autre côté, un côté très positif de dire, ça y est, on tourne la page. On va aller dans le positif, on va détruire les maisons, mais derrière, on va reconstruire, on va reméandrer et on va limiter les inondations à l'avenir. Il ne faut pas oublier que Blanbec est victime de son histoire, c'est-à-dire que nous, on avait des moulins. Sur son milieu, il y avait 3 moulins. Et le principe des moulins, c'est de retenir l'eau, de faire monter l'eau et qu'elle va le plus vite possible. Pour ça, il faut que la rivière va tout droit, sauf que maintenant, on veut tout l'inverse. Voilà pourquoi on va reméandrer une rivière. En faisant des virages, la rivière ralentit, elle parcourt plus de distance, donc forcément, elle va moins vite. Voilà, c'est ça le but.
3: David Capitaine, le maire de Blanbec, ce chantier de démolition de ces 14 maisons s'élève à un peu plus de 3,5 millions d'euros. Une deuxième phase est prévue en début d'année prochaine avec la disparition cette fois de plusieurs maisons à Clairemarais, Saint-Omer, Ouizerne ou encore Arc. Au total, ce sont 90 logements trop exposés aux inondations qui vont être rasés.
4: 8 militants du mouvement identitaire Nouvelle Droite ont été condamnés hier à de la prison avec sursis.
3: Par le tribunal de Lille, qui les jugeait notamment pour violence volontaire en réunion, 5 hommes et 3 femmes ont été copé de peine allant de 6 à 18 mois avec sursis. En mars dernier, avant les élections municipales, ils avaient perturbé et interrompu un meeting de la France Insoumise à Fâche-Thumesnil. Ils avaient répandu du faux sang, jeté de la farine sur le maire sortant, Patrick Proisy, qui était hier au tribunal pour assister à l'énoncé du jugement. Il se dit aujourd'hui satisfait des peines prononcées.
9: On attendait de la justice qu'elle soit claire et qu'elle soit ferme. Je pense qu'aujourd'hui, c'est chose faite. On a eu la reconnaissance du fait qu'il y a eu des violences, puisqu'ils contestaient le fait d'avoir violenté des élus et puis les personnes présentes. Ils ont tous été condamnés et puis la plupart des plaignants ont eu gain de cause. Je pense que c'était important et on avait expliqué ça notamment à monsieur le procureur, c'est que l'extrême droite monte des marches au fur et à mesure. Donc, ça a commencé à être violent sur les réseaux sociaux, puis sur les plateaux de télé, puis à venir dans des meetings avec des pancartes, avec des slogans. Et là, ils viennent dans un meeting avec du faux sang, en balançant de la farine et en étant violents. Et en fait, ils vous testent à chaque fois, ils challengent pour voir un peu quelle va être la réaction des pouvoirs publics. Et donc là, la réaction des pouvoirs publics, elle est à la hauteur de nos attentes, c'est-à-dire qu'ils sont condamnés et qu'on n'a pas à venir perturber un meeting et être violent face à des élus.
3: L'ancien maire LFI de Fâche-Thumesnil, Patrick Proisy, les 8 militants condamnés donc à de la prison avec sursis ont également interdiction d'entrer en contact avec les parties civiles pendant 3 ans et écopent de 2 ans d'inéligibilité. Ils devront tous assister à un stage de citoyenneté. Un homme de 53 ans a été placé en détention provisoire à Béthune, soupçonné d'être l'auteur du meurtre d'un habitant de Pernes-en-Artois il y a un mois. Il connaissait la victime mais on ignore pour l'instant son mobile. Cet homme n'est pas un inconnu pour la justice puisqu'il a déjà été condamné dans le passé pour tentative de meurtre. Ilévia et Alstom à éviter le fiasco de la panne de mercredi de la ligne 1 du métro qui a bloqué des milliers de voyageurs. Les représentants des deux sociétés étaient convoqués hier par la métropole européenne de Lille. Alstom a reconnu la défaillance technique du pilote automatique. Parmi les engagements pris, une réunion une fois par mois pour faire le point sur d'éventuels dysfonctionnements.
4: Alors, j'en parlais tout à l'heure, mais c'est le week-end pour découvrir des lieux insolites jusque-là interdits au grand public.
3: Ce sont les journées européennes du patrimoine qui permettent de visiter certaines couleurs. coulisses, les réserves du Louvre-Lens par exemple, les ateliers de maintenance des trains à LM près de Lille, l'occasion aussi de visiter des lieux privés, comme le château de Colembert, on est près de Boulogne-sur-Mer, construit en 1777 et classé monument historique, il est encore habité. Ses propriétaires ouvrent les portes aux curieux aujourd'hui et demain, et c'est Henriette de Lauriston qui fera la visite, elle et son mari y tiennent absolument.
7: C'est important pour nous, d'abord pour faire découvrir ce patrimoine. Ensuite, nous avons eu un prix pour refaire deux pièces sur tout le grand et monumental escalier. Et on a aussi des subventions puisque nous sommes classés monuments historiques. Et nous nous disons que notre devoir, même s'il n'y a aucune obligation, notre devoir est d'ouvrir cette maison une fois par an et de partager surtout avec le public ce que nous y vivons, et puis cette passion pour mon mari que d'habiter ici. C'est vrai, c'est ce qui fascine énormément les gens qui viennent pour les journées du patrimoine dans les maisons privées, parce qu'ils y découvrent la vie normale, la vie de tout un chacun, même si le décor est très particulier et très exceptionnel.
3: Et si vous souhaitez rencontrer Henriette de Lauriston pour la visite du château de Colembert, c'est donc possible aujourd'hui et demain sans réservation. Les journées européennes du patrimoine, ce sont 422 événements dans le Pas-de-Calais, 644 dans le Nord, il y a le choix. Ils étaient connus sous le nom de Ric et Le Gage. Leur identité est désormais connue et sera dévoilée aujourd'hui. Ces deux hommes étaient des résistants pendant la Seconde Guerre mondiale. Comme 66 autres résistants, ils ont été fusillés au fort de Bondu dans la métropole lilloise entre mars 1943 et mai 1944. Une cérémonie d'hommage est prévue ce matin à 10h.
4: Le Racing Club de Lens s'est heurté au Rocher hier soir.
3: Accompagné de leur désormais nouvel entraîneur Yannick Cahuzac, les footballeurs lensois affrontaient Monaco hier soir sur sa pelouse et ils ont été battus 2-1. Les Monégasques ont ouvert le score à la demi-heure de jeu. En deuxième période, Udol a permis l'égalisation, mais Monaco a marqué dans les 10 dernières minutes. Au classement provisoire, Lens est 10e. La 5e journée du championnat se poursuit ce soir. Le LOSC, lui, ne joue que demain à 17h15 sur la pelouse de Nice. En Ligue 2, pas plus de réussite pour Dunkerque, battu à l'extérieur par Pau. 2-0 cet après-midi, Boulogne reçoit Nantes. Et puis 3 matchs et 3 défaites au compteur désormais pour les handballeurs de Dunkerque. En Star League, l'USDK s'est incliné à domicile contre Chambéry, 38-29. Et puis c'est ce matin à 11h que sera donné le coup d'envoi des 28 heures de Roubaix, 28 heures de marche non-stop pour la trentaine de concurrents. On en reparle plus longuement dans le journal des sports après le 90 secondes. À 7h30.
4: Merci Pascal.
3: Pour l'heure, il est 7h07.
4: Ouais.
3: Et la météo de ce samedi.
4: Alors, je pensais qu'on allait vraiment avoir une belle journée, mais en fait, c'est pas tout à fait le cas. C'est le cas dans une grande partie de la France, mais nous, on va avoir quand même pas mal de nuages, peut-être même des averses sous les nuages. Pas beaucoup, mais un petit peu quand même. Et puis, de temps en temps, une petite éclaircie qui pourrait apparaître. Sachez que les températures vont monter jusqu'à 23 degrés pour les maximales, entre 20 et 23 degrés. Et vous êtes déjà en train de nous écrire avec les températures près de chez vous sur la page Facebook du Cineur. On y reviendra bien évidemment. Mais moi, je vous le dis, j'ai relevé 15 degrés devant la radio à 5h du matin, ici à Lille. Ça va ? On est quand même le 19
3: septembre.
4: Oui,
3: quand même, ouais.
4: Bon, ça va, tout va bien. Un petit mot de la route. Alors, il y a un chantier sur l'A25, là, actuellement, si vous venez de Paris, sur l'autoroute 1, et que vous voulez vous engager sur l'A25, sachez qu'il y a des travaux. Il va y avoir des ralentissements. Je pense qu'ils vont lever le chantier dans la matinée, mais on vous tient au courant, bien évidemment. Et puis, j'avais un accident également sur l'A16. Un accident sur l'A16, dans le sens Belgique vers Paris, à Saint-Folquin, au kilomètre 102. Donc si vous êtes sur ce secteur, attention, prudence.
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4: Un peu comme un président, vous savez, avec des ciseaux, on coupe un ruban pour officialiser l'ouverture d'un musée. On va faire ça pour ouvrir cette émission.
3: D'accord. Vous avez les ciseaux ?
4: Non, j'ai pas le ruban non plus. En revanche, j'ai le Laurent Voulzy. Alors on y va, c'est parti. Joli.

0: lundi aujourd'hui, 19 septembre.
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0: Et comme tous les week-ends, on va partir en Belgique. En ce samedi, nous irons avec Mickaël Mercier visiter un bel endroit et surtout faire du sport avec les Drésines de la Molinier. On va pédaler sur des voies ferrées. Ça va vous plaire, ça, Pascal Thibault.
3: Pas du tout.
0: D'accord. Au moins, c'est honnête. Ça sera avant 7h30 et puis l'horoscope en ch'ti avec José Ambre, si vous êtes Gémeaux. Ah, vous serez soutenu aujourd'hui. Tiens, puis si vous êtes Cancer, il faut préparer vos sous.
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0: Ah, José Orme, salut Tisotte.
10: Bonjour Mégin, bonjour Terre tous. Alors, t'es bélier aujourd'hui, tu vas te donner les moyens de réussir sous ta vie de fer. Hein. Tu vas s'inquiéter d'un, puis je vais te réussir. Oulolo, taureau, t'as tes sentiments qui te prêtaient là, puis qui te remontent jusque-là. Et puis quand j'ai comme chat, t'es capable de battre des montagnes. Hein. Gémeaux, tu peux compter sur tous tes gens et tous tes camarades pour te soutenir d'un chou que t'as terpin. Eh ouais, pour us, tout chou que t'as envie de faire, c'est comme si que j'étais au fait. Encore un peu, t'as un dans de poche bondu. Cancer, si que t'as des affaires à un côté, j'en vais être le jour. Te vas qu'air sur des occasions comme jamais t'en as eu. Alors profites-en. Ben ouais, Lyon, t'en peux pas t'empêcher, tiens. L'octeur Jules est séducteur à tout va. Bon ben, c'est vrai que je suis appelé, mais il y a des moments, je suis décoiffe. Ah, petite vierge, t'es de plus en plus troublé par un de ces coups qui se passe au fond de ta cœur. Y a comme qui diront un sentiment qui se développe, et chez tous les jours un peu plus nouveau puis un peu plus fort. Alors, t'y balanches, il s'est passé un de ces coups avec que cas de t'entourage, hein. J'en ai plus du tout comme avant avec lui, puis je tombe comme un chien monté. Comme la vie qui a de l'air nu dans l'air. Scorpion, si que t'essayons de comprendre un peu mieux chez Jean, t'es vers eux qui se rapprocheront de ti plus facilement. Ben ouais, hein. Si que te veux qu'attaquer, faudront peut-être y mettre un peu du tien, non? Eh ouais, Sagittaire, te v'là de plus en plus pareil au jus de l'amour, ti. Et pourtant, t'as rien fait pour. Ben ouais, mais ça se fait comme ça, hein. Chatqué dessus sans que te l'aies senti arriver. Capricorne, à ce moment, te fais vraiment tout chou qu'il faut pour remonter le moral des troupes. Ils vont taire tous à retrouver confiance en ti, puis ils vont te le faire vire. Verso, si que te pèse bien le pour ou le contre et puis que te fais attention du que te mets tes pieds, tu vas trouver le pourquoi du comment d'une situation fort fort compliquée. Et peut-être bien que je vais te rapporter gros, tu vas voir. Pichon, tu pourras bien recevoir une nouvelle qui n'auront débranqué plus d'un. Mais tu te vas prendre chaud fort bien vu qu'un chevaux mat te fera tout du bon côté. Allez, au revoir mes gens, puis à demain.
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0: pas évident à prononcer. Tennis Puis. Non, je vous assure.
1: Smith.
0: Bah, je sais, ça s'écrit comme ça se prononce. Il est 7h19.
1: Appelez-le Teddy.
0: Oui. On va l'appeler Teddy, qu'on va appeler Mickaël Merchier qui nous rejoint. Mickaël Merchier pour 365.be. C'est le moment, c'est maintenant et aujourd'hui direction, mesdames, messieurs, la vallée de la Molinier du côté de Fallin, à environ 1h20 de Maubeuge, 1h40 de Valenciennes. Et vous nous suggérez de façon assez inhabituelle de découvrir cette très belle région. Vous laissez la voiture de côté, vous prenez place sur une ancienne voie ferrée, mais cette fois, ce sont donc les auditeurs qui vont pédaler.
2: Oui, parce qu'une drésine, son vélorail, c'est finalement un drôle de mélange entre un vélo et un petit wagon. On s'installe jusqu'à 4 personnes, 2 prennent les pédales, les plus courageux, et puis tout le monde part ensemble sur les rails de l'ancienne ligne qui traverse la vallée de la Molinier, une vallée qui est vraiment exceptionnelle. Et très vite, on se prend au jeu. On pédale, on discute, on échange des places quand les jambes commencent à fatiguer, puis surtout, on profite du paysage. La voie longe la rivière et traverse une vallée très boisée avec des ponts, des passages creusés dans la roche et même des tunnels. Alors, il y a plusieurs parcours qui sont possibles, de 6, 8 ou 14 kilomètres, ce qui permet vraiment de choisir la balade en fonction du temps dont on dispose et de l'envie de pédaler. Alors, sur le parcours, entre Warnant et Fallin, par exemple, on découvre au passage les magnifiques ruines du château fort de Montaigle qui sont perchées au-dessus de la vallée. Alors, c'est une activité toute simple, mais justement très conviviale. On avance tous sur la même drésine, on encourage celui qui pédale, les enfants participent et on prend le temps de regarder autour de soi. Et comme il n'est évidemment pas possible de se dépasser sur les rails, en fait, on oublie complètement l'idée de performance.
0: Voilà, il y a aussi quand même un parcours qui permet de transformer cette balade en véritable journée de découverte.
2: Ah oui, ça c'est vraiment mon coup de cœur. Et c'est probablement donc celle que je vais recommander aux auditeurs. C'est le parcours

0: la journée. Et finalement, ce qu'on retient lorsqu'on fait les draisines de la Molinier, eh bien, on vient pour l'originalité de pédaler sur des rails, mais on repart surtout avec le souvenir d'une balade que l'on a réellement faite ensemble au rythme de la vallée. Et pour les auditeurs, eh bien, ils peuvent tenter de gagner un accès sur une draisine de la Molinier. Donc, pour 4 personnes, elles sont situées à Falahin. On n'est pas loin de Dinan, en fait. Il suffit de répondre à cette question. Quel célèbre site religieux peut-on rejoindre à pied lors du parcours en draisine au départ de Falahin ?
1: Et il l'a dit, il l'a donné la bonne réponse, à vous de nous la donner maintenant au 03 20 55 89 89. On vous souhaite bonne chance, c'est cool hein, quand même, c'est comme ça tous les week-ends, on vous fait visiter des sites touristiques en Belgique et ça fait voyager, ça fait du bien.

0: Aurore.
1: Bonjour.
0: Comment ça va, Aurore?
1: Ça va bien, je vous remercie.
0: Écoutez, c'est formidable, vous avez passé une bonne semaine.
1: Oh, bah oui, ça a été...
0: Il n'y a rien de particulier cette semaine, non?
1: Non, bah maintenant c'est tout, on a repris le boulot, là, fin août, donc c'est tout, là, on est dedans, voilà.
0: Bientôt Noël, hein.
1: Oh, quand même pas, bah, c'est vrai que mon petit m'en parle.
0: Déjà, mais il a de l'avance quand même.
1: Les enfants, c'est ça. Hein. Bah, après à Noël, c'est quand Pâques. Ça passe plus vite avec eux, le temps.
0: Et puis ça fait rêver surtout, c'est ça. Donc c'est bien, c'est bien de rêver.
1: C'est oui, c'est ça.
0: Bon, alors vous ne rêvez pas, vous êtes bien réveillé, Aurore, et je vous annonce que vous avez gagné des invitations, enfin normalement, parce que je pense que vous avez la réponse, mais des invitations pour aller faire un petit peu de pédalage sur voie ferrée, j'appelle ça comme ça. C'est de la Drésine, c'est du côté de la Molinier. Alors donc, quel célèbre site religieux peut-on rejoindre à pied lors du parcours en Drésine au départ de Falarin?
1: C'est l'abbaye de Maretsou.
0: Exactement, l'abbaye de Maretsou. Connaissez un petit peu la Belgique ou vous avez jamais mis un pied là-bas?
1: Non, on y va de temps en temps du côté de Fagne, on est déjà allé dans ces coins-là.
0: D'accord.
1: Les Ardennes belges, et puis on aime bien parce que les Belges sont sympas. Il y a de très jolis coins également.
0: Alors vous parliez des Ardennes belges, je pense à Givet par exemple, c'est magnifique à visiter ça.
1: Alors j'ai plus en tête toutes les villes, je vous avouerai, mais de toute façon l'ensemble des Ardennes belges est magnifique.
0: C'est clair. Voilà Aurore, 4 invitations, vous emmenez la famille, qui vous voulez, vous allez pédaler donc sur une voie ferrée et puis découvrir des sites sympathiques, donc profitez-en bien, hein. D'accord.
1: Je vous remercie, on va y aller à 3, voilà, avec... Clément, mon fils, et puis Nicolas, à qui je dis bonjour, voilà, mon bon cubain.
0: C'est pratique, hein, la radio. On passe des bonjours comme ça à travers la radio.
1: Je crois qu'il m'écoute.
0: Allez, je vais vous laisser aller prendre votre petit déjeuner si c'est pas encore fait, et puis je vous souhaite une très très bonne journée, Aurore.
1: Merci beaucoup à vous, merci Sinor, et puis merci 365.be.
0: Oh, c'est sympa.
1: Bientôt.
0: Oh, c'est sympa. L'auditrice parfaite, hein, qui dit merci. Non, c'est génial. Salut Aurore, à bientôt, au revoir.
1: Au revoir.
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0: Ah bonjour à toute l'équipe d'Ici Nord. C'est Annick qui nous a écrit sur la page Facebook de votre radio préférée. Elle est à Berck. Elle nous dit qu'il fait 16 degrés actuellement et que le jour se lève tout doucement. Profitez bien de cette journée. Profitez d'un petit moment pendant que vous prenez votre petit déjeuner pour nous écrire sur cette page Facebook ou encore sur l'application WhatsApp.
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0: L'actualité dans le Nord-Pas-de-Calais. Pascal Thiebold.
7: À Blandec, dans l'Audomarois, les pelleteuses sont entrées en action pour démolir les premières maisons de l'impasse Salengro, des maisons inondées il y a près de 4 ans. Elles laisseront place à un espace naturel. Des méandres vont être recréés pour ralentir l'écoulement de l'Aa et éviter donc de nouvelles inondations. C'est le week-end des Journées européennes du patrimoine, avec la possibilité de découvrir des lieux habituellement fermés au public. On peut citer le technicentre de la SNCF à Hellemmes, près de Lille, les réserves du Louvre-Lens ou encore les caves du lycée Watteau à Valenciennes qui ont servi d'hôpital militaire pendant la Première Guerre mondiale. Et puis après le 90 secondes, le journal des sports. Retour sur la défaite des Lensois à Monaco. Il sera aussi question des 28 heures de marche de Roubaix.
0: Je vous le disais tout à l'heure, nous sommes le samedi 19 septembre aujourd'hui. Le 90 secondes que vous le disiez, Pascal Thiebold, avec tout de suite Valentin Bertrand qui nous rejoint.
8: Les prix des carburants battent des records et attisent la colère des gilets jaunes. Ils sont de retour ce matin à Marseille. Le rendez-vous est donné à 10h sur le Vieux-Port après une manifestation de pêcheurs et d'agriculteurs hier à La Rochelle. Le gouvernement dit lui étudier de

0: nouvelles aides ciblées mais exclut un coup de pouce général. Un adolescent de 15 ans mis en examen pour projet terroriste, le garçon, fasciné par l'ultra-droite, est accusé de préparer une tuerie dans un lycée de Lyon, une attaque particulièrement avancée, sensible, précise, d'après une source proche du dossier, c'est à lire sur ici.fr. Deux amants du Puy-de-Dôme condamnés à 30 et 25 ans de prison, la peine la plus lourde pour la femme reconnue coupable de l'assassinat de son compagnon, roué de coups, puis étranglé en 2022. Son amant est lui reconnu coupable comme complice. 145 pylônes jusqu'à 60 mètres de haut. Un projet de nouvelle ligne à très haute tension à travers la Camargue contesté. Un nouveau rassemblement prévu à Arles ce soir à 18h30. Selon ses défenseurs, le projet est indispensable pour alimenter la zone industrielle de Fos-sur-Mer, l'une des plus grandes de France. Le risque de feu de forêt toujours d'actualité. Vigilance dans l'Aude et l'Hérault, classé aujourd'hui en risque élevé. 15 habitués de l'équipe de France de foot reconduits, dont le capitaine Kylian Mbappé. 5 nouveaux noms, Andy Diouf, Jérémy Jacquet notamment, et quelques absents comme Aurélien Tchouaméni et les frères Hernandez du changement dans la continuité pour cette première liste dévoilée hier par Zinedine Zidane, nouveau sélectionneur des Bleus.
1: Et on poursuit avec le football et cette nouvelle défaite pour le Racing Club de Lens hier soir. Les Lensois jouaient à Monaco, ils se sont inclinés 2-1. Premier revers donc pour le nouvel entraîneur des 100 et or, Yannick Cahuzac, qui vient de remplacer Dino Topmöller. Yannick Cahuzac qui estime malgré tout que l'équipe a montré de belles choses et a su réagir après avoir encaissé le premier but. La cinquième journée de Ligue 1 se poursuit ce soir. Le LOSC, quant à lui, ne jouera que demain à 17h15 sur la pelouse de Nice. Au classement provisoire, Lens est 10. En Ligue 2, une défaite aussi hier soir, celle de Dunkerque qui perd à domicile contre Pau 2-0. Ce soir, Boulogne reçoit Nantes. Les Nantais, encore en Ligue 1 la saison dernière, sont pour l'instant derniers du classement. En Ligue 3, c'est un déplacement périlleux pour Valenciennes à La Roche-sur-Yon. Les nordistes n'ont remporté qu'un seul des 6 premiers matchs de la saison. Leur adversaire, lui, est pour l'instant invaincu. On passe du pied à la main avec un ballon plus petit aussi. En handball, un début de saison décidément compliqué pour les joueurs de Dunkerque. 3 journées, 3 défaites, cette fois contre Chambéry. Les Savoyards l'emportent 38-29.
2: Il est 7h33, on vous retrouve...
1: Non, je continue. Alors imaginez, vous marchez pendant 28 heures d'affilée pour avaler le plus grand nombre de kilomètres. C'est le défi des 28 heures de Roubaix qui débute ce matin à 11h. Circuit de 2 kilomètres qui attend la trentaine de participants au cœur du parc Barbieux. Les 28 heures de Roubaix en sont à leur 73e édition. Avec moins de marcheurs et moins d'engouement populaire qu'il y a quelques années, explique Louis Desroches, le secrétaire du club des marcheurs roubaisiens.
3: À l'époque, c'était la compétition, mais il faut bien le dire, c'était aussi une fête populaire. Bon, vous aviez dans les quartiers, parce qu'à l'époque c'était dans les quartiers, des bistrots qui restaient ouverts jusqu'à 2h du matin. Vous avez des animations, je ne vais pas dire à tous les coins de rue, mais presque. Donc c'est ça qui crée aussi l'engouement du public, qui malheureusement a diminué beaucoup depuis. Nous, on a beaucoup souffert, si vous voulez, de la période Covid, suivie en plus de la guerre en Ukraine. Il fut un temps, jusqu'en 2020-21, on avait une grande équipe de marcheurs de Russie, d'Ukraine, de Biélorussie, parce qu'il y a énormément de marcheurs de grand fond chez eux. Bon. Donc avec le Covid, le déplacement interdit, et avec la guerre, bon, évidemment, là on a perdu quand même énormément et des concurrents de très grande valeur.
1: Départ donc de ces 28 heures de Roubaix à 11h tout à l'heure pour une arrivée logiquement à 15h demain. En moyenne, le vainqueur parvient à parcourir entre 220 et 230 kilomètres quand même. Enfin, en cyclisme, Cofidis annonce l'arrivée d'une recrue, la championne de France de contre-la-montre, Célia Lemouel, qui était jusqu'à présent dans l'équipe Ma Petite Entreprise de Vincent Lavenue.
2: Merci Pascal. On vous retrouve à 8h.
1: Mais oui, bien sûr, on parlera... Figurez-vous des journées européennes du patrimoine avec des lieux en général privés qui ouvrent leurs portes. C'est ça l'intérêt de ces journées. Nous irons à Colombert visiter le château avec Henriette.
2: Génial. Ben on a hâte d'y être. Ce sera 8h tout à l'heure. Il est 7h35. Bonjour. On se réveille tranquillement. On a ouvert les volets. Qu'est-ce qu'on découvre? Un peu de nuages quand même. Une température de 15 degrés pour les minimales. En moyenne, on est autour de 15-17 degrés. Ça va monter jusqu'à 23 degrés cet après-midi. Et donc, je lis le bulletin que j'ai sous les yeux. Le ciel sera généralement gris dans la journée, avec quelques averses possibles en début de matinée sur le bassin minier, ainsi que sur les trois quarts ouest du département. Mais bon, ça devrait s'essayer baisser assez rapidement. Voilà ce que je pouvais vous dire pour la météo. Vous continuez à nous écrire sur la page Facebook, bien sûr, avec les températures près de chez vous. J'aurai l'occasion de vous les lire d'ici quelques minutes. Mais on va filer sur les routes de la région pour vous annoncer qu'il y a un accident sur la 16, et j'en parlais tout à l'heure, à 16 dans le sens Belgique vers Paris, au niveau de Saint-Folquin. Et puis si vous venez de Paris et que vous arrivez sur la fin de l'autoroute 1, en direction de la 25, hein, si vous reprenez la 25, il y a des travaux, donc des perturbations, il faut s'y attendre. Sur ce secteur, pour l'instant, la circulation est encore assez timide, hein, c'est le week-end, c'est tranquille. Heureusement que ce ne sont pas des travaux qui sont en semaine, parce que là, ça n'aura pas été la même chanson. Il est quelle heure? Donc j'ai dit 7h36, on est samedi, c'est le 19 septembre.
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2: Je peux vous lire une température, là, j'ai sous les yeux. On est à Dunkerque, c'est Jean-François qui nous a écrit ce matin, qui est déjà réveillé. Il prend son petit café avec un bon 17 degrés. Belle journée, bon week-end.

0: c'est nos années vinyles, c'est nos années cassettes, autoradio, reverse, auto-reverse. Enfin, de toutes ces années-là, il fallait beaucoup de piles pour faire tourner le Walkman, je me souviens. Ça coûtait cher. C'était donc Culture Club, évidemment, sur votre radio Ici Nord.
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0: Un petit message, ça tombe sur la page Facebook avec les températures donc près de chez vous. Alors j'en ai lu un il y a quelques secondes, mais il y en a plein. Il y a même des gens qui nous envoient des photos de moules frites. Pourquoi à l'heure de 7h41, photo de moules frites sur la page Facebook d'Ici Nord. En tout cas, la braderie est passée, mais pourquoi pas? Je dis pourquoi pas? C'est Bruno qui nous a envoyé cette photo. Bonne moule frite pour ce midi, en tout cas, Bruno. Sinon, bonjour, ici, il fait 14 degrés à Douai. Ça, c'est Monique qui nous a écrit. Belle journée à tous. Merci beaucoup. On a encore plein de rendez-vous à vous proposer jusqu'à 8 heures. On aura l'occasion également de jardiner ce matin, sachez-le, avec Jean Dubois tout à l'heure entre 9h10 et 10h. Ça se passera au 03 20 55 89 89. On en reparle tout à l'heure. Voici le mot ch'ti du week-end. Il est signé notre ami Zef.
3: Je crois que j'ai envie de fricadelles, épisode 1. Un nez de bonheur au matin, je sais, mais j'ai trop café dans le coco, j'ai ma vingt, il groule. A dire un pitbull qui a vu un enfant dans un cours de récré. Alors, quand j'ai pensé au mot ch'ti, bah, y a une fricadelle qui s'est dessinée d'un petit être. Bref, j'ai faim. Je crois que j'ai envie de fricadelle.
4: Rapide test, Claire Bleu. Dites donc, c'est pas un truc pour savoir si on est enceinte, ça?
5: Si, précisément, c'est pour ça que je suis un peu pressé de savoir.
3: Quand ça m'arrive, j'ai comme d'aller miquer que te voit le quien qui arrivait de 5 mètres se transformer en saucisse.
6: Ah, il y en a qui ont essayé, ils ont eu des problèmes. Hein.
3: Pareil. Alors, faisez gaffe à vous, hein. Je serai capable de mordre un mollet en criant « Fricadelle !» Ouais, la fricadelle, c'est simple. Mais je l'appelle la saucisse, eux de l'enfer. La fricadelle, tu sais pas ce qu'il y a dedans, t'as pas envie de savoir. Et si te demandes trop, le ciel il s'ouvre, il y a un belge qui sort pour te dire « Ferme ta petit, et mange !»
7: Oh, bah moi j'adore.
3: Alors, en bon François, je crois que j'ai envie de fricadelle, ça veut dire... C'est simple, hein. Je crois que je mangerais bien une fricandelle. Ouais, si chez toi un effet de votre beauté. Dans une fricadelle, il y a... tout dedans, chez un repas complet. De quoi tu ne sais pas, mais chez complet. Et si en plus, tu prends une bière, eh ben t'as des céréales avec.
8: Voilà, mais bien évidemment, ne jamais oublier de ne pas mélanger les lipides avec les protéines. Oula.
3: Bon, il y a du poulet, du porc, du bœuf, et puis ça évolue. Hein. En fait, le fricadelle, je crois que c'est un Pokémon. Et pour la digérer, ben... un virage à demain.
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0: belle soirée mondaine, ça vous l'aurez compris, c'était la nouveauté d'Oria. C'est l'heure d'ici pratique, rendez-vous du week-end. On a subi 5 vagues de chaleur cet été avec des pics à plus de 40 degrés et malheureusement ça risque de se reproduire au cours des années et des prochaines années. D'où l'intérêt ce samedi pour ici pratique d'échanger avec Franck Boitiot, rédacteur en chef de l'Argus sur la perte d'autonomie des voitures électriques en cas de canicule. Pourquoi ça peut poser un problème aux voitures électriques ?
1: En hiver, le froid peut avoir un impact sur la performance des batteries avec jusqu'à 30% d'autonomie en moins. Eh bien, c'est valable aussi quand il fait très chaud. Selon une étude américaine menée sur les batteries de 7500 voitures électriques, la perte d'autonomie peut diminuer de 5% lorsque la température extérieure atteint 32 degrés. Moins 15% d'autonomie à 35 degrés et moins 31% à 38 degrés. En fait, les batteries des voitures électriques fonctionnent de manière optimale à des températures comprises entre 15 et 25 degrés.
0: Et est-ce que c'est lié à l'utilisation de la climatisation ?
1: Oui, mais pas seulement. Comme pour les voitures à moteur essence ou diesel, dont la surconsommation peut atteindre jusqu'à 2 litres au 100 km en ville selon l'ADEME, la climatisation consomme en général 1 à 2 kW, ce qui se traduit par une perte d'autonomie de 5 à 10 km tous les 100 km parcourus. C'est moins que l'impact du chauffage en hiver, et les modèles équipés d'une pompe à chaleur peuvent limiter le phénomène, mais cela ne fait pas de miracle. Dans l'idéal, il faut donc éviter de pousser la clim à fond, essayer de circuler aux heures les plus fraîches et de stationner son véhicule à l'ombre pour préserver un peu l'autonomie. D'autant que la puissance de charge est limitée électroniquement par mesure de sécurité en cas de forte chaleur pour éviter les risques d'incendie. Autrement dit, l'autonomie diminue et la recharge dure plus longtemps en cas de canicule. Les voitures électriques équipées d'un planificateur d'itinéraire peuvent toutefois atténuer ce handicap en activant le préconditionnement de la batterie, mais cela n'empêche pas pour autant la réduction de la puissance de charge. Les technologies s'améliorent régulièrement. Aujourd'hui, le refroidissement par eau, plus efficace, est majoritaire. Et le refroidissement par huile se généralise dans les modèles haut de gamme. Petit conseil, si vous roulez au volant d'un modèle dont la batterie est refroidie par air à l'aide d'un ventilateur ou utilisant un refroidissement par air passif, dans ce cas, on peut limiter les fortes accélérations répétées qui sollicitent plus la batterie et augmentent sa température.
0: Il s'appelle Franck Boitiot. Rendez-vous tous les samedis à cette heure-ci pour parler d'automobile avec l'Argus.

0: Daniel Balavoine, vivre ou survivre, dans les rendez-vous à suivre avant 8h. Évidemment, à 8h, on va faire un point sur l'actualité. L'humour en tube avec Valérie Ballard, et puis avec Fred Ballard, pardon. Et puis tout de suite, on retrouve Bruno Béard. Bruno Béard qui vient nous parler de petits rendez-vous qu'il ne faut pas oublier. Ça s'appelle le rendez-vous pratique, pense pas si bête.
1: Les provisions surcharges, comment sont-elles encadrées? La réponse avec Nicolas Briche de la Maison de la Médiation et du Citoyen. Au programme également une nouvelle mesure concernant la protection des chiens et des chats. Et tout de suite, MaPrimeRénov'. L'aide versée via MaPrimeRénov' pour la rénovation d'ampleur d'un logement ne pourra plus désormais être attribuée dans certains cas. Par exemple, pour une pompe à chaleur dédiée à la production d'eau chaude sanitaire. Info sur service-public.gouv.fr. Afin de renforcer la protection des chiens et des chats, de nouvelles sanctions envers les animaleries et établissements de vente d'animaux de compagnie existent depuis le 1er août. Une contravention de 1500 euros peut être dressée en cas de cession de chats ou de chiens en animalerie à titre onéreux gratuit ou en cas d'exposition d'animaux visibles depuis une voie ouverte à la circulation publique. Avec nous aujourd'hui, Nicolas Briche de la Maison de la Médiation et du Citoyen. Bonjour Nicolas.
2: Bonjour Bruno.
1: Alors je viens d'arriver dans une location il y a un mois et en plus du loyer, le contrat prévoit 100 euros par mois de charges, de provision sur charge, mais mon bailleur me dit que ce sera désormais 150 euros. A-t-il le droit ?
2: Alors le bailleur peut effectivement demander des provisions, c'est inscrit dans le contrat, c'est-à-dire qu'on paie à l'avance des charges qu'il peut récupérer. Donc pour calculer ses provisions, il doit se calquer sur l'exercice antérieur, donc ce qui était consommé habituellement, ou alors si c'est un logement neuf, faire une estimation.
1: Mais si la somme de 100 euros était inscrite dans le contrat ?
2: Donc effectivement, on est d'accord sur un montant, mais par contre, les tribunaux sont assez stricts là-dessus. Il n'y a pas de vice de consentement si on doit réévaluer. Les tribunaux ont conscience qu'il y a une gêne et un préjudice pour le locataire et peuvent sanctionner le propriétaire, par exemple, en annulant la régularisation, les sommes réclamées en plus.
1: Il en va de même pour le loyer, on ne peut pas changer le montant en cours de route comme
2: ça. Non, il y a des règles très très strictes que le propriétaire doit respecter.
1: Où est-ce qu'on peut vous retrouver, Nicolas ?
2: Donc on se trouve à l'hôtel de ville, mais on peut nous saisir tous les jours sur le site mesdemarches.lille.fr.
1: Merci, à bientôt.
2: À bientôt, Bruno.
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0: Et l'humour en tube, avec les deux mots, il va falloir me suivre, hein, qu'on prononce le plus dans une vie, qui sont les mots oui et non, à part égal, mais dans l'humour justement en tube. Fred Ballard a remarqué que chez certaines personnes, la proportion de non était nettement plus faible que la proportion de oui.
11: En fait, je ne sais pas dire non. Ma psy me dit que c'est parce que j'ai la peur de décevoir. Bon, je pense pas que ce soit ça, mais je lui ai dit oui.
12: Oui, bah, du coup, ça démarre mal, hein, quand la peur de contredire se rajoute à la peur de décevoir qui se cumule à la peur de ne pas être aimé. Bah, faut surtout pas avoir peur d'en rire.
11: Par exemple, quand on me demande, dis Nico, tu veux bien, oui. Je dis oui. Et je dis, moi, monsieur, vous voulez bien m'acheter, oui. Je vous en prends deux, oui. Pardonnez-moi, vous allez sur Moscou? Oui. J'y allais justement, oui. Vous êtes Xavier Dupont de Ligonnès? Oui, c'est moi. Pardon, je suis désolé.
12: Ah oui, faut faire gaffe, hein. Trop de oui tue le Nicolas Lacroix qui pourrait mal finir s'il continue comme ça. Un oui, c'est positif, c'est vrai, mais le non n'est pas que négatif, hein, pour Roman Frécinet.
13: J'ai découvert le pouvoir du mot non. Il est exceptionnel, ce mot. Il te permet de pas faire les trucs que t'as pas envie de faire. Mais moi, j'avais pas capté. Moi, je disais oui tout le temps. Oui, oui. Après, je me retrouvais dans des bourbiers de fous malades. Tu veux goûter ce plat? C'est à base de testicules de mouton. Oui, bah non, non.
12: Voilà, bah comme quoi, à force de dire oui, on n'avale pas que des couleuvres. Hein. Et déjà, les couleuvres, c'était limite. Donc, avis aux gourmets, aux timides, aux gentils et aux bénis, oui, oui. Un beau gros non vaut mieux que trois petits oui. C'est comme un gros fou rire. On le préfère à trois petits sourires.
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0: C'est l'heure de l'info de 8h, Pascal Thibault, bonjour.
8: Bonjour.
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8: Emmanuel Dubois.
0: Le patrimoine s'expose ce week-end partout en France.
8: Pendant deux jours, des portes habituellement bien fermées s'ouvrent pour accueillir le public. On peut citer la préfecture à Lille, la Banque de France à Arras ou encore le technicentre de la SNCF à Hellem, près de Lille, où se fait la maintenance des trains. Il y a aussi des portes à pousser dans certaines propriétés privées, comme le château de Colombert, près de Boulogne-sur-Mer. Construit en 1777, il est toujours habité et ce sont les propriétaires qui, deux jours par an, se transforment en guide. Juliette Gloria a assisté aux derniers préparatifs.
14: Henriette de Lauriston nous accueille sur le perron de son château.
15: Bienvenue dans la maison, rentrée.
14: Et commence la visite avec ce grand salon tapissé de fleurs et éclairé d'immenses fenêtres.
15: Un jour, quelqu'un s'est garé devant la maison et m'a dit oh, « qu'est-ce qu'elle est petite, ma voiture ?» Bon, on va s'asseoir d'abord. Donc ça, c'est notre quotidien. C'est là où nous vivons notre vie de famille.
16: On voit les photos de vos enfants là sur la cheminée. Oui. Vous allez les laisser ?
15: Oui. Bon, je vais essayer de ranger quand même. Et à part ça, voilà. Donc les personnes vont pouvoir découvrir ce salon. Un décor pur 18. Enfin, on va expliquer tout ça au public.
16: Parce que c'est vous qui allez faire la visite.
15: Oui, oui, c'est mon mari et moi. Et c'est important parce qu'on y met tout notre cœur.
14: Certaines pièces, comme la salle à manger, ne seront pas accessibles, mais les espaces ouverts le seront sans artifice.
15: C'est ce qui fascine énormément les gens dans les maisons privées, parce qu'ils y découvrent la vie normale, même si le décor est très particulier et très exceptionnel. Oui, il faudra quand même que je fasse un bouquet ou deux, que ce soit accueillant.
14: Parce qu'accueillir, c'est une vocation, confesse Henriette, et les journées du patrimoine indispensables.
15: Montrer un état d'esprit, une manière d'être. Nous ne sommes pas des personnes repliées sur notre patrimoine, mais qu'on est là pour le faire partager.
14: Une façon aussi de rendre l'appareil après avoir bénéficié de subventions pour des travaux.
8: Et pas besoin de réserver pour visiter aujourd'hui ou demain le château de Colombert près de Boulogne-sur-Mer, les journées européennes du patrimoine. Ce sont 422 événements dans le Pas-de-Calais, 644 dans le Nord. Vous retrouvez la liste sur Internet. C'est un site touristique qui mérite d'être mieux connu, en tout cas sa partie française, le Mont Noir. À Saint-Jean-Scapelle en Flandre, le département du Nord qui en est le propriétaire entame des travaux pour mieux mettre en valeur ce parc naturel. Rendez-vous à 8h30 pour découvrir ses aménagements.
0: Une avancée dans le dossier de la mort d'un habitant de Capelle-la-Grande il y a deux ans.
8: Le 31 août 2024, Jamel Benjabala était écrasé par la voiture de l'ex-mari de sa compagne. Depuis, la famille se bat pour faire reconnaître le caractère raciste de cet acte, en vain jusqu'à présent. Mais aujourd'hui, le parquet de Dunkerque demande la requalification des faits en meurtre commis en raison de la race, l'ethnie, la nation ou la religion. Un soulagement pour la famille de la victime, commente Seydi Ba, l'avocat de la sœur de Jamel Benjabala.
17: Il y a quand même une différence fondamentale entre le fait d'être tué par hasard, le fait d'être tué pour une dispute sur fond de jalousie conjugale et d'être tué parce que on est un arabe et que la personne qui nous a tué est raciste. Donc on avait un peu l'impression du côté de la famille qu'on ne prenait pas en compte en fait l'entièreté de l'affaire et leur ressenti. Donc là, au moins, on a une avancée sur une prise en compte qui est tardive tout de même. Il y a de l'espoir, mais surtout de la confiance dans nos arguments qui sont... à mon sens, implacable.
8: Emmanuel Rigler, qui lui défend le meurtrier présumé, estime que le parquet va vite en besogne.
18: Avant de parler de meurtre, encore faudrait-il que nous ayons une expertise nous démontrant qu'il ne s'agit pas d'un accident. Et avant de prétendre qu'il pourrait y avoir peut-être une problématique raciste, regardons déjà s'il y a meurtre. On préférerait effectivement que le dossier avance sur le fond avant de venir discuter de détails comme cela. Monsieur de Coufour a toujours contesté la moindre dimension raciste là-dedans. C'est une mésentente simplement entre deux hommes et le problème aurait pu être le même sans que l'origine ne compte.
8: En attendant, la famille de Jamel Benjabala annonce un rassemblement à Dunkerque le 28 septembre. Un différend entre frères se termine à l'hôpital pour l'un d'eux. À Saint-Paul-sur-Ternoise, hier après-midi, un jeune homme de 18 ans a été blessé à l'abdomen par un coup de couteau. Il a été hospitalisé à Arras. Dans le Pas-de-Calais, à Gommecourt, on n'est pas loin de Bapaume, deux jeunes ont été blessés dans un accident. Un peu après 1h ce matin, leur voiture a fait plusieurs tonneaux après une sortie de route à vive allure. Le conducteur, âgé de 18 ans, est légèrement blessé. Son passager de 19 ans a été plus gravement touché. Les pelleteuses sont entrées en action à Blandec, près de Saint-Omer. Leur mission, raser 14 maisons d'une impasse. Elles avaient subi de plein fouet les inondations de décembre 2022 et janvier 2023. Dans certaines habitations, l'eau était montée à plus d'un mètre. Elles vont donc disparaître et aucune autre construction n'est prévue dans cette zone. Elle sera rendue à la nature avec des travaux d'aménagement de l'AA. Elle retrouvera des méandres qui permettront de ralentir son débit. La France appelle la Russie à revenir sur sa décision de prendre le contrôle de filiales d'entreprises comme les nordistes Auchan et Leroy Merlin. Elles ont été transférées sous administration temporaire d'une même société sous prétexte de leur appartenance à des pays dits inamicaux. En Russie, Auchan compte 241 magasins et plus de 33 000 salariés.
0: Bon, alors changer d'entraîneur ne résout pas tous les problèmes.
8: Hein. Le Racing Club de Lens l'a prouvé hier soir à Monaco lors de la 5e journée du championnat de Ligue 1 de football. Premier match sous la direction de Yannick Cahuzac qui remplace désormais Dino Topmüller. Après un bon démarrage, Lens a montré une nouvelle fois sa fragilité en défense. But encaissé à la 32e minute. Une tête de Mathieu Hudol en deuxième période a permis de réduire la marque. Mais le défenseur Jonathan Gradit a ensuite marqué contre son camp. Avec 4 points en 5 journées, Lens est provisoirement 10e au classement. Une situation qui affecte le buteur de la soirée, Mathieu Hudol. Il compte sur la trêve internationale pour inverser la tendance.
19: On fait beaucoup d'efforts et on n'est pas récompensé. Et on sait que notre début de saison en termes de points, il n'est pas bon. Maintenant,

0: Voilà, je pense que cette trêve arrive aussi à un bon moment et j'espère qu'on va récupérer un maximum de joueurs aussi à 100%. Il faut qu'on retienne ce qu'on a su mettre en deuxième mi-temps. Il faut retenir ce positif-là parce qu'on sort aussi d'une semaine assez agitée et il y a eu beaucoup de changements. Donc voilà, on va s'appuyer là-dessus pour, avec l'aide de cette trêve, bien travailler aussi et avec voilà, le changement de staff de nouveau et les nouvelles consignes qui vont nous être données donc, pour rattaquer et récupérer plus de points sur cette période-là et bien se replacer en championnat et performer en Ligue des Champions.
1: Mathieu Hudon, le micro de Mathis Caron, le LOSC, de son côté, joue demain à partir de 17h15 sur la pelouse de Nice. Match, bien sûr, à vivre sur votre radio ici Nord. En Ligue 2, Dunkerque a été battu à Pau hier soir 2-0. La suite de cette 7e journée de championnat aujourd'hui avec la réception de Nantes à Boulogne-sur-Mer, coup d'envoi à 14h. En Ligue 3, le VAFC se déplace à La Roche-sur-Yon. Aujourd'hui, les Valenciennois n'ont gagné qu'un seul des 6 premiers matchs du championnat. Les handballeurs de Dunkerque, eux aussi, ont du mal à s'imposer en championnat. 3 journées de Star League et 3e défaite hier soir. Cette fois à domicile contre Chambéry, 38-29.
2: Très bien. J'ai eu une petite mise à jour concernant la météo. Ah, plutôt
1: dans
2: positive.
1: Le bon sens, ouais.
2: Dans le bon sens, voilà, exactement.
1: Bon, alors, on vous écoute.
2: Alors, samedi aujourd'hui, nous sommes le 19 septembre. Jusque-là, ça ne bouge pas, ça n'a pas changé. Quelques averses attendues en début de matinée de la côte à la région lilloise, mais elles cesseront rapidement et ensuite, le reste de la journée sera agréable. Donc, ça, c'est quand même une bonne nouvelle. La température maximale 21-23 degrés. On a eu des températures ce matin de entre 15 et 17 hein, pour les minimales. Alors, on est en train de monter là tout doucement. Et vous continuez à nous écrire toutes les températures près de chez vous sur la page Facebook d'ici Nord. Je compte sur vous. Je referme la parenthèse de la météo parce qu'on va filer sur les routes de la région. Il y a pas mal de choses. J'ai un accident sur l'A25. Un accident entre un véhicule léger et un poids lourd à Winzel. Dans le sens Lille vers Dunkerque. Donc si vous êtes sur le secteur, attention, prudence. Sur l'autoroute 1, notre accident à Beaulecourt au point kilométrique 143 dans le sens Lille vers Paris et sur le même secteur il y a un obstacle, visiblement il y a un obstacle qui est sur la chaussée, donc je ne sais pas s'il y a une relation entre l'accident et l'obstacle, mais soyez extrêmement vigilants. Et puis je termine avec la 16, un accident également dans le sens Belgique vers Paris au niveau de Saint-Folquin au point kilométrique 102 945. Voilà, s'il y a d'autres soucis, vous n'hésitez pas à nous le dire. 03 20 55 89 89.
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2: Allez, Pascal, je vous prends par le coude, hein, pas par la main, par le coude. Mmh.

0: c'est beau, hein, cette... toujours un peu mélancolique quand même, hein, du Jodassin Pascal Thébault. Hein. C'est triste, non?
1: Pas triste, non, mais non. Mélancolique, c'est le bon mot, non, je crois.
0: D'accord, ok, bah, c'est vous qui me l'avez dit tout à l'heure. Hein, donc, non, c'est non, bon, on va pas se battre.
1: Non, mais rendons à Alexis, c'est son mot.
0: Quelle heure il est? 8h13.
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0: On va faire un bon petit resto, tiens, avant 8h30 avec Emmanuel Bordeaux et Pépé Le Mat. Nous irons entre Orchy et Douai. Vous connaissez le secteur un petit peu, hein, Pascal Thibault. Et donc nous irons à la Signature, très très joli restaurant. Je ne vous en dis pas plus, rendez-vous avant 8h30. Puis Vie Numérique, Vie Privée avec Valentine Lottès, ça arrive là juste après les messages.
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0: Alors c'est quoi une donnée personnelle? Chaque semaine, on vous explique comment les protéger, hein, dans Vie Numérique, Vie Privée. Encore faut-il savoir ce qu'on appelle vraiment une donnée personnelle, hein, Valentine Lottès.
1: Oui, puisque ça va bien plus loin que le nom, prénom, adresse postale, mail et numéro de téléphone. En une phrase, une donnée personnelle, c'est une information qui dit quelque chose de vous. Et ceux qui les veulent se moquent de savoir si vous vous appelez Catherine, Marie ou Alain. En revanche, connaître vos heures de connexion, vos trajets grâce à la géolocalisation de votre téléphone, vos goûts sur la base des publications que vous aimez sur les réseaux ou encore quelles applications vous utilisez, eh bien ça permet de comprendre qui vous êtes et comment vous influencez. Du pain béni pour les publicitaires qui cherchent en permanence le meilleur moyen de nous atteindre, comme pour les escrocs, facile pour eux de faire illusion face à leurs victimes, de se faire passer pour leur banquier au téléphone par exemple, ou du moins pour quelqu'un de confiance puisqu'il les connaît.
0: Oui, mais avec ces informations, c'est possible de connaître notre véritable identité?
1: Avec l'évolution des technologies, l'intelligence artificielle notamment, c'est même de plus en plus facile. Surtout, on génère de plus en plus de données, de traces numériques. D'où l'importance du règlement européen sur la protection des données, insiste la CNIL, la Commission nationale de l'informatique et des libertés. Le RGPD et ses lois nous permettent de garder la main sur nos données personnelles face à des acteurs extrêmement puissants, les géants du net. Encore faut-il comprendre ses droits et surtout les exercer, le droit d'accès à l'effacement, au déréférencement. Notre droit d'opposition est le plus important, celui à l'information. À chaque fois que vous entrez sur un site internet, il doit vous dire quel sort il réserve à vos données. À vous de lire les petites

0: s'appelle le braquage des sentiments. C'était Florent Pagny, alors que Cécile nous a écrit « Bonjour à toute l'équipe ». Grosse journée pour nous aujourd'hui. Il y a un mariage qui se prépare, le mariage de notre fille Laurine. Le temps est gris pour le moment, espérons que le soleil brille. Et je vais même vous dire, Cécile, qu'il va peut-être pleuvoir un tout petit peu. Mais qui dit pluie, dit mariage heureux, mariage pluvieux. Ou c'est l'inverse, c'est mariage pluvieux, mariage heureux, c'est ça hein.
1: Oui. C'est dans oui, ça. Et puis c'est pas pluvieux, non. La pluie.
0: Ah d'accord, ok, bon. Oubliez ce que j'ai dit, il est 8h20.
1: Mais bon, on lui souhaite beaucoup de bonheur en tout cas.
0: Oui, mais c'est
1: Laurine,
0: ça.
1: C'est ça
0: c'est Céline.
1: Céline.
0: Céline, alors la fille s'appelle Laurine. Mais... Bon alors, on n'a plus le temps parce qu'on va aller faire un petit tour, visiter un restaurant sympa. C'est le rendez-vous du week-end où on aime vous parler effectivement des restaurants. On part à Coutiche entre Orchy et Douai pour découvrir La Signature, une adresse où on vient se régaler avec une cuisine soignée, généreuse, Emmanuel Bordeaux et Pépé Lemat.
2: Là, Coutiche.
3: Ouais, Coutiche, beau village.
2: Ouais, avec pas mal de commerçants. Et la mairie qui est là, le petit parking.
3: Très fleuri, t'as vu la mairie comment elle est fleurie?
2: Ouais, sympa. Oh. Le bar tabac sur la place, c'est ce qu'on aime aussi.
3: Un coiffeur, une boulangerie-pâtisserie. Ça vit bien ici à Coutiche.
2: Ouais, c'est

0: 10 ans de salle, 10 ans de cuisine, et c'était un bon chef.
1: Et le restaurant s'appelait ?
0: La Chaumière, à Beuvry-la-Forêt.
1: Bon, ici maintenant la signature. Pourquoi la signature déjà ?
0: Alors la signature, j'ai repris un estaminet qui s'appelait chez Flo. On cherchait une nouvelle enseigne, et moi dans mes assiettes, je fais toujours une goutte. Donc la goutte, c'est pas joli, alors je cherchais un nom très joli, et j'ai vu la signature. Alors ça s'est baptisé la signature.
1: Guillaume, je vous propose, on va aller en cuisine, oui. Parce qu'on aime bien regarder un peu ce qu'il y a dans les casseroles avec Pépé. Hein,
2: ah,
1: Pépé,
2: oui. Laisse-te mettre en jupon, il aime bien mettre son nez partout.
1: Donc on arrive dans cette cuisine, pas très grande, mais très pratique.
0: Et très fonctionnelle. On travaille à deux, chez mon commis Corentin.
1: Alors, qu'est-ce qu'il y a dans les casseroles ?
0: Alors, aujourd'hui, on a préparé une carbonade ce matin. Elle est en route depuis 8h30.
1: Elle mijote, elle mijote. Mmh.
0: Là, on est en train de cuire des légumes, du jardin, des haricots verts frais. Non, et à côté, c'est des manchetous.
2: C'est la pleine saison, hein ?
0: Oui, c'est la pleine saison. Nous, on fait que des légumes frais.
2: C'est bien.
1: Donc le frais ici, le maison, avec une carte assez courte.
0: Assez courte. On fait, allez, 6 entrées, 10 plats et, allez, 10 desserts. Je fais tout maison, sauf le pain et les glaces.
1: Et en ce moment, il y a quoi à la carte ?
0: Alors, aujourd'hui, en ce moment, on travaille un peu de les champignons. Hein, qui
2: vient l'automne qui arrive. Ouais. Voilà, alors, la chaleur et l'humidité, ça pousse.
0: C'est parfait. On travaille donc la carbonade, des andouillettes, de la joue de porc au cidre. On fait de la bavette parce que c'est obligatoire.
2: La bavette, c'est délicieux.
0: Voilà, c'est ça.
2: J'étais la reine de la bavette quand j'étais à Lille.
0: Bavette à l'échalote.
2: La liberté. Bavette à l'échalote. Un centimètre d'échalote au-dessus.
0: C'est ça.
2: Et hop, avec des frites maison comme tu fais.
0: Exactement.
2: Là,
0: ils sont en train de pré-cuire.
1: Donc, on ne peut pas dire que c'est un estaminet. On ne peut pas dire que c'est un resto gastronomique. C'est bistrot avec des bons plats. Quoi.
0: Avec des bons plats cuisinés, des plats frais. Moi, si on me demande un jour d'avoir une étoile, je dirais non, je reste comme je suis.
2: Et moi, j'ai glissé vite fait mon œil sur la carte. Là, les prix sont tout à fait raisonnables. Hein.
0: Ouais, on essaye.
1: Petit coup d'œil sur les desserts aussi, par exemple. Qu'est-ce qu'on a en ce moment ?
0: Les desserts, en ce moment, je fais de la pavlova au melon et aux framboises, puisque les fraises, c'est terminé. On fait des profiteroles maison.
2: Ah.
0: On fait de la tarte à thym aux abricots, avec une boule de glace. Crème brûlée à la chicorée, puisqu'on est là, pas loin de la chicorée Leroux.
2: Ah bah tout à fait. Et moi j'aimerais bien une petite mousse au chocolat.
0: Allez, vous voulez la goûter ?
2: Faut pas me demander des choses comme ça au moins.
0: Allez, une cuillère, Corentin.
2: C'est oui tout de suite.
1: Pendant ce temps-là, je regarde dans le four, il y a de l'eau samoile qui est en train de cuire.
0: Oui, ça marche beaucoup ici. C'est quelque chose que je pourrais jamais enlever de la carte. Eau samoile, escargot, je peux pas enlever, et carbonade.
1: Jour, heure d'ouverture.
0: On est ouvert du mardi au dimanche, fermé lundi toute la journée, mardi soir, mercredi soir et dimanche soir.
1: Adresse exacte.
0: 1365 route nationale à Coutiche.
1: Merci.
0: Merci à vous.
1: Un accueil très sympathique, une très belle décoration. Nous n'avons pas déjeuné sur place, mais on a vu ce qui se passe en cuisine. Et en tout cas, aucune poudre de perlimpinpin dans le secteur. C'est bon signe.
2: C'est bon signe. Et en plus, dans la cuisine, ils sont deux affairés avec des produits frais parce que maintenant, on met notre nez, nos yeux, nos oreilles dans la cuisine.
1: Belle adresse, la signature dans la commune de...
2: Coutiche.
1: Demain, on va à Orchy. L'eau à la bouche avec l'ami Clément Dupont qui a repris cet établissement depuis 3 ans. Découverte demain évidemment sur Ici Nord. Salut ma Pépé.
2: À demain.
3: À demain. C'était Pépé Lomat, Emmanuel Bordeaux. J'adore ces reportages. 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Un bon

0: Il y a de l'amour là-dedans, dans cette matinale. Avec John Lennon, c'était Woman.
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0: En parlant d'actu locale, on peut parler d'actu festive. Il y a le Salon de la Pologne à Hédin-la-Forêt. On parlait de restaurant là il y a quelques minutes. Si ça vous dit, c'est tout ce week-end pour la deuxième édition. À Hédin-la-Forêt, deux journées placées sous le signe de la culture, de la gastronomie. Enfin bref, des bonnes choses. Voilà, des bons plans comme ça, on vous en donnera tout à l'heure entre 10h et midi dans le grand agenda.
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0: C'est samedi 19 septembre, l'actualité dans le Nord-Pas-de-Calais, Pascal Thiebold.
7: Le tribunal de Lille a condamné des militants du groupe identitaire Nouvelle Droite de la prison avec sursis, des peines allant de 6 à 18 mois pour violence volontaire en réunion en mars dernier. Ils s'étaient introduits dans la salle où se tenait un meeting de la France Insoumise à Fâche-Thumesnil. Ils avaient notamment jeté de la farine sur le maire sortant Patrick Proisy. Ce week-end, les journées européennes du patrimoine, un peu plus d'un millier d'événements recensés dans le Nord et le Pas-de-Calais, des caves du lycée Watteau à Valenciennes, en passant par la préfecture du Nord et les archives départementales du Pas-de-Calais. De quoi satisfaire la curiosité des visiteurs, mais attention, pour visiter justement certains lieux, la réservation est obligatoire. Les footballeurs de Lens changent d'entraîneur, mais ne gagnent pas pour autant. Hier soir, les 100 et or se sont inclinés sur la pelouse de Monaco 2-1. Ils ont tout de même réussi à égaliser alors qu'ils étaient menés 1-0 en première mi-temps.
0: On est à Lancel ce matin, il fait 13 degrés. Vous voyez, c'est un peu frais quand même. Ça monte jusqu'à 23 degrés cet après-midi. On en reparle juste après le 90 secondes, Valentin Bertrand.
8: Il est soupçonné d'avoir préparé une tuerie dans un lycée de Lyon. Un adolescent de 15 ans mis en examen et présenté à un juge antiterroriste placé sous contrôle judiciaire. Le garçon, décrit comme fasciné par l'ultra-droite, a l'obligation d'être suivi psychologiquement et l'interdiction de posséder une arme. La peine maximale, 30 ans de prison, prononcée contre le père de Yuma, ce petit garçon de 3 ans mort en 2023 après plusieurs mois de violence à Rivarennes dans l'Indre. L'homme perd également son autorité parentale sur ses deux filles cadettes. Leur mère, elle, est condamnée à 7 ans de prison pour ne pas avoir dénoncé les faits. De nouvelles aides ciblées en réflexion, mais pas de coup de pouce général sur les carburants. Le gouvernement maintient sa ligne malgré la multiplication des appels au retour des gilets jaunes. Un rassemblement prévu à 10h ce matin sur le vieux port de Marseille. Le préfet de Loire-Atlantique interdit la manifestation prévue aujourd'hui contre le chantier d'un centre de rétention administrative pour étrangers en situation irrégulière près de Nantes. Il évoque le risque de troubles à l'ordre public. Les organisateurs s'y attendaient et annoncent maintenir leur rassemblement à proximité de la maison d'arrêt de Carquefou. Elles peuvent provoquer des intoxications aiguës. Des tomates pelées de la marque Carrefour appelées partout en France. Ces boîtes de conserve sont en rayon depuis 5 mois. Certaines peuvent contenir des graines de datura, une plante toxique. Les détails et les références à retrouver sur ici.fr. Et puis, plus de 17 000 monuments, musées et lieux de pouvoir ouverts gratuitement au public. C'est le début aujourd'hui des journées européennes du patrimoine.
7: Et nous, on prend la direction du Mont-Noir, un site touristique majeur dans notre région, et c'est l'ambition du département du Nord, propriétaire de ce parc naturel situé en Flandre, près de Bailleul. Si le Mont est aujourd'hui bien connu côté belge pour ses boutiques de tabac et autres chocolats, ce n'est pas forcément le cas du côté français. C'est pourquoi le département a entrepris un vaste chantier pour valoriser ce parc de 50 hectares. Les précisions d'Odile Senelard.
9: Des vues imprenables sur les Flandres, le fameux sentier des Jacinthes pour ceux qui aiment marcher, une nature luxuriante, la villa Yourcenar, un lieu de résidence pour les écrivains européens, le parc départemental du Mont-Noir cumule les atouts, encore faut-il savoir qu'ils existent. Or, le parc n'était jusque-là pas assez mis en valeur, estime Christian Poiré, le président du département du Nord.
10: Quand on ne connaissait pas l'entrée, qu'on ne savait pas ce qu'il y avait derrière, et que derrière tout n'était pas en chemin terre-pierre de bonne qualité pour se promener et autres. On n'incitait pas nos nordistes et également les touristes de façon générale et les touristes étrangers également, vu qu'on est juste à côté de la frontière, à venir ici.
9: Pour remédier à cela, le département du Nord a lancé des travaux autour du parc pour en améliorer les accès, avec notamment la création de 189 places de parking, alors que jusqu'à présent, le stationnement se faisait de façon assez chaotique sur le bas-côté de la route. Une vraie entrée du site va également être créée pour rendre le parc visible, comme l'explique Jérôme Bacard du département du Nord en charge des espaces naturels.
11: On avait vraiment l'impression de passer devant le parc sans vraiment le voir en fait. Et c'est vrai que si on n'avait pas le filon de dire, de connaître quelqu'un qui disait bah, s'il va voir, c'est sympathique, on pouvait passer devant sans l'apercevoir.
9: Dans le parc ensuite, de nombreux travaux ont été menés. Des chemins qui étaient facilement boueux ont été refaits, de même que des escaliers. Des tables de pique-nique ont été installées. 90 places assises ont été créées, tout comme ce belvédère qui permet de profiter d'une vue sans pareil sur les Flandres.
11: Là, l'idée, c'est vraiment de se dire, je suis à la moitié de ma balade, j'ai envie de me reposer, de profiter. Et là, on avait un banc où on peut mettre 3 personnes. Là, maintenant, on a une assise qui est confortable et qui permet d'être là en groupe en fait, et de pouvoir en profiter en groupe de ce paysage particulièrement intéressant.
9: Tout a été fait de sorte à améliorer l'accueil du public tout en conservant l'aspect champêtre du parc, amené à recevoir de plus en plus de promeneurs. Et cela a déjà commencé, constate César Storé, le maire de Saint-Jean-Scapel.
12: D'année en année, je vois le nombre de randonneurs, de VTT, de trailers, de cavaliers augmenter chaque année. Et ce qui est intéressant pour nous, c'est également faire le lien avec le Mont Noir qui est un peu plus commerçant et qu'on partage avec nos amis belges et pouvoir avoir une destination Mont Noir qui est très complémentaire entre ce qu'apporte le site départemental du Mont Noir et ce que pourraient également offrir les commerçants du site du Mont Noir, route de Westoutre.
9: Westoutre, le village sur le versant belge du Mont Noir qui devrait donc lui aussi profiter de ces aménagements. Ces derniers devraient permettre de doper la fréquentation du parc départemental, estimé aujourd'hui entre 60 et 80 000 visiteurs chaque année.
7: Les travaux doivent se poursuivre cet automne. Le parc reste toutefois accessible aux promeneurs, même pendant le chantier.
0: Merci Pascal. Aura-t-on le plaisir de vous retrouver à 9h?
7: Bah écoutez, s'il ne m'arrive rien entre-temps, on parlera des premières maisons d'un quartier de Blandec dans le Domarois qui ont commencé à être détruites. Elles avaient été inondées il y a presque 4 ans, on s'en souvient.
0: Oui, qu'on s'en souvient. 8h36, bonjour tout le monde, c'est samedi aujourd'hui. Ça va vous à la maison, tout se passe bien? Je sais pas, vous travaillez pas aujourd'hui, vous êtes en week-end, en mode week-end, mais il y en a qui travaillent. Alors bon courage à celles et ceux qui bossent en ce samedi matin. Alors si vous prenez la voiture, info route dans quelques instants, dans quelques minutes. Concernant la météo, écoutez, c'est pas mal quand même hein, aujourd'hui. On aura peut-être quelques averses qui sont attendues en début de matinée de la côte à la région lilloise, voilà. Mais ça devrait cesser assez rapidement et donc ensuite le reste de la journée sera agréable. Avec un petit ciel nuageux quand même, parfois voilé, mais quelques éclaircies qui réussiront à passer 21-23 degrés, vous voyez, pour les températures maximales. Alors, des températures, c'est pas ce qui manque. Hein. On nous dit qu'à Nice, Micheline, il fait 19 degrés et on prévoit 28 cet après-midi. C'est vrai que en dessous du Nord-Pas-de-Calais, il va faire très beau. Hein. Jusqu'en bas de la France, on n'aura pas cette chance, on n'aura pas ce grand soleil, mais on va être bien quand même. 13 degrés à Dunkerque ce matin. Qu'est-ce que j'ai comme température? Bon courage à Wavrin. J'ai pas la température, mais on nous dit que c'est un peu gris. Merci François René pour votre message. La circulation. Alors, qu'est-ce que ça donne? On a 2 accidents à vous signaler, dont un qui vient de se terminer. Tant mieux. C'était sur l'autoroute 1. On avait un accident au niveau de Bollancourt, au point kilométrique 143 à 578 dans le sens Lille vers Paris. C'est terminé. En revanche, sur la 23, on a un accident dans le sens Lille vers Valenciennes au niveau de Nomains au point kilométrique 12 500. Là, attention, prudence. Des inforoutes, si vous en avez, vous nous les communiquez bien sûr au 03 20 55 89 89.
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0: Tellement content d'être là. Enfin, je devrais le faire à la version Céline Dion. Je suis tellement contente d'être là.
7: Oh, bah, vous faites bien.
0: Je le fais bien, quand même. Allez, Céline Dion, c'est à toi.

0: Céline Dion et Annie qui nous écrit à Brion. Tiens, Brion, c'est quel secteur ça, ça, ça, c'est Saint-Amand-les-Eaux, il me semble. À Brion, donc près de Saint-Amand-les-Eaux, il fait 15 degrés ce matin.
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0: On va retrouver les gens du Nord dans quelques minutes avec Mickaël Pachène, vous présenter une personne d'ici que vous connaissez peut-être. On en parle dans quelques instants, mais d'abord, la route avec Bastien qui nous a passé un petit coup de fil. Bastien, auditeur d'ici Nord, qui nous dit, on avait l'information, mais ça se confirme toujours et encore, on pensait que c'était réouvert, mais non, ça continue. Des travaux sur l'autoroute, à la fin de l'autoroute 1 et le début de la 25. Donc si vous venez de Paris et que vous arrivez sur la métropole lilloise pour reprendre ensuite la 25, la circulation est fermée. Il y a une déviation qui est mise en place, donc soyez extrêmement prudents et prévoyez quelques minutes supplémentaires de circulation. Voilà, je voulais vous informer. Il est 8h43, les gens du Nord.
3: Aujourd'hui, je vous propose de retomber en enfance avec un manipulateur pas comme les autres.
4: Bonjour, je m'appelle Nico et je vais de ville en ville dans le Nord-Pas-de-Calais avec mes marionnettes, avec ma magie, pour raconter des histoires et emmener des enfants dans des aventures fantastiques.
3: Nico est un véritable homme de spectacle. Il ne lésine pas sur les moyens.
4: Ce sont donc des aventures durant lesquelles les enfants sont au cœur de l'histoire. Ce sont eux qui font avancer l'histoire. Les marionnettes sont là pour les guider. Ce sont des grandes marionnettes qui se mettent à prendre vie. J'ai aussi des maisons, j'ai un arbre, j'ai un château par exemple qui se met à parler également. Et puis il y a beaucoup, beaucoup, beaucoup de magie parce que les contes, c'est d'abord de la magie. Sans s'en rendre compte, les enfants sont des vrais magiciens. Donc ce sont des moments où on se rend compte qu'on passe des messages pour leur dire d'être aimé, qu'il faut apprendre à s'aimer, encore mieux la différence, ne pas avoir peur, ou plus exactement accepter la peur.
5: Moi, je construis des marionnettes.
3: Devenir marionnettiste, c'est un petit peu retomber en enfance, ou bien vous êtes resté en enfance?
4: En fait, je suis devenu marionnettiste parce que j'avais envie de guérir ma propre enfance. Donc j'avais envie de raconter des histoires où je pouvais mettre du baume là où j'avais besoin d'en mettre. Et je m'aperçois qu'en mettant ce baume, eh bien ça donne de l'amour aussi aux enfants. Ça les aide aussi à avancer, à grandir. En tout cas, j'espère que ce sont, en plus que le plaisir de regarder une histoire, des petites graines qui vont les aider à grandir mieux et avec plus d'amour.
3: Oui, faire plaisir et se faire plaisir aussi, c'est ce qui vous plaît également dans cette activité.
4: Ce qui me plaît, c'est que j'ai pas l'impression de travailler. Je crois que c'est quelque chose que j'avais depuis que j'étais tout petit, sur cette idée de raconter des histoires. Déjà quand j'étais petit, je prenais l'étendoir à linge de ma mère et puis je prenais des peluches pour en faire des marionnettes, je faisais des cirques ou j'inventais même des programmes de télévision ou de radio. Mais ce qui me plaisait le plus, c'était de pouvoir utiliser des choses qui n'existent pas, comme les fées, comme des sorcières, comme des enchanteurs.
3: Nico et ses puppets, vous le retrouvez sur son site La Vie Vous Aime. Rien que le nom du site résume totalement le garçon.
4: Ce qui me plaît en fait, c'est que c'est ici que j'ai grandi, c'est ici que je continue à faire mon métier et c'est ici que je continue à m'enrichir et à donner de l'amour. Et ça, pour moi, c'est magique.
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0: Zoological Song à 9h10. N'oubliez pas qu'il y a le jardinage hein, tout à l'heure à partir de 9h10 cette fois-ci jusqu'à 10h au 03 20 55 89 89. Vous allez pouvoir commencer à poser vos questions. Alors je le dis, je le répète chaque week-end, ça peut être sous forme de questions, mais ça peut être une conversation autour du jardin ensemble. Donc n'hésitez pas vraiment à échanger avec nous et avec Jean Dubois, horticulteur à Béthune. 9h10, 10h. On va faire ce qu'on appelle du sport.
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0: Bah oui, oui.
2: Ça vous dit rien. Quoi.
0: C'est parce que c'est dans ma bouche que je dis ça, ça vous fait rire, d'accord. Alors, on va faire du sport avec Nordinatab. Et ça va être beaucoup plus sérieux. Avec la rentrée, certains d'entre nous vont profiter de bonnes résolutions pour ressortir les chaussures de running. Mais bon, après plusieurs semaines sans courir, à quelle vitesse faut-il reprendre? Dans 2 minutes pour être en forme, notre coach nous explique.
3: Lorsque l'on reprend la course à pied, l'erreur classique est de courir trop vite. Et pourtant, lors des premières sorties, oubliez votre vitesse et votre chronomètre. Votre priorité est d'abord de retrouver progressivement de bonnes sensations et de permettre à votre organisme de se réhabituer à l'effort. Et pour ça, je vous propose un repère extrêmement simple, le test de la conversation. Commencez par marcher quelques minutes pour vous échauffer. Et ensuite, vous partez tranquillement en courant. Pendant votre course, essayez de prononcer une phrase complète à haute voix. Ce que vous voulez. Et à partir de là, si vous pouvez parler sans être excessivement essoufflé, votre allure est adaptée. En revanche, si vous avez du mal à terminer votre phrase, ralentissez. Pour une reprise, commencez par 15 à 30 minutes selon votre niveau et vos habitudes sportives.
0: Et si même en courant très lentement, on se retrouve rapidement essoufflé ?
3: Aucun problème. Dans ce cas, alternez tout simplement de la marche et de la course. Et il n'est absolument pas nécessaire de courir sans s'arrêter pour progresser. D'ailleurs, on continue par un deuxième exercice de l'alternance de course et de marche. Après quelques minutes de marche d'échauffement, courez tranquillement pendant 1 à 2 minutes, puis vous marchez pendant 1 minute. Vous repartez ensuite pour 1 à 2 minutes de course, suivie d'une minute de marche. Et au fil des séances, vous pourrez progressivement augmenter le temps de course et diminuer la période de marche. Et grâce à ça, vous allez renforcer l'endurance cardiovasculaire et adapter progressivement vos muscles et vos articulations à la course à pied. Vous répétez cette alternance pendant 15 à 20 minutes pour débuter. Lorsque vous reprenez la course à pied, ne cherchez surtout pas immédiatement une vitesse précise au kilomètre. Vous courez d'abord à une allure confortable à laquelle vous pouvez encore parler. Et on n'oublie pas, avec ICI et le ministère des Sports, on se met encore plus en mouvement pendant Septembre en Bouge. Allez, à vous de jouer!

0: vrai ça, pourquoi tu restes, Pascal? Hein? Ah oui, non, mais c'est, bah, c'est ça, dans 4 minutes, c'est l'info. C'est le retour, effectivement. On se retrouve dans 4 minutes.
1: Sinon, j'y vais.
0: Non, restez là.
1: J'ai des trucs à faire à moi, là, à la maison, il n'y a pas de souci.
0: Hein. Vous savez ce qu'on fait? On marque une pause. On revient avec l'horoscope en ch'ti et ensuite l'info.
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0: Et un petit passage de notre José Ambre pour l'horoscope en ch'ti. Salut José.
11: Bonjour mes gens, bonjour Terre tous. Alors, petit bélier, aujourd'hui, tu vas te donner les moyens de réussir sous ta vie de fer. Tu vas saquer dedans, puis je vais te réussir. Oulolo, taureau, t'as tes sentiments qui te prêtaient là, puis qui te remontent jusque là. Et puis quand je suis comme chaud, t'es capable de battre des montagnes, hein. Gémeaux, tu peux compter sur tous tes gens et tous tes camarades pour te soutenir d'un chou que t'as terpin. Eh ouais, pour us, tout chou que t'as envie de faire, c'est comme si que j'étais au fait. Encore un peu, t'as un droit de poche bondu. Cancer, si que t'as des affaires à côté, je vais être le jour. Te vas qu'air sur des occasions comme jamais t'en as eu. Alors profite-en. Ben ouais, Lyon, t'es un peu pour t'empêcher, tiens. L'octaire Jules est séducteur à tout va. Bon ben, c'est vrai que je plais, mais il y a des moments, je suis décoiffe. Hein. Ah, petite vierge, t'es de plus en plus troublé par un de ces coups qui se passe au fond de ta cœur. Il y a comme qui diront un sentiment qui se développe, et chez tous les jours un peu plus nouveau puis un peu plus fort. Alors, tu balances, il s'est passé un de ces coups avec quelqu'un de ton entourage, hein. J'en ai plus du tout comme avant avec lui, puis je tombe comme un chien monté. À mon avis, qu'il a de l'air nu dans l'air. Scorpion, si que t'essayes de comprendre un peu mieux chez Jean, t'es vers eux qui se rapprocheront de toi plus facilement. Ben ouais, hein. Si que te veux qu'à ta guerre, faudra peut-être y mettre un peu du tien, non? Eh ouais, Sagittaire, te v'là de plus en plus par un au jus de l'amour, ti. Et pourtant, t'as rien fait pour. Ben ouais, mais ça se fait comme ça, hein. Je te quai dessus sans que te l'aies senti arriver. Capricorne, à ce moment, te fais vraiment tout chou qu'il faut pour remonter le moral des troupes. Ils vont taire tous à retrouver confiance en ti, puis ils vont te le faire vire. Verseau, si que te pèse bien le pour ou le contre, et puis que te fais attention du que te mets tes pieds, tu vas trouver le pourquoi du comment dans une situation fort fort compliquée. Et peut-être bien que je vais te rapporter gros, tu vas voir. Pichon, tu pourras bien recevoir une nouvelle qui n'aura débranqué plus d'un. Mais tu vas prendre chaud fort bien, vu qu'un chevaumet te prend tout du bon côté. Allez, au revoir mes gens, bien demain.
0: Merci José. Alors on peut vous réécouter, c'est ça qui est cool. C'est, je crois que c'est l'un des sons des podcasts les plus écoutés sur ici.fr. C'est le plus écouté, effectivement, c'est ce qu'on est en train de me dire. C'est José Amblon, horoscope en ch'ti, ici.fr. C'est samedi, c'est le week-end, on se réveille ensemble.
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0: Et donc, 9h, l'information Pascal Thibault, bonjour.
1: Bonjour.
0: La nature va reprendre ses droits à Blandec, près de Saint-Omer.
1: Dans un secteur qui avait particulièrement souffert des inondations de l'hiver 2022-2023, là avait débordé, l'eau était montée à plus d'un mètre dans certaines maisons, des maisons vouées aujourd'hui à la destruction, 14 au total. Les pelleteuses sont entrées en action ces derniers jours. Juliette Penn, vous avez assisté à cette opération de destruction dans une impasse désertée.
13: Au fond, une pelleteuse s'attaque à une habitation, son mur d'abord, puis son toit.
14: Ensuite, ils vont enlever les dalles, les fondations, la route.
13: Hélène Esnault est chargée d'opérations pour la CAPSO.
14: Ils remettent en état les terrains, ils réengazonnent.
13: Le tout va devenir un espace naturel, difficile à imaginer pour Jonathan, natif de Blandec.
15: Mon père il habite à 200 mètres de là, il y a toutes les maisons aussi à côté de chez lui, ils vont être rasées. Mon père avait été inondé aussi, donc ouais, ça fait un peu... Il y aura un peu moins de maisons, ouais.
13: Mais il espère que c'est pour le mieux.
15: C'est une façon de se dire qu'il y aura peut-être plus de moins d'inondations.
13: C'est en tout cas la promesse de ce chantier. chantier François-Xavier Braque, responsable prévention des inondations au SMAJA.
4: On va recréer des méandres, donc des boucles de la rivière.
13: Des boucles qui passeront au milieu de la rue actuelle, là où il y a encore la route pour le moment, avec un objectif.
4: On va permettre un meilleur drainage du secteur et une meilleure transit de l'eau. Et dans l'idée, c'est de baisser, de, suivant les secteurs, entre 5 et 25 cm de niveau d'eau en amont. C'est peu, mais c'est aussi beaucoup, c'est 25 cm. C'est ce qui fait qu'une maison n'est pas inondée.
13: La fin du chantier est prévue pour l'horizon 2028. Reste à savoir si le lieu sera ouvert au public ou restera protégé.
1: L'école de musique de Blandec a été la première de ce vaste chantier de démolition. Au total, ce sont 90 bâtiments qui seront détruits à terme à Blandec, mais aussi à Saint-Omer, Clermarais, Wizerne et Arc. Le tribunal de Dunkerque a condamné à de la prison avec sursis le tribunal de Lille, 8 militants du groupe identitaire Nouvelle Droite qui avaient perturbé

0: un meeting de la France Insoumise. Quelques jours avant le premier tour des élections municipales, du faux sang avait été répandu au sol. Le maire sortant, Patrick Proisy, avait été aspergé de farine. Les peines vont de 6 à 18 mois donc de prison avec sursis, assorties de 2 ans d'inéligibilité et un stage de citoyenneté obligatoire. Plus d'un millier d'événements ont été recensés dans le Nord et le Pas-de-Calais pour les Journées européennes du patrimoine. Aujourd'hui et demain, c'est l'occasion de découvrir des lieux habituellement fermés au public, des châteaux et domaines privés, ou encore des établissements comme la préfecture du Nord, les médiathèques ou les archives départementales du Pas-de-Calais. La liste est sur le site des Journées du patrimoine, sur Internet bien sûr, et avec Bruno Béard, vous aurez sûrement de bonnes idées de sortie aujourd'hui entre 10h et midi. Une nouvelle librairie voit le jour à Dunkerque, on y trouve des livres, ça c'est normal, des jeux de société, mais aussi des chats, eux qui ne sont pas à vendre. C'est Chalbonheur, c'est son nom, propose aussi à ses clients de prendre un café. Et cet après-midi, un auteur à succès sera présent, Franck Tillier, qui vient de publier un roman horrifique. Peut-être pourra-t-il lire quelques chapitre. C'est Chalbonheur est installé place du Beffroi à Dunkerque, près de l'office du tourisme.
1: Alors, les footballeurs lensois signent une nouvelle défaite en championnat.
0: En ouverture de la 5e journée du championnat de Ligue 1, le RC Lens a perdu en effet à Monaco. 2-1, les Monégasques ont ouvert le score à la demi-heure de jeu. Les Lensois ont égalisé en deuxième période grâce à la tête de Mathieu Odule. Et ils se sont finalement incliné après un but marqué contre son camp par un défenseur lensois. Le nouvel entraîneur Yannick Cahuzac n'a eu que 2 jours pour préparer ce déplacement. Alors dans ces conditions, il estime que son équipe a montré de belles choses. Il espérait quand même au moins le nul.
2: Frustré par rapport au match, première mi-temps difficile je pense. On a montré un autre visage en seconde mi-temps, donc ça c'est bien. Et je pense qu'on va s'appuyer dessus pour pouvoir travailler et avancer. Il fallait vraiment constater qu'on avait un problème tactique. On a réajusté ça et en faisant ça, on savait qu'on allait pouvoir se créer des situations. Et voilà, ça a été le cas. C'est dommage qu'on n'ait pas pu en concrétiser une de plus. On va laisser un peu de repos aux joueurs qui ne sont pas sélectionnés. Ça va leur permettre de se réoxygéner, surtout au niveau psychologique. On va essayer continuer à ancrer des principes parce qu'en 2 jours, c'est pas simple et je trouve que les gars ont super bien intégré certaines choses. Donc voilà, on va continuer à travailler.
0: Petit rectificatif, c'était Mathieu Udol, un peu dyslexique. C'est l'heure de la trêve pour les footballeurs lensois puisque l'équipe de France va jouer dans les prochains jours, du temps pour préparer 2 grosses échéances, Lyon en championnat et le Sporting Lisbonne en Ligue des Champions. La 5e journée de Ligue 1 de football se poursuit ce soir et puis demain, c'est Lille qui jouera à Nice à partir de 17h15, un match à vivre en direct bien sûr sur votre radio ici Nord avec les commentaires de Mathis Caron. En Ligue 2, mauvaise soirée pour Dunkerque qui jouait à Pau et qui a perdu 2-0. Les Dunkerquois réduits à 10 dès la 11e minute de jeu ont craqué en deuxième période. Ils sont pour l'instant 12e au classement. La 7e journée se poursuit avec Boulogne qui joue à domicile contre Nantes à partir de 14h. Enfin en Ligue 3, à partir de 14h45 cette fois, Valenciennes joue à l'extérieur et affrontera La Roche-sur-Yon. Les nordistes sont 15e au classement. Ils n'ont gagné qu'un seul de leurs 6 matchs cette saison.
1: Allez, je vous libère, Pascal.
0: C'est gentil.
1: Voilà, vous revenez à 10h.
0: Mais oui, écoutez.
1: On va faire comme ça.
0: Et puis ça ira.
1: Oui, pour la météo, les températures, alors elles tombent là sur la page WhatsApp. On a Nadine qui nous dit qu'il fait un ciel gris à Vimereux avec un petit 18 degrés. Ça va monter cet après-midi jusqu'à 23 degrés pour les maximales. Alors, quelques averses qui seront attendues ce matin, en début de matinée, de la côte à la région lilloise. Mais ça devrait cesser assez rapidement pour ensuite laisser le soleil s'installer timidement, mais s'installer tout de même, ce sera un peu voilé quand même. Donc je vous rappelle, 21-23 degrés pour les températures maximales. La route, alors on avait un accident sur la 23, peut-être toujours d'actualité, 2 véhicules en collision, au point kilométrique 12-500, c'est à Nomain. Et puis toujours ce chantier en cours, visiblement, si vous venez de Paris en direction de la métropole lilloise, sur la fin de l'autoroute A1, et si vous devez prendre la 25, vous allez être dévié puisqu'il y a des travaux en cours. Et si vous venez de la Nationale 356 également en direction de la métropole lilloise, c'est la même chose. Donc prévoyez quelques minutes supplémentaires. Des déviations sont mises en place, bien sûr.
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1: J'en profite parce que le petit bol, vous êtes encore là, vous avez un joli jardin, je pense.
0: Oui.
1: Vous avez une petite parcelle quand même.
0: Oui, un petit bout de terrain.
1: Voilà, si vous avez des questions à poser, vous pouvez rester. Je vous ai dit de partir, mais vous pouvez rester là.
0: Mais je vais écouter en coulisses.
1: Très bien, parce que je sais que vous écoutez en plus, ouais. Même quand vous êtes chez vous. Jean Dubois, qui sera notre jardinier, qui va arriver dans quelques instants pour répondre à vos questions, pour partager un

0: Bah tiens, on peut commencer avec le dicton du jour. Tiens, c'est la Saint-Émilie hein, aujourd'hui. Qui sème à la Saint-Janvier de l'an récolte le premier.
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0: Bonjour Jean Dubois. Bonjour, bonjour.
3: Bonjour.
0: Comment allez-vous?
3: Mais bien, très bien, merci.
0: Ça fait plaisir à entendre. Parce que je ne saurais pas quoi faire si vous me disiez, bah non, ça va pas du tout. Je ne vais pas faire l'émission tout seul. Hein.
3: Non, c'est sûr.
0: Émission jardinage jusqu'à 10h au 03 20 55 89 89. Avec un petit peu d'actu, là, côté jardin en ce moment.
3: Alors, c'est pas côté jardin, c'est côté serre, on va ouais. dire. On n'est pas vraiment en automne, mais cette fin d'été, on se permet une petite digression dans la serre. On accueille demain, c'est la journée du patrimoine. Alors, c'est pas dans le cadre du patrimoine, parce qu'on est pas encore, je suis pas encore assez vieux, mais l'idée, c'est de faire des choses qui sortent un peu de l'ordinaire, comme on sait le faire. Et donc, demain, on a deux choses qui vont se passer en même temps, ou presque, à la serre. Il y aura un tournoi de jeux de société. Un tournoi Azul, pour ceux qui connaissent, à 14h30 et à 16h. Et là, j'espère que les auditeurs intéressés feront le déplacement pour venir nous voir. Mm-hmm. On a un groupe de musique baroque, donc 5 instrumentistes qui vont venir se produire dans la serre. Et ils vont jouer de la musique baroque, mais aussi de la musique un peu plus moderne. Hein. Ça peut aller jusqu'aux Beatles ou la chanson française. Donc ça peut être la chanson. C'est l'ensemble Emolia, qui est assez connu dans le coin, et donc dans un endroit atypique. Donc si jamais vous avez envie de voir notre réalité, de voir un peu ce qu'on fait, n'hésitez pas à pousser jusque-là.
0: Et ben voilà, on en reparle en fin d'émission, hein, on fait comme
3: merci.
0: Ça. Vos questions au 03 20 55 89 89, je vous l'ai dit, le standard est ouvert. Bon, on va écouter Bruno Mars. Et puis juste après, on commence à vous accueillir au standard. C'est Ahmed qui est au téléphone.

0: Il est survitaminé ce garçon, il doit manger à mon avis trop de carottes, hein. C'est pas possible.
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0: Je parlais de Bruno Mars, hein, évidemment. Jean Dubois est avec nous, horticulteur. Avec le thème du jardin ce matin. On discute, on papote, on se questionne. Et puis Marie-Josée qui nous a passé un coup de fil. Bonjour Marie-Josée.
3: Bonjour messieurs.
0: Alors qu'est-ce qu'on peut faire pour vous Marie-Josée?
3: Ben voilà, je suis envahie d'abeilles de terre.
0: Ouais, d'accord.
3: Déjà l'année dernière, j'en avais déjà eu il y a quelques temps, quelques années, mais bon, ça allait encore. Mais là, depuis l'année dernière, je pensais qu'elles n'allaient pas revenir, mais cette année, elles sont revenues. Vraiment, ça pullule de partout.
4: D'accord. Et à quel endroit? À proximité de
3: votre habitation? Alors, dans les massifs, dans les bordures, parce que entre ma pelouse et mes massifs, je fais des bordures. Dans mes bordures, elles sont là en train de me retourner la terre, c'est affiné. Et elles m'ont même mangé l'année dernière tout un morceau de pelouse.
4: Oh, c'est étonnant.
0: Ouais.
4: J'ai jamais vu ça, mais je dis pas que c'est pas vrai, je dis juste que je l'ai jamais vu. Hein. Parce qu'en général, il y a certains insectes qui effectivement se placent dans le sol et puis quand c'est souvent

0: souvent des bourdons d'ailleurs, qui font des terriers et qui, effectivement, ça fait un balai incessant quand il fait chaud. Et c'est assez impressionnant. Mais quand c'est pas trop près de l'habitation, on peut s'en accommoder. Il faut pas les embêter et puis ils nous embêtent pas. Mais de là à avoir des dégâts dans le jardin, je suis pas sûr que ce soit que eux. C'est peut-être, il y a peut-être un élément contradictoire. Il n'y a pas grand chose à faire. On peut faire en sorte que les plantes, enfin, mettre plus de végétaux. Ça peut toujours être une solution. Parce que tel que vous me le décrivez, entre la bordure, tel que vous l'appelez, entre les massifs et les plantes, c'est de la terre nue.
1: Mais c'est fourni. Mon jardin est très très fourni. Hein, mes parcs, oui, je dis bien. Mes massifs, c'est très fourni.
0: Parce qu'elles sont plutôt très utiles que problématiques.
2: Ouais, en gros, il faut voir ça dans le bon sens. Sauf que là, c'est vraiment, chance, voilà. C'est envahissant, quoi.
1: À tel point que je peux pas travailler dans ce coin-là. Hein. Là, je devais refaire toutes mes bordures, impossible. Bon, c'est pas que elles ont pas l'air agressives. Hein.
0: Non.
2: Mais bon, là, il n'y a pas grand-chose à faire.
0: Je pense qu'il ne faut plus faire les bordures, déjà, d'une manière générale. Surtout, c'est peut-être ça le problème. Parce que refaire des bordures, c'était une pratique qui n'était pas si intéressante que ça. C'est une esthétique pure, mais c'est un choix qui est quand même assez contraignant pour les végétaux. Donc finalement, si vous laissez joindre la pelouse avec le massif, à la fois, ça vous simplifie la vie, ça vous réduit une grosse masse de travail.
1: D'accord.
0: Il y a un petit travail de réaplanissement, parce qu'en général, on a creusé pendant des années, ça fait un petit ruisseau. Et donc, si jamais on peut... au contraire, remplir avec du compost et puis avoir des végétaux rampants et déplacer la tonte de ce côté-là, je pense que c'est fait. Ça, c'est quelque chose que je conseille souvent à certains de mes clients. Je pense notamment à une dame qui avait un très grand jardin dans lequel on intervient et pour lequel il y avait presque un kilomètre de bordure. On a rebouché avec une machine la bordure et depuis on tond à ras. Enfin, elle tond d'ailleurs à ras et ça se passe beaucoup mieux.
1: Hein. D'accord. Bon. Oui, parce que j'ai un très très grand jardin aussi, j'ai 2000 mètres carrés et que je fais des bordures, oui, j'ai des longueurs. Hein.
0: Ouais, donc c'est de l'esclavage, là.
2: Ouais, éviter le travail, Marie-Josée.
0: Ouais, simplifiez-vous la vie et laissez-les faire. Vous allez voir, ce sera plus simple.
2: En tout cas, merci d'avoir évoqué ce sujet avec nous, Marie-Josée.
1: Et puis, merci beaucoup.
2: On vous
1: merci
2: souhaite un bon week-end. Au revoir.
1: Bonne journée, au revoir.
2: Bonne journée, c'est samedi aujourd'hui. On parle jardinage jusqu'à 10h, ou par téléphone ou par WhatsApp, 03 20 55 89 89.
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3: On évoquait tout à l'heure les abeilles avec notre auditrice Régis nous a écrit, hein, Jean Dubois, sur l'application WhatsApp. Il nous dit que les abeilles de terre viennent d'arriver au premier froid, elles ne seront plus là. Donc finalement, il suffit d'attendre. Hein.
4: Oui. Non, c'est vraiment pas préoccupant. Mais c'est toujours un peu spectaculaire. Donc je peux comprendre qu'on s'inquiète, mais il n'y a pas de raison.
3: Bon. On parlait de bordure à l'instant. C'est vrai que souvent, vous êtes du genre à enlever ce genre de choses pour faciliter la nature et pour mélanger la nature.
4: Oui, alors en fait, la problématique qu'on a vraiment au jardin, c'est qu'on a encore beaucoup d'habitudes anciennes qui sont complexes à gérer. Et pour ces habitudes anciennes, on a du mal à changer parce que l'habitude, c'est quelque chose qu'on perpétue de génération en génération. Et c'est vrai que on a du mal à reconsidérer ces travaux-là qui sont extrêmement chronophages, qui sont pas très, alors qui ont une esthétique. Hein, ça, c'est indéniable. C'est une esthétique. L'esthétique, c'est personnel. Hein, on peut trouver ça très beau, mais dégager la terre nue, creuser un petit fossé en bordure de massif, c'est beaucoup de travail. Pendant la période sèche, c'est très compliqué. Alors, ça n'a pas été compliqué à entretenir pendant la période sèche, mais quand il pleut beaucoup, bah, ça fait une rigole. Ça ne permet pas une évolution du massif. D'un côté, on va frapper la pelouse pour pas qu'elle aille dans le massif. De l'autre côté, on va frapper les plantes pour pas qu'elles aillent déborder sur le... Donc, on va être toujours sur une approche assez musclée, on va dire. Ouais. Et c'est des choses qu'on peut complètement changer et qui vont occasionner beaucoup moins de travail. Et surtout, on va accepter des choses... on va pouvoir intégrer une chose toute simple, c'est qu'un arbuste, ça grandit. Une plante vivace, ça grandit pendant l'été. Et des fois, on voit des gens couper les plantes, couper les futures fleurs, parce que elle doit rester dans l'espace qui lui est intégré. Et c'est vrai que c'est un peu dommage de réduire la taille d'une fleur qui sera très jolie parce qu'elle commence à déborder sur la pelouse. Et si jamais on accepte que la pelouse recule le temps de la floraison du rosier, le temps de la floraison de l'arbuste, ça peut être aussi charmant. Et la personne qui tombe, elle est capable de faire le détour.
3: Ouais.
4: C'est peu de choses, hein, mais ça change beaucoup de choses.
3: La philosophie, c'est laissons faire la nature un peu, quoi.
4: Alors, c'est pas laissons faire la nature intégralement, mais travaillons avec elle.
3: Ouais.
4: C'est très simple. Si on fait rien, on a une forêt. Il suffit de regarder certaines maisons où les jardins sont abandonnés. Mmh. Très rapidement, on a une forêt et on peut juste rentrer dans la forêt et pas tout de suite parce qu'il y a les ronces. Donc, il faut qu'on intervienne. Mais qu'on intervienne efficacement et qu'on intervienne avec discernement, qu'on comprenne comment ça va évoluer. Et il y a beaucoup de jardiniers qui comprennent le moment, au moment où ils sont, il faut que ce soit parfait, et quand ils reviennent, il faut que ce soit pareil. Alors que les choses, elles sont pas les mêmes au printemps, elles sont pas les mêmes à l'automne, donc il y a beaucoup de variations à intégrer dans la façon dont on va s'approcher. Et c'est ce travail-là qu'on n'a jamais appris à personne, quasiment, et on a du mal à comprendre, et c'est pour ça aussi qu'on est tellement de jardiniers qui ont un taille et qui disent, toi tu dois faire un mètre de large et tu dois pas excéder un mètre de large, et si tu fais 1,5 m, c'est un drame. Ouais. Et si jamais je me casse le bras, tu vas faire 1,5 m, je saurais jamais te rattraper. Ouais. Alors que finalement, on peut très bien accompagner une évolution des plantes, c'est ce que j'appelle une respiration, ça va s'agrandir, puis se rétrécir quand on va tailler, puis à nouveau, un ou deux ans après, on va pouvoir redescendre, retailler, et accompagner la vie des plantes, c'est plus facile que de la contraindre.
3: Ouais. Tiens, on va accueillir Martine, là, qui est au bout du fil également. Bonjour Martine.
5: Bonjour, ici.
3: Bienvenue dans l'émission, oui. Martine. Alors, qu'est-ce qu'on peut faire pour vous?
5: Bon, j'ai des framboisiers, ils sont assez hauts, ils font plus de 2 mètres, et je voudrais savoir quand est-ce que je peux les couper. Et est-ce que je peux les couper? Parce que j'ai eu des bonnes framboises cette année, et puis ça m'embête un petit peu, mais bon.
4: C'est pas les framboises qui vous embêtent.
5: Non, mais les couper.
4: Ah moi aussi ça m'embête de les couper parce que la question que je vous pose et que je pose en général, c'est pourquoi les couper?
5: Parce que elle nous gêne.
4: Alors,
5: allez, ouais.
4: Voilà. Ça déborde un peu. J'ai le même problème parce que j'ai des framboisiers qui sont assez prolifiques et qui produisent beaucoup et qui sont assez hauts et qui débordent dans l'allée et on a des fois du mal à passer quand ils sont trop importants. Il faut faire une coupe de technique, c'est-à-dire vraiment.

0: dégager le passage, dégager ce qui vous gêne et ne rien couper d'autre. Et dans certains cas, ça peut être aussi habile de prendre deux tuteurs assez forts et de les attacher avec une ficelle pour qu'ils retournent là où, dans le massif, plutôt que de les tailler. Parce que si vous coupez, bah, vous perdez des fruits.
1: Bon, elle peut tailler là, Martine, là, en ce moment?
0: C'est vraiment technique. Donc on peut, il faut pas tout tailler, il faut tailler juste ce qui n'est pas, c'est garder le reste, parce qu'il y aura probablement encore du fruit.
1: Bon, bah, vous taillez ce qui vous gêne, Martine, hein, tout simplement.
2: Oui, hein. Parce qu'il y a des branches mortes, alors je peux les couper. Il n'y a pas de souci.
0: Alors, les branches mortes, vous pouvez toujours les couper, mais des fois, les branches mortes servent à attacher les branches vivantes.
2: Ah oui, d'accord.
0: Donc, on peut les contraindre. Ouais. Et donc, c'est en ça que... enlever du bois mort, c'est jamais gênant, mais c'est pas toujours utile.
2: Bon, d'accord.
1: Voilà, Martine.
2: Eh ben, bon, je vous remercie beaucoup. Je vous souhaite un bon week-end.
1: Bon week-end à vous également, Martine.
2: Oui, merci.
1: Et merci de nous avoir appelés. Samedi, nous sommes le 19 septembre aujourd'hui. Vous voulez participer à l'émission 03 20 55 89 89. Frérot de la Vega, le chant des sirènes. Vous savez, c'est la chanson qui commence un petit peu.

0: ville sur les routes de la région. Est-ce que ça a bougé? Est-ce que ça bouge encore? À 23, on a un véhicule arrêté là actuellement sur le secteur de Rozul à Landa. Donc à 23, Valenciennes vers Lille, au point kilométrique 25-28. Donc prudence si vous êtes sur le secteur. Et puis toujours donc des travaux, un chantier quand même assez important sur la fin de l'autoroute A1 pour reprendre la 25. Et si vous venez d'ailleurs de la Nationale 356 en direction de la métropole lilloise pour reprendre la 25, là aussi, il y a des déviations qui ont été mises en place. Donc, écoutez, soyez prudents. Et puis, s'il y a un gros souci que vous repérez pour nous, 03 20 55 89 89.
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0: Reggaeite, ça c'était pour le soleil et pour faire monter les températures. Dans la région, il fera jusqu'à 23 degrés cet après-midi dans le Nord et le Pas-de-Calais.
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0: Le jardin jusqu'à 10h avec Martine qui est au bout du fil également. Bonjour Martine.
3: Oui, bonjour.
0: Je vous laisse avec donc Jean Dubois, horticulteur à Béthune. Qu'est-ce que vous voulez lui dire à Jean, Martine?
3: Ben, c'est-à-dire que j'ai acheté un pied d'agapanthe l'an dernier, tout fleuri, oui, magnifique. Oui. Et pour l'hiver, je l'ai couvert. J'ai enlevé les branches de fleurs parce que les branches étaient mortes. J'ai laissé couvert et cet été, je n'ai rien, j'ai pas eu de fleurs.
0: D'accord.
4: D'accord. Il est en pleine terre ou il est en pot?
3: En pleine terre.
4: En pleine terre. D'accord. Bah, c'est normal, en fait.
3: Ah,
4: il y a deux explications à ça. La première, c'est que la personne qui l'avait cultivé avant que vous puissiez l'avoir a fait en sorte qu'elle puisse fleurir beaucoup, sinon c'est difficile à vendre, hein, ça se comprend.
3: Oui, bah, c'était magnifique quand je l'ai acheté.
4: Voilà. Et par contre, une fois que vous l'avez mis dans le jardin, la plante a dit bah, « je suis arrivé dans un nouveau milieu où apparemment il y a beaucoup de ressources, où je peux me développer et je vais d'abord m'installer, donc faire des racines puis des feuilles. Je ferai les fleurs quand je serai vraiment installé. » Et donc ceci explique cela, elle s'installe bien, elle va être plus grande, plus verte, plus grosse.
3: Oui.
4: Et puis bah, vous aurez une floraison encore plus spectaculaire à l'avenir, mais il faut lui laisser le temps de s'installer.
3: Ah, je peux attendre combien de temps?
4: Alors, ça ne devrait pas être trop compliqué, parce que normalement, une année, c'est suffisant pour qu'elle arrive à s'ancrer suffisamment. Faut pas trop la soigner, faut plus l'arroser du tout. Et la seule chose à laquelle il faut être attentif, c'est la protéger d'une gelée. Parce que,
3: voilà. Est-ce que j'avais fait?
4: C'est surtout ça, parce que c'est une plante qui est originaire d'Afrique du Sud, et effectivement, ça peut...
3: Le bouquet est magnifique, hein.
4: Ah ben, il n'y a pas de... Si le pied est beau, c'est que vous aurez des fleurs plus tard.
3: Le pied est beau.
4: Eh ben, c'est parfait, alors. Mais c'est juste...
3: Je vous remercie beaucoup, monsieur.
0: Ben, avec plaisir. Ouais, vous savez quoi, on est là pour ça, hein. On fait ça pour ça.
3: Je vous écoute, là,
0: constamment. Ah ben, ça fait plaisir. Merci, Martine. Bonne journée à vous. Au revoir.
3: Allez, bon week-end. Enfin.
0: Allez, si vous voulez faire comme Martine, je sais, je me répète, hein, bon, il faut bien que je vous donne le numéro de téléphone quand même, tout le monde ne le connaît pas par cœur. Hein, Jean, vous le connaissez par cœur, vous, le numéro?
4: 03 20 55 89 89, je dirais comme ça.
0: Ah ben voilà, c'est bien, vous l'avez appris par cœur aussi, formidable. Par WhatsApp ou par téléphone, on vous attend. Ace of Base, c'est tout de suite, c'est rien que pour vous.

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12: Émission Jardinage, avec des questions WhatsApp, des commentaires également. Je reviens à Jean Dubois sur nos abeilles de tout à l'heure, hein, qui étaient nichées dans le sol, qui étaient un peu trop nombreuses selon notre auditrice. Et il y a un message qui dit au sujet des abeilles qui se nichent dans la terre, je pense que ce sont des abeilles qui aiment le lierre, en fait, qui est en fleur en ce moment, et qui se nichent souvent dans la terre. Ça doit être ça, effectivement.
13: Oui, alors je suis pas entomologiste, j'ai une connaissance assez, oui, assez courte sur les insectes, mais plus on avance, plus on se rend compte que on a vraiment besoin d'elles et on a besoin de les favoriser, de les aimer, et le lierre en ce moment c'est ce qui commence à fleurir, donc effectivement
12: ça doit être ça, ouais. Lierre,
13: on voit tourner un peu de monde.
12: Marie-Josée est avec nous au téléphone pour une question, un conseil. Bonjour Marie-Josée.
14: Bonjour Emmanuel, bonjour Jean.
12: Alors
14: oui, voilà, j'ai une bignonne qui a plus de 14 ans, elle n'a jamais fleuri, sauf peut-être une fleur. Et là, quand on est rentré de vacances, en fait, elle était toute en fleurs. Et par contre, le feuillage est assez rampant, on va dire. Et il y en a plein sur mon toit et près de ma cheminée. Alors, je voulais savoir, est-ce qu'on peut... couper largement, enfin, comment faire avant l'hiver?
13: Alors effectivement, le problème de la bignonne, c'est que c'est une plante dont on ne mesure pas quand on l'achète, quand on la plante, la taille complète, parce que c'est quelque chose qui est assez spectaculaire. Si je vous dis 20 mètres carrés, 30 mètres carrés ou 50 mètres carrés, si je vous dis 20 mètres de long, ça peut être tout à fait normal. Ça fait quand même une masse énorme. Et donc souvent, on voit ça comme une petite plante grimpante qu'on va mettre sur une arche de 2 mètres, et une fois qu'elle a fait 2 mètres, elle n'est pas du tout à arriver, et il faut qu'elle puisse pousser un peu plus. Donc il faut lui prévoir beaucoup d'espace, et si on lui laisse pas beaucoup d'espace, on passe son temps à couper, et si on coupe, on enlève les fleurs, ce qui est probablement ce qui a pu arriver. Donc il faut pouvoir la conduire sur un long chemin, avec des câbles, avec des treilles, le long d'un mur, des fois même très loin de son lieu de plantation, parce que ça peut se promener un peu comme ça, un peu comme une glycine. Mais c'est très joli quand ça fleurit. Vous pouvez la tailler après la floraison. Bien, si elle fleurit pas, c'est plus compliqué, mais à la fin de l'été, vous pouvez tout à fait tailler ce qui vous gêne. Là, ce sera une taille technique pour vous. Et puis, essayez de la conduire là où vous souhaitez qu'elle aille, là où vous acceptez qu'elle aille.
14: D'accord. Bon, bah, c'est voilà. Parfait.
12: Bon,
14: merci. Bon, bah, merci.
12: Avec plaisir.
14: Bonne journée à
12: vous aussi. Les... Bonne journée européenne du patrimoine. Profitez-en. Qu'est-ce que j'allais dire? On va se retrouver juste après la chanson de Julien Clerc avec Femme, je vous aime pour clôturer cette émission. Clôturer cette émission avec une actu que vous nous avez donnée en début d'émission et puis avec une dernière question WhatsApp. À tout de suite, Julien Clerc. 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
1: Et on termine cette émission jardinage avec Jean Dubois, horticulteur à Béthune, et la question de Nathalie au bout du fil. Bonjour Nathalie.
2: Oui, bonjour.
1: Un conseil pour une pivoine, c'est ça?
2: Oui, c'est parce que j'ai un pied de pivoine qui est très ancien et qui est quand même assez gros, et je voulais savoir si on pouvait diviser un pied de pivoine.
3: Oui, c'est possible.
2: L'idéal,
3: c'est de le faire pendant le repos de végétation, donc après la chute des feuilles. On va creuser, on va trouver une espèce de gros, de grosse forme étrange, et qu'on peut couper en deux ou en trois, et on pourra donc avoir deux ou trois pieds. La conséquence, elle est notable quand même, c'est qu'il risque de ne pas refleurir tout de suite.
2: Ah, d'accord.
3: Oui, parce qu'il lui faut quelques années pour refleurir.
2: Ah oui.
3: Un éclat de pivoine, ça fleurit peu. Une grosse pivoine, ça fleurit tous les ans. Mais on peut effectivement ouvrir, prendre un petit éclat et avoir un bébé, entre guillemets, qui deviendra aussi grand. Et garder une belle masse

0: pour dire d'avoir rapidement des fleurs.
1: Bon, bah, vous nous rappelez à la naissance, Nathalie.
2: Mais donc, l'ancien pied risque aussi de ne plus fleurir ou c'est seulement le petit ?
0: Alors, ça dépend de la taille de ce que vous sortez. Parce que vous allez sortir quelque chose qui va être la taille d'un, c'est difficile à dire, d'une grosse pastèque, on va dire, ou beaucoup plus gros. Et si c'est assez gros, en général, l'année qui suit, on n'a pas forcément de fleurs.
2: D'accord.
0: Et après, on perd au moins une année. Et après, les jeunes éclats, et on a beaucoup d'auditeurs qui achètent des pivoines dans les magasins, qui sont toutes en fleurs parce qu'on les a dopés à l'engrais. Et après, quand on le remet en terre, il n'y a rien. Et puis, 2, 3, 4 ans après, ça se met à fleurir et c'est parti presque en continu.
1: Voilà Nathalie.
2: D'accord. Bon.
1: Bonne journée à vous.
2: Écoutez, je vous remercie.
1: Au revoir.
2: Merci, bonne journée. Au revoir.
1: Dernier message, un auditeur qui a un arbuste de fruits de la passion et il donne des fruits, mais ils sont tout petits. Alors il aimerait savoir s'il peut le tailler, comment le tailler, quand le tailler. Enfin, tout, voilà, vous avez toutes les questions.
0: Oui. Alors en fait, cette plante, elle est dans un bac, mais je pense qu'elle a dû traverser le bac pour aller en pleine terre, donc on peut la laisser comme ça. C'est comme si elle était déjà en pleine terre.
1: Okay.
0: Effectivement, vu l'emplacement sur la photo, soit il faut agrandir la traille, et taillée pour qu'elle parce qu'elle elle voudrait être un peu plus grande, elle est capable d'aller beaucoup plus grand, et quand elle a la taille des fruits, bah c'est lié à la taille à la plante, donc on n'aura jamais de plus gros fruits. C'est une variété comme ça.
1: Bon, bah merci pour la question sur WhatsApp. Là, je disais, on referme cette émission, mais on va refermer cette émission avec l'information par laquelle on est passé pour ouvrir cette émission, c'est-à-dire l'information actu de ce dimanche. Hein, Jean, c'est-à-dire que chez vous, ça va bouger un petit peu cet après-midi.
0: On accueille donc, enfin, on héberge un club de jeux de société qui organise un tournoi à Zoul. Pour ceux que ça intéresse et pour ceux qui veulent découvrir les jeux de société, n'hésitez pas à venir donc ce dimanche après-midi à partir de 14h30.
1: Ouais.
0: Et à 16h, on change de style parce qu'on accueille l'ensemble Emolia, qui est un ensemble baroque qui va venir faire une prestation musicale. Ils sont 5 instrumentistes et ils vont venir nous jouer des morceaux de musique baroque, mais aussi des morceaux de musique plus moderne. Donc n'hésitez pas, dans un cadre qui est assez atypique, ils vont venir jouer sous la serre ou dans le jardin, ça dépendra de la météo.
1: Bon. Voilà. Petit rappel pratico-pratique,
0: oui,
1: comme j'entends souvent, l'heure, c'est payant, c'est gratuit, comment ça fonctionne ?
0: Alors c'est gratuit, c'est gratuit, il y aura un buffet, il y aura une buvette, on pourra se restaurer et boire, il y aura des boissons, c'est gratuit, et l'adresse c'est 244 rue de l'Université à Béthune. Et j'ai un dernier remerciement à faire, c'est vrai que je le fais, j'oublie toujours de le faire, et j'ai eu la chance, j'ai été appelé par une auditrice pour analyser son jardin, c'est quelque chose que je ne dis pas assez et on me l'a reproché plusieurs fois. Ouais. Donc si jamais les auditeurs sont intéressés, je fais des visites de jardin, d'analyse de jardin, et donc on peut trouver ça sur mon site internet aussi.
1: Il en ressort quoi quand vous analysez comme ça? Vous faites une conclusion de ce que vous voyez, de ce qu'il faut faire,
0: un diagnostic à chaud,
1: un diagnostic à chaud
0: de ce qu'il faut maintenir, de ce qu'il faut changer, et puis on fait des propositions d'aménagement quand c'est nécessaire. Oui.
1: Pardon, excusez-moi. Jean Dubois, donc merci beaucoup, je vous souhaite un bon week-end, et puis on se retrouve dans 15 jours, on fait comme ça ?
0: On fait comme ça.
1: Merci Jean, bon week-end, au revoir. Voici Oshi avec Je partirai, je crois qu'il est temps que je parte, parce que j'ai plus ma voix qui part en vrille là. 9h50, il ne peut plus parler.

0: s'appelle aussi avec Je partirai, effectivement. Je partirai, je pars et je reviendrai demain à partir de 7h. Puisque là, maintenant, c'est Bruno Béard qui va prendre le relais. Salut Bruno.
1: Bonjour Manu, bonjour à tous.
0: Ça va bien?
1: Oui, ça va bien, en pleine forme. D'autant qu'on va avoir plein d'idées de sortie.
0: Je pense, oui.
1: Avec les journées du patrimoine, on va en profiter. Il y a plein de choses à voir, évidemment. De belles choses à voir dans la région. Et on va présenter tout cela.
0: Bon, c'est au 03 20 55 89 89. Bonne émission.
1: Merci Manu, à demain.
0: À demain.
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0: Il est précisément 10h l'actu. Pascal Thibault, bonjour.
3: Bonjour.
0: Les footballeurs lensois ont changé d'entraîneur, mais cela n'a pas suffi pour l'emporter hier.
3: À l'occasion de la 5e journée du championnat de Ligue 1, le RC Lens se déplaçait à Monaco et s'est donc incliné 2-1. Ce sont les Monégasques qui avaient ouvert la marque à la demi-heure de jeu. Après la pause, Lens a réagi avec un but marqué par Mathieu Hudol. Monaco l'a finalement emporté dans les 10 dernières minutes. Lens est 10e au classement provisoire. La 5e journée de championnat se poursuit aujourd'hui. Pour le LOSC, ce sera demain après-midi, un déplacement à Nice. Deux jeunes de 18 et 19 ans ont été blessés cette nuit dans un accident à Gommecourt, c'est près de Bapaume, dans le Pas-de-Calais. Leur voiture a quitté la route à vive allure avant de faire plusieurs tonneaux. Le passager a été gravement blessé, le conducteur plus légèrement. Les deux ont été transportés à l'hôpital d'Arras. Les premières maisons d'un quartier de Blandec dans l'Audomarois ont commencé à être détruites. Elles avaient été inondées il y a presque 4 ans maintenant. C'était pendant l'hiver 2022-2023. Pour éviter que cela se reproduise, le secteur va être rendu à la nature. La A, qui coulait tout droit, va retrouver des méandres, ce qui va ralentir son débit. Au total, ce sont 90 maisons qui seront détruites dans ce secteur à Blandec, à Saint-Omer, à Wizerne, Arc ou encore Clermarais. 8 militants du mouvement identitaire Nouvelle Droite ont été condamnés à des peines de 6 à 18 mois de prison hier pour des violences commises en mars dernier lors d'un meeting de la France Insoumise à Fâche-Thumesnil. C'était quelques jours avant les élections municipales. Le maire sortant, Patrick Proisy, avait été aspergé de farine, du faux sang avait été répandu au sol. À l'annonce du jugement, il s'est déclaré satisfait de ces condamnations qui ont été assorties de 2 ans d'inéligibilité. À l'occasion de la journée mondiale du nettoyage de la planète, plusieurs opérations sont programmées dans notre région ce matin à Anzin et Valenciennes par exemple. À Douai, la ville organise l'événement Une soupe et au tri cet après-midi avec village associatif, ramassage participatif de déchets, présentation des véhicules du service de propreté urbaine et puis des soupes bio gratuites préparées à partir de légumes de saison qui seront distribuées donc sur place à Douai. Est-ce que c'est un temps à manger de la soupe, Bruno?
1: Oh, si on regarde la couleur du ciel, un peu, oui. Parce que le ciel va devenir tout gris au fil des heures, nous dit Météo France. Et puis les pluies vont faire leur apparition. Et il n'y aura pas de jaloux, Pascal. Ce sera sur l'ensemble de la région. Des averses, des pluies et des températures qui afficheront 17 à 19 degrés. Pour cet après-midi, on prévoit un temps un peu plus calme, beaucoup moins humide, avec toujours des nuages en revanche et des températures légèrement, très légèrement en hausse, 19 à 20 sur le bord de mer et 18 à 21, voire 22 degrés du côté de Lens cet après-midi. Merci Pascal, à tout à l'heure.
3: À tout à l'heure.
1: 11h. Attention sur la 21, nous avons un accident en cours dans le sens Aix-Noulette-Douchy-les-Mines à hauteur de Dourges. Ça se passe sur la voie de droite, c'est sur le département du Pas-de-Calais bien sûr. Donc prudence sur le secteur.
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1: Merci d'être avec nous. Le grand agenda du week-end dans un instant. On va se retrouver juste après. Emmanuel Moire.
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0: Emmanuel Moir et ce grand succès, Beau Malheur.
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0: Allez, c'est parti les amis, jusqu'à midi, vous nous appelez au 03 20 55 89 deux fois. C'est le grand agenda du week-end et on accueille Marcel. Bonjour Marcel.
3: Bonjour Bruno.
0: Alors ça y est, c'est parti pour la 15e édition, la fête du poireau.
3: Exactement, à Vendigny-Amage,
0: voilà.
3: Qui se trouve entre Marchiennes et Somain.
0: Oui, alors
3: donc
0: un beau
3: demain,
0: programme.
3: Toute la journée.
0: D'accord.
3: On va commencer avec la partie passion de bien sûr de la mairie et la nouvelle association Festi Sport qui prend en charge toute cette fête.
0: D'accord, alors parlez-nous un petit peu des animations.
3: Oui, bien sûr. Donc ça commence par une grande brocante qui a lieu de 8h à 15h, rue Robert Planchon.
0: Mmh.
3: Ensuite, des ventes, bien sûr. Tout d'abord, je voudrais remercier tous les bénévoles qui ont, depuis lundi, œuvrent à l'épluchage des poireaux.
0: Ah oui.
3: Voilà, pour faire toutes les spécialités, oui, à base de poireaux.
0: D'accord. Alors, vous épluchez combien de poireaux, vous le savez, ça, Marcel?
3: Oui, 100 kilos par jour pendant 4 jours.
0: Ah oui, d'accord, très bien. Donc, il y a de quoi faire de la tarte, de la soupe.
3: Voilà. Alors, pour il y a de la tarte, il y a des spécialités, la soupe, bien sûr, de la tarte, des gratins, la soupe à emporter, après des sacs de poireaux coupés pour faire de la soupe, pour préparer. Et puis, voilà, donc tout ça, il va être à vendre. Et des bottes de poireaux aussi, parce que les poireaux, on en a besoin.
0: Bien sûr, c'est très bon en plus.
3: Voilà, voilà. Mmh.
0: Là, donc, on entre dans la saison là, du poireau.
3: Oui, tout à fait, tout à fait.
0: Alors, il y aura un concert aussi.
3: Il y aura le Festinote déambulatoire qui va promener dans la brocante le matin pendant l'inauguration.
0: Mmh.
3: Qui a lieu à 10h30, et ensuite, l'après-midi, musique avec le groupe Monan Kid, oui, et Drif.
0: D'accord.
3: Voilà, à partir de 15h, je pense, ou avant, je ne sais plus l'heure exacte, mais voilà, c'est dans l'après-midi, et puis, il y a une grande buvette, la restauration, et voilà, pour venir nombreux.
0: Vous avez beaucoup de monde chaque année, hein?
3: Oui, donc on espère encore plus de monde.
0: Et puis en plus, en l'annonçant sur Ici Nord, alors là, ça booste.
3: Ah oui, parce qu'on me le dit à chaque fois tous les ans. Qui c'est la dame gentille qui part à la radio?
0: Très bien. Eh bien, c'est vous, Marcel.
3: Oui.
0: Bon, eh bien, à demain, donc à Vendigny-Amage pour la fête du poireau, 15e édition.
3: Voilà.
0: Au revoir, Marcel. À bientôt.
3: Au revoir, merci
0: à l'année prochaine.
3: Beaucoup. Oui. Au revoir. Merci beaucoup.
0: Allez, Gérard Lenormand, à tout de suite.

0: 1974, petit plongeon dans les années 70, à la grande époque de Gérard Lenormand, quelque chose et moi. 10h13 et toujours cette info route à vous donner et à vous à souligner. Sur l'A21, nous avons un accident en cours à hauteur de Dourges, dans le sens Aix-Noulette Douchy-les-Mines. Donc soyez prudents, c'est juste après la polyclinique d'Hénin-Beaumont pour être précis. Vous avez 10 minutes à ajouter au temps de trajet habituel, donc prudence sur le secteur.
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0: Bonjour Catherine.
3: Bonjour Bruno.
0: Catherine qui nous propose un chant choral, nous propose de chanter. Ce sera donc le 25 septembre, le week-end prochain.
3: Le vendredi 25 septembre à 20h à Saint-Omer, à la cathédrale.
0: Oh, alors c'est un lieu magnifique en plus.
3: Oui, tout à fait.
0: Alors qu'allez-vous proposer, ma chère Catherine?
3: Alors, en fin de compte, nous allons participer. Il y a une soirée partage qui est organisée par l'association Société Saint-Vincent-de-Paul de Saint-Omer.
0: Oui.
3: Et on nous a demandé de participer à cette soirée partage. Elle sera articulée, en fin de compte, en premier par une messe qui a lieu à 18h15. Mais la chorale Saint-Joseph de Calais, on va intervenir à 20h pour, pour agrémenter cette soirée-là, avec des chants autour de Marie.
0: Mmh.
3: Et il y aura à la fois des chants et il y aura également deux morceaux qui seront joués par François Bouclet, qui proposera deux œuvres aux grandes orgues de Saint-Omer. Voilà, voilà comment ça va se résumer.
0: D'accord, donc c'est vendredi à 20h et le concert est gratuit ?
3: Oui, le concert est gratuit et il y aura une quête à la fin pour pouvoir aider en fin de compte cette association.
0: D'accord, très bien. La cathédrale de Saint-Omer, c'est vrai que c'est un très beau lieu. Et en ce week-end de journée du patrimoine, c'est peut-être un endroit tiens, à découvrir ou à redécouvrir.
3: Absolument, tout à fait.
0: Catherine, merci beaucoup. N'hésitez pas à nous rappeler si vous le désirez. Et puis on se dit à bientôt.
3: Merci beaucoup Bruno. Bonne fin de journée, bon week-end, au revoir.

0: I won't let you down sur Issinor. Bonjour Francine.
1: Bonjour Bruno.
0: Bourse aux vêtements, donc les 19 oui. et 20 et 21 sur 3 jours.
1: Voilà, oh, oui, tout à fait. Donc aujourd'hui, c'est donc samedi, c'est de 9h à 18h non-stop.
0: Oui.
1: Dimanche, bon, il est dimanche, on commence un petit peu plus tard, 9h30 jusqu'à 17h. Et lundi matin, ce sera de 9h à midi.
0: D'accord.
1: Voilà, donc vêtements, ben, hommes, femmes, enfants. Il y en a pour tout le monde, pour tous les âges, toutes sortes. Nous avons enregistré, bon, c'était la formule dépôt-vente, hein. Nous avons enregistré près de plus de 9 000 articles. Mm-hmm. Donc voilà, il y a du choix. Un grand rayon d'ameublement avec près de 400 articles. Et beaucoup de la maroquinerie aussi, beaucoup de sacs. Et également des chaussures, ben, pour toutes les pointures, quoi.
0: Voilà.
1: Donc y en a pour tout le monde.
0: La vraie bourse aux vêtements, puis en plus il y a de quoi faire de bonnes affaires.
1: Ah oui, oui, tout à fait. Hein. Donc il y a des cabines d'essayage, il y a moyen d'essayer. Donc voilà, donc il faut venir dénicher les belles affaires.
0: Voilà, en cette rentrée, ça va faire du bien au porte-monnaie.
1: Voilà, il y a aussi des vêtements de ski pour ceux qui vont encore au ski. Donc ouais. Il y en a pour tous les goûts, toutes les couleurs, tous les âges.
0: C'est parfait, Francine. C'est noté 19, donc, 20, 21.
1: Oui, si je peux me permettre de rajouter, oui. C'est l'association Fâche Tuménil Amitié qui organise cette bourse.
0: Mm-hmm.
1: Et les bénéfices se retournent à des œuvres caritatives.
0: D'accord. Et c'est à la salle Jacques Brel sur 3 jours à Fâche Tuménil de 9h à 18h. Bon, demain, c'est un petit peu plus tard, on l'a compris. Mais enfin, en gros, c'est ça, 9h-18h.
1: Voilà. Hein, tout à fait.
0: Merci, Francine. À bientôt.
1: Merci beaucoup, bonne journée.
0: Bon week-end, au revoir. Suite du Grand Agenda dans un instant avec vous. Bien sûr, vous nous appelez au 03 20 55 89 deux fois. Côté musique à suivre, Marc Lavoine et Patrick Fiori juste après ça.
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0: Un tout nouveau duo, Marc Lavoine, Patrick Fiori, c'est Occupé. Bonjour Annette.
1: Bonjour.
0: Alors vous allez nous occuper demain.
1: Oui.
0: Avec une projection, on parle cinéma avec vous.
1: Voilà. Alors on a envie de vous faire rêver sur la beauté de la forêt et de son rôle bénéfique pour tous. Avec ce qu'on a vécu cet été, c'est important de se ressourcer.
0: Bien sûr.
1: Alors, c'est un dessin animé qui s'intitule Le Royaume de Naya. C'est produit demain à 15h à Béziers.

0: Dieu, salle Villeray en face de la mairie. 4 euros d'entrée, gratuit pour les moins de 6 ans. Ce film évoque vraiment la magie de la forêt de Maya avec tous ses amis. Ça, c'est la première partie de la séance. Les enfants, ensuite, auront l'occasion de s'exprimer oralement ou dans le dessin, suite à la projection du film. Et enfin, en troisième partie, Olena, qui est d'origine ukrainienne, qui a été professeure à l'université de Kharkiv en français, elle nous présente une vidéo qui représente les personnages les plus courants dans les contes et légendes ukrainiennes.
1: D'accord.
0: Et à chaque fois, les enfants pourront s'exprimer. Et pour terminer la séance, eh bien, tout le monde aura une possibilité de déguster les bonbons et les gâteaux ukrainiens.
1: Ah, très bien. Donc, on va se régaler en plus. On va se régaler deux fois, avec le film et avec les petites choses sucrées.
0: Ah, et alors, j'ajoute qu'une personne qui devait venir et puis qui est appelée en déplacement à l'étranger, elle avait réservé 4 places, je pense. Elle offre ses places. Donc, il y a 4 places gratuites pour les gens qui souhaiteraient venir. Voilà.
1: D'accord. Donc, c'est demain à la salle Jacques Villeray, c'est ça, à Bézieux.
0: Ouais, tout à fait. Voilà, à 15h.
1: Voilà, exactement. C'est pas très loin de Villeneuve-d'Ascq. C'est à 15h. Alors, pour retirer les places, justement, on fait comment?
0: Alors, soit par l'OASO.
1: Oui.
0: Soit sur place.
1: D'accord. Eh bien, écoutez, c'est noté. Donc, c'est à 15h demain, salle Jacques Villeray à Bézieux. C'est un joli film. On a besoin de voir de belles images et d'écouter de belles histoires. Ça va nous faire du bien.
0: À la beauté de ce monde vivant qui est en péril.
1: Exactement. Annette, merci. Puis à demain à Bézieux.
0: Eh bien, merci à vous aussi d'avoir diffusé notre information.
1: Mais je vous en prie, à très vite.
0: À très vite. Merci.
1: Au revoir. Allez, last train to London, c'est le dernier train, il faut se dépêcher là. Alors merci d'être avec nous, bien sûr, on est ensemble jusqu'à midi, 03 20 55 89 deux fois pour appeler et annoncer vos idées de sortie. C'est tout simple, à tout de suite.

0: Le dernier train pour Londres, un joli titre, harmonieux, et puis c'est toujours bien agréable de le réécouter. Ça date de 1979, Electric Light Orchestra. Alors, la route, on a toujours cet accident en cours qui se termine, mais qui est toujours en cours sur l'A21 dans le sens ex-Noulette d'Ouchy-les-Mines à hauteur de Dourges. On a un véhicule en panne d'ailleurs, non loin de ce secteur, toujours dans le sens ex-Noulette d'Ouchy-les-Mines. Alors ce véhicule est à l'arrêt entre Noyelles-Godault et Courcelles-lès-Lens. Donc prudence sur ce secteur, c'est sur l'A21, donc dans le sens ex-Noulette d'Ouchy-les-Mines. Prudence sur ce secteur.
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0: Morane, on se fait plaisir avec toutes les mamas, 10h35. Et on va cuire Geneviève dans un instant pour parler d'un atelier céramique. Merci d'être avec nous, bon week-end.

0: toutes les mamas, c'était Morane.
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0: Atelier céramique avec Geneviève. Bonjour Geneviève.
3: Bonjour Romain.
0: Alors ça se passe rue de l'hôpital militaire à Lille.
3: Exactement, c'est bien ça.
0: Alors c'est de la peinture sur céramique.
3: Exactement, notamment, et aussi de la mosaïque et d'autres activités autour de la céramique.
0: D'accord.
3: Et du coup, vous pouvez venir et donc chacun peut venir. On vous propose des ateliers créatifs.
0: Oui.
3: Ça dure 2 heures et on vous explique les différentes techniques. On vous initie quand même et ensuite vous êtes libre et vous pouvez faire les modèles que vous voulez. Vous créez. Nous, on reste à disposition si vous avez des questions.
0: Oui.
3: Vous comptez 2 heures sur place. Si vous faites de la peinture sur céramique, nous après on s'occupe de la cuisson dans nos fours et les pièces sont disponibles une semaine plus tard pour les récupérer et les utiliser tous les jours.
0: Voilà, donc on peut laisser parler son imagination.
3: Exactement.
0: Est-ce que c'est gratuit? Non, j'imagine qu'on doit participer quand même.
3: Oui, oui, oui. Il y a un tarif à partir de 31,90 qui comprend tout, dont une boisson et l'atelier et tout le matériel qui est à disposition sur place. Et après, si vous choisissez des pièces évidemment plus grandes, il y a des petits suppléments.
0: Oui.
3: Et on fait aussi des formules apéro, des formules brunch, des formules petit-déjeuner.
0: Ah,
3: voilà, vous pouvez varier les plaisirs en fonction du moment de la journée et de la semaine.
0: D'accord, mais écoutez, c'est super ça. Donc c'est à Lille, c'est vraiment dans le centre-ville, c'est non loin de la place Riour, hein ?
3: Exactement, c'est juste à côté, rue de l'hôpital militaire, oui.
0: D'accord, et on peut y venir tous les jours de la semaine ?
3: Alors on est fermé le lundi, mais on est ouvert du mardi au dimanche.
0: D'accord.
3: Et vous pouvez réserver en avance directement sur notre site internet, céramiquecafégeneviève.fr, et vous avez vraiment les disponibilités en temps réel. Donc vous choisissez vos ateliers, votre formule, et normalement tout est indiqué.
0: Eh bien c'est formidable ça. Donc on va sur le site, donc ça s'appelle Geneviève
3: Céramique Café. petit-geneviève.fr.
0: D'accord, très bien. Pour trouver voilà. Donc tous les créneaux, les prix, etc. Et s'inscrire, on peut venir en famille. Et c'est très sympa aussi. Tiens, ça fait une belle idée de sortie.
3: Oui, en famille, seul, en couple, entre collègues aussi, ça marche, entre amis. Vraiment, on accueille tout le monde avec grand plaisir.
0: Eh bien, c'est super, Geneviève. Écoutez, je vous souhaite beaucoup de réussite. Et puis, à très vite, alors, rue de l'hôpital militaire à Lille.
3: Avec plaisir. À bientôt, au revoir.
0: À bientôt, au revoir.

0: Let's Stay Together, c'était Tina Turner. À suivre Zaz et son sourire.
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0: Zaz, mon sourire.
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0: Pascal, bonjour.
3: Oui, bonjour Bruno.
0: Bonjour Pascal. Alors demain, marché aux puces à Gaillan, à Douai.
3: Gaillan, c'est la reprise, puisqu'on arrête toujours pendant la période estivale. Donc il n'y en a pas eu en juin, juillet et août. Là, c'est le... on recommence avec la journée du patrimoine.
0: Ah, bah écoutez, c'est formidable. Donc,
3: dimanche 20 septembre.
0: Dimanche 20 septembre, d'accord.
3: 9h, l'ouverture pour les chineurs. C'est le rendez-vous des chineurs du Nord. Ils ont déjà fait des provisions à Lille, mais ils viennent chez nous aussi, voilà.
0: D'accord, l'occasion de faire de bonnes affaires.
3: De bonnes affaires, de trouver du vintage, la collection, du jouet ancien, des livres anciens. Ce sont, y a des pépites et il y a des bonnes. Y a toujours quelque chose qui passe à côté et on peut faire trouver l'objet miracle ou ce qui manque pour sa collection.
0: Exactement. Donc, ce marché aux puces a lieu quand, vous nous le rappelez?
3: Alors, dimanche 20 septembre, 9h, Douai, Gaillan Expo. On est à l'abri, si jamais il y a une petite averse, c'est couvert. L'entrée est gratuite. Vous avez toutes les commodités. On a Fred, notre restaurateur, qui est présent. Vous pouvez vous restaurer sur place.
0: Donc c'est demain, hein, Pascal, on est bien d'accord. C'est demain.
3: Troisième dimanche, c'est la reprise de la saison.
0: Oui.
3: Donc après, c'est 18 octobre, 15 novembre et 20 décembre, voilà, jusqu'à la fin de l'année.
0: Eh bien, c'est parfait. Donc de 9h.
3: Vous pouvez trouver le lien, vous tapez Puce de Douai ou Puce du Nord Douai sur Facebook et vous tombez dessus. Hein.
0: D'accord.
3: Vous avez toutes les infos. C'est gentil. Et puis, il y a beaucoup de choses ce week-end, j'ai entendu. La fête du poireau, là, c'est
0: sympa. Oui.

0: Bien sûr, avant Vendimie à Mage. Oui, il y a plein de choses ce week-end encore.
1: Il y a la céramique, voilà. Voilà. Il y a la brocante à Douai.
0: Et demain, le marché aux puces à Gaillon Expo de 9h à 16h.
1: Parce qu'à Douai aussi, il y a plein de choses à visiter.
0: Exactement, hein, bien sûr. Oui,
1: des choses magnifiques à Douai.
0: Tout à fait, on peut aller sur le site de la ville de Douai. Voilà. Merci Pascal.
1: Allez, merci.
0: À bientôt et à demain à Gaillon. Au revoir.
1: Bonne Chine à mes amis chineurs.
0: Oui.
1: Au revoir.
0: Jean-Louis, bonjour.
2: Oui, bonjour, voilà.
0: Alors, il faut absolument visiter le moulin de Marpan dans le cadre des Journées du patrimoine. C'est demain, il ne faut pas louper le rendez-vous.
2: C'est ça, tout à fait. Donc, c'est le moulin de la Parapette. Donc, on va faire des démonstrations de fabrication de farine. On va faire tourner le moulin, bien entendu. Et aussi, ce jour-là, donc c'est-à-dire dimanche 20 septembre, c'est-à-dire demain de 10h à 18h, il y aura mon association que je viens de créer aussi, ça s'appelle le Cercle des Jeux en Bois, sera présent avec plus de 50 jeux traditionnels. Il y aura aussi une restauration barbecue et il y aura un petit concert et un baptême de moto avec le club de moto de Carvin qui se déplace pour nous faire un petit baptême de moto.
0: Vous en faites des choses, Jean-Louis, hein ?
2: Ah oui. Moi, je fais partie de deux associations, donc j'en profite un peu pour lancer l'association. Je viens de la créer, ça s'appelle le Cercle des Jeux en Bois. Donc, bien sûr, on loue, on fait des manifestations et on anime. On installe et on anime surtout.
0: Ah bien, super. Donc alors, Marpan, ça se trouve où exactement, Jean-Louis ?
2: Marpan, c'est à côté de Maubeuge.
0: D'accord. Et donc ce moulin, il est ouvert uniquement pour les journées du patrimoine ?
2: Ah non, du tout, non. On fait des visites le premier et troisième dimanche de chaque mois.
0: Ah d'accord. Et demain, vous mettez les petits plats dans les grands parce qu'il y aura démonstration et tout et tout.
2: Donc comme c'est la journée du patrimoine, bien sûr, c'est gratuit. C'est gratuit, toutes les visites sont gratuites, visites guidées. On explique un peu tout le fonctionnement du moulin parce qu'on en est fiers. On a travaillé sur beaucoup de choses. On a refait la cave du moulin aussi à visiter, c'est un lieu atypique. Donc voilà.
0: Il faut voir tout ça demain.
2: Ah oui, j'espère qu'il y aura beaucoup de monde.
0: Mais oui, alors vous inquiétez pas, on s'occupe de tout.
2: Ah, c'est super.
0: À bientôt.
2: Merci beaucoup. Merci.
0: Je vous en prie, Jean-Louis, puis bonne journée du patrimoine. Au revoir.
2: Merci, au revoir.
0: Allez, Nick Kershaw pour nous accompagner gentiment jusqu'au journal d'11h. J'espère que vous passez un bon moment avec nous. Le grand agenda, c'est jusqu'à midi.

0: Nick Kershaw sur Ici Nord, le grand agenda revient bien sûr juste après l'info.
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0: Et sur votre radio, Ici Nord, il est 11h. Le journal Pascal Thiébold. Bonjour Pascal.
2: Bonjour.
0: Des démolitions pour éviter les catastrophes de l'hiver 2022-2023 dans l'Audomarois.
2: Oui, à Blandec notamment, avec les premiers coups de pelleteuse. Au total, 14 maisons vont être détruites dans les prochaines semaines pour éviter les nouvelles inondations de l'hiver 2022-2023. Au total, dans le secteur, ce seront 90 habitations qui vont être détruites. Le patrimoine se découvre ce week-end partout en France, avec notamment plus d'un millier d'événements pour les seuls départements du Nord et du Pas-de-Calais. Pendant ces deux jours, des portes habituellement bien fermées s'ouvrent pour accueillir le public. On peut citer par exemple la préfecture à Lille, la Banque de France à Arras ou encore le technicentre de la SNCF à Hellem, près de Lille, là où se fait la maintenance des trains. Il y a aussi des portes à pousser dans certaines propriétés privées. Il est prudent dans certains cas tout de même de réserver. Une cérémonie d'hommage ce matin au fort de Bondu dans la métropole lilloise. Hommage aux 68 résistants fusillés à cet endroit entre mars 1943 et mai 1944. Parmi eux, Rick et Le Gage, dont l'identité vient d'être dévoilée 82 ans plus tard. Le ruban doit être coupé à l'heure où on se parle, celui de la nouvelle médiathèque de la ville d'Orchy, appelée la Malle, située dans l'ancien musée de la Chicorée. 12 espaces sur plus de 12 000 mètres carrés, avec notamment plus de 22 000 livres. Et au-delà des livres, on trouve aussi des espaces de création, un auditorium ou encore une cuisine partagée. Accompagné de leur désormais nouvel entraîneur Yannick Cahuzac, les footballeurs lensois affrontaient Monaco hier soir sur sa pelouse et ils ont été battus 2-1. Ce sont les Monégasques qui ont ouvert le score à la demi-heure de jeu et puis en deuxième période, Udol a permis la légalisation. Monaco a ensuite marqué dans les 10 dernières minutes. La cinquième journée du championnat se poursuit ce soir. Le LOSC, lui, ne joue que demain. Ce sera 17h15 sur la pelouse de Nice. En Ligue 2, pas plus de réussite pour Dunkerque hier soir battu à l'extérieur par Pau 2-0. Cet après-midi, Boulogne reçoit Nantes. L'édition 2026 a été un succès avec 9000 inscrits et c'est bien parti pour l'édition 2027 du Nord Trail Mont de Flandre. Les inscriptions ont débuté hier à 18h et ce matin il n'y a déjà plus de dossards pour les parcours de 13, 22, 30 et 42 kilomètres. Par contre, Bruno, vous pouvez toujours vous inscrire sur les 59, 80 et 115 kilomètres.
0: Oh, je vais démarrer par 115.
2: Oui, on démarre la nuit. C'est
0: en
2: voilà.
0: Plus.
2: Bah oui, tant qu'à faire. Le trail est prévu le 25 avril prochain. C'est bien, vous avez le temps de vous entraîner.
0: Très bien, très bien, très bien. Je m'y mets dès midi. Merci beaucoup, Pascal. Un petit mot sur la météo ?
2: Oui, très volontiers.
0: Alors, pour cet après-midi, beaucoup de nuages, voilà, sur l'ensemble de la région. Des nuages partout et pour tout le monde. 19 à 20 sur le bord de mer et 20 à 22 dans l'intérieur, 22 le maximum pour Arras et Lens. Et puis les conditions de circulation, tout va bien sur les routes et autour de la région. Soyez

0: néanmoins très prudent.
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0: Et un petit sting pour se faire plaisir et démarrer l'heure. Le grand agenda revient dans un instant.

0: Englishman in New York, c'était Sting.
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0: Allez tous à l'eau, la fête de l'eau. Bonjour Mélanie.
3: Bonjour Bruno, bonjour à toutes et à tous.
0: Alors je ne sais pas si on va se baigner parce qu'elle doit être un petit peu fraîche là, non?
3: Oui, tout à fait.
0: La base de loisirs de Montigny-en-Gohelle. Enfin, en tous les cas, c'est un site magnifique. Hein,
3: tout à fait.
0: Ah oui, la base de loisirs du lac de Montigny-en-Gohelle. Alors quel est le programme de ce week-end?
3: Alors aujourd'hui, je vous parle de la ville de Montigny-en-Gohelle qui organise ce week-end sa toute première édition de la fête de l'eau. Oui. Ça se passe aujourd'hui et demain à la base de loisirs du lac Rurachnik. Pendant tout le week-end, on propose des animations pour petits et grands autour de l'eau, de la nature et de l'environnement.

0: L'idée, c'est vraiment de passer un moment convivial en famille et de profiter du site. Et surtout, c'est gratuit et ouvert à tous. Donc si vous cherchez une idée de sortie pour ce week-end, n'hésitez pas à venir nous rejoindre à Montigny-en-Gouëlle pour cette première édition de la Fête de l'eau. On vous attend nombreux samedi de 14h à 21h et dimanche de 11h à 17h à la base de loisirs du lac.
1: Eh bien, c'est noté. Mélanie, bravo. Pour se renseigner, pour retrouver toutes ces infos, on va sur un site ?
0: Oui, tout à fait. Vous pouvez aller sur le Facebook Ville de Montigny-en-Gouëlle ou sur notre site internet montignyengouelle.fr.
1: Eh bien, écoutez, c'est noté. Merci, Mélanie. Donc, ça a démarré, là, ça y est, hein ?
0: Non,
1: ça démarre 14h, oui, c'est ça, 14h.
0: Avec les jouteurs d'Arras qui nous proposeront une démonstration de joute nautique sur le lac.
1: D'accord. Donc, ça démarre dans 3h, quoi, hein, à peu près, un peu
0: oui,
1: moins de 3h.
0: Oui, tout à fait, voilà.
1: Eh bien, merci,
0: juste
1: Mélanie.
0: Le temps de se préparer et de nous rejoindre.
1: Exactement, et puis d'enfiler la tenue adéquate pour les joutes sur l'eau.
0: Oui, tout à fait.
1: C'est vrai que c'est impressionnant, ça, d'ailleurs. Hein. C'est un
0: oui,
1: beau spectacle.
0: Oui, et c'est une première chez nous, donc on a hâte de découvrir ça.
1: Eh bien, c'est parfait. Merci, Mélanie. Bonne fête de l'eau,
0: merci
1: bonne première
0: Bruno,
1: édition.
0: Merci beaucoup.
1: À bientôt.
0: Bonne émission à vous. À bientôt. Au revoir. Au revoir.

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2: Allez tous à l'hippodrome de Marcq-en-Barœul demain pour découvrir de véritables trésors. Bonjour Grégoire.
5: Bonjour Bruno.
2: Alors on va pouvoir découvrir de belles montres anciennes.
5: Voilà, c'est la 12e fois qu'on fait ça. C'est une bourse internationale, vraiment européenne, avec des particuliers, des professionnels, des experts, des horlogers qui viennent pour exposer, vendre des montres anciennes, modernes.
2: D'accord, donc on a toutes les époques représentées dans les vitrines.
5: On est d'accord, c'est ça, ouais. Le patrimoine européen, on va dire, dans les vitrines.
2: D'accord, donc on peut échanger, acheter, comment ça se passe?
5: Absolument, absolument, on vient pour se renseigner, on vient pour poser des questions, pour acheter la petite montre qu'on cherche depuis 10 ans, ou pour éventuellement vendre éventuellement sa montre. C'est beaucoup des montres mécaniques, des montres qui ont une histoire. Si les montres avaient des oreilles, des montres qui ont 200 ans...

0: ou 100 ans, qu'est-ce qu'elles nous diraient ?
1: Ah oui.
0: Tout ce qu'elles ont entendu, voilà. Elles ont une âme, ces montres-là. Et donc, il y a des passionnés aujourd'hui, de plus en plus, hein, pour les montres mécaniques et les montres automatiques. Et ben on fait ça voilà pour satisfaire un petit peu tout le monde, sa femme, son mari, ses enfants et voilà.
1: Donc certaines datent de plus d'un siècle.
0: Absolument, absolument.
1: Ouais. Alors ça
0: et
1: doit
0: on peut toujours les réparer.
1: Oui, alors ça doit, j'imagine que le prix doit être important quoi, ce sont des pièces de
0: pas
1: collection.
0: Forcément, non, pas forcément, vraiment, il y a pour tous les goûts et toutes les bourses, je dirais. Des montres entre les deux guerres, vous en trouvez à 5 euros, 10 euros. Après, il y a effectivement des pépites beaucoup plus chères, mais il y en a vraiment pour tous les goûts et toutes les bourses.
1: Eh bien, c'est noté. Mon cher Grégoire, ça donne envie. Donc, c'est à l'hippodrome de Marc-en-Barœul, boulevard Clémenceau,
0: voilà.
1: De 10h à 16h30. Et donc, c'est demain uniquement, hein ?
0: C'est demain uniquement. Il y aura une restauration de midi faite par le Petit Train du Burkina Faso, qui est une association humanitaire,
1: oui.
0: Qui fait des sandwichs, qui fait de la boisson. Il y aura tout ce qu'il faut.
1: Eh bien, c'est parfait. Donc, l'entrée est gratuite ?
0: L'entrée, c'est 5 euros. Non, c'est 5 euros.
1: D'accord, très bien. Écoutez, Grégoire, à demain, donc à l'hippodrome, pour découvrir toutes ces montres merveilleuses et pour un joli voyage dans le temps, j'ai envie de dire.
0: Avec plaisir.
1: Merci beaucoup, Grégoire.
0: Au revoir, Bruno.
1: À bientôt. Maxime Le Forestier, né quelque part, c'est juste après ça.
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0: Né quelque part, c'était Maxime le Forestier.
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0: Allez, direction Libercourt, on retrouve Marie-Hélène. Bonjour Marie-Hélène.
3: Bonjour Bruno, comment allez-vous?
0: Mais ça va très bien, je suis ravi de vous accueillir pour un vide-grenier.
3: Voilà, tout à fait.
0: Allez hop, alors, on se débarrasse de ce qu'il y a dans le grenier.
3: Oui, entre autres.
0: Mais oui, puis on fait de bonnes affaires.
3: Des armoires, on fait de la place pour mettre les nouveautés de la rentrée, donc c'est très bien. Et on fait d'excellentes affaires, effectivement.
0: Alors, c'est dans une salle, hein?
3: Oui, c'est à la salle Léon Delfos à Libercourt.
0: Aujourd'hui, jusqu'à 17h.
3: Aujourd'hui, jusqu'à 17h, juste à côté de la mairie. Voilà.
0: D'accord, donc on y trouve de tout?
3: Oui, de tout, beaucoup de vêtements, beaucoup de jouets, donc qui vont permettre d'occuper les enfants pour les prochaines vacances de Toussaint qui ne vont pas tarder à arriver.
0: Oui.
3: Il faut déjà y penser. Et puis, des objets divers et variés, tous, ils ont tous une histoire, et c'est ça qui est formidable, parce que c'est vraiment... pas jeté, c'est recyclé et c'est utile à quelqu'un d'autre. C'est très
0: exactement.
3: Bien.
0: Eh bien, écoutez, c'est parfait. Il y a beaucoup d'exposants, si
3: je puis dire. Une soixantaine environ.
0: Ah, quand même.
3: Oui.
0: Ah oui, il y a de quoi trouver son petit bonheur.
3: Ah oui, il y a beaucoup, beaucoup.
0: Est-ce qu'on a une restauration sur place?
3: Oui, bien sûr, une petite restauration, sandwich, panini, buvette, des gâteaux faits maison par tous les bénévoles de l'association. Donc, il y a de quoi se régaler, pas de problème.
0: Eh bien, écoutez, c'est parfait, tout est bien organisé, Marie-Hélène.
3: On essaye.
0: C'est une première édition?
3: Non, ça fait presque 20 ans que nous venons à Libercourt.
0: Donc, vous êtes une pro.
3: Ça fait quelques années, oui, déjà.
0: Eh bien, c'est parfait. Merci Marie-Hélène. Donc aujourd'hui, c'est jusqu'à 17h pour faire...

0: LPCT, Loss on You, le grand agenda du week-end, c'est jusqu'à midi au 03 20 55 89 2 fois. On accueille Asseline. Bonjour Asseline.
1: Bonjour Bruno.
0: Pour parler d'une pièce de théâtre qui va se dérouler dimanche prochain.
1: Exactement. Alors, pas tout à fait en fait. La pièce s'appelle System Game par la troupe Jean Blondeau. Et on joue la première samedi prochain à l'Étoile Scène de Mouveau à 19h45.
0: Oui.
1: Et on rejoue effectivement le dimanche 27 à 16h30 à
0: l'Étoile de Mouveau. Il y a une générale en fait.
1: Non, il y a la première officielle qui se joue le samedi et puis on joue une seconde fois le dimanche.
0: D'accord, très bien. Alors, ça parle de quoi en deux mots?
1: Alors, System Game en fait. C'est 9 scènes dans lesquelles on va retrouver les systèmes de la vie. Et on va se poser la question, dans ce jeu, est-ce que j'ai le droit de ne pas jouer? On va retrouver des systèmes qu'on rencontre tous dans nos quotidiens. La SNCF, Parcoursup, la charge mentale. Mm-hmm. Et en fait, vous allez découvrir différents personnages qui vont traverser ces systèmes. Et puis, tous, on est contraints de jouer alors que on n'a pas forcément toutes les règles en main et qu'on n'a pas toujours envie de jouer. Et pourtant, on doit traverser ces systèmes. Et puis, les personnages vont choisir d'y adhérer ou de se rebeller contre le système. On ne sait pas, il faut venir voir pour le savoir.
0: Ah oui, la suite sur place, bien sûr.
1: Exactement.
0: Ça se trouve où, l'étoile Seine, Mouveau?
1: Alors, plein cœur de ville de Mouveau.
0: D'accord. Eh bien, c'est noté. Donc, vous avez l'adresse?
1: L'adresse exacte, oh là là.
0: Non, c'est pas... De toute façon, j'imagine qu'il y a un site internet.
1: Oui, oui, tout à fait. Pour réserver, le plus simple, c'est d'aller sur Hello Asso, de taper système.

0: Stem Games, donc système S-Y-S-T-E-M-S, et puis à côté Game, G-A-M-E. Sur le site Hello Asso, vous allez nous retrouver très facilement et vous allez pouvoir réserver en direct.
1: Eh bien, c'est parfait. Merci beaucoup, Asseline. Et donc, rendez-vous le 26 et puis le 25 aussi, hein, si j'ai bien compris.
0: 26 et 27.
1: Très bien. À nouveau pour découvrir cette pièce de théâtre. Merci, à bientôt.
0: Merci Bruno, à très bientôt.
1: À très bientôt, au revoir. Voici Men at Work.

0: Who Can It Be Now, c'était Men At Work. 11h32, une info route, attention, sur la nationale 225 dans le sens Dunkerque-Berg, donc sur le département du Nord. Nous avons un obstacle sur la chaussée, donc prudence sur le secteur, c'est à Dunkerque, donc en arrivant sur Dunkerque, sur la nationale 225 entre Dunkerque et Berg, à Dunkerque. Donc obstacle sur la chaussée, soyez prudent. Si vous avez de l'info route, vous nous appelez au 03 20 55 89 2 fois.
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0: Allez, on s'envole à Montréal, où on revient de Montréal. On y est allé, on a envie d'y retourner. C'était vraiment le but de cette chanson, écrite par Robert Charlebois. Beaucoup de nostalgie, on l'écoute.

0: Une jolie carte postale de sa belle ville de Montréal, Robert Charlebois, 1976, une chanson qui ne se démode pas, je reviendrai à Montréal.
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0: Bonjour Jean-Pierre.
3: Bonjour Bruno, bonjour Ici Nord.
0: Alors avec Jean-Pierre, c'est sportif, hein?
3: Oui, enfin... une activité physique. Hein.
0: Voilà, c'est physique et ça fait du bien. On parle de randonnée.
3: Une randonnée, deux randonnées,
0: oui. S'il vous plaît.
3: Oui, alors dans le cadre des fêtes de l'amitié franco-belge et du Satcheux entre l'entité d'Étainpuis et la ville de Lers, France.
0: D'accord.
3: Donc, Randolers, l'association dont je fais partie, organise donc deux balades pédestres, demain dimanche. Donc une balade de 8 km et une balade de 11 km, avec un rendez-vous à 10h, donc à la Maison du Canal, à Lers Nord, Belgique.
0: D'accord. Alors, ça fait combien de kilomètres ?
3: Alors, une balade de 8 et une balade de 11.
0: De 11.
3: Donc les gens choisiront la distance qu'ils souhaitent faire.
0: D'accord, donc on fait ça à son rythme.
3: Voilà. Et il y aura donc, ce sera piloté donc par des membres de l'association Randolers.
0: Oui.
3: Et si les gens le souhaitent à la fin de la balade, il y a possibilité, mais ce n'est pas organisé par Randolers, c'est organisé par la confrérie du Satcheux, sous le chapiteau du parking de la Maison du Canal à Lers Nord, une possibilité de restauration avec des moules frites.
0: Ah, bien, ben ça c'est sympa.
3: Ben oui.
0: Moules frites sous chapiteau.
3: Ah, exactement, après l'effort, le réconfort.
0: Exactement, donc voilà, une belle journée sympathique, c'est demain. Bon, il va faire beau en plus, hein, ça
3: oui,
0: va aller.
3: Oui, je pense, hein, on l'espère.
0: Oui. Ça va aller, donc c'est à partir de 10h. Hein.
3: C'est ça, tout à fait, organisé conjointement avec l'entité d'Étainpuis et la ville de Lers France.
0: Alors,

0: Pour s'inscrire, c'est sur place ou comment fait-on ?
1: Oui, les gens viennent à 10h et puis voilà, et puis on se met en route. Hein. Il n'y a pas d'inscription préalable.
0: D'accord, et le prix ?
1: Il n'y a pas de prix.
0: Il n'y a pas de prix, c'est gratuit
1: non,
0: en plus.
1: Le repas, par contre, les gens vont payer. Mais ça, c'est la confrérie du Satcheux qui s'en charge.
0: Très bien, Jean-Pierre. Donc, à demain à l'ERS pour ces jolies randonnées, 8 et 11 kilomètres, en plus dans un paysage magnifique. Hein.
1: Ah, ben bah, tout à fait, ça va être très bucolique.
0: Oui, exactement. Merci Jean-Pierre, à demain.
1: Bonne journée, à bientôt,
0: demain à l'ERS.
1: Au revoir Bruno.
0: Au revoir. Allez, Benjamin Biolay, écran total. On n'en a pas besoin là aujourd'hui. Hein. Il n'y a pas de soleil suffisamment pour devoir étaler l'écran total sur la peau. Écran total, Benjamin Biolay, midi moins 20. Donc vous avez encore une petite vingtaine de minutes pour annoncer vos idées de sortie. À tout de suite.

0: Benjamin Biolay, c'était Écran Total. Babette dans un instant pour parler d'une idée de sortie au château de Bac-Saint-Maur. Et puis ce sera donc juste après un petit peu de pub et Umberto Tozzi.
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0: Ça aussi, ça s'appelle un tube international. Umberto Tozzi, c'était Tiamo.
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0: Et Babette organise un week-end placé sous le signe de l'art. Bonjour Babette. Allô?
3: Oui.
0: Allô, allô, bonjour Babette. Alors avec vous, nous sommes au château de Baxamore.
3: Oui, tout à fait, au château de Baxamore. Il y a les 60 artistes viennent de tous ouvrir leur tonnel. Le château accueille aussi pas mal d'artistes. C'est vraiment une superbe exposition à ne pas rater.
0: Oui.
3: Hein, donc c'est juste à la sortie de Nieppe pour aller à Baxamore. C'est la 20e édition et que puis-je dire donc on peut manger. Il y a des ambiances musicales, des groupes de musique.
0: Oui.
3: Voilà.
0: Alors, quand on dit un week-end placé sous le signe de l'art, c'est-à-dire qu'est-ce qu'on peut y découvrir précisément?
3: Alors, des peintres, sculpteurs, oui. Céramistes, ferronniers d'art.
0: Mm-hmm.
3: Il y a 3 créateurs de bijoux.
0: Oui.
3: Et voilà, j'ai fait le tour. Hein, peintres, sculpteurs, céramistes, ferronniers d'art.
0: Alors, c'est plutôt sympathique d'être dans les jardins du. Vous êtes dans les jardins alors du château?
3: Alors, nous sommes dans le château. Une vingtaine d'artistes dans le château et une quarantaine d'artistes dans le parc du château.
0: Ah oui, dis donc. Donc, c'est un beau château et c'est vraiment super sympathique à l'occasion des Journées du patrimoine.
3: Tout à fait. Beaucoup viennent également pour visiter le château.
0: Oui.
3: Et là, l'expo en plus, c'est top. On a eu la chance, par la mairie de Sailly-sur-la-Lys, d'avoir le château en prêt.
0: Ah bien écoutez, bravo. Alors donc c'est dans un joli cadre, alors on peut donc acquérir des œuvres, des choses, des tableaux, des céramiques?
3: Tout à fait, les artistes vendent leurs œuvres, oui.
0: Très bien, mais écoutez, c'est parfait, donc c'est aujourd'hui. Est-ce qu'on a une petite restauration?
3: Il y a les meilleures pizzas du coin, qui fait ses pizzas, également une friterie,
0: oui.
3: Il y a un bar.
0: Ah oui, il y a plus que de la restauration, là, on peut vraiment déjeuner, se régaler, oui.
3: Oui, et puis donc des ambiances, des groupes de musique qui vont passer là à partir de 14h et de demain toute la journée.
0: Très bien, c'est noté Babette, et c'est ce week-end au château de Baxamore. Merci, à bientôt.
3: À bientôt, merci Bruno, bonne journée.
0: Merci à vous aussi, Chris Isaac, on se fait plaisir avec Wicked Game.

0: Nord, In Between Days sur Ici Nord. Merci d'être avec nous. Le Grand Agenda reviendra bien sûr dès demain et dès 10h au 03 20 55 89 deux fois.
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0: Merci d'être avec nous, il est midi. Midi le journal, Pascal Thiébold. Bonjour.
2: Bonjour.
0: Pascal. Des démolitions pour éviter des catastrophes dans l'Audomarois.
2: Celles de l'hiver 2022-2023 sont encore dans les mémoires. À Blandec, 14 maisons d'une impasse vont être démolies dans les prochaines semaines. Les deux premières l'ont déjà été. Il y a près de 4 ans, elles avaient subi de plein fouet la montée de l'AA, avec jusqu'à 1 mètre d'eau à l'intérieur des habitations. La démolition donc a été ordonnée. À la place, plus de construction, mais la nature et un cours d'eau assagis. Juliette Penn, vous avez assisté à l'arrivée des pelleteuses dans ces maisons aujourd'hui désertées, qui n'ont plus ni portes ni fenêtres.
3: Au fond, une pelleteuse s'attaque à une habitation, son mur d'abord, puis son toit.
4: Ensuite, ils vont enlever les dalles, les fondations, la route.
3: Hélène Esneau est chargée d'opérations pour la CAPSO.
4: Ils remettent en état les terrains et réengazonnent.
3: Le tout va devenir un espace naturel, difficile à imaginer pour Jonathan, natif de Blandec.
5: Mon père habite à 200 mètres de là, il y a toutes les maisons aussi à côté de chez lui, ils vont être rasées. Mon père avait été inondé aussi, donc ouais, ça fait un peu... Il y aura un peu moins de maisons, ouais.
3: Mais il espère que c'est pour le mieux.
5: C'est une façon de se dire qu'il y aura peut-être moins d'inondations.
3: C'est en tout cas la promesse de ce chantier. François-Xavier Braque, responsable prévention des inondations au SMAJA.
6: On va recréer des méandres, donc des boucles de la rivière.
3: Des boucles qui passeront au milieu de la rue actuelle, là où il y a encore la route pour le moment, avec un objectif.
6: On va permettre un meilleur drainage du secteur, une meilleure... transit de l'eau. Et dans l'idée, c'est d'essayer de, suivant les secteurs, entre 5 et 25 cm de niveau d'eau en amont. C'est peu, mais c'est aussi beaucoup, c'est 25 cm, c'est ce qui fait qu'une maison n'est pas inondée.
3: La fin du chantier est prévue pour l'horizon 2028. Reste à savoir si le lieu sera ouvert au public ou restera protégé.
2: Mais au total, ce sont 90 maisons trop exposées au risque d'inondation qui disparaîtront à Blandec, mais aussi à Wizerne, Clermarais ou encore Saint-Omer. Dans le Pas-de-Calais, à Gommecourt, près de Bapaume, deux jeunes ont été blessés dans un accident. Un peu après 1h ce matin, leur voiture a fait plusieurs tonneaux après une sortie de route à vive allure. Le conducteur, un jeune homme de 18 ans, est légèrement blessé. Le passager de 19 ans, plus gravement touché, il est hospitalisé à Arras. Plus de 160 organisations comme Amnesty International ou la Ligue des droits de l'homme appellent à manifester ce week-end contre la proposition de loi adoptée par l'Assemblée nationale sur la présomption d'usage légitime des armes par les forces de l'ordre, qualifiée par ces organisations de permis de tuer. Un premier rassemblement a eu lieu à Boulogne-sur-Mer ce matin. D'autres sont annoncés à Lille, Valenciennes ou encore Evin-Malmaison demain.
0: Les footballeurs soit toujours en difficulté en championnat.
2: En ouverture de la 5e journée de Ligue 1, le RC Lens a perdu à Monaco 2-1. Les Monégasques ont ouvert le score à la demi-heure de jeu. Les Lensois ont égalisé en deuxième période avant de finalement donc s'incliner après un but marqué contre son camp par un défenseur. Le nouvel entraîneur des Lensois, Yannick Cahuzac, n'a eu que 2 jours pour préparer ce déplacement. Alors dans ces conditions, il estime que son équipe a montré de belles choses, même s'il espérait au moins le point du match nul.
7: Frustré par rapport au match. Première mi-temps difficile, je pense. On a montré notre visage en seconde mi-temps, donc ça c'est bien et je pense qu'on va s'appuyer dessus pour pouvoir travailler et avancer. Il fallait vraiment constater qu'on avait un problème tactique. On a réajusté ça et en faisant ça, on savait qu'on allait pouvoir se créer des situations et voilà, ça a été le cas. C'est dommage qu'on n'ait pas pu en concrétiser une de plus. On va laisser un peu de repos aux joueurs qui ne sont pas sélectionnés. Ça va leur permettre de se réoxygéner. Surtout au niveau psychologique. On va essayer continuer à ancrer des principes parce qu'en 2 jours, c'est pas simple et je trouve que les gars ont super bien intégré certaines choses. Donc voilà, on va continuer à travailler.

0: travail.
1: C'est l'heure de la trêve puisque l'équipe de France va jouer dans les prochains jours. Du temps pour préparer deux grosses échéances, Lyon en championnat et le Sporting Lisbonne en Ligue des Champions. Cette cinquième journée de Ligue 1 se poursuit ce soir et demain, puisque demain Lille joue à Nice à partir de 17h15. Match à suivre en direct sur Ici Nord avec Mathis Caron. Le départ a été donné il y a une heure. Eh bien, il en reste 27 pour boucler les 28 heures de marche de Roubaix, une épreuve qui a connu son heure de gloire avant le Covid. Aujourd'hui, ils ne sont qu'une trentaine à participer à cette épreuve d'endurance, marcher 28 heures sans s'arrêter en parcourant le plus grand nombre de kilomètres. En moyenne, les vainqueurs parcourent entre 220 et 230 kilomètres. Alors le tout sous le soleil, la pluie, le vent.
2: Le soleil, je ne sais pas trop. Météo France nous affiche une jolie carte avec plein de nuages. Bon, un temps calme en tous les cas cet après-midi, Pascal. 19 à 20 degrés sur le bord de mer, nous dit Météo France. Et 19 à 21, petit 22 degrés du côté de Lens et Arras. Voilà, donc des nuages. Un samedi après-midi calme et tranquille. Merci Pascal, on se retrouve demain.
1: À demain, bien volontiers.
2: Et tout de suite, on déjeune avec Willy Rovelli. Moi, je vous dis à tout à l'heure, 16h.
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5: Bonjour, merci d'avoir choisi votre radio ici. C'est Willy vient déjeuner chez vous, numéro 1089.
6: Oh là là,
2: ça filoche.
5: Ah, bah, ça filoche, mes amis. Bonjour, la tribu.
6: Bonjour.
5: Alors, qui est là aujourd'hui? Nicolas Malabeuf, notre enfant de la télé. Bonjour, mon bon Nicolas.
6: Bonjour, Willy, bonjour tout le monde.
5: Et Fabien Imo, notre geek. Bonjour, mon Fabinou.
7: Bonjour, Willy, bonjour à tous.
5: Et bienvenue à tous. J'espère que vous avez passé une bonne semaine.
7: Ah oui,
5: disons, ça passait vite.
7: Ça
5: hein.
7: passe trop vite.
5: J'ai l'impression que c'est passé trois jours depuis dimanche.
6: Ça filoche.
5: Tu vois, ça filoche de plus en plus, mes amis. Bienvenue. C'est reparti pour un nouveau numéro de votre talk show pas comme les autres, le seul à la radio qui vous raconte l'actu simplement avec nos invités et qui se moque aussi un petit peu de cette actu. Il faut bien se moquer avec nos chroniques. Bref, 90 minutes où on apprend et où on se détend, c'est notre mission. Alors vite, notez bien les dossiers du jour. Dans un instant, dans l'actu de la semaine, face au prix élevé de l'essence, les gilets jaunes peuvent-ils revenir? Alors on a vu passer sur les réseaux sociaux des appels qui vont dans ce sens. Alors, gilets jaunes, saison 2. On en parle dans une minute. Et à 12h30, la tendance du moment, c'est la rentrée littéraire avec encore près de 500 livres qui sortent là en quelques jours. Alors, n'est-ce pas un petit peu trop? Voilà, sachant que nous trois ici, on prend même pas le temps de lire les titres de quelques livres. Trop de livres, tue-t-il le livre? Eh bien, on en parle dans 20 minutes. Et puis, bien sûr, on parle de tout cela ensemble, vous le savez, car c'est la nouveauté de cette saison. Dorénavant, entre 13h et 13h30, le samedi,
6: c'est Youpi la vie.
5: Voilà, pendant 30 minutes, c'est vous qui avez les clés de cette émission pour appeler, discuter avec nous de ce que vous voulez. Si vous voulez bien sûr réagir sur les thèmes du jour, le retour des gilets jaunes, voilà, qu'en pensez-vous? Comment faites-vous face au prix de l'essence? Est-ce que vous avez changé vos habitudes? Est-ce que vous lisez? Quel est votre livre de chevet du moment? Tiens, cette semaine, la semaine prochaine, pardon, ça sera la semaine du sport. Qu'est-ce que vous faites comme sport?
6: Ah, voilà, ouais.
5: Est-ce que vous allez vous y mettre? Est-ce que vous allez vous y mettre un jour, vous deux?
7: Alors,
5: jamais.
6: Vous êtes dur.
7: C'est mal parti pour l'instant.
5: Si, du tennis de temps en temps. Vraiment de
7: un jour sur une année.
5: Peu de temps. 0810 055 056. Passez aussi nous faire un petit coucou. Donnez-nous vos youpi à vous, les moments positifs dans votre vie de ces derniers jours. 0810 055 056 et vous repartirez.
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7: Oh, on part sans vous, parce que là, vous m'avez fatigué. Là.
5: Merci, oui, on est tous épuisés. Merci beaucoup, mon bon Nicolas. Est-ce qu'on a tout dit?
6: On a tout dit, allez,
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5: Et ouvrons notre premier dossier. Bonjour, Patrick Vassor.
8: Bonjour.
5: Bienvenue ici, mon cher Patrick. Alors, vous êtes sociologue à l'université de Caen-Normandie et spécialiste des mouvements sociaux. Alors, ressort ton gilet, carburant trop cher, vie trop chère sur les réseaux sociaux. On a vu parler, passer des messages, dont certains qui ont été partagés des dizaines de milliers de fois, pour manifester avec l'emblématique équipement de sécurité fluo sur le dos. Le 17 octobre, principalement, c'est une date qui a été donnée. Est-ce que vous y croyez, mon cher Patrick ?
8: Je crois qu'il y aura un mouvement social. Est-ce que ça va être une relance des Gilets jaunes? C'est pas certain. Chaque mouvement

0: sociale possède sa propre dynamique.
1: Ouais.
0: Et si il y a effectivement parmi les manifestants des gilets jaunes, ce ne sera sans doute pas un mouvement équivalent à celui qu'on a connu en 2018.
1: Parce qu'en 2018, les gilets jaunes étaient sortis alors que l'essence était à 1,50 €. Hein. Donc là, vous pensez que ça serait un autre mouvement
0: tout
1: qui... Ouais, c'est ça.
0: Oui, c'est cela. Là, déjà, l'essence est presque 1 € plus cher. Mmh. La deuxième chose, c'est que la hausse des prix touche à absolument tous les produits. Mmh. Qu'il y a d'autres problèmes qui se posent dans la tête des gens, à savoir, premièrement, les problèmes climatiques qui sont malgré tout anxiogènes. On s'en est aperçu cet été. Les problèmes géopolitiques avec des conflits de plus en plus nombreux. Donc, je crois qu'il y a une angoisse qui, petit à petit, est en train de germer. Et qui peut être le moteur, effectivement, d'une mobilisation sociale importante.
1: Ouais, il y en a qui disent peut-être qu'il n'y aurait pas une mobilisation maintenant, parce que comme il y a des élections présidentielles qui arrivent bientôt, il y en a qui se disent bon, allez, peut-être que les choses vont changer après.
0: Oui, c'est généralement ce qui se fait, c'est-à-dire que l'année électorale est une année souvent sans mouvement. Là, il y a potentiellement un mouvement qui se met en place parce que il y a des personnes qui ne peuvent plus attendre. Mmh. Voilà, on voit les pêcheurs, on voit les agriculteurs, sans doute toutes les personnes qui s'occupent de transport, que ce soit routier, que ce soit maritime, etc. Donc ou aérien. Donc c'est vrai qu'il y a un problème d'urgence là, et attendre une année de plus, parce que malgré tout il faut se dire qu'il y a les élections présidentielles avec un deuxième tour en mai, mais il y a ensuite sans doute des élections législatives à venir, et ça signifie que il n'y aurait pas de mouvement avant au moins septembre octobre l'an prochain.
1: Ouais.
0: Donc je suis pas sûr que la population ait envie de ça.
1: Ouais, donc ça craquelle de partout. Et ça pourrait être quoi comme mouvement, alors, à votre avis? Parce que les Gilets jaunes, en fait, ils n'étaient pas organisés, c'est ça, hein? C'était des mouvements spontanés. Comment ça avait démarré?
0: Eh bien, ça avait démarré par un mail, de la même manière, qui avait été envoyé et qui a fait, comme on dit aujourd'hui, le buzz.
1: Ouais.
0: Mais il est fort possible qu'il y ait, pour le prochain mouvement, une sorte de mixité, à savoir en même temps des mouvements auto-organisés, autonomes, et en même temps des mouvements qui soient pris en charge ou du moins canalisés par les syndicats ou certains partis politiques.
1: Ah oui, parce que l'année dernière, par exemple, pile à cette époque, il y avait le mouvement Bloquons Tout.
2: Oui, c'est vrai.
1: Et puis le jour J, finalement, c'était en septembre, je ne sais plus le jour, mais ça va me revenir. Puis finalement, le 10 septembre. Et puis finalement, ça a fait pchit.
3: Ça n'a pas pris.
1: Ouais, ça n'a pas pris.
0: Oui, ça n'a pas pris, mais encore une fois, il est très difficile de savoir pourquoi un mouvement social prend ou ne prend pas.
1: Ah oui.
0: C'est-à-dire que chaque mouvement a sa dynamique, et on peut être étonné par le fait qu'il y ait des mouvements qui puissent vraiment prendre une dimension importante, avec parfois des risques de violence, etc., eux aussi importants, pour des broutilles. Et s'apercevoir que pour des raisons très très sérieuses, finalement, il n'y a pas de... Mais ça ne prend pas.
1: Ouais.
0: Mais c'est une question de temporalité, c'est une question aussi, j'allais dire, de... on va dire morale, des morales collectives. Or aujourd'hui, c'est vrai que on peut pas dire que l'ambiance soit à l'optimisme le plus flagrant.
1: De ce que vous en savez, Patrick, à votre avis, les autorités surveillent ça? Ils sont inquiets de ça?
0: Oui.
1: Qu'il puisse y avoir un mouvement, oui.
0: Oui, tout à fait. Pour plusieurs raisons. Déjà parce que généralement, ce que l'on appelle les forces de sécurité, alors que ce soit les pompiers, que ce soit pourquoi pas tout ce qui concerne la santé publique et évidemment l'armée et la police, tous ces corps-là sont fatigués, exténués, parce que ça fait malgré tout quelques mois, voire plus, que pour manque de personnel, parce qu'il y a des ennuis, etc. Ils sont surexposés et suractifs. Donc effectivement, il y a de toute façon une inquiétude. Et puis la deuxième chose, c'est que sur quoi peut déboucher un mouvement social d'ampleur à la veille d'un scrutin présidentiel? Oui, ça, personne ne le sait réellement.
1: Ouais. Bon, eh ben, écoutez, il n'y a plus qu'à affaire à suivre. Merci infiniment, mon cher Patrick. C'était très clair. Merci beaucoup.
0: Je voulais juste allez-y, vous dire que vous n'avez pas une voix d'enfant, finalement.
1: Vous êtes déçu? Ah oui, monsieur, parce que je l'appelais tout à l'heure, je lui ai dit voilà, c'est ma petite voix d'enfant, vous inquiétez pas. Je me dis oui, pas de problème. Bon, bah, du coup, Patrick est très déçu. Merci beaucoup. Vous avez une très belle voix d'homme, mon cher Patrick. À très bientôt. Sociologue à l'université de Caen, Normandie, et spécialiste des mouvements sociaux. Bah voilà, on en reparlera forcément, et puis on peut reparler avec vous dès 13h tout à l'heure, puisque le samedi, c'est Youpi la vie. Vous avez les commandes de l'émission pendant 30 minutes. Vous parlez de ce que vous voulez. On parle de quoi avec toi dans un instant, mon Fabinho?
2: L'actu web, je vais vous présenter une nouvelle application de covoiturage, une appli réservée aux libertins. Je suis sûr que ça va vous intéresser, bande de coquinous.
1: On va y aller, c'est bon, tu as dit l'essentiel. Tu dis le mot libertin, c'est bon. T'as vu, je commence à m'endormir, bien dit.
2: Hop là. Ça vous a réveillé.
1: Voici Vanessa Paradis, à tout de suite.

0: c'était Vanessa Paradis, écrit par Serge Gainsbourg. Tu te rappelles, l'année dernière, elle était dans sa maison.
1: Ah oui, c'est vrai. Hein, c'est vrai.
0: Oh là là.
1: Mais il y a déjà deux ans.
0: Il y a déjà deux ans. Franchement, c'était trop émouvant. Ouais. Franchement, à un moment donné, on s'est retrouvé vraiment tout seul dans sa maison, parce que le musée était. Enfin, il faut le réserver.
1: Il faut les réserver, voilà, des créneaux horaires.
0: Donc, à un moment donné, on s'est retrouvé tout seul, quand même, dans le salon. Non, mais c'était dingue.
1: Non, mais franchement, c'est.
2: Merci de m'avoir invité en tout cas.
0: Je t'en prie, c'était un très bon moment. On voulait garder ce moment pour nous.
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0: Vraie maison, hein. Il était temps de l'aérer et de l'ouvrir. Ça sentait le tabac froid.
2: Gitane.
0: Allez, dans un instant, on va vous présenter un invité pas banal, parce que cette saison encore, on aime vous présenter des invités pas banaux. Mais d'abord, c'est notre Fabien Hemmo.
2: Pas banal non plus.
0: Alors, il n'est pas banal. Alors,
5: c'est parti pour toute l'actu web en moins de deux minutes. Cette semaine, l'association Que Choisir a révélé que les Français étaient accros aux réseaux sociaux. En tout, nous passons 12 heures par semaine sur les réseaux sociaux. En même temps, il s'en passe quand même des choses sur les réseaux. Cette semaine, quand même, j'ai lu qu'une course de baignoire allait avoir lieu demain à Compiègne, dans l'Oise. Je vous jure que c'est vrai, ce sont des études

0: étudiants qui organisent cette course de baignoire. J'ai vu une vidéo aussi de nos amis ici Garlozère qui m'a beaucoup fait rire. Ils ont trouvé un sosie de Tintin qui se balade dans les rues de Nîmes depuis quelques jours. Écoutez.
1: Je parle pas trop aux gens. Il y a que les gens qui viennent me voir qui me permettent de m'évacuer un peu plus. Et c'est ça qui est plutôt génial, quoi.
0: Le sosie de Tintin à voir absolument sur notre site ici.fr. Ça vaut le coup d'œil. Il a le même costume, la même coiffure.
2: Bon,
0: tout
2: c'est
0: pareil.
2: Sosie, quoi.
0: C'est le sosie. Qu'est-ce qui m'a fait marrer cette semaine? Ah oui, Patrick Sébastien a avoué adorer les chansons d'Aya Nakamura et a mis un petit taquet, tiens, à Pascal Obispo au passage. Écoutez.
3: Mais tu sais, moi, j'aime autant Pagnol que j'aime Aya Nakamura. Hein. Ça va vous surprendre. Moi, j'aime bien Aya Nakamura. C'est fun, quoi. C'est,
0: ah oui.
3: Ça sort de l'ordinaire. Je m'en fous, moi, que Pookie, je trouve ça vachement bien.
2: Pookie.
3: Ah, les paroles. Oh, bah, tu parles les paroles comme si elle va écouter Obispo. Qu'est-ce que tu veux que je te dise? Mon amour, c'est parti. Le soleil est tombé dans la mer.
0: Bon, oui, on a compris. On embrasse Pascal Obispo. Hein. C'est que de l'amour, les déclarations de Patrick Sébastien. Qu'est-ce que j'ai vu d'autre, tiens, sur les réseaux sociaux cette semaine? Ah oui, tiens, une nouvelle application pour faire du covoiturage. Vous l'attendez, celle-ci.
2: Oui.
0: Hein. Une appli un peu spéciale, car elle est réservée aux gens qui font du libertinage. Je vous jure que ce n'est pas une blague. Deux trentenaires...
2: Libertinage, c'est ça? C'est un coup de fouet? Le libertinage,
0: bah...
2: D'accord.
0: Je rentre pas dans le détail. Je vous jure que ce n'est pas une blague. Donc, deux trentenaires originaires de Strasbourg viennent de lancer donc une application de covoiturage baptisée Libertycar. Libertycar, une appli mobile de rencontre pour partager le trajet vers des clubs libertins, mais pas que. Vous pouvez partager aussi des trajets du quotidien. Et il y a une vraie demande, car en seulement une semaine, Libertycar cumule déjà plus de 5000 inscrits.
2: J'adore.
0: C'est complètement dingue.
2: C'est vraiment une bande de pervers.
0: Et ça fonctionne partout en France. Plus de 400 établissements sont référencés pour passer des soirées coquines avec Libertycar. On ne partage pas que nos trajets. Ah, vous avez compris?
2: Oui, j'ai compris. Trajet.
0: Il y avait un petit coup de fouet. Vous viendrez chez moi ce soir.
2: Ils s'en servent en régie du coup de fouet.
0: Allez, on termine l'actuette de la semaine par une bonne pipe. Je parle bien sûr de l'objet. Et oui, où peut-on trouver des pipes pas cher,
2: alors
0: pas le bois de Boulogne, hein, Nicolas, s'il vous plaît. Maintenant, dans les brocantes. Les Français sont des fous de vide-grenier.
2: Bah oui.
0: Environ 50 000 brocantes sont organisées chaque année en France. Et la semaine dernière, l'internaute Thibaut Duboucher s'est filmé en train de vendre des pipes sur un vide-grenier. Écoutez, il a une technique bien à lui pour aborder les clients.
4: 2 euros la pipe. Monsieur, 2 euros la pipe.
5: C'est pas cher.
4: Madame, 2 euros la pipe.
6: Attends, ça va aller. 2 euros la pipe, ça te dit?
4: Elle est belle, hein?
6: Elle a l'air bien raide.
0: Voilà. Il joue le jeu, non, mais c'est marrant. La vidéo de cet internaute a été visionnée plus d'un million de fois. Voilà, j'espère le recroiser très vite, car 2 euros la pipe, c'est imbattable.
2: Ah oui,
0: c'est donné.
2: Ah, merci beaucoup, mon bon Fabien.
0: Oui.
2: Mais c'était bien. Pourquoi tu te rabaisses
0: vous
2: comme
0: me faites
2: ça
0: rire.
2: Mais oui. Mais toi aussi, tout le monde se fait rire. Tu veux un jingle?
0: Ah, oui. J'aimerais bien, parce que. Ah, voilà. Je savais plus où j'étais, donc.
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2: Allez, comme promis, place à la personne pas banale du samedi. Bonjour Julie Jangzeski.
8: Bonjour.
2: Bonjour ma Julie, bienvenue ici. Alors ma Julie, vous avez 22 ans, c'est ça, toujours 22 ans?
8: Oui, c'est ça, oui, j'ai
2: 22 ans. Très bien. Et vous êtes du côté de Mossane-les-Alpilles. Alors il y a,
8: c'est ça.
2: Voilà, alors il y a quelques jours à peine, là, vous avez quitté votre Provence. Et vous êtes allée où et pour faire quoi?
8: Je suis allée à New York pour faire le tour de Manhattan à la nage.
0: Wow.
2: Et vous en revenez, hein, c'est ça, hein? Vous étiez
8: oui,
2: là,
8: je suis revenue aujourd'hui.
2: Voilà. Donc vous avez plongé dans l'Atlantique, vous avez fait le tour de Manhattan à la nage. C'est combien de kilomètres et vous avez fait ça en combien de temps? Vous allez voir, elle n'a pas fait ça en 10 minutes, hein, il faut les faire quand même.
8: C'est 50 km et j'ai fait ça en 12 heures et 7 minutes.
2: Voilà. Non-stop, on est d'accord.
9: À la nage.
2: Donc 50 km à la nage pendant 12 heures sans vous arrêter. On est bien d'accord. Hein.
8: Oui, sans m'arrêter.
2: Voilà. Alors, je crois que c'était pas. Vous êtes entraîné pour ça, évidemment, parce que je crois que vous aviez déjà fait plus dans une piscine en temps, c'est ça?
8: Oui, c'est ça. J'avais fait 24 heures dans une piscine.
2: 24 heures dans une piscine pendant donc 63 kilomètres. Là, c'était au moment de la piscine. Alors, comment ça s'est passé là pendant vos 12 heures et quelques là? Est-ce que vous avez le droit de manger, de boire, de faire pipi? Je suppose que vous l'avez fait dans l'eau, hein, évidemment, Julie.
8: Oui.
2: Ah bah bravo. Et pour le reste, alors comment ça s'est passé pour le ravitaillement?
8: Les ravitaillements, c'était toutes les demi-heures et c'était à l'aide d'une corde pour pas que je puisse m'accrocher, pour pas avoir d'assistance extérieure.
0: Ah oui.
2: Voilà, c'est-à-dire que quelqu'un.

0: Oui, c'est ça.
1: Voilà. Est-ce que vous pouvez nous expliquer les pupilles, pourquoi il faut les soutenir? Parce que je crois que vous faites aussi un appel aux dons, c'est ça? Il y a une cagnotte que vous avez mise en ligne, c'est ça? Pourquoi est-ce que vous avez mis cette cagnotte en ligne?
0: En fait, c'est une association qui soutient les enfants des pompiers qui sont décédés ou qui sont blessés en service parce qu'ils reçoivent aucune aide de l'État et du coup, c'est des associations qui leur viennent en aide.
1: Voilà. Et la cagnotte en ligne, elle s'appelle comment, là, si on veut vous retrouver, faire ce don?
0: C'est sur Coaches Up et c'est le tour de Manhattan à la nage.
1: Voilà, le tour de Manhattan à la nage.
2: Et alors, est-ce que l'eau était propre? Parce que je crois qu'il y avait plusieurs obstacles.
0: Non. Alors, elle est très, très sale. Ah. Elle est très, très sale.
2: Vous avez vu quoi?
0: Beaucoup de méduses.
1: Ah oui.
0: Et après, j'ai eu des trucs qui me sont rentrés dedans, mais j'ai pas forcément eu le temps de voir ce que c'était.
1: Très sympa. Mais ça va là, il y a pas eu de. Vous êtes pas malade?
0: Non, ça va.
1: Et Doué,
0: ça va. Pour l'instant, ça va.
1: Comment ça s'est passé? Il y a eu des moments où vous étiez un peu down. Vous avez nagé bien. Allez-y, expliquez-nous.
0: Bah, après, tous les moments qui sont à contre-courant, ils sont toujours plus difficiles.
3: Dur, hein.
0: Et après, je pense que c'était compliqué, c'était la fin, parce que normalement, à la fin, on a un bon courant, et moi, j'ai eu un mauvais courant.
3: Ah.
0: Donc, au lieu de mettre 2 heures, j'en ai mis 6.
1: Ah là là!
0: Et puis d'accord. Après, avec la tombée de la nuit, etc., c'est sûr que c'est devenu un peu plus difficile, mais bon, je savais que j'allais aller au bout, donc ça donnait de la motivation.
1: Ouais. Et il y avait quoi? Il y avait des gens qui vous soutenaient? Parce que sur le bateau, il y avait qui?
0: Il y avait mon papa sur le bateau.
1: Ah. Le papa, voilà.
0: Et après, les autres personnes, je les connaissais pas. C'était une organisation. Bon. À New York, qui font ça et qui accompagnent certains nageurs pour faire le tour de Manhattan. Ouais.
1: Là, il y a les sapeurs-pompiers là, qui sont en grève en ce moment. Est-ce que vous, déjà, vous faites grève? Est-ce que vous comprenez pourquoi en France, il y a ce mouvement de grève?
0: Non, moi, je ne fais pas grève, mais je comprends totalement. Parce que du coup, moi, je suis volontaire, mais les professionnels, je comprends totalement pourquoi ils font grève et je les soutiens à 100%.
1: Bon, parce que vous avez pas mal bossé là, cet été, du coup, on vous a beaucoup appelé.
0: Bah je fais des vacations en tant que pompier volontaire pour faire des gardes.
1: Bon bah en tout cas bravo. Voilà, on voulait juste vous féliciter parce que vous venez tout juste de rentrer donc de Manhattan. Vous avez donc nagé presque 50 km en 12h et 34 minutes.
3: Oh là là,
1: je crois que vous êtes au boulot là, c'est ça?
0: Oui, c'est pas grave.
1: C'est quoi le boulot? Vous faites quoi comme boulot?
0: Ouais. Mais là, je suis en garde pompier volontaire.
1: Ah, très bien. Bon, voilà, vous avez raison. Non, s'il y a un accident, je ne sais pas quoi, allez-y. Il vaut peut-être mieux qu'on raccroche. Merci infiniment, ma chère Julie. Merci beaucoup.
0: Merci
1: donc,
0: à vous.
1: Nager, voilà, donc presque 50 km, donc pendant 12h et 34 minutes autour des tours de Manhattan, donc pour aider les pupilles des sapeurs-pompiers. Merci infiniment, ma chère Julie. Jean Gzeski, c'est pas mal?
3: C'est bien, pas mal.
1: Voilà, merci infiniment. Allez, vous aimez être ici? Vous aimez la pub?
3: Ça,
1: elles arrivent et juste après, ce sont les infos pratiques près de chez vous avec le ICI Express.
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13: C'est un week-end spécial patrimoine que nous vous proposons. Et évidemment, alors si vous avez envie de profiter de ces journées européennes du patrimoine, on va prendre de la hauteur, tiens, par exemple. Dans le Hainaut, avec direction Saint-Amand-les-Eaux, pour redécouvrir son joyau incontournable, la

0: majestueuse tour abbatiale, haute de 82 mètres. Cette merveille baroque du XVIIe siècle domine fièrement la plaine amandinoise. Et ce week-end, l'accès est entièrement libre et gratuit pour admirer ces décors de grès sculpté uniques en France. Pour les plus courageux, il y a des visites accompagnées qui permettent de gravir les marches et d'approcher le célèbre carillon avec des animations musicales qui seront prévues sur place. Côté pratique, privilégiez le stationnement sur le parking de la Grand Place ou vers la gare à 10 minutes à pied. Voilà une sortie patrimoine originale, Saint-Amand-les-Eaux, la tour abbatiale.
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3: Allez, partons gaiement vers la deuxième demi-heure de votre talk show du samedi. Alors ici, c'est comme le talk show de Léa Salamé qu'à l'époque.
4: Mais pas pareil. Hein,
3: sinon, c'est la même chose. Dans un instant, il y a trop de livres en cette rentrée littéraire. C'est vrai, on est épuisé.
5: On en lit trop.
3: C'est fatigant.
6: J'en lis tous les soirs. À mon fils.
3: À mon fils, d'accord.
6: Crocolou.
3: Choupi.
6: Non, Crocolou.
3: Crocolou, c'est vrai, ça raconte quoi, Crocolou, alors?
6: Alors, c'est l'histoire d'un crocodile. Oui. C'est mi-crocodile, mi-loup.
3: Ah, Crocolou.
6: Ça. Son papa, c'est un crocodile et sa maman, c'est...
3: Le loup. Ah, d'accord. Bon, ça a l'air passionnant. Hein. votre tribu là, vous venez de l'entendre. Donc, Fabien Limo, notre geek, et Nicolas Malabeuf, notre enfant de la télé. Toi, tu lis quoi, Télé Z?
7: C'est un peu ça. Le programme télé. Non, là, je suis sur le livre de Patrick Sabatier, là, en ce moment.
3: Parce qu'il va peut-être venir dans quelques semaines. On vous en reparlera. Bien sûr, mes amis, en attendant, vous faites partie de cette émission. Vous faites partie de cette tribu. On fait l'émission ensemble. Ici, c'est votre radio. D'abord, sur le groupe Facebook.
6: Le groupe Facebook, c'est important. Oui, alors, pour nous retrouver, c'est très simple. Vous tapez Youpi la vie avec Willy Rovelli. Vous tombez sur nous. Le groupe est gratuit et on partage que des bonnes nouvelles. Beaucoup de nouveaux arrivants. Nous sommes à plus de 8000 Youpistes.
3: Ça, c'est bien.
6: Mais il faut continuer s'inscrire.
3: Donc, on souhaite
6: la bienvenue à Séverine, Nasra, Emmanuel, Solange. Bienvenue également à Brigitte Flamier.
3: Il y a beaucoup de filles.
6: Et Céline Michaud.
3: Voilà, que les filles. Ça, c'est notre charme.
6: Pour faire partie de la famille.
7: Vous vous connectez.
6: Oui, moi aussi, j'ai eu peur. Pour vous connecter sur le groupe Facebook Youpi la vie avec Willy Rovelli.
3: Oui, c'est moi.
6: On n'a pas encore changé d'animateur. Continuez à vous inscrire, c'est gratuit, on aime vous lire.
3: Voilà. 0810 055 056. Appelez-nous aussi, hein, parce qu'à partir de 13h, c'est vous qui passez à l'antenne. Et vous repartirez avec quoi, mon cher Nico?
7: L'une d'entre vous repartira avec un séjour Bellambra. Pas n'importe quel séjour, un séjour qui vaut 2000 euros.
3: Ah ouais, c'est pareil.
7: Donc, on ne se fout pas de vous.
3: Appelez-nous. Mais d'abord, si vous n'avez pas suivi l'actu, pas de panique. L'actu vous suit. Il est temps pour moi de mettre les points sur les i.
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3: Et on commence avec un point Patrick Bruel.
8: Alors regarde
3: ma bite. Cette semaine, la justice a confirmé l'allègement du contrôle judiciaire du chanteur qui peut se rendre à l'étranger. Ses avocats estimant qu'à 67 ans, il n'y a pas de risque de fuite. Oh, à 67 ans, si, ça peut arriver. À Strasbourg, la barre des 2,99€ le litre de carburant s'affiche dans des stations-service. L'or noir, avant, c'était le caviar. Maintenant, c'est le pétrole. À ce rythme-là, pour pouvoir faire son plein d'essence, il va falloir gagner à l'euro sans plomb organisé par la Française des pneus. L'ex-compagne de Loana aura envisagé de voler ses cendres et de les remplacer par des restes de barbecue. Bon, d'un autre côté, c'est logique, hein, Loana avait un regard de braise. La présence d'un allume-feu et d'herbes de Provence dans l'urne funéraire avait mis les enquêteurs sur la voie. Tant physiquement, Loana, on peut pas dire que c'était une plancha. Présidentielle, Anne Hidalgo apporte son soutien à Raphaël Glucksmann. Oh putain, le pauvre. C'est foutu. Présidentielle toujours à droite, Gabriel Attal veut bien participer à une primaire. Bon, ça le dérange pas, hein, vu qu'il y était encore l'an dernier. Après le groupe Oasis, une autre reformation très attendue, les Gilets jaunes. C'est un petit peu pareil, hein. Dans les deux cas, ça tourne à la bière et ça finit par s'engueuler. Le chanteur Robbie Williams annonce souffrir du syndrome de Tourette. Robbie Williams, donc. Robbie Williams. À Nancy, un homme ivre fait un chabit, un gendarme et deux militaires. Et oui, un chabit au cirage, donc. La chanteuse Catherine Ringer n'est plus. Et c'est la mort qui l'a assassinée. Catherine Ringer est morte. C'est comme ça. La la la la la. Après le groupe Oasis, les Rita Mitsuko pourront donc aussi se reformer, mais là-haut. Enfin, la question du jour. Éric Zemmour veut des robots à la place des immigrés dans certains métiers. Est-ce que c'est parce qu'il est plus Wally que Walid? Wally, le film Wally. Ah, vous avez compris très bien, vous avez deux. Hein, alors, heureusement, dans 105 jours, c'est fini 2026.
6: Bravo.
3: Voilà. Eh ben, dites-moi, hein.
6: Il s'en passe des choses.
3: Catherine Ringer, mais bon, tu vas en parler après, mon Nico.
6: J'en parle.

0: lui rends hommage.
1: Ah, tu lui rends hommage. Je le savais parce que je sais que tu l'aimes. Tu aimes bien les Rita Mitsouko?
0: Ah, énormément.
1: Moi, je me suis jamais beaucoup. Tu aimes bien.
0: Ah, bah oui, j'étais la voir à l'Olympia.
1: C'est vrai?
0: Oui, il y a 2-3 ans.
1: Eh ben voilà. En attendant, mes amis. On arrête tout si vous avez un petit coup de mou. Ça peut arriver hein, d'avoir des petits coups de mou, mais rassurez-vous, nous on a la solution. Il est temps de chanter le palabapapapa qui va vous libérer de vos toxines. Voilà, si vous n'allez pas, quand je vais vous dire à vous, vous me faites palabapapapa et je vous jure que ça ira beaucoup mieux. Tiens, bon, écoute ça.
0: Ça va pas.
1: Là. Ah bah non, c'est pas le bon. C'est pas le bon jingle. Bon, c'est pas grave.
0: Ici.
1: C'est pas grave.
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1: Bon, palabapapa. Voilà, c'est pas le jingle que je voulais entendre, mais c'est pas grave.
0: Ça marche quand même.
1: Pas là, on le fait quand même. Allez, tiens, voici John Jett avec I Love Rock'n'Roll. Ah bon ? Moi, j'aime bien le rock'n'roll, j'aime bien la Java. I love la Java.

0: Qui était cette personne? John Jett. Ah oui, toujours avec I Love Rock and Roll.
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0: Eh, hey, mes amis, c'est pas une émission. Est-ce que c'est une émission où on apprend la musique?
3: Non,
4: culturelle.
3: Ah non.
0: C'est une émission culturelle. Tu trouves que c'est une émission culturelle, Nicolas?
4: Dans un instant, c'est bouillon de culture.
0: Ah, dans un instant. Oh là là. Ah oui. Alors, sortons la pipe, le verre du whisky, mes amis. Car effectivement, nous allons parler livres. Ouvrons notre nouveau dossier. Bonjour, Alexandra Charouin-Spangenberg.
5: Bonjour.
0: Bienvenue ici, ma chère Alexandra. Vous êtes la présidente du syndicat de la librairie française et co-gérante de la librairie de Paris à Saint-Étienne. Alors, voilà, déjà, combien de livres sortent ou en cette rentrée littéraire, ma chère Alexandra? Est-ce que vous en avez une idée précise?
5: Oui, très précise. Il va sortir entre mi-août et mi-septembre, ouais. 461 wow. romans.
0: Oh, bazar. 461.
5: Oui, ça fait beaucoup.
0: Ça fait un petit peu beaucoup, non? Parce que vous-même, là, qui êtes une professionnelle, je suppose que vous n'allez pas lire tout ça. Vous en lisez combien de livres par minute? C'est quoi à peu près votre rythme?
5: Alors, mon rythme, c'est une centaine de romans par an.
0: Oh là là,
5: vous avez raison, si je voulais tout lire, il m'en faudrait plus de 4 ans pour tout lire. C'est pas possible.
0: Là. Mais donc c'est fou, là. Ils deviennent quoi, là, tous ces livres-là qui sortent et qui ne sont pas lus?
5: C'est tous ces livres qui ne sont pas lus, malheureusement, on va les renvoyer aux éditeurs. Ouais. Et puis, soit ils seront détruits, soit ils auront une petite vie derrière. Mais voilà. Nous, notre travail, ça va être de trouver ceux qui vont être lus, justement.
0: Il y a
5: plein de petites pépites.
0: Ah bah alors justement, comment arrivez-vous à choisir, à trouver des petites pépites parmi 460 romans?
5: Eh bien, parce que les libraires, ils travaillent beaucoup en équipe et beaucoup en collectif. Donc, en fait, moi, j'ai une grosse équipe, on lit toutes dès le mois de mai. Ouais. Et puis après, on partage nos coups de cœur entre libraires d'autres librairies. Donc, au bout de tout ça, on arrive justement à sortir une bonne centaine de romans qui valent vraiment le coup et dont on va parler ensuite à nos clients et à nos lecteurs.
0: Alors, vous arrivez à faire ça, mais c'est vrai que moi, j'ai l'impression que quand il y a des livres dont on parle, par exemple, dans des émissions littéraires ou dans des revues. J'ai l'impression qu'on parle toujours des mêmes. Parce que forcément, il y a des pépites qui passent au travers des filets quand il y en a autant qui sortent de bouquins.
5: Alors oui, il y a sans doute des choses qui passent à travers les filets. Mais comme on est nombreux en librairie quand même, et on est beaucoup de librairies, on arrive quand même à avoir des filets assez larges et à retenir beaucoup de choses.
0: D'accord.
5: Donc globalement, on ne va pas perdre non plus trop de bonnes pépites. Et puis, c'est l'avantage du travail des éditeurs, c'est que quand eux, ils croient dans un auteur, souvent ils vont nous le reproposer une deuxième fois, une troisième fois. Ils investissent sur du long terme. Ouais. Donc on sait qu'au bout de la deuxième, troisième fois, si on était passé à côté, là quand même, on a raté quelque chose. Il faut vraiment aller découvrir cet auteur.
0: Mais pourquoi autant de livres à chaque fois, chaque année, Alexandra?
5: Il faudrait poser la question aux éditeurs parce que, alors, grâce à la loi Langue de 1981, en fait, on a la chance d'avoir une grande, grande diversité éditoriale qui n'existe nulle part ailleurs au monde.
0: Ça, c'est
5: donc
0: bien.
5: On a plein d'éditeurs. Mmh. C'est très bien parce que des petits aux plus grands qui vont justement aller chercher des choses qu'on ne va pas trouver dans les médias en masse, etc. Et ça, c'est vraiment chouette. Donc, c'est pour ça qu'il en sort beaucoup. Et puis, parce que c'est aussi un phénomène, on va dire, industriel. Donc, il y a eu de plus en plus de production de livres et que là, on est en train d'assister à une réduction. Alors, elle est lente. Hein. L'année dernière, il y avait 484 romans. Cette année, 461.
0: Moins. Allez, c'est bien.
5: Voilà.
0: Bon, mais c'est bien.
5: On est presque.
0: Donc, vous vous dites que c'est plutôt quand même une bonne chose qu'il y ait autant de livres. Ça veut dire que qu'on a de la chance de pouvoir produire des livres. Sauf que malheureusement, on en lit de moins en moins. Je vois que selon un baromètre, le baromètre 2025 du Centre National du Livre, 56% des personnes interrogées se disent lecteurs réguliers. Mais c'est un chiffre qui a baissé de 5 points en 2 ans. Avec le temps de lecture qui a lui aussi baissé de 10 minutes. Oui. Pourquoi est-ce qu'on lit moins, ma chère Alexandra? C'est de la faute de qui? De quoi? De nous, hein?
4: Les écrans.
5: Des écrans et des réseaux sociaux, malheureusement.
0: Ah là là.
5: Voilà. Les gens, même les gros lecteurs, même nos plus gros lecteurs maintenant, lisent moins parce qu'ils passent trop de temps sur les écrans.
0: C'est vrai, Nicolas Malabos est passé de 3 minutes par an à 0. Donc c'est terrible, c'est terrible. Puisqu'on vous tient, Alexandra, allez, donnez-nous un petit peu vos coups de cœur. Tiens, donnez-nous un petit conseil à nos auditeurs qui nous écoutent. Un ou deux livres qui vous ont vraiment, où ça a fait « Oh !» Genre, vous êtes tombé en pamoison.
5: Je l'ai dévoré en un dimanche. Oui. Eh bien, il y a Les Enracinés de Claire Norton chez Robert Laffont.
0: Alors, Les Enracinés. Je note, moi, parce que je vais le lire. Et s'il est mauvais, ça va gueuler, Alexandra. Alors, Les Enracinés de qui?
5: Je vous attends.
0: Les Enracinés
5: de Claire Norton.
0: Claire Norton.
5: Claire Norton.
0: D'accord, très bien.
5: Chez Robert Laffont.
0: Très bien, chez Robert Laffont. Je note. Très bien. Alors, ça parle de quoi?
5: C'est une saga familiale. On est en Bretagne, dans la Bretagne rurale, au début, juste avant la Première Guerre mondiale. Ah, et oui. Donc, tous les hommes partent au front, et c'est les femmes qui restent sur place et qui vont nourrir et leur village et la France. Et elles s'organisent autour d'un personnage qui est lumineux, qui s'appelle Marie, qui est une très jeune femme, elle a 18 ans, et qui va, en fait, justement, faire front, elle aussi, dans son village. C'est super. Ça se lit en un dimanche.
0: Très bien. Les Enracinés en un dimanche. Et moi, si je préfère lire le samedi, Alexandre, je peux le lire quand même le samedi, ce livre?
5: Oui. Hein. Vous pouvez.
0: Très bien.
5: Vous pouvez.
0: Ce sera très clair. Et un deuxième livre, un truc bien aussi.
5: Et un deuxième livre très bien qui est plutôt là de l'évasion, quelque chose d'assez onirique, c'est De l'autre côté du lac de Sylvain Prudhomme aux éditions de Minuit. Et là, en fait, on va avoir une... La nature, on est en haute montagne, dans un endroit qui est interdit aux êtres humains, parce qu'on préserve justement cette nature sauvage, et cette nature est très envoûtante et appelle à elle les gens, notamment une jeune femme qui va disparaître et dont on cherche sa trace. C'est très très beau, et justement dans ces temps de... changement de conditions climatiques, etc. Ça pose beaucoup de questions sur la place de la nature. C'est très, très bien.
0: Bon, très bien. Et un livre que vous avez détesté, Alexandre. Vous ne pouvez pas nous fracasser.
5: Je ne fais jamais ça.
0: Non, jamais. Qui vous est tombé des mains. Le truc...
5: Je ne fais jamais ça parce que en fait, si moi ça m'est tombé des mains, peut-être qu'un collègue ou un client va trouver sa forme.
3: Oui, c'est ça.
5: Pas le droit de démonter son plaisir.
0: Allez bien, Alexandra, allez bien.
5: Eh oui.
0: Donc on vous trouve à la librairie de Paris, c'est ça, à Saint-Étienne.
5: Exactement.
0: Et non pas à la librairie de Saint-Étienne à Paris. Merci infiniment, ma chère Alexandra, et vous êtes aussi présidente du syndicat de la librairie française. Voilà, mes amis. Donc lisez, il y a beaucoup de livres, mais bon, je suis sûre que vous allez pouvoir en retrouver. Et puis allez, faites confiance à vos libraires. Voilà, il y a eux qui vous donnent des bons petits conseils. Moi, j'aime bien quand on va dans les librairies. Elle est encore là, Alexandra?
5: Oui, je suis encore là. Allez,
0: moi j'aime bien quand on va dans les librairies. Tu sais, et puis sur les livres, il y a des petits mots qui sont laissés par des employés. Vous le faites ça chez vous, Alexandra? Ah, j'adore
5: ça. Mais bien sûr, on en fait plein. Et même des fois, les clients nous les piquent.
0: Moi, je les pique.
5: Ah ben voilà, c'est vous.
0: Et c'est moi.
5: Ah, je me demandais.
0: Je les pique et après, j'ai lu ce livre, c'était formidable. Alors, je ne l'ai pas lu, mais j'ai piqué au moins le truc. Ah, j'adore faire ça. Merci beaucoup, Alexandra Charouin-Spongenberg, présidente du syndicat de la librairie française. Merci infiniment. Passez un bon samedi.
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0: Oh, regardez, il est là, mon bon Nicolas Malabeuf. Alors, notre enfant de la télé, oui.
4: Eh bien, cette semaine, une grande voix nous a quittés.
0: Oui. C'est comme ça.
4: Et oui, Catherine Ringer nous a quittés en début de semaine à l'âge de 68 ans. À 8 ans, elle démarre une carrière dans le mannequinat pour des catalogues comme Le Printemps, sauf que très vite, elle s'ennuie et donc à chaque séance photo, elle tirait la langue. À 11 ans, elle apparaît pour la première fois sur le petit écran dans le téléfilm Les Deux Coquines où elle interprétait le personnage de la petite Kiki. Et en 79, Ringer joue dans un spectacle de théâtre à Montreuil, sauf qu'il manque un guitariste et un certain Fred Chichin arrive. Il devait rester une semaine et au final, il propose à Catherine de partir avec lui pour monter un groupe de rock. Ils ne se sont plus quittés, c'est une belle histoire. Et c'est ainsi qu'ils forment le duo Les Sprat, puis les Rita Mitsouko.
0: Mais c'est
4: Et alors pourquoi Rita Mitsouko? Je vais te poser la question. Rita pour Rita Renoir, qui était une célèbre stripteaseuse française, et Mitsouko tout simplement pour le parfum de Guerlain. Sauf qu'au moment où le duo prend de l'ampleur, on découvre le passé de Catherine Ringer, qui a tourné dans 24 films pornographiques, dont Gorge Profonde et Petit Trou Libertin. Elle avait plusieurs pseudos, notamment Lolita Danova et Yvette Lemercier. Et certains distributeurs à ce moment-là décident alors de rééditer ses films dans des VHS, comme elle devenait connue. Et son passé d'actrice de charme, ça ne plaisait pas à tout le monde, surtout pas Serge Gainsbourg. Gros clash dans Mon Zénith à moi sur Canal.
6: Qui est en levrette, le mec est comme si, et vous faites tant
7: vous
6: de.
7: Vous êtes une pute, c'est tout.
6: Non, parce que.
3: C'est pas la même chose. C'est pas le même métier, non.
7: Oh, écoutez, vous êtes fait
3: c'est
7: baiser.
3: C'est pas le même métier.
7: Baiser par la caméra, vous êtes dégueulasse. Plein de foutre, non. Eh ben alors, vous êtes dégueulasse.
3: Bah oui.
7: Moi, je vous
3: trouve
7: dégueulasse.
3: Mais vous avez l'air d'un vrai dégueulasse. Mais c'est vrai, depuis des années, moi, quand j'étais petite,
7: écoutez,
3: tout le monde disait ça de vous,
7: que
3: vous étiez un vrai dégueulasse,
7: j'ai jamais montré
3: même pas
7: ma queue,
3: rasé,
7: hein.
3: Que vous, ça se trouve, vous sentiez mauvais et tout ça. Alors arrêtez de me faire la morale, alors que vous êtes le dégueulasse type. Vous ne comprenez même pas ce que vous dites quand vous parlez. L'ingénieur du son, il râle parce qu'on ne comprend pas ce que vous dites quand vous parlez. Alors merde, vous êtes un vrai dégueulasse, même avec les gens avec qui vous travaillez. Vous venez à une émission, on n'entend même pas ce que vous dites.
4: Et elle avait du répondant. Et franchement, ça avait dû
0: c'est
4: la blesser.
0: Pareil, ici, l'ingénieur du son ne comprend pas quand tu parles. Il y a un bordel là-haut.
4: Je suis une quoi, du coup? Et alors, franchement, non, mais ça avait dû la blesser parce que je suis tombé sur une séquence qui date d'un an avant où elle confiait son admiration pour Serge Gainsbourg, moins sans doute pour Gainsbourg. Et alors, en juin 85, les Rita Mitsouko sont invitées de Michel Drucker dans Champs-Élysées. Et une nouvelle fois, comme pour Céline Dion, le pape du PAF avait eu.

0: Rouge parce que vous allez en vendre beaucoup de disques. Voilà, retenez bien, il s'appelle Rita Mitsouko.
1: Encore raison, Michel Drucker. Et alors, restons avec lui, justement, puisqu'en 90, le présentateur les reçoit aux Victoires de la Musique au Zénith de Paris. Le duo remporte un prix pour leur chanson Marcha Baila, sauf que Drucker avait un peu de mal avec le titre.
0: La voici. Chantée par les auteurs et les interprètes, ce sont les Rita Mitsouko.
2: Sia Baya.
3: Sia Baya.
0: Sia Baya.
1: Ah, toujours pas. Non, il y avait un peu de mal. Et alors, cette chanson, Guy Lux ne semblait pas tellement emballé lorsqu'il reçoit les Rita pour l'une de leurs premières télés.
4: Eh bien, on ne comprend pas très bien ce qu'elle dit, mais elle le dit avec conviction. Ah oui, franchement, que c'est original.
1: Et justement, le petit potin, c'est que pendant la prestation, Catherine Ringer avait perdu une dent. C'était sa canine droite.

0: Exactement.
1: Ah, je suis très précis.
2: Merci,
1: ah,
2: bah, docteur.
0: Très, très précis.
2: C'est dentiste qui vous parle. Ouais. C'est le dentiste là qui nous parle. Le dentiste Malabeuf.
0: Merci beaucoup. Tu auras une soirée à ta couronne aussi.
2: Ah,
0: c'est sûr.
1: Le roi.
0: Le roi, le roi de la télé. On va écouter Florent Pagny.
2: Ah oui.
0: On écoute Florent Pagny.
2: Pourquoi pas.
0: On écoute, oui, écoutons Florent Pagny, s'il vous plaît.
2: Avec quoi?
0: Avec la dernière
2: Les chansons du monde.
0: Ah, après, c'est bien. Après, c'est fini.
2: C'est fini après.
0: Profitez-en, là, après. On ferme tout, on ferme la boutique. Voici Florent Pagny, la dernière chanson du monde. Vous restez là, hein. Oh. Je ne sais pas porté par la chanson.

0: chansons du monde, c'était évidemment Florent Pagny. Est-ce que vous connaissez Ostéo Campus?
1: Ah non.
0: Non, bah tant mieux, parce qu'on en parle juste après ça.
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0: Allez, de retour ici, c'est Willy vient déjeuner chez vous. On passe à table tous ensemble le samedi et le dimanche entre midi et 13h30. Un nouvel horaire cette saison, 13h30. Mais vite, ce sont les 5 dernières minutes avant le journal. Alors vite, bah, je te dépêche. Place à la bonne initiative du jour. Bonjour Félicien Jean Trillo-Barzac.
10: Bonjour Willy.
0: Bienvenue ici, vous êtes le directeur général de l'association Ostéo Campus et Solidarité. C'est à Cergy-Pontoise, entre autres, dans le Val-d'Oise. Alors, de quoi s'agit-il, mon cher Félicien Jean?
10: Eh bien, enchanté, merci de m'accueillir aujourd'hui. Notre association, elle a pour mission de rendre l'ostéopathie accessible aux étudiants.
0: Ouais.
10: Vous le savez, comme moi, il y a une grosse crise de santé mentale chez les jeunes.
0: Exact.
10: Au moment du Covid. Grosse problématique de précarité. Et nous, on leur propose des consultations d'ostéopathie illimitées par des professionnels et seulement à 5 euros l'année.
0: Voilà, pour 5 euros par an. Vous proposez des consultations illimitées, des séances d'ostéo donc aux étudiants. Pourquoi est-ce que vous avez voulu faire ça, Félicien Zambe? Je crois qu'au début, vous vouliez, j'allais dire, ouvrir votre cabinet normalement. Et puis, c'est une fois que vous avez pris conscience, vous en parliez, de la mauvaise santé mentale des étudiants, vous avez dit, il faut que je fasse quelque chose, quoi.
10: Exactement. En fait, c'est même une histoire personnelle. Ouais. Moi-même, pendant mes études, ouais, j'ai eu un problème de santé mentale. Mm-hmm. Mais pour tout vous dire, je m'en suis rendu compte que bien après mon diplôme.
0: Ouais.
10: Et donc, en fait, je fais partie de cette génération qui, quand elle a été diplômée d'ostéopathie en 2022, s'est dit il faut qu'on fasse quelque chose pour les jeunes, pour les étudiants. Ils ont besoin de soins accessibles. Et donc, c'est comme ça qu'est né le projet. Et donc, on a vraiment eu à cœur de rendre accessible. Donc, l'accessibilité, c'est sur place.
0: Ouais.
10: On est dans les infirmeries des étudiants.
0: Voilà.
10: On est à 5 euros l'année et on est surtout aussi souvent que possible. Là, je vous parle depuis Sciences Po Saint-Germain,
0: ouais,
10: qui est un de nos partenaires.
0: Voilà. Et parce que vous nous parlez de santé mentale, parce que derrière la douleur physique, un ostéo, il sait qu'il y a aussi une douleur morale, une angoisse, un état dépressif, il le sait, il le voit aussi, ça?
10: Alors, on fait très attention de recruter des ostéopathes qui sont sensibilisés à la santé mentale des étudiants. Pour vous donner deux chiffres qui, moi, m'ont beaucoup marqué, c'est une étude de 2025 qui montre que 60% des étudiants ont une suspicion de souffrance psychologique et 38% risquent de décrocher de leurs études à cause de ça.
0: À cause de ça.
10: Donc,
0: ouais,
10: quand on recrute des ostéopathes, on veut qu'ils soient en capacité de le savoir et de le reconnaître. Les étudiants, ils viennent pour des symptômes assez classiques. Ils ont mal au dos, aux épaules, au ventre, des douleurs de règles, des maux de tête. Mais en fait, dès qu'ils vont passer du temps avec nous en consultation, ils vont commencer à nous raconter leur stress, leurs examens, leur situation.
0: Parce que le fait que vous ne soyez pas psy, quelque part, ils vous parlent peut-être plus librement aussi, plus facilement.
10: Alors, ils sont totalement libres. Ouais. En fait, ils vont aussi chez le psychologue, mais on reçoit tous les étudiants parce qu'ils ont tous mal au dos à cause des, notamment des heures passées assis dans des amphis qui sont pas totalement adaptés. Ouais. Donc, les amphis nous donnent du travail, mais en fait, derrière ça, quand ils viennent nous voir, ils ont la liberté de s'exprimer et vu qu'on a des consultations illimitées, ils peuvent en fait, on crée une relation avec eux où ils peuvent se confier parfois au bout de plusieurs séances.
0: C'est trop bien. Hein.
10: Après, la chance qu'on a, c'est qu'on les reçoit et qu'on crée une relation de confiance avec eux et qu'on peut les rediriger aussi vers les professionnels adaptés, évidemment. Quand il y a des besoins de voir un psychologue, un psychiatre, on les redirige chez nos collègues des services de santé étudiants.
0: C'est trop bien, c'est trop bien. Donc là, pour l'instant,
10: merci
0: vous êtes
10: beaucoup.
0: Présent sur 19 sites en Île-de-France, c'est ça ?
10: Exactement, on a commencé, on était deux dans deux villes, Cergy et Pontoise. Ouais. Et aujourd'hui, on est en trois départements. Et là, on est en pleine campagne de collecte de dons parce qu'on veut passer à l'échelle nationale.
0: J'allais vous en parler, justement. La campagne de dons, c'est jusqu'au 30 septembre. Alors, on peut faire comment et pourquoi il faut vous aider alors ?
10: Alors, c'est très important de nous aider parce que chaque 5000 euros va nous aider à ouvrir un nouveau campus dans des académies qui sont partout en France. Et pour faire un don, c'est très simple. Vous allez sur Instagram, Ostéo Campus Solidarité. Vous cliquez sur le lien en bio. Et là, vous allez pouvoir faire un don à la hauteur de ce que vous voulez, voire même juste partager si vous n'avez pas de quoi faire un don. Tous les dons sont défiscalisables, évidemment. Et avec 20 euros, on offre une séance à un vrai étudiant.
0: Bon, voilà, 20 euros. Hein. Donc, c'est jusqu'au 30 septembre. Hein. C'est ça, la collecte de dons.
10: Exactement.
0: Voilà. Vous savez combien d'étudiants vous avez soignés, aidés là, depuis toutes ces années, mon cher Félicien Jean ?
10: Exactement. Et la première année, on a fait 350 consultations. La deuxième année, on en a fait 800. Et la troisième, on en a fait 1800.
0: Ouais.
10: 1800.
0: Ouais.
10: 1800. Et on a actuellement 600 adhérents dans notre association. Donc, il faut imaginer que c'est des jeunes qui payent 5 euros l'année. Et ça, je le disais à une de vos collègues journalistes il n'y a pas longtemps. Et il y a même des étudiants qui nous disent que 5 euros, c'est trop cher. Donc, il y en a qui n'adhèrent pas parce que on leur laisse quand même l'accès au service.
0: Ouais. Merci beaucoup. Hein. Donc, on rappelle la sauce pour faire les dons.
10: C'est Ostéo Campus Solidarité sur le site DIFT, D-I-F-T. Vous nous trouvez sur Instagram, le lien est dans la bio.
0: Et bravo,
1: bravo.
0: Voilà une belle initiative, comme on les aime.
1: Il pourrait venir à la radio aussi.
0: Pourquoi, t'as mal au dos toi?
1: J'en ai plein de dos.
0: Il est ici, il est assis 2 heures par semaine et il est capote.
1: Hey, ça c'est fait 8 ans que je suis assis à côté de vous.
0: Oui, moi aussi j'en ai plein le dos, t'inquiète pas. Merci Félicien Gentry, au Barsac, directeur général de l'association Ostéo Campus et Solidarité, donc qui donne des soins.

0: hostés aux étudiants en illimité pour 5 euros par an.
1: C'est trop
0: donc
1: bien,
0: voilà,
1: trop
0: bravo,
1: bien.
0: Merci infiniment d'être passé nous voir. Allez, dans un instant, le samedi,
2: c'est Youpi la vie.
0: C'est vous qui faites l'émission 30 minutes de Libre Antenne, plus que jamais. Ici, c'est chez vous, mes amis, c'est chez vous.
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0: Merci infiniment d'avoir choisi votre radio ici. Il est tout pile 13h. Allez, Jean-Michel Jarre. Allez, et tout de suite, c'est le journal. À tout de suite.
4: Bonjour. Que faire face à la flambée des prix des carburants? Le gouvernement a déjà annoncé hier la poursuite des aides ciblées pour les conducteurs les plus précaires qui travaillent. Elles concernent 3 millions d'automobilistes, mais en cette période de pré-campagne présidentielle, de nombreux candidats mettent notamment la pression pour des baisses des taxes des carburants. Le diesel qui a atteint hier ce chiffre record de 2,40 euros le litre. Mais les marges de manœuvre du gouvernement sont limitées, Aurélie Herbemont.
5: Comment aider davantage les Français modestes qui ont besoin de leur voiture pour aller travailler? C'est sur ce dossier que le gouvernement planche ce week-end avant de nouvelles réunions lundi autour du Premier ministre. Ça peut passer par un élargissement de l'aide grand rouleur ou un autre dispositif plus adapté, explique Matignon, au moment où les demandes affluent. En 15 jours, depuis début septembre, il y a déjà eu 99 000 demandes au guichet grand rouleur, alors que sur un mois d'été, ce n'était que 122 000. L'effet rentrée et prix à la pompe qui repartent à la hausse, analyse un conseiller de Bercy. Mais pas question de céder aux demandes des oppositions qui réclament des baisses massives et générales de taxes. C'est tout le défi pour le gouvernement. Accompagner ceux qui en ont le plus besoin sans cramer la caisse, admet un proche du Premier ministre, car les finances publiques sont dans le rouge écarlate.
4: Et une des premières manifestations de ce ras-le-bol sur le terrain, c'était ce matin à Marseille avec le retour d'anciens gilets jaunes. 8 ans après, ils ont remis leur gilet de sécurité en espérant une reprise du mouvement démarré à l'époque, justement en raison de l'augmentation des prix du carburant. Une mobilisation encore timide, ils étaient un peu plus d'une centaine. Paul Marcy pour Ici Provence.
6: Des t-shirts jaunes à la place des gilets jaunes sur les épaules des organisateurs de la mobilisation marseillaise ce matin. Sur le dos des t-shirts, on peut lire les principales revendications des manifestants. Baisse des prix du carburant, gel des tarifs du gaz et de l'électricité et hausse des salaires. Yannick, tout juste retraité, confie notamment ne plus prendre sa voiture pour des trajets supérieurs à une heure à cause des prix du carburant. Dans le cortège, j'ai également pu rencontrer des jeunes, avec notamment 3 étudiantes de Martigues de 18 à 20 ans qui font leur première manifestation et sont là pour porter les revendications étudiantes. Pour la suite du mouvement à Marseille, les organisateurs appellent tous les Marseillais à se rassembler sur les ronds-points de tous les arrondissements de Marseille dès cet après-midi, avant la grande mobilisation nationale du 17 octobre.
4: Et puis à l'instant, Sophie Binet de la CGT conseille au gouvernement d'écouter la grogne sociale, sinon l'hiver va mal se passer. Elle était l'invitée de nos confrères de France Inter. Côté économie, les mauvaises nouvelles s'enchaînent en cette rentrée. On apprend ce midi que la dette publique de la France va grapper à 121,7% du PIB l'année prochaine, un chiffre record. La dette qui sera probablement l'une des questions évoquées dans cette assemblée citoyenne lancée ce matin à Paris, elle s'appelle Un commun accord, une initiative de Jean-Marc Jancovici, ingénieur spécialiste des questions climatiques, rendu populaire avec sa bande dessinée vendue à 1 million d'exemplaires. Les 150 personnes tirées au sort feront des propositions aux candidats à la présidentielle. Un nouvel animateur dans le périscolaire soupçonné d'agression sexuelle sur un enfant de 4 ans, cette fois à Sénon, en Gironde, près de Bordeaux. La police a retrouvé des fichiers pédopornographiques au domicile de cet homme de 52 ans. Si vous profitiez de votre week-end pour aller visiter un musée insolite gratuitement, aujourd'hui et demain, ce sont les journées du patrimoine. Parmi les milliers de sites que vous pouvez découvrir, il y a ce musée aux vieux soldats, près de la Flèche, c'est dans la Sarthe. Un passionné expose une énorme collection de soldats de plomb avec un message de paix, pas si incongru alors que la guerre est aux portes de l'Europe en Ukraine. Alexandre Chassignon pour Ici Maine.
7: Il estime avoir peint au cours de sa vie plus de 20 000 miniatures, souvent de sa fabrication.
8: Mon père m'avait acheté des petits soldats, puis j'ai eu cette passion pour les soldats, les uniformes, et j'ai commencé à peindre mes soldats, à les fabriquer moi-même.
7: Il fait aussi découvrir dans son musée ce côté artisanal avec les moulages, mais cette passion est surtout une porte d'entrée vers différentes périodes historiques.
8: Ce n'est pas le côté guerrier que moi je mets en avant. Ma passion, c'était de peindre des uniformes. Donc pourquoi l'Empire ? C'est là où on avait les uniformes les plus beaux. Peindre un uniforme actuel, c'est pas terrible, hein. On va pas dire que c'est joli. Mais c'est de l'histoire.

0: Si les souvenirs militaires ont longtemps été très présents dans les familles, ce n'est plus le cas, observe-t-il, depuis quelques générations.
1: Dans mon domaine, ce qui est important, c'est de passer le témoin. Pour passer le témoin, vous voyez, par exemple, hier matin, j'étais encore avec des enfants de base où je crée, d'école primaire, et on a échangé. Pour nos enfants, l'histoire qu'il y a eu permet de se positionner par rapport à l'avenir. C'est important de ne pas reproduire les erreurs qu'on a commises dans toutes ces guerres.
0: Des guerres dont ils participent parfois à reconstituer des épisodes en costume d'époque. Mais par respect pour les morts, jamais à l'emplacement même des batailles.
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5: Ah, merci d'être encore avec nous. Partons gaiement dans la troisième demi-heure de votre talk show du samedi avec votre tribu Nicolas Malabeuf.
6: Rebonjour tout le monde.
5: Et Fanny Aymo, notre geek.
6: Toujours là.
5: Toujours là, et oui, et surtout avec vous, puisque le samedi, c'est Youpi la vie. Voilà, on adore ces moments. Franchement, là, c'est mon moment préféré.
6: Ah bah oui,
5: pardon pour les invités.
6: Avant, c'était très bof, mais maintenant, ça commence.
5: Désolé pour les invités qu'on a eu avant. Mais
6: voilà. Même nos chroniques, vous en foutez, en fait.
7: Encore plus.
5: Mais là, franchement, le moment là où on va parler ensemble, vous avez les clés de cette émission.
7: Ah bah oui.
5: C'est la libre antenne du week-end, plus que jamais. Ici, c'est votre radio. Alors, appelez-nous pour réagir sur les thèmes du jour, le retour des gilets jaunes, la galère pour payer son plein d'essence. Il y a trop de livres en cette rentrée littéraire. Alors, quel est votre livre préféré? Tiens, si vous lisez, dites-nous lequel. La semaine européenne du sport, c'est la semaine prochaine. Est-ce que vous faites du sport? Tiens, j'aimerais bien savoir. Et puis, vos youpis des moments, vos moments de joie, un petit coucou à nous faire. C'est très simple. 0810 055 056. Il y a le groupe Facebook.
7: Le groupe Facebook, on nous retrouve, vous tapez Youpi la vie avec Willy Revelli. Vous tombez sur nous, ce groupe est gratuit. On partage voilà que des bonnes nouvelles. Nous avons un message d'Eliane. Merci pour votre émission qui me fait sourire, ça fait du bien. Et Fabrice Vanesse, lui, en a marre de Céline Dion. Les médias en font trop. Selon lui.
5: À peine.
7: Non, on petit fou de gueule.
5: On en a à peine parlé.
7: Continuez à réagir sur le groupe Facebook, c'est gratuit. Pour nous retrouver, Youpi la vie avec Willy Revelli.
5: Voilà, et vous repartez avec quoi?
6: L'un d'entre vous ne repartira pas les mains vides. Et c'est pas un petit cadeau. Un séjour Bel Ambre à Club, vous partez en plus où vous voulez.
5: Où vous voulez.
6: Un séjour qui vaut 2000 euros TTC.
5: 2000 euros TTC.
6: Ah, TTC.
5: Tu es sûr?
6: Ah, TTC. Oui.
5: TTC. 2000 euros TTC. Donc appelez-nous 0810 055 056. Franchement, et on n'a pas une saison exceptionnelle là,
6: on
5: t'as
6: a
5: vu.
6: Que des beaux cadeaux.
5: Que des beaux cadeaux. Et là, il y a Shawn Mendes avec Senorita. Avec vous,

0: C'était Shawn Mendes.
1: Et il n'est pas tout seul.
0: Non, il y a qui?
1: Il y a Camila Cabello.
0: C'est Camila Cabello. Ah, avec Senorita.
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0: Allez, jusqu'à 13h30 le samedi,
1: c'est Youpi la vie.
0: Vous avez les clés de cette émission et on démarre avec Christiane. Ça va ma Christiane?
4: Oui, Willy, très bien. Salut l'équipe d'ICI et d'ailleurs.
0: Ah, voilà la forme Christiane. Ça va, tu nous appelles d'où?
4: Je vous appelle de Tanner dans l'Yonne, la cité du Chevalier Déon, près de Chablis.
0: Oh, tu peux nous rappeler l'histoire du Chevalier Déon?
4: Le Chevalier Déon, c'était celui qui se déguisait en femme à la cour d'Angleterre. Pour espionner la cour d'Angleterre.
0: Exactement, t'as vu hein, bah, on a une émission culturelle. Tu nous as dit tout à l'heure qu'on était une émission culturelle, mon Nico. Bah tu vois, on est une émission culturelle.
5: Qu'est-ce que j'adore tu fais? Le Chablis.
0: Ah oui, alors on est dans une émission d'ivrogne aussi. Et pas que de...
5: Bah, je contrebalance.
0: Oui, bah oui. Qu'est-ce que tu fais dans la vie là-bas, ma Christiane?
4: Alors, je suis retraitée, j'étais infirmière de bloc opératoire.
0: Oh là là!
5: T'as dû en voir des choses.
0: Oh là là, t'as vu du sang alors?
4: Ben oui, mais ça ne me dérangeait pas.
0: Oh là là là là là là! C'était.
4: Mais on faisait des belles choses!
0: Ah bon, on a vu des belles choses? Qu'est-ce que tu as vu en
4: commun? On faisait des belles choses.
0: Ah oui! Oui, bah, tu as sauvé des vies!
5: Bah oui!
4: Bah oui, enfin, je n'étais pas toute seule, hein, quand même.
0: T'as sauvé plus de vies que nous trois.
5: Hein. Ah oui, c'est sûr.
0: Je peux te le dire. Voilà.
4: Parfait.
0: Bon. Parfait. Tu voulais réagir sur quoi, ma cri-crounette?
4: Alors, moi, je voulais vous faire un youpi la vie, parce que j'ai joué avec ICI au CERF, et j'ai gagné 2 places pour Génération Céline. Donc, je me suis dit, c'est mon jour de chance, donc je vous ai appelé.
0: Ah bah,
4: jackpot, me voilà avec vous à la radio.
0: Oh là là. Eh ben dis donc,
1: le concert que tu as gagné, c'est pas la vraie Céline alors?
0: C'est presque.
4: Génération Céline, c'est quatre chanteuses. Enfin, j'ai écouté un extrait de leur vidéo. Ouais. C'est génial.
0: D'accord. Donc,
4: chanté quoi ensemble?
0: Tu n'es pas encore allé, hein, c'est ça? Hein
4: non. Voilà. C'est le 1er octobre.
0: D'accord. Donc, tu aimes bien Céline Dion, a priori. Hein, voilà. Oui.
4: Oui. Je l'ai ratée parce que elle avait annulé son concert et après il y a eu le Covid, donc je me suis fait rembourser les places parce qu'après on savait pas si on allait. Ouais.
0: Et là, t'as pas essayé d'avoir des places pour la vraie.
4: J'ai essayé, mais c'était galère.
5: C'est compliqué.
0: Hein. Oh là là. Donc Génération Céline, Génération Carlos, ça te dit ou pas?
5: Ah ouais. Parce que t'imagines,
0: il y a 4 Carlos, 4 Carlos sur 7.
1: Ça prend de la place. Hein.
0: Mais c'est sur des grandes scènes.
5: C'est des grandes scènes, le zénith. Voilà.
0: Oh bah c'est bien. Hein. Non, mais il paraît que ça cartonne, hein, tous ces trucs-là. Hein. Bah ça s'appelle des tributes.
1: Les tributes.
0: Oui. Voilà.
1: Les hommages.
4: J'en profite. Hein. L'équipe d'ICI Auxerre avec qui je joue régulièrement, qui sont super sympas. Bon, c'est du matin au soir, c'est ICI.
0: Ah bah merci.
4: Et je suis ravie d'être avec vous car je vous ai déjà rencontré.
0: Ah, alors, on est comment?
4: Salon de l'agriculture.
5: Salon de l'agriculture, c'est vrai.
4: Fête des vins à Chablis en présence de Thomas Dutronc, ce bouillard.
0: Ah oui, c'est quoi l'année dernière, non? C'est
1: exactement
0: l'année dernière, je crois. Mais
1: il
0: oui
1: nous avait fait un petit buffet.
4: Et on est 2024.
0: Ouais. On les commande prêts, on est bien, on est jolis. Oui, ça va, c'est pas...
5: Bon, oui, pas dingue, apparemment. On est en physique rigolo, apparemment.
0: Bon, on a compris à son rire qu'on n'était pas dingue. Bon, bah, Christiane, merci beaucoup hein, pour tout. Voilà, pour ton appel, ta bonne humeur, et on embrasse... Pardon?
4: Je peux rajouter encore 4 phrases?
0: Alors 4, on les compte. Alors vas-y, une.
4: Alors, je félicite Enora Malagré qui a repris derrière Valérie D'Amido. Elles étaient formidables toutes les deux.
0: Oui.
4: Je fais un bisou à toutes les personnes qui me reconnaîtront.
0: Oui.
4: À ma maman de cœur qui a 99 ans.
0: Bon anniversaire.
4: Je fais des gros bisous à ma famille et à ma superbe petite fille Inès qui a 6 ans.
0: Oui.
4: Et je salue bien bas, le pape de la radio, Willy Revenu.
0: Ah, ça c'est le meilleur pour la fin. Eh ben, Christiane, merci pour
5: comment dis donc.
0: Elle est adorable. Et on embrasse aussi Enora Malagré, évidemment, qui a rejoint cette belle maison que vous retrouvez tous les jours entre midi et 13h du lundi au vendredi. Ma Christiane, merci beaucoup, on t'embrasse fort.
1: Et tu vas peut-être repartir avec ton séjour Bellambra Club en plus.
0: Ça serait fou, hein, ça serait gâté, demain. Hein. Le tirage, c'est demain vers 13h25. On t'embrasse fort, ma Christiane. Merci beaucoup. Ciao, ciao, bella, ciao.
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0: Eh, franchement, c'est pas mal, non? Bah c'est oui. pas mal ou pas, cette session? T'as vu comme ils sont gentils? On a vraiment les auditeurs les plus choubidou du monde. Est-ce que Catherine est là?
2: Oui, je suis là.
0: Bonjour, ah, Catherine. Comment ça va, Catherine?
2: Très, très bien, mais vous nous manquez trop.
0: Ah, où ça? Dans la vie en général?
2: À Belfort. Dans la vie en général aussi, mais à Belfort surtout.
1: On va venir.
0: Oui, parce qu'on était passé l'année dernière, oui, en août. Fin août.
2: Oui.
1: Pour le spectacle,
0: voilà,
1: oui,
0: revenez. Pour le one-man show.
2: Voilà.
0: Qu'est-ce qui pleuvait?
2: Déjà, si vous revenez, je vous invite à manger dans le bar de mon fils et voilà.
1: On ne refuse
2: mais
1: jamais.
2: C'était pas pour ça que j'appelais à la base.
0: Nous le reste on s'en fout. Si c'est manger gratuitement, tout va bien. C'est quoi, comment il s'appelle le bar du fiston? Enfin, un peu de pub, c'est pas grave. Il s'appelle comment le bar du fiston?
2: Le vieux garage.
0: Le vieux garage.

0: garage à Belfort.
1: Le vieux garage à Belfort.
0: Et c'est tout près de la gare.
1: Ah oui,
0: c'est très original, très accueillant, c'est vraiment super.
1: Très bien, bah, on le note. Mais juste, tu nous promets qu'il arrêtera de pleuvoir, parce que l'année dernière, j'ai jamais vu autant d'eau de ma vie.
2: Il a flotté toute la soirée.
1: J'ai jamais vu autant d'eau de ma vie.
3: Franchement, j'ai bu la tasse.
0: Oui.
3: Nicolas adore Belfort.
0: Non, là, il fait beau.
1: Ah oui, là,
0: il fait beau, je peux même prendre une photo aussi.
1: Attends, on va te raconter un truc. Tu sais que, tu sais, quand on part en tournée avec mon one-man show, j'ai beaucoup de chance parce que mes deux bébés là m'accompagnent tout le temps. J'ai vraiment de la chance. On est une vraie petite famille, nous trois. Voilà, Fabien fait la régie technique et puis Nicolas.
3: Il est là.
1: Et généralement on joue le soir, on finit tard. Après, ben on sort un petit peu. Enfin, chacun fait sa petite vie. Et le lendemain matin, généralement on part très tôt parce qu'on doit prendre un train et puis soit revenir à Paris pour faire les émissions de radio, soit repartir sur une autre date. Et là, pour la première fois, on est dans le train. Moi, j'arrive le premier. Fabien et moi arrivent avec une tête. J'ai jamais vu une gueule défoncée comme ça. Bon, là, de là, il me dit oui. Je suis rentré à 6h du matin. Et là, il était 7h30, tu vois. Mais... Et on a attendu Nicolas, qui n'est jamais arrivé.
3: Ah oui.
2: J'ai pas entendu mon réveil et j'ai loupé le train.
3: Et pourtant, j'ai toqué à sa porte.
2: Ah non, mais c'est fou. Et j'ai laissé des traces dans tout Belfort.
1: Pardon. Et alors, on devait partir à 7h du matin. T'es reparti à quelle heure de Belfort?
2: 18h.
1: 18h.
3: Il a bien visité.
1: Ah, tu l'as bien visité.
2: Alors là, je connais Belfort comme ma poche. Hein.
1: On fait quoi une journée entière à Belfort?
0: C'est de la grasse mat de compète.
1: Ah ouais, là, c'est la bonne grasse mat, bravo. On fait quoi une journée à Belfort, Catherine?
0: De quoi? Une journée à Belfort?
1: Ouais, on peut faire quoi en une journée?
0: C'est beau, Belfort.
1: Ouais. Ah, c'est beau.
2: Il y a le lion de
0: Belfort. Déjà, on peut venir voir le lion.
2: Ouais.
0: On peut venir voir le lion.
3: Il l'a bien vu,
2: je l'ai vu de près, le lion. Longtemps.
0: Ah oui, c'est clair. Bon. Oui, il y a le château de Belfort, il y a la vieille ville qui est très jolie. Et après, il y a tous les alentours. Il y a beaucoup de choses à visiter autour de Belfort.
3: On reviendra.
1: Je crois que tu voulais réagir sur la lecture. Ma Catherine, tu lis, toi, c'est ça? Ou tes enfants? Vas-y.
0: Moi, pas beaucoup, mais par contre, je garde des enfants. Et j'en ai un de 10 ans qui est tout le temps le nez dans des livres. On veut lui faire plaisir, on lui achète un livre sur n'importe quel sujet. Tellement les romans, il est plus docu, lui.
1: Ah ouais.
0: Mais, par exemple, il y a deux jours, j'ai été à la déchetterie. On a un endroit, prendre et donner, en fait, c'est pour les choses qui sont encore en état.
3: C'est bien ça.
0: Et il a récupéré une encyclopédie complète sur l'histoire du monde, quoi.
1: Très, très bien. Si je dépose dans ton casier Nicolas Malabeuf, je te le rends, tu le reprends?
2: J'entre pas, moi, dans le casier.
0: Mais je le rends pas.
1: Ah bah non, tu le rends pas.
0: Non, mais je le rends pas.
1: Ah non, non, tu le gardes.
3: Tu le gardes.
1: Tu le gardes, il adore Belfort.
3: Non, lui, il est à deux doigts d'acheter une maison à Belfort.
1: Il adore Belfort, mon Nicolas. Donc, non, mais attends, c'est vachement bien, un gamin de 10 ans qui lit.
0: Le ballon d'Alsace, c'est moins cher.
1: Et c'est très bien, un garçon de 10 ans qui lit beaucoup, bravo.
2: Et tu lui limites les écrans comme ça.
1: Bravo.
0: Oui, alors il y a peut-être une relation de cause à effet, c'est sûr. Parce que chez moi, il n'y a pas beaucoup d'écrans.
1: Et bravo, continue comme ça, ma Catherine. Merci beaucoup d'être passée nous voir, Catherine. On t'embrasse très très fort. Merci de ton sourire. Et tu repars évidemment avec ta sélection
2: pour le séjour Bellambra.
1: Voilà. Et puis c'est bien limiter les écrans. Là, l'autre jour encore dans le train, il y avait une petite 2 ans. Ils l'ont collé devant l'écran.
3: C'est la facilité.
1: Bon, vous aimez France Gall?
3: Énormément.
1: S'ils n'aiment pas. 0810 055 056, appelez-nous le samedi.
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0: c'est Youpi la vie. Oui, j'adore ça. C'est nouveau, hein. Vous êtes depuis la rentrée. Le samedi et le dimanche, 13h, 13h30, vous avez les clés de l'émission. Vous passez, vous racontez ce que vous voulez, réagir sur les thèmes du jour, nous faire un petit coucou, parler de vos youpi. Les moments youpi, c'est les moments de joie.
2: Oui, ce qui nous rend heureux.
0: Ouais, parfois, on a des petites joies. Ça sert à rien de partir dans des délires. Peut-être un petit truc qu'on a fait ces jours derniers et qui nous met en joie. On va parler à Sylvie qui est là. Ça va, ma Sylvie?
3: Salut à toute l'équipe. Oui, ça va.
0: Salut, ma Sylvie. Tu nous appelles d'où?
3: À côté de Toulouse.
0: On vient bientôt à Toulouse.
2: Et le mois prochain.
4: Le 30 octobre.
0: Le 30 octobre.
4: À la Comédie de Toulouse.
0: Tu viens nous voir à la Comédie de Toulouse?
3: Écoutez, chiche.
0: Allez, chiche. J'adore. Je voulais t'inviter, mais finalement, je préfère que tu payes tes places. Ça t'ennuie pas, ma Sylvie? Hein? Je t'invite à payer.
3: Je reconnais bien là,
0: Voilà. je t'invite à payer, d'accord? Mais écoute, tu sais quoi, ma Sylvie, regarde, je prends l'engagement devant le monde entier, parce que grâce à l'application ICI, on nous écoute dans le monde entier, d'accord, Sylvie? Donc écoute-moi bien, ma Sylvie. Tu payes. Tu viens, tu payes, d'accord? Tu viens à 10-12, tranquille, hein, tu vois. Tu es à 10-12, vous payez tous plein pot, et si en sortant t'aimes pas, je te rembourse. C'est pas mal, non? Et c'est satisfait ou remboursé. C'est quand même pas mal. Franchement, ça n'arrive jamais, ça. Voilà.
2: Bravo.
0: Bim, bam,
2: une idée par seconde. C'est
0: après, il y a un petit astérix, évidemment, offre soumise à condition. Hein. tu fais quoi dans la vie, ma Sylvie, à côté de Toulouse?
3: Je suis infirmière.
0: Oh, quel beau métier. Encore, on dit tout le temps ça, mais c'est vrai. Métier essentiel. Métier. Fais des piqûres comme ça.
3: Là. Oui, aussi. Entre autres.
0: Ah là là là là. C'est toujours au popotin, les piqûres, ou ça peut être ailleurs?
2: C'est dans le bras, non?
3: Ah non, ça peut être ailleurs, bien sûr.
0: Non, moi c'est que au popotin.
2: Ah Sinon, pas de piqûres.
0: Sinon, je n'en fais pas. Voilà, c'est contractuel. C'est écrit en dessous de mes ordonnances. C'est écrit uniquement dans le popotin. Tu voulais réagir sur quoi, ma Sylvie?
3: Moi, je sais pas, sur la lecture.
0: Ah, la lecture.
3: Un petit youpi.
0: Allez,
3: aussi.
0: Un petit youpi concernant la lecture.
3: Alors, non, c'est deux choses différentes. Moi, sur la lecture, je trouve que l'offre multiple de livres, en fait, c'est pas un souci pour les lecteurs, puisque ça offre de plus en plus de choix et de possibilités. Ouais. Et d'ailleurs, ça m'a refait penser, je viens de finir une formation de 6 mois qui était découpée en 3 parties, dont une était consacrée à la lecture rapide.
0: Ouais.
3: Donc, c'est intéressant, puisqu'on a appris des techniques pour lire plus vite. Mais pour autant, moi, j'avoue que, en fait, la lecture plaisir, la lecture plaisir, j'accroche totalement, et quand je pars en vacances ou en week-end, j'aime bien prendre un ou deux livres comme ça, et je prends vraiment mon plaisir sur la lecture, la lecture comme ça.
0: Dis donc, hein, t'as vu, on a des auditeurs on a quand même des auditeurs intelligents, je me dis, mais... Parce que nous, on est 3 couillons, on se dit, on parle à des... En fait, non.
3: Alors après, peut-être que la diversité des livres, justement, c'est peut-être plus dur pour les auteurs qui doivent être visibles et tout ça, mais pour nous, franchement... Non,
4: bienvenue sur France Culture, les amis.
0: Sylvie, c'est quoi une technique pour apprendre à lire vite? C'est quoi, alors?
3: Par exemple, quelque chose qu'on nous dit d'arrêter de faire quand on est jeune et enfant, en fait, c'est prendre un guide. Par exemple, le doigt, en fait, quand on est petit, on lit avec le doigt.
0: Exact.
3: Et c'est une des techniques pour aller plus vite. Alors, ça peut être un stylo ou autre chose, mais c'est une des techniques qui nous permet d'aller plus vite.
0: D'accord. On prend son doigt à soi, pas le doigt d'un voisin. Voilà, c'est son doigt.
3: Après, chacun son doigt. C'est avec l'autre, mais...

0: on sépare pour avoir des plus jeunes.
1: Ouais. Mmh.
0: Et bah, du coup, j'ai récupéré donc la mère de ma chienne biologique parce que je voulais qu'elle soit au moins avec un de ses chiens pour la deuxième partie de sa vie. Et voilà, c'est un bonheur de les voir ensemble.
1: Bravo. Alors, comment s'appelle la chienne?
0: Alors, la chienne que j'ai récupérée, elle s'appelle Octavia. Et sa fille que j'ai achetée moi, elle s'appelle Rustine.
1: Rustine. Et un petit équel qui s'appelle Rustine, c'est trop mignon. Eh ben bravo. Voilà, une femme généreuse, une auditrice intelligente et généreuse comme on les aime. Merci ma Sylvie, on t'embrasse très fort.
2: Tu seras peut-être la gagnante de notre séjour Bel Embras et on se voit le 30 octobre à la Comédie de Toulouse.
0: On vient à 12
1: Ah oui, viens à 12, tu viens à 12. Merci beaucoup ma Sylvie, je t'embrasse très très fort. Ciao.
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1: Franchement, mais je pourrais faire ça, mais pendant des heures.
2: Oui,
1: mais vous êtes trop sympa. Est-ce que Jessica est là?
5: Oui, je suis là.
1: Comment va ma Jessica?
5: Elle va très très bien. Débauché, donc bientôt le week-end.
1: Cool. Tu nous appelles d'où?
5: De l'Indre. Là, en ce moment, je suis à Oulche.
1: À Oulche. Dans l'Indre.
5: Il y a plus de vaches que d'habitants.
1: Hein. C'est bien, on adore les vaches, nous, c'est pas un problème. Je crois que tu écoutes ici depuis peu de temps, c'est ça, Jessica?
5: Oui, en fait, j'ai découvert votre radio en allant voir un concert de Florent Pagny.
1: Ah, très bien.
2: Et donc, tu étais dans la voiture et tu as écouté quelle émission?
5: Oui, c'est ça. Et en fait, au bout d'un moment, il n'y avait plus de... Voilà, ça grésillait. Hop, j'ai appuyé sur les boutons et je suis tombée sur vous.
2: Et au pif.
1: Et
5: au pif. Et depuis, je ne vous quitte plus.
1: Voilà.
2: C'est gentil.
1: Ça, c'est gentil. C'est grâce à Florent Pagny. Hein,
5: c'est grâce à Florent Pagny.
1: On a eu de la chance. Tu voulais réagir sur les gilets jaunes, ma Jessica, parce que je crois que jadis, tu étais gilet jaune.
5: Oui, j'ai été gilet jaune. Ouais. Malheureusement, je ne sais pas si j'aurai le temps maintenant de faire tout ça. Mais effectivement, je voulais parler du sujet parce que beaucoup de personnes pensent, quand il y a des casses, des trucs comme ça, que c'est les gilets jaunes qui cassent, des choses comme ça. Mais pas du tout. Ce sont des gens qui travaillent depuis des années et qui n'en peuvent plus, qui sont pris à la gorge.
1: Ouais.
5: Tout simplement, on voit le prix du carburant aujourd'hui.
1: C'est ça.
5: Moi, j'ai 25 km à faire aller, 25 km retour. J'ai l'impression de remplir ma voiture juste pour aller bosser, quoi.
1: Ouais. Et là, tu penses que tu vas pas remanifester parce que tu peux pas, tu bosses.
5: Je bosse, c'est ça. Malheureusement, aujourd'hui, il y a des impératifs. J'ai des impératifs. Avant, j'étais un peu plus libre parce que je travaillais avec mon conjoint, on faisait chambre d'hôte. Maintenant, j'ai un job vraiment. Il faut que je sois là.
1: Ouais.
5: Je sois présent pour mes collègues.
2: Ouais. C'est pas évident.
5: Mais si à l'occasion ça tombe un dimanche ou quelque chose comme ça, oui, j'irai.
2: D'accord.
1: Bon, et ma Jessica, merci beaucoup d'être passée nous voir. De nous avoir donné ton opinion là-dessus, puis tu repars évidemment avec ta sélection.
2: Pour le séjour Bel Embras, on te rappelle peut-être demain.
1: Voilà, c'est fini mes amis.
2: Oh non,
1: on va passer une belle journée ici et pas ailleurs. Tout de suite, c'est Golan Aluni. À domani.
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2: Vous cherchez une nouvelle opportunité professionnelle dans la région, sortez vos agendas, pas plus tard que ce lundi 21 septembre. Donc la semaine prochaine, c'est le grand lundi de l'intérim du côté de Lens. Une matinée de recrutement en direct pour booster votre rentrée. Ça se passe de 9h à midi à l'agence France Travail de Lens, située au 40 rue Hector Laloux. Alors le concept, il est simple, plusieurs grandes agences qui vont se réunir au même endroit. Les offres sont donc
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14: Bonjour à tous et bienvenue dans votre émission cinéma, ça tourne. Chaque samedi et chaque dimanche, vous avez rendez-vous à l'heure du déj ou du café pour découvrir les coulisses des tournages de films. Et aujourd'hui, j'ai le plaisir d'accueillir le comédien Alban Ivanov, qu'on a vu dans Le Marsupilami ou encore Le Grand Bain. Il quitte le registre de la comédie pour un drame historique, Justin le Juste, réalisé par Éric Barbier, qui est également notre invité. Ils ont tourné en Bourgogne, entre autres, dans un petit village resté dans son jus. Et nous reviendrons sur les dessous de la reconstitution historique pour les besoins du film. Mais juste avant de les recevoir, mon conseil cinéma de la semaine.
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14: À découvrir au cinéma depuis ce mercredi un film génial dans la lignée de Woody Allen. L'Invitation, c'est le titre, un film avec Penélope Cruz, Edward Norton, qu'on a vu dans Fight Club, Seth Rogen et Olivia Wilde, qui est également réalisatrice de cette invitation un peu spéciale. Imaginez que vous invitez vos voisins un soir à dîner.
15: Bonsoir. Allez-y, entrez.
16: On est ravis de vous voir.
15: On est tellement contents de vous recevoir.
14: Un couple que vous croisez brièvement dans l'ascenseur, mais que vous entendez surtout le soir, lors de leurs ébats. Oui, oui, qui ont l'air d'ailleurs très rock'n'roll. Imaginez maintenant que ce même couple de voisins vous parle d'eux-mêmes, de leurs propres ébats, certes un peu bruyants, et qu'ils vous font une confession et une proposition à laquelle vous ne vous attendiez pas du tout.
15: On se sent proche de vous. Il y a un lien très fort entre nous quatre. C'est si gentil, merci.
17: Ouais.
15: Oh, dis merci, Joe.
17: Merci. C'est très flatteur.
18: J'arrive pas à y croire. Je retiens ce que j'ai dit. On devrait inviter des gens plus souvent.
15: Super. On a un genre de petit jeu entre nous.
18: Ils se foutent littéralement de nous.
19: On voulait seulement voir l'appartement.
18: Pourquoi j'ai l'impression d'être le seul à ne rien comprendre?
14: Le couple de voisins fait part de ses pratiques, on va dire très modernes, pour pimenter leur relation, et le dîner va prendre une tournure inattendue, en plus de faire voler en éclats les certitudes de tout le monde.
17: Ce chemisier, il est joli, il te va très bien.
15: Ah oui? Eh bien, tu pourrais me dire ça plus souvent.
14: L'Invitation est une pépite au niveau des dialogues, de l'interprétation. Penélope Cruz y est plus flamboyante que jamais. Un festival de joutes verbales et de décortiquage psychologique qui questionne la difficulté des relations amoureuses et qui rappelle aussi ce film.
20: Tout le monde aime le sexe, non?
17: Toi, par exemple, ce que t'aimes, c'est qu'on te regarde marcher nu.
21: Tu regardes ma femme marcher nu?
17: Oui, par la fenêtre du salon, là-bas, oui.
14: Ça, c'est un extrait du film « Et plus si affinité » avec Isabelle Carré et Bernard Campan, qui a exactement la même histoire, puisqu'en fait, les deux films sont un remake d'un film espagnol, Sentimental, sorti en 2020 et qui depuis a inspiré près de 10 remakes, portugais, sud-coréens, tchèques, belgos, néerlandais ou encore suisses, sous le titre « Les voisins du dessus ». C'est dire l'efficacité du scénario ultra bien ficelé. On ne peut s'empêcher de se mettre à la place des personnages au cœur de cette soirée qui dérape et se questionner nous-mêmes sur notre propre façon de vivre nos relations amoureuses.
15: On pratique le sexe en groupe.
17: Chacun ses hobbies en même temps, hein. Moi c'est la flûte.
14: Et on continue de parler d'amour, mais en musique cette fois, avec Christophe Maé, il n'y a que de l'amour chez toi.

0: Il y a que de l'amour chez toi, c'était Christophe Maé, évidemment, sur votre radio ici.
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0: 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Et soyez les bienvenus sur votre radio ici, ravie de vous accueillir dans votre émission cinéma, ça tourne, qui met en lumière les coulisses des tournages de films. Et aujourd'hui, coup de projecteur sur un film qui nous emmène en plein cœur de la Première Guerre mondiale. Et on fait le voyage aujourd'hui avec le comédien Alban Ivanov et le réalisateur Éric Barbier. Bonjour à tous les deux.
2: Bonjour madame.
0: Bonjour Ségolène, pas madame.
2: Bonjour Ségolène.
0: Alban Ivanov, justement, on vous voit partout au cinéma depuis quelques années. Surtout dans des comédies, Le Grand Bain, Les Secpas, Challenger, Le Marsupilami. Et vous voici, premier rôle d'un drame historique. Justin le Juste, c'est vous, c'est le titre de ce film. Et Justin, c'est un paysan qui va devoir troquer sa fourche contre le fusil pour aller faire la guerre. Est-ce que vous pouvez nous pitcher la suite en deux phrases, Alban Ivanov, et on lance la bande-annonce?
2: C'est un paysan inculte qui travaille dans sa ferme. Et un jour, deux gendarmes et un curé vont venir le chercher en lui expliquant que c'est la guerre, ce qu'il ne sait pas. Oui. Il ne connaît pas même le mot. Et il va se retrouver propulsé dans cette guerre de 14-18.
0: Bande annonce.
3: Vous ne savez peut-être pas, il se passe des choses graves. Quand les hommes se battent, Justin, c'est la guerre.
4: Faut me parler avec des mots que je comprends.
5: Mais qu'est-ce que t'as pas compris?
4: La guerre, je sais pas ce que c'est. 10 jours après, ils nous ont envoyés sur le front. Qu'est-ce que je foutais dans ce merdier? La guerre avait commencé depuis un an et je ne savais rien de ce qui se passait entre les Allemands et les Français. J'ai été complètement perdu. Tout le monde me traitait comme un imbécile.
6: Le va. Allez là-bas.
7: Oui.
8: Vous étiez chez les Allemands.
4: Oui. J'attendais toujours de rencontrer l'ennemi.
0: Extrait du film Justin le Juste au cinéma mercredi prochain, tourné il y a un an dans les Ardennes belges et en Bourgogne. Éric Barbier, vous qui êtes le réalisateur de ce film, pourquoi avoir choisi ces lieux de tournage spécifiques?
9: Alors, les Ardennes belges, en fait, on a un petit peu suivi les endroits où il y avait eu des conflits. Et on s'est basé dans des lieux où qui avaient un peu une mémoire de cette guerre. Notamment, par exemple, il y a tout un campement allemand. Et en fait, on a tourné dans un lieu qui était un endroit qui avait été un campement allemand à l'époque. Et ensuite, pour la Bourgogne, alors ça, c'est une autre difficulté. C'était la fin du film, qui est une prise d'otage, et nécessitait une scénographie assez particulière. Ça veut dire qu'on devait avoir la mairie, et en face de la mairie, les militaires installaient leur QG. Donc, on cherchait une mairie avec quelque chose en face. Un café, un lieu, une maison. Et on a fait, je sais pas combien, on a dû voir peut-être 500 villages, quoi, à peu près, ah dans ouais. toute la France. Et on est tombé sur Mailly-Château, qui est un village qui est très préservé, où il y a très peu de pollution, ce qu'on appelle la pollution urbaine, c'est-à-dire de poteaux, de bornes.
0: Oui, de poteaux électriques, voilà, tout ce qui est contemporain.
9: Tout ce qui est contemporain. Et en fait, on a trouvé cet endroit qui était parfait pour toute la scénographie de la fin du film.
0: Et on va y revenir à ce village Mailly-Château. Donc, vous avez tourné en plein mois d'octobre, de novembre, ça devait être sport. Du froid, de la pluie, j'imagine, aussi sur le tournage.
2: Oui,
0: un peu, ouais.
2: Oui,
0: Alban Ivanov s'en souvient.
9: Quand il n'y en avait pas, on en rajoutait.
2: Oui, voilà, c'est ça. On avait cette chance-là.
0: Oui, c'est ça. C'était un tournage assez sport et physique aussi pour vous, Alban. Justement, c'est l'heure de récolter vos souvenirs sensoriels de tournage. Alban Ivanov, en vous remémorant le tournage de vos scènes en Bourgogne ou dans les Ardennes, quelle odeur vous revient en tête?
2: L'odeur des explosions. L'odeur un peu de poudre des armes.
0: Ouais. Est-ce que vous pouvez développer?
2: Non.
0: Non. Non, mais c'est hyper intéressant parce qu'il y a eu très peu d'effets spéciaux numériques justement ouais. sur ce film. Donc vous avez fait des vraies explosions sur le plateau de tournage, Éric.
2: Exactement. Oui, oui. Mais c'est pas finalement c'est pas l'odeur le plus marquant, c'est les impacts, c'est le bruit. Donc c'est vrai que le fait d'avoir travaillé comme ça en les faisant sur place pour le jeu, évidemment que ça aide à se mettre dedans.
0: En condition, ouais.
2: En condition, ouais.
0: Pour vous, Éric Barbier, c'est l'odeur de la terre, puisque vous avez, je vous cite, passé vos journées dans la boue sur ce tournage.
9: Oui, ça veut dire que, mais c'est vrai que c'est quelque chose qui m'a, c'est vrai qu'au niveau de l'odeur, la terre mouillée, parce qu'on a, comme on n'a pas pu tourner dans de vraies tranchées, parce qu'on pouvait pas les abîmer, du coup, on a fait un champ de guerre, donc on a creusé des tranchées, et donc le chef décorateur a creusé tout un ensemble de galeries, il a installé des faux arbres abîmés, etc. Ça a été un gros travail. Et surtout, à la fin, on a inondé le terrain, donc il y a eu des camions et des camions d'eau qui sont venus pour créer de la boue. Et c'est vrai qu'on tournait là-dedans et on était couverts de boue, même les gens qui travaillaient, je veux dire pas que les acteurs. Ouais. Et c'est vrai qu'on sentait la terre. Quand on rentrait à l'hôtel, moi, j'enlevais mes habits et ça sentait la terre. Dans la salle de bain, ça sentait la terre humide. C'était pas désagréable, hein, mais ça sentait la terre.
0: Ah ouais, ouais. Et vous rentriez chez vous, vous étiez noir.
9: Chez moi, j'avais pas de chez moi. C'est...
0: Oui, enfin, c'est vous, ça, oui, à l'hôtel.
9: Et en fait, même à tel point, on était tellement couverts de terre qu'un soir, on a fini très tard, à 2h du matin. Et je suis arrivé à l'hôtel avec Jean-Jacques, qui était le directeur de production, et j'étais tellement sale que le gardien, il a dit, non mais qu'est-ce que vous faites là, monsieur? Il a pas voulu me laisser rentrer.
0: Non, mais c'est pas vrai.
9: Ouais, ça a duré un quart d'heure. Oh, et jusqu'à ce que le directeur de production arrive, explique qu'on était à l'hôtel, il pouvait pas croire qu'un boueux comme ça, un bouseux, quoi, un bouseux, puisse habiter dans cet hôtel.
0: C'est dingue. Mais alors, c'est ça aussi que j'ai aimé dans votre film, Éric Barbier. Vous aussi, Alban Ivanov, c'est que les personnages ne semblent pas sortir d'une publicité, entre guillemets. Ils sont tous un peu crades. Vous avez Alban comme un voile de poussière permanent sur le visage. Mmh. Donc, c'est pas du maquillage. C'était vraiment... Oui, il y a aussi du maquillage.
2: Oui, oui, il y a du maquillage. Mais après, il y a plein de... Il y a de la fausse poussière, il y a de la fausse terre. Mais tous les jours, on était dans les vraies conditions des soldats de l'époque, donc dégueulasse. Voilà, on va pas se mentir.
9: Et puis en plus, ça veut dire, pour aller dans le sens de votre question, par exemple, sur les visages des gens, on se rendait compte que pendant la guerre, en fait, les gens ont toujours des impacts. Vous voyez, donc il avait toujours des écorchures, des coups, parce qu'on se disait, en fait, à la guerre, on se déchire, on prend des bouts de terre, on sait pas que tuer. Il y a des moments où on s'accroche, on se blesse, les mains sont sales, etc. Donc il y avait en effet un beau, gros travail sur les visages de tous les acteurs.
0: Mmh. Alban Ivanov, c'est un rôle donc très physique à plusieurs niveaux. Quelle sensation physique retenez-vous de ce tournage?
2: Ah là là là là là. Tout de suite, celle qui me vient, c'est quand on marche dans la rivière avec Biran. On tombe dans l'eau et à ce moment-là, j'ai un manteau allemand qui déjà pèse je ne sais pas combien sec. Mais je me souviens de quand je

0: suis tombé dans l'eau et j'ai dû me relever. J'ai dû prendre 20 kilos
1: d'un coup.
0: Et ça m'a surpris. Là, j'étais content de m'être appliqué sur mes squats à la salle de sport avant.
1: Oui, c'est vrai, vous êtes préparé physiquement pour ce rôle ou c'est toute l'année que vous faites des squats?
0: Je fais toute l'année des squats, mais en lisant le scénario, je savais que ça allait être très physique. J'étais prêt à vivre ce qu'on allait vivre.
1: Ouais, c'est ça, parce qu'au niveau des costumes également, vous avez des vrais costumes, enfin des costumes type d'époque, entre 15 et 20 kilos parfois. Vous avez
0: On a les vrais costumes, les vraies armes. On portait nous-mêmes nos comment on appelle ça, nos balles, notre bouffe,
2: tout le barda.
0: Tout le barda, donc il y avait tout.
1: Comment ça?
0: Parce que en fait c'est ça le fait de, plus on était proche du réel, c'est une vérité, c'est que ça aide vraiment pour le jeu. Ça veut dire que jouer la fatigue, si on est que dans des bonnes conditions, finalement c'est plus dur que d'être vraiment fatigué. Donc monsieur Barbier
1: a
0: compris ça. C'est là où c'est un grand cinéaste. Il a compris que jouer la fatigue vaut mieux que l'acteur soit fatigué, il va mieux jouer.
1: Vous avez mis combien de temps à vous en remettre de ce tournage, Alban Ivanov?
0: Franchement, j'ai eu un avant et un après.
1: Sérieux?
0: Mais j'étais super content. On est très fiers de ce film-là parce que quand on donne, on se donne humainement, physiquement, mentalement, c'est une grande fierté. Mais on a vraiment tout donné pour ce film-là.
1: Ouais, ça tourne ce samedi avec l'équipe du film Justin Lejuste, Alban Ivanov et le réalisateur Éric Barbier. Et alors, on parle des sensations physiques. Alban Ivanov, à un moment donné, vous êtes déterré, donc dans une des scènes, parce que vous avez été entièrement enseveli dans la boue suite à des explosions. Est-ce que vous étiez vraiment... Alors, j'imagine que vous n'étiez pas complètement enterré, bien sûr, mais à un moment donné, est-ce que vous étiez quand même immergé dans la boue pour les besoins du film, pour qu'on vous en sorte?
0: Éric Barbier préférait que je frôle la mort pour bien jouer, encore une fois.
2: Pas vrai du tout.
0: Non, c'est pas vrai.
1: On va pas colporter de fausses infos.
0: Ah non, mais il travaille vraiment d'une manière originale. Non, j'avais quand même... il m'avait fait un trou un peu intérieur comme une marmotte. J'étais sous la terre avec des cartons qui faisaient que je pouvais respirer quand même. Mais j'y étais aussi à ce moment-là, dans la bouche. Mais en vrai, c'est ça. C'est évidemment qu'il faut pas se mettre en danger, mais on est quand même obligé. Par exemple, la boue, pour que ça marche à l'écran, il fallait vraiment que je me mette de la boue dans la bouche, quoi. Voilà, on triche, mais en même temps, on est quand même obligé de donner de notre personne.
1: Ouais. Qu'est-ce qui vous reste de ce tournage, Alban Ivanov?
0: J'ai beaucoup appris. Je suis vraiment très fier de ce tournage. J'ai appris la rigueur. Non, il y a vraiment un avant, un après dans ma manière de travailler. C'est le film où je me suis le plus investi à tous les niveaux.
1: Oh. Éric Barbier, quel est le son que vous retenez de ce tournage?
2: Quel son je retiens de ce tournage?
1: Ou le bruit,
2: Les explosions, parce que c'est assez impressionnant quand on est sur le plateau, en fait, parce que d'un coup, il y a quelque chose avec les coups de feu et les explosions. Ce que disait Alban, ça veut dire qu'on se retrouve pendant très peu de temps, pendant une minute ou deux minutes, on est dans une situation où d'un coup, le réel s'empare de l'endroit où on tourne.
1: Ouais.
2: Donc ça, c'est un truc qui était très fort pour moi. Et voilà, je dirais ça, les explosions et les coups de feu.
1: Et parmi les accessoires de tournage marquants, il y a ce fameux instrument de torture qui est également testé sur vous, Alban Ivanov, qu'on vous place dans la bouche. Ça s'appelle la poire du pape.
2: Oui.
1: Racontez-nous vos souvenirs à ce sujet, Alban Ivanov.
0: Non, mais c'est horrible.
1: Parce que vous le gardez longtemps dans la bouche, vous ne pouvez pas parler.
0: Non, je le garde longtemps dans ce que vous voyez à l'image, mais à tourner, je le garde encore plus longtemps.
1: Vous l'enlevez pas entre les prises, si, quand même.
0: Si, mais...
1: Donc on va décrire pour nos auditeurs, c'est une espèce de poire métallique qui rentre dans la bouche et qui empêche de la fermer, de parler, de faire
0: ce qu'on
1: fait d'habitude avec sa bouche.
0: Comment on pourrait expliquer aux auditeurs...
2: Ça veut dire, en fait, c'est à la base, c'est un objet, on sait pas si c'est un vrai instrument de torture. C'est un objet qui a été, il y a un exemplaire au Louvre, et il y a plein de poires du pape, qui s'appelait aussi la poire d'angoisse. Et il y a cet objet, on le retrouve dans plein d'endroits, elle se vend et tout, mais on ne sait pas si c'était, si c'est une légende, que c'était un instrument de torture inventé par un Toulousain qui était un voleur et qui aurait mis ça dans la bouche des gens qui le volaient, mais ce qui me paraît très compliqué.
1: Oui, quand même.
2: Et par contre, l'objet est un objet assez raffiné, donc c'est un objet, par exemple, qu'on a fait fabriquer par un orfèvre.
1: Okay.
2: Donc c'est lui qui a recréé tout le système. Il a pris des copies de cet objet au Louvre notamment. Et après on a fait pour que l'objet soit assez délicat parce qu'il y a un côté dans la scène un peu sadique du personnage et la méticulosité avec laquelle il utilise l'objet était un truc qui était intéressant pour le film.
0: Ouais. C'est comme vous mettre un cric dans la bouche. Voilà.
1: Oui, c'est ça. C'est
0: pour ça que je cherchais l'image. C'est un cric de bouche.
2: Cric de bouche.
0: Ça veut dire voilà, on tourne et ça s'ouvre et ça peut vous casser la mâchoire.
1: Et donc
0: voilà,
1: ça a été fabriqué exprès pour le tournage.
2: Oui.
1: Et qu'est-ce que devient ce genre d'accessoire après le tournage ? Vous le gardez ou...
2: Non, on l'a offert à Alban.
1: Il trône sur la cheminée d'Alban Ivanov. Secret de tournage autour du film Justin le Juste avec Alban Ivanov et son réalisateur Éric Barbier. Et dans un instant, on va filer en Bourgogne au cœur d'un village qui accueille souvent des équipes de films, le village de Maille-Château, dont le maire a été très heureux de vous recevoir.

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3: Ça tourne ce week-end avec le réalisateur Éric Barbier, à qui on doit Petit Pays, ou encore La Promesse de l'Aube avec Pierre Niney et Charlotte Gainsbourg. Et il revient au cinéma mercredi prochain avec Justin Lejuste, film tourné avec Alban Ivanov dans le rôle titre, qui a en partie été réalisé en Bourgogne, dans un petit village de Lyon, au sud d'Auxerre. Alban, est-ce que vous vous souvenez de votre venue, donc c'était il y a un an, à Mailly-le-Château?
4: Oui, oui, je m'en souviens. Magnifique petit village qui est resté dans son jus. Mmh. Très, très beau patrimoine français. Et l'accueil des habitants, du maire. Franchement, même eux nous ont beaucoup aidé à apporter le film.
3: Vous dites pas ça parce qu'il est en ligne avec nous, le maire.
4: Ah bah non, voilà. Je l'apprends.
3: Il est avec nous, Jean-Michel Godefroy. Bonjour Jean-Michel.
5: Oui, bonjour à tous.
3: Vous êtes l'ancien maire de Mailly-le-Château, puisqu'aujourd'hui c'est la mairesse Géraldine Micot, mais vous étiez maire au moment du tournage qui a environ duré un mois au cœur de votre village, dont la population est de 500 habitants environ. La venue d'une équipe de tournage, ça doit pas mal chambouler la vie du village, non?
5: Ah ben, bien sûr, mais il faut dire aussi qu'ils le savent tous, qu'on avait été un peu entraînés avec les enfants de la Résistance avant.
3: De Christophe Baratier, oui, qui est également venu tourner chez vous.
5: C'était encore une très bonne nouvelle qu'on puisse accueillir un autre film aussi.
3: C'est pas la première fois que vous accueillez donc des tournages de films. Et, si vous acceptez aussi, c'est parce qu'il y a des retombées économiques importantes pour le village?
5: Ça va, mais c'est pas... c'est pas des sommes non plus faramineuses, hein, faut pas croire. Hein. Mais bon, mais à cause on est retombé, c'est vrai que ça fait connaître Mailly-le-Château, ça fait beaucoup de figurants, de Mailly-le-Château, tout ça, ça fait quand même une bonne émulsion. Quoi.
3: Mais oui, puis ça fait bosser les habitants du village.
6: Puis Jean-Michel, on a cassé quand même la mairie, c'était bien quoi. Non.
5: Bah oui, mais elle est pas refaite.
6: Bah oui, je sais, il y a toujours le trou.
3: Mais est-ce que vous pouvez développer? Vous avez cassé la mairie.
6: Oui, on a cassé la mairie, on a tiré dessus au canon.
7: Bon, bah, y a un boulet de canon.
6: On a voulu un boulet de canon et Jean-Michel a dit allez-y, il n'y a pas de problème.
3: Non, sérieux?
6: Oui, et il y a toujours un trou, pas vrai? Il a été réparé le trou ou non?
5: Oui, quand même, heureusement, tout est en ordre, on ne peut pas s'inquiéter.
3: Éric Barbier, j'ai noté un détail dans votre film, il y a de la fumée tout le temps dans les scènes en extérieur, comme une brume permanente qui donne un cachet assez particulier aux images, bien sûr. Est-ce que c'est rajouté ou il y avait de la fumée permanente à Mailly-le-Château?
6: Non, ça veut dire qu'à Mailly, en fait, on a, pour casser en fait, un peu l'image, avec le chef opérateur Thierry Arbogast, on a décidé, il y avait toujours des machines à fumer, qui permet de casser un peu la définition des lieux, pour donner un peu un cachet au lieu. Et c'est vrai qu'on avait de la fumée partout, tout le temps.
3: Ouais, donc voilà. Machine à fumer en permanence.
6: Voilà. Mais c'est plus pour casser l'image que pour faire de la fumée au sens fumée, quoi.
3: Bien sûr. Merci beaucoup Jean-Michel Godefroy de nous avoir emmenés dans votre superbe commune Mailly-le-Château, qui va peut-être avoir des touristes en plus grâce au film d'Éric Barbier. Merci beaucoup Jean-Michel.
5: Merci, puis bonne journée à tous.
6: Allez, merci, bonne journée, maire. Jean-Michel, monsieur le maire.
3: Monsieur l'ancien maire donc de la commune de Mailly-le-Château. Éric Barbier, avec quoi avez-vous envie que les spectateurs repartent après avoir vu votre film?
6: Je crois que la force du film est ce qu'on a eu un peu, les retours qu'on a eu un peu dans les projections en France, c'est que, en fait, le film, paradoxalement, est assez optimiste. Ça veut dire que l'idée que des hommes entre eux qui se soudent arrivent à changer des choses qui sont des choses importantes. Mmh. Et ça, je pense que c'est intéressant sur un film sur la Première Guerre mondiale qui, souvent, sont des films très noirs.
3: C'est vrai.
6: Voilà. Et celui-ci ne l'est pas.
3: Justin Lejuste qui sort au cinéma mercredi prochain avec Alexandra Lamy, Biran Ba, Thierry Ancis et bien sûr Alban Ivanov. La suite de sa tournée, c'est demain, même heure, même fréquence, à 13h30. Nous recevrons un décorateur de cinéma qui a une particularité, il parfume tous ses décors pour aider les équipes à s'imprégner de l'univers du film. Et on en parlera avec vous, Alban Ivanov, Éric Barbier. Vous restez avec nous pour cette partie. À demain.
6: À demain.
7: À demain.
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3: Merci d'avoir choisi votre radio ici pour accompagner votre week-end. Il est 14h. L'heure de faire le point sur l'actualité avec Benjamin Mathieu.

0: Est-ce le retour des gilets jaunes alors que les appels à manifester se multiplient contre la flambée des prix du carburant? Ils étaient une centaine ce midi à Marseille sur le Vieux-Port, réunis pour faire entendre le peuple selon leurs termes. Un petit effort pour tout le monde, le ministre de la Ville et du Logement, Vincent Jeanbrun, défend le gel des aides personnelles au logement, les APL, envisagées par le gouvernement dans le cadre du prochain budget. Et puis on apprend également ce midi que la dette de la France sera de plus de 120% du PIB l'année prochaine, un record. Face à ce climat social très tendu, la secrétaire générale de la CGT, Sophie Binet, conseille au gouvernement d'écouter la grogne sociale, sinon l'hiver va mal se passer, dit-elle ce midi sur France Inter. Un nouvel animateur dans le périscolaire, soupçonné d'agression sexuelle sur un enfant de 4 ans, cette fois à Senon, près de Bordeaux, en Gironde. La police a retrouvé des fichiers pédopornographiques au domicile de cet homme de 52 ans. Et puis l'Agence nationale de la formation des adultes, l'AFPA, cible d'un piratage de données concernant potentiellement 1,7 million de Français. Les hackers ont récupéré des données personnelles, des noms, des adresses, éventuellement des numéros de téléphone, mais a priori pas de données sensibles. Un Français, une Française, championne du monde en athlétisme, elle s'appelle Agathe Guillemot et elle décroche ce matin le titre suprême au Mondial de Running. Ça se passe à Copenhague dans l'épreuve du mile, l'équivalent d'un kilomètre 600. La Bretonne de 27 ans et remporte son premier titre mondial. Et puis en Coupe Davis en tennis, la France est menée 2-0 face au Canada. Il faudra remporter 3 matchs pour espérer se qualifier.
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0: Et pour vous dire bonjour, les Tears Sports Spears, à l'instant sorti en 89 sur ICI Nord. Bonjour à tous, ravi de vous retrouver. On est ensemble jusqu'à 16h. Vous êtes peut-être en direction des Journées Européennes du Patrimoine. Profitez bien du week-end, profitez bien du Nord-Pas-de-Calais. On va se retrouver dans quelques instants avec de la musique, évidemment, avec le célébrissime titre a cappella de Le Chat. Ça vous parle? Ça vous dit quelque chose? Et évidemment, énorme raz-de-marée de l'année 92 qui figurait sur l'album de Powo, Regagner les plaines. On écoute ça dans un instant. Bonjour à tous et merci d'être avec nous.
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1: 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Donc la semaine prochaine, c'est le grand lundi de l'intérim du côté de Lens. Une matinée de recrutement en direct pour booster votre rentrée. Ça se passe de 9h à midi à l'agence France Travail de Lens, située au 40 rue Hector Laloux. Alors le concept, il est simple, plusieurs grandes agences qui vont se réunir au même endroit. Les offres sont nombreuses et vont toucher plein de secteurs différents. On va recruter en masse, par exemple, dans la logistique, mais pas seulement l'industrie, le bâtiment, le transport. On recherchera activement des caristes, des préparateurs de commandes, des chauffeurs poids lourds, des maçons, des électriciens. Mais rassurez-vous, il y a aussi des besoins dans l'administratif. Donc, pour mettre toutes les chances de votre côté, préparez votre CV et rendez-vous ce lundi 21 septembre à Lens.
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0: quand on sort les guitares sur Ici Nord, c'est pas pour rien. Le riff de guitare ravageur d'Edwin Collins. C'était en 95, Girls Like You. Merci d'être avec nous cet après-midi avec de la suite musicale, évidemment. Bernard Lavilliers qui va arriver dans un instant et son titre incontournable de 86. Ça sera Noir et Blanc. À tout de suite.
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0: Je sais pas pourquoi, mais cet après-midi, il y a beaucoup de guitares. Edwin Collins, tout à l'heure, je vous en ai parlé. Et puis, à l'instant, les guitares de Dire Straits, Sultans of Swing. Bel après-midi, il est précisément 15h sur Essinor. On fait tout de suite un point sur l'actualité de ce samedi.
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0: Encore une mauvaise nouvelle en cette rentrée. Le ministère de l'Économie annonce que la dette française va dépasser les 120% du produit intérieur brut l'année prochaine. Un chiffre record. En conséquence, le gouvernement prévoit une nouvelle hausse des prélèvements obligatoires pour le prochain budget et 54 milliards d'économies. Parmi ceux-ci, le gel des allocations en personnel au logement qui ne suivront donc pas l'inflation. Ça a été confirmé ce matin par le ministre du Logement. Face à ces prix des carburants atteignant des montants historiques, environ une centaine de gilets jaunes se sont mobilisés à Marseille ce matin, un embryon de reprise de ce mouvement social qui avait bousculé la France il y a 8 ans, et c'était déjà en raison de la hausse de l'essence. Le maire de Carpentras dans le Vaucluse, ville dirigée par le RN, annonce que les personnes interpellées en état d'ébriété sur la voie publique devront payer le prix de leur transport par la police jusqu'à une cellule de dégrisement, un coût estimé à 150 euros selon la municipalité. L'opposition craint un ciblage social de personnes en précarité. Malgré son interdiction, l'appel à manifester contre un futur centre de rétention administrative est maintenu à Nantes. Il débute à l'instant. La préfecture évoque un trouble à l'ordre public. Environ 1 millier de personnes, dont des militants de l'ultra-gauche, sont attendues à proximité de l'actuelle maison d'arrêt de Carquefou, où les travaux de ce nouveau centre ont déjà débuté. Et puis le directeur adjoint de Valeurs Actuelles, Charles Sapin, annonce sur le réseau social X qu'il ne sera pas en antenne de France Inter demain. Son arrivée avait entraîné 2 journées de grève de salariés, reprochant au magazine conservateur ses différentes condamnations par la justice.
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0: tranquille, c'est samedi avec une belle Totozzi pour Gloria sur Essineur. Alors trois chansons françaises à la suite, c'est ce qui vous attend dans le prochain quart d'heure avec, pour rejoindre 15h30, le son de Michel Polnareff, tous les bateaux, tous les oiseaux. Il y aura la nouveauté d'Oria également avec ses soirées mondaines et puis les Innocents avec Jody.
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1: Demain, dimanche, de 9h à 18h, le parking du centre commercial Yellow Park de Prouvy va accueillir un grand rassemblement de voitures et de motos de prestige. Voilà, c'est organisé par une nouvelle association valenciennoise, Whitebirds, un événement caritatif qui vise à rassembler les passionnés de grosses cylindrées pour une noble cause. Donc le président de l'association précise que l'objectif principal est de récolter des fonds pour venir en aide aux enfants placés en foyer. Et donc sur place, vous pourrez admirer de véritables bijoux de l'industrie automobile, dont certains modèles dépassent allègrement les 100 chevaux. Voilà, l'association Whitebirds ambitionne de faire de ce premier rendez-vous un grand succès afin de pérenniser ce rendez-vous tous les ans. Donc ce dimanche 20 septembre, 9h-18h, vous avez rendez-vous sur le parking du centre commercial Yellow Park de Prouvy pour les amateurs de belle mécanique.
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0: Ah, vous n'avez pas l'image là, hein, mais je peux vous dire qu'il y avait de la paillette hein, sur le titre qu'on vient d'écouter. C'était Lady Night avec Patrick Juvet à l'instant sur Ici Nord, à suivre. Et d'ailleurs, pour rejoindre 16 heures de la musique, certes, mais alors pas n'importe laquelle. Notamment Image avec un souvenir corps à corps et la nouveauté de Marc Lavoine et Patrick Fiori. Leur titre s'appelle Occupé. À tout de suite.
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0: m'en lasse pas, moi. Non, je m'en lasse pas, Cyndi Lauper, Time After Time, sur ICI Nord. Voilà, je vais vous retrouver demain matin à partir de 7h pour le réveil d'ici matin week-end. Demain, 7h, 10h. Et puis, là, je vais vous laisser avec Bruno Béard dans un instant pour vous accompagner sur les routes de la région avec un seul numéro de téléphone, le 03 20 55 89 89, si vous êtes confronté à des soucis sur les routes du Nord et du Pas-de-Calais. Bel après-midi à tous, c'est l'heure de l'info, il est 16h.
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0: Est-ce le signe d'un début de mouvement social? Ce matin, une centaine de gilets jaunes manifestaient sur le Vieux-Port à Marseille. De son côté, la secrétaire générale de la CGT, Sophie Binet, conseille au gouvernement d'écouter la grogne sociale. Sinon, l'hiver va mal se passer, dit-elle, invitée sur France Inter. Des manifestations contre la loi instituant une présomption d'usage légitime des armes sous haute surveillance. Plusieurs rassemblements à l'appel du collectif Stop aux violences d'État sont organisés cet après-midi, notamment à Marseille, Lyon, Lille, Bordeaux, Nice, Aix-en-Provence ou encore Paris. Le ministère de l'Intérieur craint des débordements de la mouvance radicale d'ultra-gauche. Une peine exemplaire pour un motard qui avait agressé le maire d'Armentières-en-Brie, c'est en Seine-et-Marne. L'homme a été condamné à 9 mois de prison avec mandat de dépôt hier. Il avait craché sur le maire puis l'avait poursuivi en tentant de causer un accident. Un homme d'une trentaine d'années, décrit comme menaçant, tué ce matin à Beauvais dans l'Oise par la police. L'homme a tiré sur les forces de l'ordre qui venaient l'interpeller à son domicile. Les obsèques de Catherine Ringer ce matin au cimetière de Montmartre à Paris. Plusieurs personnalités ont rendu hommage à la chanteuse d'Erita Mitsuko, décédée cette semaine à 68 ans. Le dernier mari de Brigitte Bardot est hors de lui. Bernard Dormal juge scandaleuse la vente d'objets intimes ayant appartenu à la star. Ça sera lundi prochain. Une vente organisée par sa fondation au profit des animaux. Et puis la 43e journée européenne du patrimoine, c'est tout ce week-end. Partout en France, des milliers de sites culturels, souvent fermés au public, sont assez accessibles. Rendez-vous sur ici.fr pour des idées de visite.
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2: Merci beaucoup. Retour de l'info à 17h sur Ici Nord. Un petit point sur les conditions de circulation, mais avant cela, la météo, bien sûr. Alors, pour cet après-midi, beaucoup de nuages, nous dit Météo France, 19 à 20 actuellement sur le littoral, 19 à 22, 22 pour Lens, pour les températures maximales. Et pour demain, dimanche, eh bien, nous aurons demain matin de belles périodes ensoleillées avec tout de même quelques averses faibles néanmoins, mais un petit peu d'humidité tout de même, mais bon, de beaux passages ensoleillés. Les températures minimales afficheront 17 à 18 sur l'ensemble de la région. Les conditions de circulation sur les routes autour de la région, attention sur l'A22, nous avons un animal errant à hauteur de entre Vinodask et Ouascal sur l'A22 dans le sens Lille-Courtrai, donc attention. Un chantier également uniquement aujourd'hui sur la 16 dans le sens Belgique Paris de Saint-Georges sur la à Saint-Folquin, sur la voie de droite. Donc prudence sur le secteur.
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2: On est ensemble jusqu'à 19h. On démarre avec Indochine, Canary Bay. Bon après-midi.

0: Indochine sur Ici Nord, c'était Canary Bay.
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0: Et on est ensemble effectivement jusqu'à 19h à suivre dans l'émission Les gens du Nord et le portrait d'un marionnettiste, c'est Nico dans quelques instants, juste après Julien Clerc et puis Tame Impala et Jane.

0: Julien Clerc, elle voulait qu'on l'appelle Venise, un titre de 1975. La Nationale 356, la voie rapide de Lille. Attention, il y a un obstacle à hauteur de Lille, donc dans le sens Roubaix vers Lille, sur les voies du milieu. Donc soyez très prudents, donc sur la rocade de Lille, la Nationale 356 de Roubaix vers Lille. Et puis nous avons un véhicule en panne dans le sens Lille vers Paris, à hauteur de Carvin, sur la voie de droite et sur la bande d'arrêt d'urgence, donc à hauteur de Carvin dans le Pas-de-Calais et dans le sens Lille vers Paris, donc un véhicule en panne. Allez, tout de suite, le portrait de Nico, il est marionnettiste, voici les gens du Nord.
1: Aujourd'hui, je vous propose de retomber en enfance avec un manipulateur pas comme les autres.
2: Bonjour, je m'appelle Nico et je vais de ville en ville dans le Nord-Pas-de-Calais avec mes marionnettes, avec ma magie, pour raconter des histoires et emmener des enfants dans des aventures fantastiques.
1: Nico est un véritable homme de spectacle. Il ne lésine pas sur les moyens.
2: Ce sont donc des aventures durant lesquelles les enfants sont au cœur de l'histoire. Ce sont eux qui font avancer l'histoire. Les marionnettes sont là pour les guider. Ce sont des grandes marionnettes qui se mettent à prendre vie. J'ai aussi des maisons, j'ai un arbre, j'ai un château par exemple qui se met à parler également. Et puis il y a beaucoup, beaucoup, beaucoup de magie parce que les contes, c'est d'abord de la magie. Sans s'en rendre compte, les enfants sont des vrais magiciens. Donc ce sont des moments où on se rend compte qu'on passe des messages pour leur dire d'être aimé, qu'il faut apprendre à s'aimer, encore mieux la différence, ne pas avoir peur, ou plus exactement accepter la peur.
3: Moi, je construis des marionnettes.
1: Devenir marionnettiste, c'est un petit peu retomber en enfance, ou bien vous êtes resté en enfance?
2: En fait, je suis devenu marionnettiste parce que j'avais envie de guérir ma propre enfance. Donc j'avais envie de raconter des histoires où je pouvais mettre du baume là où j'avais besoin d'en mettre. Et je m'aperçois qu'en mettant ce baume, eh bien, ça donne de l'amour aussi aux enfants. Ça les aide aussi à avancer, à grandir. En tout cas, j'espère que ce sont, en plus que le plaisir de regarder une histoire, des petites graines qui vont les aider à grandir mieux et avec plus d'amour.
1: Oui, faire plaisir et se faire plaisir aussi, c'est ce qui vous plaît également dans cette activité?
2: Bah, ce qui me plaît, c'est que j'ai pas l'impression de travailler. Je crois que c'est quelque chose que j'avais depuis que j'étais tout petit, sur cette idée de raconter des histoires. Déjà quand j'étais petit, je prenais l'étendoir à linge de ma mère et puis je prenais des peluches pour en faire des marionnettes, je faisais des cirques ou j'inventais même des programmes de télévision ou de radio. Mais ce qui me plaisait le plus, c'était de pouvoir utiliser des choses qui n'existent pas, comme les fées, comme des sorcières, comme des enchanteurs.
1: Nico et ses puppets, vous le retrouvez sur son site lavievousaime.com. Rien que le nom du site résume totalement le garçon.
2: Ce qui me plaît en fait, c'est que c'est ici que j'ai grandi, c'est ici que je continue à faire mon métier et c'est ici que je continue à m'enrichir et à donner de l'amour. Et ça, pour moi, c'est magique.
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0: The Great Pretender, c'est toujours un plaisir de réécouter Freddie Mercury à suivre dans l'émission L'Inforoute, bien sûr, qui arrive dans quelques minutes. Côté musique, Joe Cocker et Boulevard Désert, juste après la pub.
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0: 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C'était Joe Cocker sur Ici Nord. 16h33, on partage l'inforoute avec, je vous le rappelle, un chantier uniquement aujourd'hui, hein, sur la 16, dans le sens Belgique-Paris, à hauteur de Saint-Georges-sur-La et Saint-Folquin, c'est entre ces deux communes. Donc sur la voie de droite, donc attention, la voie est neutralisée, c'est une voie concernée, dans le sens Belgique-Paris, donc sur la 16. Sur la 23, dans le sens Lille-Valenciennes, nous avons également un bouchon dans le sens Annon-Rême. Vous pouvez ajouter 5 minutes au temps de trajet habituel. Et puis sur la 22, nous avons toujours cet animal errant dans le sens Lille-Courtrai entre Villeneuve-d'Ascq et Wascal. Donc soyez prudents. Sur la voie rapide également de Lille, un véhicule donc à l'arrêt, enfin, ou un obstacle en tous les cas, ce n'est pas encore précisé. Un obstacle sur la voie rapide donc sur la commune de Lille dans le sens Roubaix-Lille. Et puis sur l'Ain, nous avons toujours ce véhicule en panne dans le sens Lille vers Paris, à hauteur de Carvin dans le Pas-de-Calais, sur la voie de droite et sur la bande d'arrêt d'urgence. Soyez prudents.
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0: Et le de retour, la musique avec Sia dans un instant et tout de suite ensemble, sa raison d'être. Merci d'être avec nous.

0: Gimme Love, c'était Sia.
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0: Les deux mots qu'on prononce le plus souvent dans une vie sont les mots oui et non à part égale, mais dans l'humour en tube, Fred Ballard a remarqué que certaines personnes prononçaient le non plutôt que le oui. Alors on fait un petit point avec elle.
3: En fait, je ne sais pas dire non. Ma psy me dit que c'est parce que j'ai la peur de décevoir. Bon, je ne pense pas que ce soit ça, mais je lui ai dit oui.
4: Du coup, ça démarre mal, hein, quand la peur de contredire se rajoute à la peur de décevoir qui se cumule à la peur de ne pas être aimé, faut surtout pas avoir peur d'en rire.
3: Par exemple, quand on me demande « Dis Nico, tu veux bien ?» Oui. Je dis oui. Excusez-moi, monsieur, vous voulez bien m'acheter oui. Je vous en prends deux, oui. Pardonnez-moi, vous allez sur Moscou? Oui. J'y allais justement, oui. Vous êtes Xavier Dupont de Ligonnès? Oui, c'est moi. Pardon, je suis désolé.
4: Ah oui, il faut faire gaffe, hein. Trop de oui tue le Nicolas Lacroix qui pourrait mal finir s'il continue comme ça. Un oui, c'est positif, c'est vrai, mais le non n'est pas que négatif, hein, pour Roman Frécinet.
5: J'ai découvert le pouvoir du mot non. Il est exceptionnel ce mot. Il te permet de pas faire les trucs que t'as pas envie de faire. Mais moi, j'avais pas capté. Moi, je disais oui tout le temps. Oui, oui. Après, je me retrouvais dans des bourbiers de fou malade. Tu veux goûter ce plat? C'est à base de testicules de mouton. Oui, non, non.
4: Voilà, comme quoi, à force de dire oui, on n'avale pas que des couleuvres, hein. Et déjà, les couleuvres, c'était limite. Donc, avis aux gourmets, aux timides, aux gentils et aux bénis, oui. Un beau gros non vaut mieux que trois petits oui. C'est comme un gros fou rire. On le préfère à trois petits sourires.
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0: 1972, une belle histoire chantée et racontée par Michel Fugain.
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0: Zucchero sur Ici Nord, c'était la très belle chanson Il Volo.
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0: Merci d'être avec nous, il est 17h. Et à 17h, le journal est présenté par Léa Oudouard. Bonjour Léa.
2: Bonjour.
0: On découvre le patrimoine tout le week-end dans la région.
2: Avec plus d'un millier d'événements, et ça c'est seulement pour les départements du Nord et du Pas-de-Calais. Depuis aujourd'hui et jusqu'à demain, des portes habituellement bien verrouillées s'ouvrent au public. Vous avez peut-être déjà poussé l'une de ces portes. Aujourd'hui, celle de la préfecture à Lille, de la Banque de France à Arras ou encore du technicentre de la SNCF à Hellemmes. Il y en a pour tous les goûts et ça continue ce soir, cette nuit même et jusqu'à demain. Un homme décrit comme menaçant, tué par des policiers à Beauvais dans la région Hauts-de-France. Ce matin, cet homme d'une trentaine d'années est aperçu au guidon de sa moto tirant des coups de feu. Les forces de l'ordre se rendent à son domicile pour l'interpeller alors qu'ils essayent de rentrer chez lui. Un des policiers est blessé au bras par des tirs, indique le procureur de Beauvais qui précise que l'homme semble excité et menaçant. Les policiers font donc usage de leur arme de service. L'homme décède peu de temps après avoir été pris en charge par les secours. Le ministre de l'Intérieur, Laurent Nunez, demande au préfet une vigilance particulière. Alors que des manifestations sont prévues ce week-end un peu partout en France. Une mobilisation nationale pour protester contre la présomption d'usage légitime des armes accordées aux forces de l'ordre. Un texte adopté en première lecture à l'Assemblée nationale le 7 juillet dernier. Plusieurs manifestations et rassemblements sont donc prévus dans la région, notamment demain à Valenciennes, Boulogne-sur-Mer ou encore à Lille. Des rassemblements connus de longue date mais qui font craindre des incidents et des débordements selon le ministre. C'est l'histoire d'un bourgeois complètement obsédé par le fait de devenir un noble. Vous l'avez sans doute reconnu, il s'agit de Monsieur Jourdan, alias le bourgeois gentilhomme dans la pièce de Molière. Un personnage joué par Jean-Paul Rouve. Jean-Paul Rouve qui est d'ailleurs de retour chez lui à Dunkerque aujourd'hui pour une représentation exceptionnelle de la pièce. La comédie sera jouée au Cursaal à 20h ce soir. Il reste encore quelques places. Et puis lui aussi est à Dunkerque ce week-end. Les amateurs et les amatrices de polar n'ont pas pu louper. L'auteur nordiste Franck Tillier est en dédicace cet après-midi à l'occasion de l'ouverture de la librairie C'est Chat le Bonheur, Chat C-H-A-T. Une librairie où vous pouvez acheter un livre, oui, mais aussi prendre un café. Le tout entouré de matou et de Franck Tillier donc. En tout cas, jusqu'à 18h, la librairie est installée place du Beffroi, près de l'office de tourisme. En athlétisme, pas de podium pour Jimmy Gressier. Pour sa dernière course de la saison sur 5 km aux Mondiaux sur route de Copenhague au Danemark, le Boulonnais a explosé dans la deuxième partie de la course. Il termine à 21 secondes du vainqueur et se contente donc de la 14e place. Et puis en Ligue 2, pour le compte de la 7e journée, les footballeurs de Boulogne ont chuté face à Nantes cet après-midi. Victoire 2-1 des Nantais grâce à un pénalty réussi dans le temps additionnel. C'est la première défaite des Boulonnais après une suite de 4 matchs nuls. Ils sont désormais à la 17e place du classement. Des airs d'automne,
0: oui,
2: on le disait tout à l'heure.
0: Tout à fait, oui, des airs d'automne avec un ciel un peu gris, hein, il faut bien le dire, en cette fin de journée. Pour ce soir, un temps calme, nous dit Météo France. Alors pour demain matin, retour du soleil avec quelques averses tout de même sur l'ensemble de la région, excepté sur le littoral. Pour demain après-midi, un temps très calme avec de belles périodes ensoleillées, on va en profiter. 18 à 20 sur le bord de mer et 19 à 21 dans l'intérieur. Tiens, je regarde le début de semaine, ce sera un lundi sous le soleil, et eh bien tant mieux, avec des minimales qui afficheront 16 à 17 degrés dès lundi matin. Voilà, donc ça c'est noté, vous reprendrez le boulot sous le soleil. Nous serons en week-end, nous, hein ?
2: Ben oui.
0: Eh ben oui, c'est comme ça. Merci beaucoup Léa, on se retrouve à 18h.
2: À tout à l'heure.
0: À tout à l'heure. Les conditions de circulation avec, écoutez, rien de bien particulier. On nous signale toujours ce véhicule en panne, hein, quand même, sur l'autoroute 1, à hauteur de Carvin, sur la voie de droite et sur la bande d'arrêt d'urgence, donc prudence sur le secteur. En revanche, bonne nouvelle, plus d'obstacles sur la voie rapide de Lille. Donc tout est rentré dans l'ordre et vous circulez tout à fait correctement. Attention, si, soyez prudents bien sûr, et si vous avez l'inforoute, vous nous appelez au 03 20 55 89 deux fois.
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0: Ah bah tiens, j'avais envie de vous proposer un petit Johnny Hallyday, l'envie, tout de suite sur Ici Nord, 17h05.

0: L'envie, c'était Johnny Hallyday. Prudence sur l'autoroute 1, nous avons un animal errant signalé à hauteur de Fresnes-lès-Montauban dans le sens Paris vers Lille et Lille vers Paris. Donc il doit évidemment changer de voie et donc prudence, donc c'est non loin d'Arras, Fresnes-lès-Montauban, près de la gare de péage d'Arras. Donc dans le sens Paris-Lille et Lille-Paris, un animal errant, soyez très prudent.
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0: Dans quelques minutes, on va retrouver Pépé et Manu Bordeaux pour découvrir une belle adresse, une bonne table. C'est à Coutiche, ça s'appelle La Signature. Donc, portrait de ce bel établissement dans les bons plans de Pépé d'ici quelques minutes. Ce sera après Diana Ross et Vianney.

0: Diana Ross, la reine du disco, l'une des reines du disco, bien sûr, parce qu'il y avait Donna Summer aussi. Hein. Chain Reaction. Attention sur la 1, nous avons toujours à hauteur de Fresnes les Montauban, un animal errant sur l'autoroute 1. Donc soyez très prudents dans les deux sens et non loin de la gare de péage d'Arras. Sur la 16, nous avions un chantier aujourd'hui entre Saint-Georges-sur-la et Saint-Folquin sur la voie de droite. Il est terminé, fin de chantier donc sur la 16 dans le sens Belgique-Paris. Et puis sur la 2, on nous signale à l'instant un obstacle sur la chaussée à hauteur de Fontaine-Notre-Dame sur le département du Nord dans le sens Paris-Bruxelles. Les bons plans de Pépé tout de suite avec Pépé et Manu qui nous emmènent du côté de Coutiche entre Orchy et Douai pour découvrir le restaurant La Signature, une adresse où l'on vient pour se régaler avec une cuisine soignée et généreuse.
1: Là, Coutiche.
2: Ouais, Coutiche, beau village.
1: Ouais, avec pas mal de commerçants. Et la mairie qui est là, le petit parking.
2: Très fleuri, t'as vu la mairie comment elle est fleurie?
1: Ouais, sympa. Oh. Le bar tabac sur la place, c'est ce qu'on aime aussi.
2: Un coiffeur, une boulangerie-pâtisserie, ça vit bien ici à Coutiche.
1: Ouais, c'est une petite commune, je crois qu'il y a moins de 3000 habitants. Allez, on se gare, on va à la Signature, à la rencontre de Guillaume Pinte et sa cuisine.
2: On y va. On a encore découvert une bonne adresse, vous allez voir.
1: Ça s'appelle La Signature et le chef, c'est Guillaume Pinte. Bonjour.
3: Bonjour.
2: Bonjour Guillaume.
3: Ça me fait plaisir de vous voir.
2: Ah, je n'en
3: doute. Après des années.
2: Des années, des années. Incroyable, hein.
3: On se retrouve 20 ans en arrière avec René, mon ami René.
2: Alors c'était qui René? Dis-le, ah, René, moi je sais.
3: Moi j'ai commencé à l'âge de 16 ans à sa maison, avec sa femme Claudie. J'ai fait 10 ans de salle, 10 ans de cuisine, et c'était un bon chef.
1: Et le restaurant s'appelait?
3: La Chaumière, à Beuvry-la-Forêt.
1: Bon, ici maintenant La Signature. Pourquoi La Signature déjà?
3: Alors La Signature, j'ai repris un estaminet qui s'appelait chez Flo. On cherchait une nouvelle enseigne, et moi dans mes assiettes, je fais toujours une goutte. Donc la goutte, c'est pas joli, alors je cherchais un nom très joli, et j'ai vu La Signature. Alors ça s'est baptisé La Signature.
1: Guillaume, je vous propose, on va aller en cuisine, oui. Parce qu'on aime bien regarder un peu ce qu'il y a dans les casseroles avec Pépé. Hein,
2: ah,
1: Pépé?
2: Oui. Ouais. L'estebête en jupon, il aime bien mettre son nez partout.
1: Donc on arrive dans cette cuisine, pas très grande, mais très pratique.
3: Et très fonctionnelle. On travaille à deux, chez mon commis Corentin.
1: Alors, qu'est-ce qu'il y a dans les casseroles?
3: Alors, aujourd'hui, on a préparé une carbonade ce matin. Elle est en route depuis 8h30.
1: Elle mijote.
3: Mmh. Là, on est en train de cuire des légumes, du jardin, des haricots verts frais. Non, et à côté, c'est des manchetous.
2: C'est la pleine saison, hein?
3: Oui, c'est la pleine saison. Nous, on fait que des légumes frais.
2: C'est bien.
1: Donc le frais ici, le maison, avec une carte assez courte.
3: Assez courte. On fait, allez, 6 entrées, 10 plats et, allez, 10 desserts. Je fais tout maison, sauf le pain et les glaces.
1: Et en ce moment, il y a quoi à la carte?
3: Alors, aujourd'hui, en ce moment, on travaille un peu de les champignons, hein, qui viennent à la période.
2: L'automne qui arrive. Ouais. Voilà, puis alors, la chaleur et l'humidité, ça pousse.
3: C'est parfait. On travaille donc la carbonade, des andouillettes, de la joue de porc au cidre. On fait de la bavette parce que c'est obligatoire.
2: La bavette, c'est délicieux.
3: Voilà, c'est
2: ça. J'étais la reine de la bavette quand j'étais à Lille.
3: Bavette à l'échalote.
2: Liberté. Bavette à l'échalote. Un centimètre d'échalote au-dessus.
3: C'est ça.
2: Et hop, avec des frites maison comme tu fais.
3: Exactement.
2: Là,
3: ils sont en train de pré-cuire.
1: Donc, on ne peut pas dire que c'est un estaminet. On ne peut pas dire que c'est un resto gastronomique. C'est bistrot avec des bons plats. Quoi.
3: Avec des bons plats cuisinés, des plats frais. Moi, si on me demande un jour d'avoir une étoile, je dirais non, je reste comme je suis.
2: Et moi, j'ai glissé vite fait mon œil sur la carte. Là, les prix sont tout à fait raisonnables. Hein.
3: Ouais, on essaye.
1: Petit coup d'œil sur les desserts aussi, par exemple. Qu'est-ce qu'on a en ce moment?
3: Les desserts, en ce moment, je fais de la pavlova au melon et aux framboises, puisque les fraises, c'est terminé. On fait des profiteroles maison.
2: Ah.
3: On fait de la tarte à thym aux abricots, avec une boule de glace. Crème brûlée à la chicorée, puisqu'on est là, pas loin de la chicorée Leroux.
2: Ah bah tout à fait. Et moi j'aimerais bien une petite mousse au chocolat.
3: Allez, vous voulez la goûter?
2: Faut pas me demander des choses comme ça au moins.
3: Allez, une cuillère Corentin.
2: C'est oui tout de suite.
1: Pendant ce temps-là, je regarde dans le four, il y a de l'eau samoile qui est en train de cuire.
3: Oui, ça marche beaucoup ici. C'est quelque chose que je pourrais jamais enlever de la carte. Eau samoile, escargot, je peux pas enlever, et carbonade.
1: Jour, heure d'ouverture.
3: On est ouvert du mardi au dimanche, fermé lundi toute la journée, mardi soir, mercredi soir et dimanche soir.
1: Adresse exacte.
3: 1365 route nationale à Coutiche.
1: Merci.
3: Merci à vous.
1: un accueil très sympathique, une très belle décoration. Nous n'avons pas déjeuné sur place, mais on a vu ce qui se passe en cuisine. Et en tout cas, aucune poudre de perlimpinpin dans le secteur. C'est bon signe.
2: C'est bon signe. Et en plus, dans la cuisine, ils sont deux affairés avec des produits frais parce que maintenant, on met notre nez, nos yeux, nos oreilles dans la cuisine.
1: Belle adresse, la signature dans la commune de...
2: Coutiche.
1: Demain, on va à Orchy. L'eau à la bouche avec l'ami Clément Dupont qui a repris cet établissement depuis 3 ans. Découverte demain évidemment sur Ici Nord. Salut ma pépé.
2: À demain.
0: Et effectivement, les bons plans de Pépé reviennent demain et vous pouvez les réécouter sur ici.fr et sur l'appli Ici. Allez, Pascal Obispo tout de suite et Francis Cabrel.

0: I'm Not In Love, un standard de 1975, c'était NCC.
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0: La reprise du titre emblématique de la carrière de Dalida, Mourir sur scène, c'était Jennifer. Sur la 23, dans le sens Valenciennes-Lille, nous avons un bouchon actuellement. Vous pouvez ajouter 5 minutes au temps de trajet habituel dans le sens Annon-Rennes. Et puis sur l'Ain, nous avons toujours ce véhicule en panne depuis plus d'une heure. Donc soyez prudents, à hauteur de Carvin, sur la voie de droite, bande d'arrêt d'urgence dans le sens Lille vers Paris. Et puis toujours cet animal errant sur l'autoroute A1 également, hauteur de Fresnes-les-Montauban, non loin de la gare de péage d'Arras, dans les deux sens. Donc prudent sur le secteur. Et puis nous avons toujours cet obstacle sur l'A2 dans le sens Paris-Bruxelles à hauteur de Fontaine-Notre-Dame. Donc la prudence aussi.
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0: Le premier jour du reste de ta vie, Étienne Dao. Tout de suite, Bruno Mars dans un instant. Merci d'être avec nous. On est ensemble jusqu'à 19h.

0: L'incroyable, l'incomparable, oui, on peut le dire. Hein. Bruno Mars, c'était I Just Might.
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0: Alors, on voyage dans le temps tout de suite avec Stéphane Bern. Alors Stéphane, aujourd'hui on voyage au temps d'un procès vraiment macabre.
2: Un pape convoque un concile pour juger son prédécesseur déjà mort depuis 9 mois. Oui, 9 mois. Le temps d'une bonne vieille gestion administrative. Rome, en l'an 897. Dans la basilique Saint-Jean de Latran, le pape Formose est exhumé et revêtu de ses habits pontificaux et siège sur un trône. Face à lui, son successeur Étienne VI l'accuse de trahison. Le procès du cadavre peut commencer. C'est une scène d'apocalypse. Le corps noirci du pape Formose, mort de maladie, a été sorti des cryptes. On l'assoit sur un fauteuil, on lui passe la tiare, on glisse la crosse entre ses doigts raides, en essayant de n'en faire tomber aucun par terre. Évidemment, à ses côtés, un diacre est chargé de répondre à sa place. Ambiance, Jeff Panatlock au pays des morts vivants.
3: Salut les trouducs, ça va les girons, ça va ?
2: Son successeur, Étienne VI, entre en furie. Il reproche à Formose d'avoir agi avec ambition, d'avoir violé les lois de l'Église et semé la division dans la chrétienté. L'Assemblée garde le silence, Formose aussi. Bon, pour lui, c'est normal. Le verdict est sans appel. Coupable ! Alors on dépouille le mort de ses insignes sacrés, on lui tranche les 3 doigts de bénédiction, symbole suprême de son autorité, puis on le traîne dans les rues de Rome, et enfin... on jette son corps dans le Tibre. Mais, raconte-t-on, le fleuve rejette le cadavre sur la berge comme pour laver l'injustice. Et le peuple, pris de colère, se soulève. Étienne VI est arrêté, emprisonné et bientôt étranglé dans sa cellule. Ainsi se termine le synode du cadavre, l'un des épisodes les plus délirants de l'histoire de la papauté. 1000 ans avant la télévision, Rome avait déjà inventé le scandale en direct.

0: Sur la route de Memphis avec Monsieur Eddie Mitchell à suivre dans l'émission Teddy Swims et partenaire particulier avec un titre que vous connaissez, partenaire particulier tout simplement, c'est juste après ça.
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0: Mr. Know It All, c'était Teddy Swims. Prudence sur l'autoroute A16, nous avons un accident qui vient de se produire à hauteur de Deschingen. C'est situé sur la bretelle d'entrée de l'échangeur, donc c'est sur le département du Pas-de-Calais, dans le sens Paris-Belgique. Et puis sur l'A2, il n'y a plus d'obstacles sur l'A2 dans le sens Paris-Belgique également, à hauteur de Fontaine-Notre-Dame.
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0: Merci de votre fidélité, il est 18h. Le journal Léa Oudoir. Bonsoir Léa.
2: Bonsoir.
0: Tous les monuments et lieux habituellement fermés au public ouvrent leurs portes ce week-end.
2: À l'occasion des journées du patrimoine, et une chose est sûre, il y en a pour tous les goûts. C'est bien simple, on peut tout visiter ou presque, les locaux de la MEL à Lille, le technicentre de la SNCF à LM ou encore un bloc opératoire à Arras. Des lieux d'habitude inaccessibles, mais les journées du patrimoine, c'est aussi l'occasion pour d'autres lieux, ceux qui restent ouverts toute l'année, d'attirer de nouveaux publics. C'est le cas de la médiathèque Jean Lévy à Lille qui vient de tout juste d'inaugurer un parcours patrimoine, un nouvel espace avec des photos d'archives, une sorte de petit musée. Jean-Jacques Vandeval est le directeur adjoint de la bibliothèque municipale de Lille. Il nous explique l'intérêt de ce nouvel espace.
3: C'est de donner à voir et à comprendre le patrimoine qui est conservé par la bibliothèque municipale de Lille, qui est vraiment un patrimoine très riche, très varié, et de le faire voir au public le plus large. Parce que faut bien se rendre compte que les personnes qui consultent le patrimoine sont peu nombreuses. Ce n'est pas une démarche que tout à chacun fait. Par contre, les personnes qui peuvent être intéressées par le patrimoine, savoir ce que la bibliothèque conserve, ça concerne tout le monde potentiellement. On a encore énormément d'usagers qui ne savent pas qu'on conserve de la presse. On a énormément d'usagers qui ne savent pas la richesse des fonds photographiques que nous avons ici, qui ne connaissent pas non plus le patrimoine médiéval dont nous avons la conservation. Donc c'est vraiment de faciliter la rencontre entre le patrimoine et le public le plus large.
2: Jean-Jacques Vandeval au micro de Juliette Penn. Les journées du patrimoine, ça continue ce soir et jusqu'à demain. Plus d'un millier d'événements sont organisés partout dans le Nord et le Pas-de-Calais.
0: L'actualité, c'est aussi un appel à la vigilance lancé par le ministre de l'Intérieur.
2: Oui, appel lancé par Laurent Nunez à la veille d'une mobilisation nationale. Des actions sont organisées partout en France et dans la région, notamment à Lille, à Valenciennes ou encore à Boulogne-sur-Mer demain. Des manifestations pour protester contre la présomption d'usage légitime des armes accordées aux forces de l'ordre. Un texte adopté à l'Assemblée nationale le 7 juillet dernier. Un homme d'une trentaine d'années décrit comme menaçant, tué ce matin par des policiers à Beauvais dans la région Hauts-de-France. Cet homme a été aperçu au guidon de sa moto tirant des coups de feu. Les forces de l'ordre se sont rendues chez lui pour l'interpeller. Un des policiers a été blessé au bras par des tirs, indique le procureur de Beauvais. Les policiers ont fait usage de leur arme de service. L'homme est mort peu de temps après avoir été pris en charge par les secours.
0: En athlétisme, Jimmy Gressier voulait terminer sa saison en beauté, mais échoue au championnat du monde sur route.
2: Mais pas de podium pour le boulot pour sa dernière course de la saison sur 5 km à Copenhague au Danemark. Jimmy Gressier a explosé dans la deuxième partie de la course. Il termine à 21 secondes du vainqueur, relégué à la 14e place. En football, journée noire pour nos clubs régionaux en Ligue 2 d'abord. Pour le compte de la 7e journée, les Boulonnais ont chuté face à Nantes cet après-midi. Victoire 2-1 des Nantais grâce à un pénalty réussi dans le temps additionnel. Boulogne est désormais à la 17e place du classement, toujours pour la 7e journée, mais de Ligue 3 cette fois. Le déplacement périlleux du VAFC à La Roche-sur-Yon s'est soldé par une défaite. Score final 3-2. Les nordistes sont 15e du championnat. Enfin, on espère que nos footballeuses du RC Lens auront plus de succès. Ce soir, elles sont en quête de leur toute première victoire cette saison. 900 supporters et supportrices ont d'ailleurs pris leur place pour les encourager. Les Sang et Or affrontent Toulouse au stade François Blanc d'Avion pour le compte de la 3e journée de Première Ligue. Le coup d'envoi de la rencontre vient tout juste d'être donné. Quel temps ce soir, Bruno ?
0: Quoi est-ce qu'on doit s'attendre ? Calme, encore pas mal de nuages. En revanche, le soleil reviendra demain matin, nous dit Météo France, accompagné de quelques averses, principalement dans l'intérieur. Les températures minimales afficheront 17 à 19 degrés, 17 à Boulogne-sur-Mer, 19 à Lille. Et pour demain après-midi, retour d'un franc et beau soleil avec quelques nuages. Les maxis seront stationnaires, hein, pas plus de 20 à 21 degrés demain après-midi. Merci Léa, à demain.
2: Et oui, à demain.
0: À demain 17h pour un autre journal. Les conditions de circulation, je vous rappelle que nous avons un accident court, attention, sur l'A16 dans le sens Paris-Belgique à hauteur d'Echingen sur le département du Pas-de-Calais. C'est situé sur la bretelle d'entrée de l'échangeur.
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0: Encore une heure à passer ensemble, et pour démarrer l'heure, Mylène Farmer, ça rime, c'est beau. Voici Libertine.

0: Mylène Farmer, c'était Libertine.
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0: L'événement d'ici, l'événement de 18h15, eh bien ce sera une petite balade au centre minier de Loward à l'occasion des Journées du Patrimoine. Beaucoup de visites sont organisées ce week-end, on va en parler avec mon invité. D'ici quelques instants, ce sera après Steve Wonder et Christophe Maé.

0: Past Time Paradise, c'était Stevie Wonder. 18h15, on prend la direction du centre historique minier de Le Ward qui ouvre ses portes également à l'occasion des Journées européennes du patrimoine. Nous sommes avec Virginie. Bonjour Virginie.
1: Bonjour Bruno, bonjour à tous.
0: Bienvenue sur Ici Nord et c'est l'occasion donc de découvrir ou de redécouvrir ce week-end le centre historique minier de Le Ward et notamment la fosse des Lois.
1: Sur la fosse des Lois, l'ensemble des bâtiments, à travers des visites classiques, visites guidées, accès libre au musée, puis des visites architecture qui permettent de comprendre l'histoire de la fosse des Lois et de toute son architecture si spécifique aux mines de notre région.
0: Oui, on est vraiment plongé dans l'univers de la mine, on descend dans les galeries, hein. C'est impressionnant d'ailleurs, hein.
1: Ouais, c'est très impressionnant et c'est vrai que pour les journées européennes du patrimoine, en plus, nous proposons un tarif réduit. Et puis, vous le savez, le patrimoine, les journées ont des thématiques, patrimoine en péril et nos auditeurs le savent peut-être, mais nous avons des travaux depuis plus d'un an et demi et nous avons la chance d'avoir une des entreprises qui présente un zoom sur une technique particulière, le rivetage à chaud.
0: D'accord.
1: Quelque chose d'assez exceptionnel et puis on propose des expositions bien sûr patrimoine de la photographie, la mine dans l'objectif, une belle exposition de plus de 300 photos de 1874 à 2023.
0: Elle est très très émouvante cette exposition.
1: Ouais.
0: Est-ce qu'on a encore l'occasion de rencontrer d'anciens mineurs?
1: Alors, nos anciens mineurs sont retraités, mais on a un espace qui utilise l'intelligence artificielle et qui permet de redécouvrir leurs témoignages que nous avons conservés et d'interroger grâce à un moteur de recherche des témoignages vidéo qui ont été réalisés avec eux.
0: Bien sûr, parce que ce sont l'âme de ce lieu, évidemment, oui. Ce qu'on peut voir visuellement, donc c'est quelque chose, mais entendre l'histoire de cet endroit par les mineurs, les anciens mineurs, c'est quelque chose de très émouvant. Hein.
1: Exactement.
0: Alors, ces visites guidées, vous l'avez dit, on peut bénéficier de tarifs réduits.

0: réduit hein, ce week-end à l'occasion.
1: Ça va être réduit toute la journée demain, des visites architecture le matin sur inscription. Le musée est ouvert, la billetterie de 9h à 17h et on est ravis de vous accueillir et on espère aussi nombreux qu'aujourd'hui.
0: Eh bien, c'est noté en tous les cas. C'est vrai que c'est un beau rendez-vous ce week-end à l'occasion des journées du patrimoine. Donc rendez-vous au centre historique minier de Leeuward. Et on le rappelle, il y a cette belle exposition, une exposition exceptionnelle, la mine dans l'objectif avec 300 clichés de photographes de renom sur la mine et les mineurs. C'est vraiment à voir. Et c'est jusqu'au 23 mai 2027.
1: Exactement.
0: Je l'ai bien noté. Merci beaucoup Virginie, bon week-end.
1: Merci beaucoup.
0: À très bientôt.
1: À tous. Au revoir.
0: Au revoir.

0: Taylor Swift avec ce tube Hoplite. D'autres titres à écouter dans quelques instants sur Ici Nord. Estelle te rencontrer encore. Ou Laurent Voulzy, Bubble Star, juste après ça.
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1: 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C'était Estelle. Les conditions de circulation sur la 16, nous avions un accident, il est terminé dans le sens Paris-Ostende. Et sur la 26, nous avons en revanche un obstacle sur l'autoroute A26 dans le sens Calais vers 3, à hauteur d'Amblin-les-Prés. Donc soyez prudents sur le secteur.
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1: À suivre les chroniques, la chronique Coulisses TV avec Patrice Gascoin, de la musique avec Rich Claudio Capéo et tout de suite c'est Kenny Loggins Footloose. 18h35, j'espère que vous allez bien prudent si vous êtes sur les routes et puis je vous accompagne tranquillement jusqu'à 19h.

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0: KPO, c'était riche. Allez, tout de suite, on retrouve Patrice Gascoin avec ses coulisses TV. Et aujourd'hui, Patrice, vous nous parlez de Fauda, une série archi-primée et regardée dans le monde entier, série qui accueille un acteur français dans la saison 5.
1: Quand vous regardez pour la première fois un épisode de Fauda, qui signifie « chaos » en arabe, vous avez du mal à vous arrêter d'enchaîner tous les épisodes.
2: La panthère, Abou Ahmad est vivant.
3: Abou Ahmad est responsable de la mort de 116 Israéliens dans les attentats suicides qu'il a commandités.
1: Vous l'avez compris, la série Fauda, dont la saison 5 vient d'être lancée sur la plateforme Netflix, s'aventure sur un terrain hautement inflammable, le conflit israélo-palestinien. On y suit une unité d'élite israélienne qui opère sous couverture en Palestine pour mener des opérations clandestines de renseignement et d'antiterrorisme. Les créateurs de la série en ont écrit les scénarios à partir de leurs propres expériences du terrain. C'est ce qui fait de Fauda une série thriller très réaliste, nerveuse, où il n'y a pas les bons d'un côté, les méchants de l'autre. D'ailleurs, les deux communautés qui travaillent sur Fauda y sont représentées. Et dans cette saison 5, plus sombre, l'attaque du 7 octobre a été intégrée dans l'histoire. L'antagoniste, le méchant entre guillemets, est incarné par un acteur franco-algérien, Hakim Jaziri, à qui j'ai demandé de nous dire pourquoi il fallait vraiment découvrir cette série.
4: C'est une série exceptionnelle à tout point de vue. Les scénaristes sont incroyables, d'une précision folle. L'acting est très très bon. La réalisation, les lumières, la musique, le rythme. Et puis, cette particularité qu'a Fauda, puisque elle est née aussi surtout de l'expérience des créateurs de cette série-là, qui connaissent absolument par cœur la réalité du terrain et qui insufflent à la série un réalisme fou. Ça reste une série, ce n'est pas un documentaire, c'est très important de le préciser. Et puis, elle n'est pas manichéenne du tout, cette série, en fait. Bien sûr, c'est le narratif israélien, c'est eux qui produisent, c'est normal. Mais ils ont fait un énorme effort de nous montrer les deux camps et de les humaniser complètement, de sorte qu'on fait complètement la dichotomie entre les terroristes d'un côté et puis les Palestiniens de l'autre, otages de cette guerre. Et puis, c'est une série qui nous montre l'absurdité de l'intérieur. Voilà. Les protagonistes principaux, côté israélien, ne sont pas ménagés, puisque eux aussi font des choix moraux très, très discutables. Donc, dans ce sens-là, ouais, c'est une série réussie à tout point de vue.
1: Hakim Jaziri, comédien franco-algérien, à découvrir dès maintenant dans la série Fauda, disponible sur Netflix.
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0: Pierre Demar, c'était Je pense à vous.
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0: Black Horse and the Cherry Tree. Merci de votre fidélité. J'aurai le plaisir de vous retrouver demain dès 10h pour le grand agenda du week-end. Pour annoncer vos idées de sortie, vous nous appellerez au 03 20 55 89 deux fois. Belle soirée.
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0: Et sur Ici Nord, il est précisément 19h. Et à 19h, bien sûr, c'est le retour de l'info, le journal présenté par Benjamin Mathieu.
2: Le gouvernement cherche à tout prix à faire des économies pour son futur budget. Tout le monde va être mis à contribution, y compris les plus précaires. Le ministre du Logement, Vincent Jeanbrun, annonce aujourd'hui le gel des aides personnelles au logement, les APL, qui ne seront donc pas revalorisées en 2027. Autre secteur concerné, les dépenses de santé. Le gouvernement qui veut transformer des dépenses de la sécurité sociale vers les mutuelles. Éric Chenu est le président de la Mutualité française. Il représente une majorité de ces mutuelles de santé et il s'en indigne dans une interview parue dans le journal Le Parisien, Solène Lehen.
3: Pour éviter que le trou de la Sécu ne soit encore plus béant qu'aujourd'hui et parce que les dépenses de santé explosent, le gouvernement a décrété qu'au 1er janvier prochain, certains frais concernant les dentistes, les transports sanitaires et les dispositifs médicaux ne seraient plus remboursés par la Sécurité sociale, mais par les mutuelles. Soit plus d'un milliard d'euros par an, selon le gouvernement, 1,5 milliard selon la Mutualité française. Et c'est justement le transfert de cette somme vers les mutuelles qu'Éric Chenu dénonce. Le président de la Mutualité française prévient, les mutuelles qu'il représente vont devoir répercuter ces coûts sur leurs tarifs, sur leurs adhérents. Dans Le Parisien, aujourd'hui en France, il propose, pour réduire la facture, que le gouvernement baisse leurs taxes à 5,5%, taxe sur les couvertures santé qu'il estime à plus de 16% actuellement.
2: Et face au prix des carburants qui atteignent des montants historiques, environ une centaine de gilets jaunes se sont mobilisés ce matin à Marseille. Un embryon de reprise encore timide de ce mouvement social qui avait bousculé la France il y a 8 ans. C'était déjà en raison de la hausse de l'essence. Face à ce climat social tendu, la secrétaire générale de la CGT, Sophie Binet, conseille au gouvernement d'écouter la grogne sociale. Elle était invitée chez nos confrères de France Inter ce midi.
4: Je conseille au gouvernement de l'écouter, sinon l'hiver va mal se passer. J'alerte. Évidemment qu'il faut que les travailleurs et les travailleuses aillent voter pour obtenir un changement de politique économique et sociale, mais ça ne suffira pas, ça n'a jamais suffi. Toutes les grandes conquêtes sociales du pays ont été gagnées grâce au rapport de force. Oui, la situation elle est inquiétante, mais ça ne justifie absolument pas la cure de rigueur que le gouvernement veut nous imposer.
2: Et puis le ministère de l'économie qui a également annoncé aujourd'hui de sombres perspectives concernant la dette française. Elle va dépasser les 121% de toute la richesse produite dans l'année, le fameux PIB, en 2027. Un chiffre record. Un nouvel animateur dans le périscolaire soupçonné d'agression sexuelle sur une enfant de 4 ans. Cette fois à Senon, près de Bordeaux, en Gironde. La police a retrouvé des fichiers pédopornographiques au domicile de cet homme de 52 ans. Il a été mis sous placement judiciaire quelques jours avant la rentrée des classes. Les obsèques de Catherine Ringer, la moitié des Rita Mitsouko, qui a rejoint donc sa moitié Fred Chichon au cimetière de Montmartre à Paris. La chanteuse, morte lundi soir des suites d'un cancer à l'âge de 68 ans, avait souhaité des obsèques dans la plus stricte intimité. De nombreuses stars de la chanson française lui ont rendu un dernier hommage, comme Marc Lavoine, Mathieu Chédid ou encore Alain Souchon. Vous le savez, en Angleterre, les distances ne sont pas en kilomètres, mais en miles. C'est sur cette distance, celle d'un mile, environ 1,6 km, que la Française Agathe Guimaud a brillé ce matin. Elle est devenue championne du monde, donc du mile, à Copenhague, au Danemark, lors des mondiaux de running. La Française qui s'empare même au passage du record d'Europe. Un exploit, Nouredine Zidane.
5: Au pied du podium lors des mondiaux en salle en mars, puis au championnat d'Europe le mois dernier, Agathe Guimaud monte enfin sur la boîte et sur la plus haute marche.
6: C'est l'exploit de la saison. J'étais vraiment constante d'être à un très bon niveau et c'est cool d'être constante. Mais si on fait de l'athlète, c'est pour ce genre de trucs, des médailles, des titres.
5: La Bretonne de 27 ans n'a pourtant rien d'une spécialiste précoce du demi-fond. Longtemps heptathlète, puis coureuse de 400 mètres haies, elle ne se tourne réellement vers le 1500 mètres qu'en 2022. Et sa progression est fulgurante. Record de France, finale olympique à Paris, titre européen en salle. Mais après une dernière saison frustrante, Guimaud change de cap cet hiver. Elle quitte Marc Rosé, l'entraîneur qui l'a orienté vers le demi-fond, pour un partenaire d'entraînement, Alan Moreau, seulement 23 ans. Depuis ce changement, les chronos suivent. Deux nouveaux records de France sur 1500 mètres cette année et désormais ce premier titre mondial.
6: J'ai un peu douté jusqu'à la ligne parce qu'à force de finir quatrième en me faisant manger sous vanille à chaque fois, forcément dans les derniers mètres, tu doutes, mais je me suis vraiment sentie forte et genre ma confiance est hyper importante et je sais que quand je suis en confiance, je suis performante.
5: Une étape de plus vers son grand objectif, la médaille olympique dans 2 ans à Los Angeles.
2: Et puis c'était le duel des Parker. Tony Parker, tout jeune entraîneur de l'ASVEL, affrontait Rohan, coaché par son frère TJ Parker en demi-finale de Super Coupe de basket. Et c'est une revanche pour le frangin le moins connu car son club de Rohan l'emporte 73-71. Revanche d'autant plus appréciable que Tony Parker avait licencié son frère quand il était entraîneur de Villeurbanne, club dont il est également le propriétaire.
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2: Il fait bien doux en cette fin de journée, plutôt beau, sauf de la Bretagne au nord où le temps est nuageux. Demain, ça sera à peu près la même chose, temps très nuageux accompagné de rares pluies de la Normandie au Benelux et la Lorraine. Grisaille et brouillard, parfois dense, qui recouvre également la Bretagne et les Pays de la Loire, tandis que le soleil domine sur le reste du pays. Les minimales, en général comprises entre 8 et 15 degrés, et les maximales de 20 à 29. Une belle journée à suivre donc.
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8: Salut à toutes, salut à tous et bienvenue dans votre Décibel du samedi. Oh, nous sommes le 19 septembre, c'est la Sainte Émilie. Enfin, Sainte. Bon. Et un débat qui peut être ouvert, mais ça n'est pas le moment. Non, je préfère plutôt partager avec vous mon cadeau de fête.
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8: Vous avez reconnu la voix et l'attitude de Bilal Hassani. Il est ce soir l'invité de Décibel, comme tous les samedis. C'est une personnalité du monde des arts, du spectacle, de la musique qui vient partager avec vous ses chansons préférées. Ce soir, c'est donc Bilal. C'est bien ce que je disais, c'est ma fête. Bienvenue Bilal.
10: Merci Émilie.
8: Ah, Bilal Hassani qui vient de sortir. D'ailleurs, tu es venu dans Décibel hein, il y a quelques jours pour fêter ça. Tu viens de sortir ton nouvel album.
10: Exactement.
8: Bonsoir Paris, je l'adore. J'aime parce que ça démarre comme ça.
10: Bonsoir.

0: Lida. Mais alors ce générique de début d'album, là, Bonsoir Paris, c'est, et j'imagine que ça sera l'intro de tes concerts.
1: Ah mais évidemment.
0: Là t'es déjà en mode tournée, ça y est.
1: Complètement en mode tournée.
0: Est-ce que tu vas changer? Est-ce que par exemple le 10 octobre tu vas dire Bonsoir Metz et ensuite 15 octobre ça tombe mieux, Bonsoir Toulouse.
1: Eh bien bien Bonsoir Toulouse. Ouais. Bah, la chanson je vais la chanter Bonsoir Paris, je pense, parce que même mes fans de partout en France ont envie de l'entendre comme ça.
0: Oui.
1: Par contre après on va faire des gros concours de Bonsoir Chaque Ville, on va le dire, mais dans la chanson, on garde la chanson inchangée.
0: Et fais gaffe.

0: Enfin, jurisprudence Johnny Hallyday, ne jamais se tromper de ville.
1: Ah non.
0: Parce que bon, Johnny, on lui pardonnait.
1: Bah oui.
0: Et voilà, c'était Johnny.
1: Non, mais bon, non, ça passe pas. Jamais on se trompe pas, non. Pas ici.
0: Formidable. Bon, Bilal, on adore ce nouvel album. On en écoutera d'ailleurs un extrait tout à l'heure, parce qu'il n'y a pas de raison. Alors, t'as choisi tes chansons préférées, mais moi, j'ai choisi ma chanson préférée de ton album, donc on l'écoutera tout à l'heure. Mais donc, l'idée, là, c'est que d'ici à 20h, on écoute ensemble une sélection de chansons que tu nous as faites. On connaît ton talent de chanteur, d'auteur, etc. Ce que certains et certaines savent moins, mais que moi je sais, c'est que tu es une bête de pop culture, tu adores la musique, et tu as animé des émissions radio sur Move.
1: Complètement, oui.
0: Donc en fait, tu es complètement dans ton élément quand je te demande de présenter des chansons qui te touchent, qui te plaisent.
1: Exactement, oui, j'adore.
0: Alors, premier choix de la soirée, on commence avec une légende, malheureusement disparue, trop jeune, George Michael. Et la chanson Freedom, pourquoi cette chanson, Bilal ?
1: Incroyable single de George Michael, c'est un artiste que j'idolâtre. Pour moi, chanteur homosexuel qui a brouillé les lignes de la pop, redéfini le genre dans le genre dans le genre. Là, on est sur, il me semble, le deuxième album solo. Et il décide de ne pas faire de clip. Il ne veut pas apparaître du tout.
0: Oui, donc alors ça, qu'il est très beau. Il a été chanteuse à Minette, donc l'idée,
1: c'est ça. Vous voulez casser ça.
0: Voilà, il faut toujours mettre sa tête parce qu'il est beau. Et lui, voilà, il ne veut pas.
1: Il veut pas, donc il met une foule sur la pochette de l'album, il refuse de faire les clips, tout le monde est énervé, c'est l'époque MTV, il faut des clips. Et donc l'idée de fou qui leur vient, ça va être de faire un clip en mettant des super modèles, les tops, les vrais premiers top modèles. Donc Cindy, Linda Evangelista, Naomi Campbell.
0: Incroyable.
1: Et elles viennent toutes, et c'est un clip magnifique avec un bleu très beau, voilà, une chanson super.
0: Voilà, alors on la découvre ensemble, enfin on la découvre, vous la connaissez, Freedom de George Michael, mais l'anecdote sur le clip, vous ne l'aviez sans doute pas, c'est ça, ma bête de pop culture, Bilal Hassani, aux commandes de Décibel, les amis, on est des vénards, on le garde avec nous jusqu'à 20h.

0: Michael, premier choix de la soirée pour Bilal Hassani. Tu nous parlais du clip. Bilal, à l'époque de George Michael, c'était essentiel. Aujourd'hui, il y a des artistes qui font pas trop de clips parce que ça coûte cher. Ils préfèrent sponsoriser des stories sur Instagram, voilà, mettre un budget là. Pour toi, les clips, c'est important?
1: Ouais, c'est toujours important. Je pense qu'on regarde encore beaucoup les clips. C'est faux, ce mythe du clip disparu.
0: Ah ouais?
1: Mais c'est vrai que ça coûte cher. Moi, j'ai fait mon premier clip pour beaucoup là pour cet album avec un iPhone. On est sorti avec mes potes, on a fait ça à l'arrache.
0: En même temps, tes potes, ils sont beaux. Hein.
1: Ils sont forts,
0: ça
1: ils sont
0: aussi.
1: Beaux. Ouais, c'est vrai.
0: Bilal Hassani dans Décibels, à tout de suite.
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0: Maya, chanteuse originaire de Valence, est révélée par la Star Academy 2024. Maya avec Tout ira bien.
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0: Tout ira bien.
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2: Notre invité en ce samedi soir, samedi de Sainte-Émilie. Priez pour nous, c'est Bilal Hassani.
3: Hello.
2: Qui vient de sortir son album Bonsoir Paris, qui part en tournée Bilal le 10 octobre à Metz, et puis ensuite Toulouse, Aix-en-Provence, Grenoble, Clermont, on adore la coopérative de Metz, super
3: oui.
2: Salle. Le 30 octobre à Rouen, au 106, que des belles salles.
3: Que des très belles salles.
2: Ouais,
3: oui.
2: J'adore, au mois de novembre à Rennes, au Rockstore de Montpellier, à la Cigale. Paris, bonsoir Paris. Le 19 novembre à Brest, puis Strasbourg, Lille, Tours, Bordeaux, le grand bal queer, ça va être sympa ça à Bordeaux.
3: Ouais.
2: Et puis ensuite en décembre, à Yverdon-les-Bains, à Lyon, à Nancy, à Bruxelles, à Bourges, à Laval. C'est ta première énorme tournée, on est d'accord?
3: C'est ma première énorme tournée. Ah, très très choquée. Ah oui, oui, oui, on est très contents.
2: Oh.
3: Bah, je suis trop content. C'est l'équipe avec qui je travaille depuis. Bah, c'est grâce à eux que j'ai fait les dates avec Laurie et tout.
2: Oui, les premières parties.
3: Ouais. Bah voilà, j'embrasse Christophe. Tous les matins, il m'appelle, il dit on en a des nouvelles. Il y en a en avril. Maintenant, j'ai bon, comment
2: ah
3: c'est
2: ouais.
3: possible?
2: J'ai non, trop mais là, t'as ton carnet de bal qui est plein jusque pendant un an quasiment.
3: Pendant un an, exactement. Ouais, jusqu'à septembre prochain.
2: Eh bah, ben, c'est un plaisir de t'avoir avec nous pour fêter ça ensemble et aussi pour partager tes chansons préférées. Alors autant George Michael, la chanson avec laquelle on a démarré, tout le monde la connaissait plus ou moins par cœur. Samira Saïd, elle, elle est moins connue et elle fait partie de tes indispensables.
3: Oui, j'adore Samira Saïd. Quand j'étais petit, je pensais, en regardant le clip, que c'était ma maman.
2: Oh.
3: Donc voilà, je trouve qu'elle se ressemble un petit peu. Et il y a une petite histoire marrante avec cette chanson, donc Youm Wala Youm, qui est une chanson que j'aime énormément. On avait la cassette et c'est le seul objet au divorce de mes parents qui a créé un peu de chamaille. Voilà, ils étaient tout ok pour tout, très à l'amiable, mais du coup cette cassette, non, moi je la veux.
2: Personne ne voulait lâcher la cassette de Samira Saïd.
3: De Youm Wala Youm,
2: c'est toi qui l'as eu.
3: On en a racheté une deuxième, c'est ça qu'on a dû faire.
2: Alors comme on n'est pas forcément fluent en arabe, dis-nous Youm Wala Youm, qu'est-ce que ça veut dire et en gros de quoi parle la chanson?
3: C'est mon amour, c'est toi que j'aime tant, voilà, c'est une chanson vraiment d'amour très très classique, elle est en amourée, puis ils se répondent, moi j'aime beaucoup. Les chansons comme ça où les deux, parce que c'est un feature,
2: c'est un dialogue,
3: c'est très beau.
2: Allez, c'est parti à découvrir donc ce soir grâce à Bilal Hassani, Samira Saïd. Attention à vos cassettes.

0: ça y est, tout le monde est amoureux. Samira Saïdi, Youm voilà Youm. Merci Bilal.
1: Merci.
0: Pour cette jolie découverte. Amel Bent arrive, c'est bien, là on se fait deux voix féminines d'affilée. T'es sensible aux voix de femmes, de toute façon. Toi.
1: J'adore les chanteuses, exactement.
0: Ouais, hein.
1: Et Amel, particulièrement pour moi, Amel, c'est dans le panthéon quand même des plus belles voix de France.
0: Quand on la découvre dans Nouvelle Star, et qu'ensuite elle enregistre et son premier tube, Vise et la Lune, voilà, Vise et la Lune, sûr. Le point levé, ma philosophie, merci. Toi, bon, tu es une toute petite personne.
1: Ouais, je dois avoir 5 ans, c'est comme ça.
0: Et déjà, ça te touche.
1: J'adore. Oui, j'étais très fan d'elle parce que vocalement, bah, j'écoutais beaucoup d'artistes anglo-saxons et oui. elle était en train de chanter sur des très très très beaux textes, du coup bah, à l'époque signée James, mais avec des inflexions, oui à la fois arabisante, j'aime pas ce mot, mais bon, on s'entend, du quart de ton un peu,
0: ouais.
1: Et puis c'était rocailleux, il y avait personnalité dans sa voix, j'aimais trop, ça me touchait trop.
0: La chanson que tu as choisie s'appelle Où je vais.
1: Oh là là.
0: Elle est spéciale pour elle. Pourquoi elle est spéciale pour toi?
1: Bah parce que c'était un peu ma chanson d'ambition. Dans le clip, elle a un moment où elle est avec sa brosse à cheveux dans sa chambre,
0: oui.
1: En train de s'imaginer chanteuse.
0: Tu l'as fait ça?
1: Ah, moi je le faisais à fond. Puis elle a vraiment maman d'Amel qui rentre dans la chambre, qui lui dit arrête et tout ça, c'est des choses que j'ai vécues. Pardon les amis.
0: Voilà. Ça c'est ça quand on sort un album et voilà. Qu'on enchaîne 25 interviews par jour.
1: Exactement, voilà. Il y a un petit chat dans la gorge. Mais Amel, voilà, bah, le sien à Amel, il est très très beau. Elle fait pleurer pour entrer dans le deuxième couplet, toute sa vibe juste pour dire pleurer, je trouve ça formidable. Moi je suis ultra client.
0: C'est hyper beau, alors vous allez l'écouter cette chanson et la déguster. Juste, je suis quasiment sûre de la réponse parce que l'ayant croisée, je l'ai trouvée vraiment incroyable. Est-ce qu'il faut rencontrer ses idoles d'enfance et est-ce que ta rencontre avec Amel s'est bien passée dans
1: Amel, oui. Ah oui. Amel, c'est une amie maintenant. Vraiment, elle sait tout de ma maman. On s'est vu très tôt quand je commençais avec Roi. Et directement, elle m'a couvée. Elle a eu cette âme très protectrice qui s'est. Voilà. C'est une très bonne personne. Très sympa.
0: Alors, on l'écoute avec d'autant plus de joie. Amel Bent, Où je vais. Elle fait partie des chansons préférées de mon invité, Bilal Hassani.

0: de l'émission avec Villa Lassani, George Michael, Samira Saïd et à l'instant Amel Bent. La suite est pas mal non plus, hein, Bilal, tu nous as gâté.
1: J'ai trop hâte.
0: C'était difficile de faire la liste des
1: chansons. Ah oui, tellement difficile. Puis, non, mais c'est pas facile de choisir. Moi, la curation comme ça, c'est quelque chose que je fais pas beaucoup. J'ai pas beaucoup de playlists sur mon téléphone, par exemple.
0: Mais aussi, tu l'as fait avec sérieux, on le sait.
1: Voilà, c'est ça, j'ai réfléchi.
0: C'est ça. Alors, restez bien sur votre radio. Ici, la suite des chansons préférées de Bilal Hassani. À tout de suite.
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0: Un samedi soir avec Bilal Hassani, les amis, franchement, on vous gâte en cette rentrée sur votre radio ici. Bilal, en vrai, quand t'es pas en période de tournée ou en période de sortie d'album, qui est encore un peu maintenant, il est sorti à la toute fin du mois d'août, ton nouvel album, Bonsoir Paris. Donc quand t'es pas en période spéciale, le samedi soir, pour toi, ça ressemble à quoi ?
1: Je sors beaucoup, en réalité.
0: Non, mais c'est la vérité. Il dit avec un air désolé, mais pas trop.
1: Bah ouais, c'est ça. On a sorti l'album et, ouais. Et juste après l'avoir sorti, je me rappelle m'être dit épuisant cette sortie quand même. On se repose et les copains ils ont dit on se repose. On est sorti.
0: Et vous êtes sorti.
1: Voilà.
0: Là, oui.
1: Bah parce qu'on est content quand on se voit tout le temps et que j'aime beaucoup danser.
0: Ok, donc samedi soir, ça peut danser. On peut aussi se poser, alors en fin de soirée, ou même peut-être en tout début, pour lancer comme ça, écouter des chansons un petit peu plus douces. Tu nous as prévu ce soir une chanson de Madonna. Alors pour le coup, on avait le choix. Madonna, c'est la reine des chansons dansantes.
1: Oui.
0: Il y a aussi des chansons plus posées.
1: Complètement.
0: Et il y a même des chansons carrément mélancoliques. Et Drowned World, Substitute for Love, que tu as choisi. Je ne te cache pas que pourtant on se connaît depuis longtemps, toi et moi. Tu m'as surprise.
1: Ah bon ?
0: Ouais.
1: Ray of Light, c'est mon album préféré de Madonna. Ouais. Il est sublime.
0: Il y a la chanson Ray of Light, tu vois, qui est très dansante.
1: Ouais, mais c'est. Enfin, Substitute for Love, c'est un opener. Moi, j'aime beaucoup les intros d'albums. Je trouve que celle-ci, elle est immersive à des niveaux, je sais pas, inégalés, quoi. Il y a un truc dans cette chanson qui me plonge vraiment dans le disque, comme j'ai vraiment l'impression même d'être dans de l'eau. Il y a quelque chose, je me baigne dans cette chanson et c'est des choses comme ça quand mes sens ils se mélangent un peu avec quand j'écoute de la musique, ça me.
0: Mais ouais, j'aime bien ça. Attends, ça veut dire que t'écoutes pas juste avec tes oreilles.
1: Pas trop, non. Ouais, parfois ça frétille un peu sur la peau, où je vois des choses, où j'ai le goût de certaines choses, mais le goût de cette chanson, c'est un peu l'eau salée comme ça, et j'ai l'impression d'être dans de l'eau, ouais.
0: Wow, Substitute for Love, c'est peut-être une nouvelle façon pour vous d'écouter cette chanson qui avait été un grand succès de Madonna. Alors je te posais la question tout à l'heure pour Amel Bent, est-ce qu'il faut rencontrer les gens qu'on admire ? Est-ce que Madonna, si tu avais l'occasion, je ne sais pas si tu as
1: déjà rencontré Madonna.
0: Tu l'as rencontrée une fois. Raconte-moi.
1: Très bref et très gentil. Elle nous a dit un mot à moi et d'autres artistes qui étaient là parce qu'elle voulait chanter à l'événement où j'étais, un tout petit événement en 2019.
0: Ouais.
1: Et elle m'a dit, qu'est-ce qu'elle a dit ? Elle a dit, il y a quelqu'un qui va sortir gagnant d'ici ce soir, mais moi ce qui m'intéresse, c'est les 20 autres qui vont avoir perdu.

0: et ce qu'ils vont en faire après. Je dis, oh, c'est fort. Et puis après, elle est partie.
1: Ok. Voilà. Donc, elle a été gentille.
0: Très sympa.
1: Elle fait peur?
0: Hyper. Hyper méga peur. Mais par exemple, quelqu'un que je connais très bien, avec qui je m'entends bien, c'est Jean-Paul Gaultier. À chaque fois que je le vois, il me raconte plein d'histoires que je vais pas raconter, mais je me dis, mais quoi, mais c'est pas possible, elle a fait ça et tout, c'est génial.
1: Madonna, Drowned World, Substitute for Love. Et donc, si vous la croisez, pensez à Bilal. On a les miquettes, mais après, on est heureux. Voilà.

0: tout le monde a bien pleuré avec Madonna, ça va? Substitute for Love, Drowned World. Et donc Bilal Hassani, ici présent, vous recommande chaudement son album Ray of Light.
1: Oui.
0: C'est vrai, gros, gros succès, mais pas son plus grand succès. Il y a peut-être des gens qui sont passés à côté. Hein.
1: Peut-être des gens qui sont passés à côté, mais gros album quand même.
0: Tu aimes, toi, faire découvrir de la musique, ce qu'on fait là, tu pourrais le faire? Tu pourrais avoir un podcast, une émission?
1: Ah ouais.
0: Ah oui.
1: Je le fais tout le temps avec tous mes copains, donc en vrai, si j'avais la place, je le ferais. Et j'ai beaucoup aimé le faire sur le Move à l'époque, avec l'émission sans Gaïdi. On faisait vraiment surtout ça, on diguait, on faisait écouter des choses que les gens connaissent peut-être pas, on adore. J'adore
0: oui, c'est ça. Mais d'ailleurs, alors, l'émission n'existe plus, mais elle existe pour toujours, merci ouais. Internet, puisqu'en fait, Song ID, c'est disponible en podcast, et tous les épisodes.
1: Tous les épisodes, ils y sont, voilà.
0: Ah, donc, n'hésitez pas. Bah oui, allez écouter Bilal Hassani dans ses œuvres d'animateur radio et de passeur de musique, parce que c'était vraiment très très bien, moi j'étais très très fan.
1: Merci.
0: Alors, c'est à moi de choisir une chanson. Et dans le nouvel album de Bilal Hassani, sorti le 28 août, cet album qui s'appelle « Bonsoir Paris », meilleur titre, j'ai choisi « Je ne danse pas
1: ».
0: Parce que elle est intéressante, toi qui nous disais à quel point tu aimes sortir, tu aimes danser, etc., etc. Je trouvais que c'était très intelligent de ta part de mettre sur ce disque une chanson qui s'appelle « Je ne danse pas ». Tu nous en dis deux mots avant qu'on la découvre.
1: C'est la seule balade de l'album et elle existe en sandwich entre deux morceaux très très up.
0: C'est ça.
1: Et j'aimais bien cette casser comme ça un peu de contraste. Enfin, je me pose une question un peu d'anxieux. Où je dis, si je ne danse pas, personne ne danse, mais qui me fait danser. Parce que quand on est le clown qui amuse, parfois on passe à côté de romance. Et parfois on se dit que peut-être personne ne nous aime. Et voilà. Donc c'était un peu un truc, j'ai l'impression qu'il y a un récit un peu générationnel. On est une génération Gen Z d'anxieux, je trouve. Et il y a de ça dans la fête aussi, donc je voulais le raconter.
0: Ouais. Vous êtes anxieux, mais à la fois vous regardez vos anxiétés en face. Alors que les générations précédentes dont je fais partie, je pense qu'on avait les mêmes angoisses, mais on les mettait sous le tapis.
1: C'est vrai.
0: C'est pour ça que, voilà, quelques années plus tard, on est tous plus ou moins alcooliques et divorcés. C'est pas grave. On va s'en sortir, les gars. On va s'en sortir. Hein, génération X. Mais, et bisous à nos parents, qui sont pas beaucoup plus fringants que nous. Mais oui, non, mais c'est vrai, c'est important ça, justement, le fait d'écrire une chanson là-dessus, de regarder l'anxiété en face. Est-ce que ça va mieux, Bilal?
1: Mais oui, et ça va bien même quand il y a ça qui se passe. C'est-à-dire que le récit de cette chanson, il se passe vraiment sur 10 minutes dans une soirée. C'est un moment où tu es avec tes potes et que tu pars au bar prendre la tournée pour tout le monde. Et que pendant ce trajet-là, tu es seul avec tes idées. Tu te dis, oh mon Dieu, en fait, ils sont tous en train de parler de moi, ils me détestent tous et tout. Et je voulais raconter ça, vraiment, cette sensation. Ou quand tu vas au chiot, tu te déréalises un peu. Voilà. Et après, la vie reprend et tout va bien. Mais c'est important de les vivre, ces moments-là aussi.
0: Je ne danse pas. C'est important de les écouter, ces chansons-là. Bilal Hassani est dans des

0: Bonsoir Paris, c'est le nom du nouvel album de Bilal Hassani sur lequel vous retrouvez cette chanson Je ne danse pas, testée et approuvée par l'équipe de Décibel. A tout de suite avec Bilal.
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0: Position, la chanson française rencontre les musiques électroniques et les délires pop.
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0: Oscar les vacances et MPL avec Les Puceaux. Extrait de l'album Ceci n'est pas mon corps.
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0: Un coup de cœur, Isidre Mardèche.
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3: Notre invité Bilal Hassani qui vient de sortir Bonsoir Paris, son nouvel album, qui est une merveille, on va pas se mentir. Je suis très fière de toi, bravo.
4: Merci Émilie, joyeuse fête.
3: Oh oui, c'est la Sainte Émilie, priez pour moi, bon sang, oui. On ne sait jamais, ça pourrait marcher. Si quelque chose se passe, je vous tiendrai au courant, évidemment, évidemment. Je vous enverrai des petites bougies, enfin je sais pas, on fera un truc. Bilal en tournée à partir du mois d'octobre, absolument partout en France, les billetteries sont ouvertes. Pour les Parisiens, il va falloir se grouiller parce que la cigale...
4: C'est complet.
3: Bon. Ah, ça y est, zéro.
4: Il n'y a
3: même plus rien.
4: On a un réassort, on a essayé, oui. Mais on a tout gratté là, on ne peut plus.
3: Bon, bah, les Parisiens, le 17 novembre, vous resterez chez vous et vous penserez à Bilal qui s'éclate à la cigale avec les fans un peu plus rapides que vous. Mais je suis sûre que peut-être il y aura moyen d'une salle un petit peu plus grande à Paris au printemps,
4: peut-être.
3: Voilà, on croise les doigts. En tout cas, une belle tournée en deux parties, donc là, cet automne et puis ensuite au printemps prochain. Donc vous avez de multiples occasions d'aller applaudir Bilal Hassani sur scène. Tu as beaucoup travaillé sur ton live, c'est vrai que tu as fait les premières parties des concerts de Laurie.
4: Oui, des zéniths.
3: Des zéniths de Laurie.
4: Des zéniths, complet fou.
3: Je pense que ça t'a donné plein d'envie, plein d'idées. Là, ça y est, t'es prêt ou on est encore sur les derniers réglages?
4: On est sur les derniers réglages. Ouais. Sur les tout derniers réglages, mais on est rassuré parce qu'on a pu faire beaucoup de dates quand même, et avec les filles, avec les danseuses, parce que c'est un show surtout de chant et de danse à haute tension, donc on se sent prêt. C'est juste, ça va être cardio, quoi. C'est 25 titres, quand même. C'est un gros bloc.
3: 25 titres.
4: Ouais.
3: Ah ouais.
4: Voilà.
3: Ah oui, tu vas pas avoir le temps, toi, d'aller en coulisses, boire un coup tranquille.
4: Si, j'ai 4 minutes.
3: T'as 4 minutes à un moment.
4: Ah, un vrai trou, quand même. C'est pas mal. Hein.
3: Oui, mais je te connais, tu vas en profiter pour changer de fringue.
4: Je me change. Ah bah évidemment. Voilà. Mais je vais pas aller m'asseoir non plus, quand même.
3: Exactement. Bilal, tu nous as fait écouter plein de chansons depuis tout à l'heure, 19h. On s'est régalé. Il y en a une que je ne connaissais pas, que je découvre grâce à toi ce soir. Just the Way You Are de Milky. Ça vient d'où? C'est qui, c'est quoi?
4: Milky, je sais même pas qui c'est, je pense que c'est un groupe. Et donc du coup, j'ai découvert cette chanson avec la magie d'internet.
3: Et l'algorithme.
4: C'est l'algorithme qui me l'a fait monter.
3: Incroyable.
4: Et c'était au tout début de la conception de Bonsoir Paris. En fait, on avait fait un truc. Donc j'ai un ami au Maroc qui s'appelle Yahya, qui était un peu mon consultant créatif au début de l'album. Et on était dans un truc qu'on appelait la quête du groove.
3: Ah,
4: on allait chercher le groove dans les chansons. On voulait le bon groove et je voulais prendre ce groove-là et ensuite le mettre dans mes chansons. Et cette chanson, elle l'a. La quête est finie et il l'attend.
3: Le bon groove de Milky, Just the Way You Are. Super découverte, merci.

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1: Mais c'est chaud bouillant, évidemment. Vous avez dansé avec Milky et son groove imparable. Donc, adoré et repéré par Bilal Hassani, Just the Way You Are. Et Bilal, on n'a pas envie de s'arrêter de danser, mais voilà, l'émission va bientôt s'arrêter. Ceci dit, il faut qu'on parle de FX, qui est ton dernier choix de la soirée. C'est la K-pop.
2: C'est de la K-pop. Moi, j'ai découvert la K-pop en 2010.
1: Ah, bien avant moi.
2: Très tôt, voilà.
1: Mais pourquoi? T'étais en Corée ou tu t'intéressais?
2: Non, j'étais pas en Corée, je vivais avec mon papa au Vietnam.
1: Ouais.
2: Et là-bas, MTV, MTV Asie, ça s'appelle, et ben, ils diffusaient du coup beaucoup de K-pop.
1: Ah,
2: voilà.
1: Okay.
2: Et FX, c'est l'un des groupes que j'ai découvert très tôt. Des chansons hybrides où il y en a quatre dedans, des clips genre très colorés, des choses comme ça. Mais ce que je veux dire avec cette chanson, c'est que techniquement, elle est très complexe, elle est très musicale. Donc en fait, on peut entendre l'autotune, on peut entendre les gros synthés et se dire « Oh bon, c'est du boum boum », mais en fait, quand on se concentre un peu, et dans le détail, on entend des harmonies de jazz presque, et puis des sortes de chutes d'accords un peu insoupçonnées dans ce genre-là. Et c'est ça qui rend, je trouve, ces chansons à chaque fois très intéressantes.
1: Et c'est aussi intéressant ce que tu dis, le côté boum boum, quand c'est pas bien fait, en fait, ça ne fonctionne pas. Et c'est souvent des chansons très techniques. Toi qui as voulu faire justement un album dansant, parce que Bonsoir Paris, c'est un album de fête, c'est un album de soirée et tout, ça veut pas dire que ça va être plus facile et qu'il suffit de mettre pou pou pou pour que ça marche.
2: Ah ouais.
1: C'est tout aussi compliqué qu'un album de ballade ou de chansons mélancoliques.
2: Exactement. Et puis je sortais d'un album où on avait fait que du piano voix juste avant.
1: Ouais.
2: Et juste redécouvrir le kick, par exemple, qui fait le boum boum boum, c'était une rencontre un peu difficile. On était là, on se rendait compte que ça faisait très vite bourrin, que ça tapait vite les oreilles. Donc il faut trouver, voilà, dans le sound design, dans la composition, des ouvertures, des fermetures et des respirations. Et oui, c'est très intéressant, mais c'est beaucoup de travail en effet.
1: La K-pop, donc on l'entend,
2: fait
1: ça très bien, il fait partie de tes influences. Après, nous, en France, on a quand même la French Touch.
2: Ouais.
1: Est-ce que tu as des influences de ce côté-là, j'allais dire la Sainte Trinité, Guetta, Sinclair, les Daft Punk, Martin Solveig, etc.
2: Complètement.
1: Qu'est-ce qui t'inspire?
2: On a beaucoup écouté en préparant cet album, du coup, la French Touch, mais c'était, ça allait être Sébastien, Justice, Daft Punk, et aussi, parallèlement à ça, Sinclair, Guetta, qui sont un peu, qui avaient un aspect un peu plus popu et tout. Et moi, je trouve que ce courant-là, il est hyper intéressant. Pedro est trop trop fort, et tout ce mouvement-là était super chouette. DJ Mehdi, qu'on a beaucoup beaucoup écouté aussi en préparant, ça nous a permis de faire des trucs trop cool, genre inviter 6 musiciens hyper talentueux à jouer une boucle et ensuite à la scratcher et faire notre propre son, plein de trucs comme ça. Très très sympa.
1: C'est bien. Et alors, est-ce que justement ce son qui est quand même très spécial, que vous allez pouvoir découvrir en écoutant Bonsoir Paris, est-ce que tout ça se fond bien avec le répertoire que tu as de tes albums précédents? Je parle parce que là, tu es en train de finir de préparer ta tournée.
2: Oui.
1: Est-ce que...
2: On a dû faire des choix.
1: Ouais, il y a des trucs que tu chanteras plus.
2: Ouais,
1: des choses
2: que je chanterai plus. Non, ou différemment. C'est-à-dire qu'on réarrange aussi quand même beaucoup. C'est un travail qu'on adore faire avec Sutus, du coup, qui est mon choréal sur cet album et qui est le directeur musical de la tournée. On réarrange, on fabrique et tout. Mais en plus, ce qui est marrant, c'est qu'avec cet album, on a des titres du tout premier qui finalement retrouvent leur place... Sur la setlist du concert.
1: Bon, alors vivement la tournée. Merci, Bilal, d'être venu nous voir.
2: Et joyeuse fête encore.
1: Oui, c'est la Sainte-Émilie. Fait-on ça en dansant Electric Shock, un petit shoot de K-pop sur ici. C'est pas tous les jours. Merci.

0: Electric Shock. Et voilà les amis, c'est là-dessus qu'on se quitte pour ce soir. Toute la sélection musicale de ce décibel, on la doit à l'excellent Bilal Hassani, à qui on dit merci. À vous, je dis à demain, 19h sur votre radio, ici, avec les chansons préférées des auditrices et des auditeurs.
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4: Et votre soirée continue. Bonsoir, bonsoir à toutes et tous. Très heureux de vous retrouver en ce nouveau week-end avec Y'a pas que Paris dans la vie. Et ce soir, eh ben, on vous propose de repartir sur les routes de France avec quelques-uns des meilleurs moments de la semaine. Chaque soir, Éric Bastien reçoit une personnalité et lui fait raconter sa France. Les villes qui ont compté, les paysages, les souvenirs d'enfance, les endroits où l'on grandit ou ceux auxquels on revient toujours avec plaisir. Et pour ouvrir ces meilleurs moments, direction l'univers d'un comédien qui a marqué plusieurs génération, alors notamment avec son humour, sa personnalité et ses nombreux souvenirs. Salomon dans les aventures de Rabbi Jacob, on a retrouvé la 7e compagnie et ce soir, on se souvient d'Henri Guibet, il y a quelques jours, au micro d'Éric Bastien.
5: Il continue de tourner et sa voix encore cet été n'était autre que celle de Rex dans Toy Story.
6: Je suis Buzz l'éclair, je viens en paix.
7: Je suis tellement content que tu ne sois pas un dinosaure.
6: Vraiment.
5: C'est vous ça, Henri. Vous avez fait tous les Toy Story, d'ailleurs c'est le 6e je crois. Hein,
8: oui, ça fait, le premier on l'a fait il y a 30 ans. Il y a 30 ans, ben
5: là, Richard Darbois, là, dans le rôle de Buzz l'éclair.
8: Ben oui, qui est aussi la voix de...
5: Enfin, oh, ben, la voix de tout le monde, sur Harrison Ford.
8: C'était, Harrison Ford, entre autres. Et c'est lui qui m'a mis le pied à l'étrier de la synchro. On faisait une synchro où c'était des monstres préhistoriques, où je faisais déjà une sorte de T-Rex, comme ça. C'est lui qui m'a... J'avais fait un petit peu de doublage avant, je m'étais doublé surtout dans les films que j'avais fait. Et ben, il m'a tenu par le bras parce que...
5: Ouais. Mais c'est drôle à faire.
8: Ah, ça, j'adore ça. J'adore ça parce que, en plus de ça, quand je vois l'exploit de certains doubleurs, par exemple, l'acteur qui double Al Pacino... Quand on voit Al Pacino en version originale et là, on dit quoi, c'est le même. Et il s'appelle Luchini.
5: Ouais. Il faut être dans le souffle du comédien qu'on double.
8: Il faut être dans son regard. Il faut être dans son regard. Et faut, parce que chaque langue a une musique. La musique anglaise n'est pas la même que la musique française, au point de vue langue. Et il faut arriver à trouver une intonation qui corresponde à ça. Il y a très bons comédiens en synchro, hein. c'est des jongleurs.
5: Un métier qui est aussi un peu menacé avec l'IA, donc il faut y faire très attention à ce métier.
8: Oui, en ce moment, justement, on est en train de se battre du côté de Dami, tout ça. Ben, cela dit, je vais vous dire, l'intelligence artificielle ne vaut que ce que valent les mains qui s'en servent. Mais ce qu'il faut faire, c'est pas voler le talent des autres. Il faut savoir, il y a une honnêteté, une espèce une éthique à avoir.
5: À adopter, ouais. Je vous donne quelques lieux comme ça, Henri Guibet, puisqu'on s'est baladé, des lieux, je sais qu'ils vous ont marqué, vous pouvez me dire un mot sur chaque. Jean Lépin.
8: Ah, Jean Lépin, oui. Ah, ben, Jean Lépin, c'est les premières vacances qu'on se payait avec ma femme. Bien. Alors, on avait loué une fois un appartement, puis une autre fois une petite maison à côté de Jean Lépin. Et oui, c'était les vacances plage.
5: La Normandie?
8: La Normandie, ouais, après, par là, beaucoup plus tard avec ma femme, on louait un petit appartement à Trouville. Et on avait, même avec mon petit-fils, là, même on avait, à Trouville, on avait loué une petite maison qui tenait juste sur la mer. C'était sympa, ça. C'était des oublis-tout.
5: Des oublis-tout ?
8: Oui, on se fout du reste.
5: Ah,
8: on
5: est en vacances, c'est marrant comme on oublie tout. C'est drôle, ça. Alors, je vais un tout petit peu plus haut, Henri.
9: Au Nord,
5: je sais que vous êtes nostalgique des corons.
8: J'aime beaucoup le Nord. J'aime beaucoup le Nord, j'aime les maisons du Nord. Il y a de très belles maisons dans le Nord. Il y a cette nostalgie. Je n'ai pas la nostalgie des corons, mais...
5: Lille, Roubaix.
8: Oui, d'abord, c'est où il y a des gens chaleureux. Et puis, il y a une espèce de vie. Il y a ces gens du Nord qui sont des gens qui viennent de partout. Ça vient des pays du Nord, ça vient du pays de l'Est. Et là, il y a un mélange qui a été les mines, qu'ont mélangé tous ces gens-là. C'est des gens qui parlent et qui ont un passé avec eux, un passé héréditaire et bien souvent un passé de souffrance. Je comprends pourquoi Zola a écrit sur les mines, parce que on retrouve ça. Il y a des traces quand on voit là-dedans, quand on dit on est chez Zola.
5: Je pense que l'équipe d'ici Nord et tous les gens qui sont du Nord et qui vivent ailleurs que dans le Nord aujourd'hui seront sensibles à ce que vous dites. Henri Guibé, aujourd'hui vous vivez à Bourré-sur-Juine. C'est comme ça qu'on prononce l'endroit où vous vivez.
8: Bourré-sur-Juine. Les habitants ne s'appellent pas les alcooliques. Hein.
5: Non, comment ils s'appellent?
8: Les bourréciens.
5: Les bourréciens. Alors ça, c'est en Essonne. 2000 habitants, c'est vérifié. Donc, certaines quiétudes.
8: Oui, non, c'est très calme.
5: De vivre.
8: Oui, c'est très calme, c'est silencieux. Et puis, on connaît son voisin, ses voisins, on discute, tout ça. Bon, j'ai un figuier, alors j'en ai des figues à tous les voisins, autour là. Eux nous donnent de temps en temps du raisin, chacun nous donne un petit peu de son truc. C'est agréable pour ça.
5: Est-ce que c'est sur ces routes d'Essonne que vous sillonnez justement le bitume avec votre fils Christophe, où vous faites des vidéos sur YouTube, vous racontez, il vous pose des questions sur votre vie, c'est génial.
8: Oui. Alors, mais maintenant, il va falloir que je commence à lui poser des questions, parce qu'il ne me répond jamais quand je lui pose des questions.
5: Je trouve qu'au niveau de la transmission, c'est super de vivre ce moment avec son fils.
8: Oui, avec mon fils, on a toujours eu des... Il m'engueule souvent pour des tas de choses qui n'ont aucun intérêt. Du reste, je vais faire un truc. Il y a un gars qui... T'as parlé à ton agent? Je lui attends, je ne sais pas où j'arrive quand. Non, vois ton agent. Et lui, par exemple, il dit, on va faire des trucs ensemble, on n'a pas parlé à l'agent du tout.
5: On l'embrasse, Christophe, hein, qui écoute sans doute.
8: Alors bon, on a beaucoup de complicité, l'un et l'autre. Et puis, bon, on a notre... il m'a donné un petit-fils adorable. Alors, je peux tout donner.
5: Henri Guibé, votre invité. J'ai une question de François sur ici.fr. C'était où la scène de la voiture avec Louis de Funès? Vous l'avez tourné où?
8: That is a question.
5: Yes. Dans un studio à Boulogne-Billancourt ou vraiment sur la route?
8: Non, alors on en a fait une partie sur la route, le plus gros. Et après on a refait tous les détails en studio parce qu'il y a des plans comme ça, de face et tout ça. Donc
5: La rue des Rosiers n'existait pas dans le film. Donc, elle a été reconstituée.
8: À Saint-Denis, on l'était refaite à Saint-Denis. Dans un quartier, on dit en distribution, en destruction. Et le cinéma, on peut rien. C'est vrai, parce que souvent, il y a des gens de la rue des Rosiers, disent, vous avez tourné ça quel jour? Moi, j'ai toujours...
5: Ce n'est pas, de toute façon, vous l'avez déjà dit, vous prenez absolument pas conscience quand vous tournez cette scène avec Louis de Funès, que, 60 ans plus tard, je vous en parle et que tout le monde vous en parle tous les jours.
8: Exactement. Vous savez, quand j'étais jeune et que j'espérais, il y avait un film drôle de drame. Et dans cette scène, dans ce film, il y a une scène entre Michel Simon et Louis Jouvet, où il dit bizarre. Vous avez dit bizarre? Comme c'est bizarre. Je me disais, avoir une scène comme ça dans sa vie, c'est formidable. Ouais. Et je ne me rendais pas compte, quand je tournais Vous êtes juif, que c'était, que ça allait être une scène comme ça.
5: Et vous avez eu de bons rapports aussi avec Louis de Funès, qui a pas cherché ce que vous tourniez le dos, comme on le disait souvent, qui vous a mis face.
8: Moi, je trouve un grand professionnel et un homme très, très gentil. Puis en plus de ça, je savais qu'il avait tourné avec Sacha Guitry, avec Louis Jouvet, il connaissait tout un monde. J'ai pu lui demander de me parler de tout ça. Et c'était très agréable parce que, c'était un grand pro.
5: Henri Guibé, vous avez donné beaucoup et vous continuez à le faire dans toute la France, à travers les rires, au théâtre, à travers le cinéma. Et la France vous l'a rendu, déjà de par ses applaudissements, mais on va dire plus officiellement, plus de façon républicaine. Vous êtes chevalier de la Légion d'honneur depuis 2023.
8: Ah oui.
5: Qu'est-ce que ça représente?
8: C'est la première fois de ma vie que je me suis fait épingler.
5: C'est une bonne épargne, pour le coup. Voilà. Ça va.
8: Alors, c'est mon fils qui m'a annoncé ça, parce qu'il l'avait vu par Internet. Moi, je ne savais pas. Et je ne savais pas quelle réaction avoir, parce que, à vrai dire, la Légion d'honneur, pour moi, c'était pas un truc qui me chiffonnait beaucoup. Et puis, après, j'ai pensé à ma maman. Et j'ai pensé qu'elle aurait été très, très fière de ça. Alors, j'ai été... Et j'ai demandé que ça soit un comédien qui me la remette. Et que ça soit dans un théâtre.
5: C'était où, du coup?
8: Eh bien, au Café de la Gare, théâtre que j'avais formé. Et j'ai demandé, c'était Francis Perrin qui me l'a remis. et il m'a piqué le coup au bois. Le sauvage. Et voilà, je voulais que ça soit fait comme ça, je voulais pas que ça soit un truc dont tout le monde parle, je voulais que ça soit reste intime avec que des copains à moi. Et donc, voilà, on m'a mis ça et... Mmh. Bon, ben voilà, c'est un petit ruban rouge. Et c'est très curieux parce que quand j'ai vu que quand même j'ai appris que Chirac l'avait remis à Poutine, ça m'a quand même...
5: Ouais, vous êtes questionné.
8: Alors des fois je me dis c'est bien, mais parfois je me dis c'est... C'est appartenir à une légion dont on ne partage pas le sens de l'honneur de certains de ses membres, ça fait bizarre. Henri... Mais je crois qu'elle la retire à certains, heureusement.
5: Oui, je vous confirme, mais ils ne vont pas vous la retirer. Henri, on s'est beaucoup promené dans votre vie. Vous écrivez encore des chansons, vous écrivez encore des pièces de théâtre, vous faites plein de choses. Et je vous souhaite encore 10, 15, 20 ans, même plus. Qu'est-ce que vous voulez garder? Qu'est-ce que vous voulez qu'on garde de vous, Henri? Qu'est-ce que vous voulez, après, qu'on garde de ce que vous avez été, de votre carrière, de ce que vous avez donné, de ce que vous avez offert?
8: Vous savez, il y a des généraux qui sauvent la France, on se sauve d'eux pendant très longtemps. Un comédien, il n'est qu'un passage de bonne humeur parmi les gens. Et un comédien qui disparaît, il y en a 10 qui le remplacent. Donc, on n'est que des passages.
5: Ouais, mais il y a des passeurs dont on se souvient.
8: Oui. Mais bon, regardez, si je demande par exemple à un jeune maintenant qui était Louis Jouvet, il sait plus. Il bon, sait pas.
5: Moi je sais, je suis plus si jeune, vous l'avez dit.
8: Ouais, bon. Voilà, mais bon, qui était Harry Bord, ils savent pas. Alors donc, faut considérer qu'on est ça, c'est un souffle.
5: Merci pour ce souffle.
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4: Et place à la musique avec un titre qui respire la bonne humeur, d'autant plus quand on sort d'une zone de turbulence, si vous voyez ce que je veux dire. Un classique pop qui traverse les années, voici Electric Light Orchestra, Mr. Blue Sky sur ICI.

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2: Et vous êtes toujours avec nous sur Ici, merci pour ça. Et notre voyage à travers la France continue. Donc il n'y a pas que Paris dans la vie. Alors on parle de souvenirs, de rencontres, de lieux familiers, mais aussi de références qui finissent par devenir une véritable partie de notre histoire. Et c'est justement ce que nous raconte Lucie Bernardoni dans son parcours, ses souvenirs. Un des plus célèbres châteaux de France qui a accompagné sa vie. Une rencontre que l'on réécoute maintenant face à Éric Bastien. C'était mercredi dans Il n'y a pas que Paris dans la vie.
3: Alors vous, ça commence très jeune.
4: Ah oui, j'ai toujours j'ai toujours tout commencé super jeune.
3: Mais à quel moment la musique arrive dans votre vie ?
4: Elle arrive, je pense, au moment où je ne m'en rends même pas compte, mais là où je commence à vraiment me dire, tiens, c'est intéressant, je dois avoir une dizaine d'années.
3: Dizaine d'années ?
4: Ouais, peut-être un petit peu avant, je découvre avant que j'aime écrire et que chanter.
3: Vous vous souvenez qui vous écoutiez ou qui vous inspirait, dans les chanteurs français par exemple, quand vous aviez 12 ans, 13 ans ?
4: Alors déjà, mon père était un grand fan et toujours de Michel Sardou, donc j'en pouvais plus déjà. Mais par contre, ouais, dans la première cassette audio pour les plus jeunes.
3: Hein, ça fait vieux audio. Ça. Hein.
4: Ouais.
3: Là, on prend une claque. Là.
4: Pour les plus jeunes, cassette audio, ouais. Une cassette, un crayon, ouais. Vous comprenez pas.
3: On rembobinait.
4: Voilà, on rembobinait. C'était Céline Dion, la première cassette audio.
3: C'est résolument d'actualité, elle qui est à Paris.
4: Oui, j'ai trois, je vais aller la voir.
3: Ouais, c'est vrai.
4: Ouais.
3: Là, vous avez de la chance.
4: Ouais.
3: À la Plénitude Arena, c'est à Nanterre. Pour cette série de concerts, elle est avec nous quelques temps. Vous avez 12 ans, et à 12 ans, bah, c'est un peu la période où tout bascule. Hein, ouais. Ça commence très jeune, on l'a dit, à 12 ans, il y a ça.
4: Ouais, je reconnais le générique.
3: C'est Graines de Star sur M6.
4: Oui.
3: Avec Laurent Boyer.
4: Exactement. Alors ça, c'était ma première télé. Oh là, j'ai encore l'image du générique avec les étoiles.
3: Ouais, exactement,
4: qui tombent.
3: Toutes les couleurs et
4: ouais.
3: Tout.
4: Hashtag vieille personne, je suis. Voilà.
3: Mais vous avez gardé un bon souvenir de ce moment ?
4: C'était super. C'est une super belle expérience. Et puis en plus, à l'époque, je rappelle, hein, on envoyait nos cassettes vidéo ou audio. Et ils faisaient des annonces à la télé si on voulait y participer. Et puis moi, je commençais à chanter. J'étais tellement timide que je me suis dit, bah, pourquoi pas ? Et à mon grand étonnement, on m'a rappelé et j'ai pu faire ma première télé.
3: C'est top, ça. Il y aura du doublage aussi, assez jeune, vers 12, 13, 14 ans.
4: Juste après. Bah, c'est grâce à... Alors, c'est pas grâce à ça, parce qu'avant, j'avais déjà envoyé... Vous vous rappelez de Télépoche ?
3: Bah, bien sûr.
4: Ça existe encore, non ?
3: Alors, je saurais pas vous dire là, si bon, ça existe toujours, mais je vois très bien Télépoche.
4: J'avais découpé une annonce.
3: Télépoche, Télézède.
4: Oui. J'avais découpé une annonce, ils cherchaient la voix de la petite sirène 2. Et j'avais envoyé aussi ma cassette, et c'est grâce à ça que j'ai pu faire du doublage ensuite, puisque là, bon, on était quelques-unes, et puis finalement, ouais. J'avais pas été prise.
3: Vous voyez, vous remuez le couteau, là. Je sais que c'est quelque chose, ça vous a énervé de
4: pas. Ah, non, pas énervé, ça m'a rendu triste.
3: Bah, c'est normal, en plus, vous étiez enfant, il y a 12-13 ans.
4: Non, mais c'est beau, et avec mon papa, on a un truc, c'est que dans leur appartement, il y a un truc qu'on a appelé le balcon du désespoir. En fait, on y va. Il fait exprès pour me faire rire. Depuis que je suis petite, on va là, et c'est le moment où on peut tout se dire.
3: Ouais.
4: Et là, je pleurais. Je fais, bah, on va sur le balcon du désespoir, tu verras, ça va aller mieux, on va discuter. Et donc, mais c'était ma première déception. Et c'est tant mieux en même temps, j'ai appris plein de choses. On n'est jamais, il n'y a pas d'échec, on apprend, c'est tout.
3: Évidemment. Il y a des joies de vivre qui arrivent. Vous êtes au lycée,
4: oui.
3: On est au lycée Masséna, vous êtes en terminale, c'est le jour de la rentrée.
4: Oh là là.
3: C'est un jour très important, il se passe ça.
4: Oui.
3: C'est ce qu'on entendait dans ces années-là.
4: Tout à fait, avec le Nokia 3310.
3: Exactement, qu'est-ce qui se passe ? Qui vous appelle ?
4: Eh bien, ceux qui m'appellent, ce sont les producteurs de la Starac. En 2004, donc, puisque moi, j'avais fait les castings de la Starac. Et

0: Et on m'avait annoncé en août que finalement j'étais remplaçante. Puisqu'il y a toujours des remplaçants dans les
1: listes d'attente.
0: Non, on appelle ça les remplaçants.
1: Ah, carrément.
0: Oh oui, il y a pas de gravité avec ça. Mais bon, liste d'attente, c'est plus élégant. Bon bref, il y a pas d'attente du tout.
1: C'est au cas où l'autre,
0: quelqu'un,
1: il a un rhume, il peut pas.
0: Ça peut arriver. Quoi. Et donc finalement, quelqu'un s'est désisté.
1: Mais est-ce que ça vous met pas encore plus la niaque se dire, on m'appelle, on me dit que c'est pas moi,
0: mais
1: finalement ça peut l'être.
0: Bah. Ou non, parce qu'au moment où on m'a dit que c'était pas moi, je me suis dit bon, c'est pas moi, tant pis. Et là, j'avais prévu de faire une terminale assez chaotique, hein, à base de baby-foot. Donc voilà. Donc finalement, c'est pas plus mal que je sois pas allée en terminale.
1: Le café dans le Vieux-Lys, vous remercie.
0: Ah ben, on l'embrasse. Hein. Je lui ai fait perdre beaucoup d'argent, du coup, en n'y étant pas. Mmh. Et donc là, oui, on m'appelle et on me dit bon, bah demain, la Starac débute.
1: Non, mais demain, c'est-à-dire que vous faites les bagages le jour même.
0: Ah ben, je pars le jour même. Donc je suis partie 3 ou 4 heures après en avion. Avec mes parents
1: à Paris
0: et le soir même on enregistrait le reportage parce qu'il n'existait pas ce reportage de moi donc on a tout et le lendemain merci, je rentre au château et c'est pour ça que je dis toujours que j'ai quitté ma vie en 3 heures.
1: Alors, vous laissez vos études, puisque je l'ai dit, c'est le jour de la rentrée en terminale, mais je vous félicite, parce que vous étiez tellement énervé que plus tard, vous avez passé l'équivalence de votre bac, un certificat, il me semble, d'une capacité en droit.
0: Une capacité en droit, c'est l'équivalence du bac avec des études de droit, j'ai adoré. Et pendant le Covid, on va pas se mentir, je m'embêtais un petit peu, et c'est là que j'ai monté ma boîte avec ma sœur et que j'ai repris mes études parce que ça me perturbait de pas avoir mon bac. Et donc je l'ai passé et je l'ai eu et je suis trop contente.
1: Félicitations. Comment il est ce château de Damary-les-Lys en Seine-et-Marne?
0: Eh ben, il est plus petit que ce qu'il n'y paraît.
1: C'est le château de la Starac.
0: Voilà. Et il est, moi, c'est un peu ma petite maison de cœur, quoi. Pas petite. Alors on se comprend. Hein. Mmh. C'est quand même. Ça va, c'est pas un T2. Hein.
1: Non, une belle hauteur sous plafond.
0: Belle hauteur sous plafond. quelques petits travaux, hein, c'est sûr.
1: Vous avez laissé des traces, je crois que tous les élèves laissent des signatures, des petites bricoles comme ça dans le château.
0: Oui, dans le château, oui, mais comme nous, notre saison 4, on ne vivait pas dans le château, on avait juste les cours dans le château. Moi, j'ai laissé, j'ai laissé une petite trace, donc comme j'écris beaucoup, j'ai écrit entièrement toute la porte des toilettes du bâtiment qui est maintenant le bâtiment de production dans lequel j'arrivais pour travailler tous les jours et qui à l'époque était l'endroit où nous on vivait, donc j'ai encore mon mot là-bas.
1: Génial. Alors la suite on la connaît, c'est cette aventure de la Star Academy qui vous pousse jusqu'à la finale face à Grégory Le Marchal.

0: on sent votre voix de tout 17 ans, quoi.
1: Bébé.
0: C'est trop mignon. Alors, un des duos que vous avez fait, Grégory.
1: Oui, oui, voilà, comment oublier.
0: Qu'est-ce qui reste de lui en vous?
1: Bah, il reste. Il est toujours là, et puis moi, j'aime énormément ses parents, sa sœur.
0: Fondation Le Marchal Père, et notamment son papa.
1: Et l'association Grégory Le Marchal, d'ailleurs, si on en parle deux secondes, ils ont besoin toujours de vous, des gens, des dons, plus petits qu'ils soient, et ils ont fait avancer énormément.
0: Alors,
1: de choses.
0: On rappelle que c'est pour aider les gens qui sont atteints de mucoviscidose.
1: De la mucoviscidose, bien
0: Grégory
1: sûr.
0: Nous a quittés, il avait 23 ans, il me semble, de cette maladie.
1: Exactement, et il y a des avancées maintenant, et je sais que il y a beaucoup de gens atteints de la mucoviscidose qui arrivent à beaucoup mieux s'en sortir. Il y a des nouveaux médicaments qui arrivent, mais bon, pour ça, la recherche avance et ils ont besoin aussi des gens. Donc moi, je garde énormément de beaux souvenirs maintenant.
0: Alors, on en parle un, parce que Lucie Bernardoni, vous allez partir avec Grégory Le Marchal et quelques camarades partout en France.
1: Exactement.
0: Avec cette première tournée. Première date, c'était à Amnéville, le 2 avril 2005. Il y a plein de dates, on va les évoquer d'ici 21h sur votre radio. Ici, ça marche ici, qu'en pensez-vous? 40 000 à 50 000, c'est le nombre de personnes victimes chaque année d'une mort subite en France. Face à un arrêt cardiaque, chaque minute compte, on le sait, l'accès à un défibrillateur, on en parle beaucoup, peut aujourd'hui faire la différence. Comment faire pour que ces appareils soient accessibles pour nous, peut-être pour vous ou moi, je ne sais pas si vous maîtrisez un peu ce genre de choses. Il y a peut-être une solution, on a été faire un tour en Normandie avec Robin Bernot, aux côtés de Richard Domi.
2: C'est dans l'Orne qu'une association vous propose d'emprunter gratuitement des défibrillateurs.
3: Ouais, je pense que c'est plutôt pas mal.
2: Depuis novembre 2025, l'association Réseau Défibrillateurs Citoyens propose quelque chose de génial et surtout d'inédit, puisque c'est tout nouveau chez nous en France. N'importe qui, vous, votre voisin ou moi, pouvons emprunter gratuitement un défibrillateur. Alors ça marche pour des événements privés comme un anniversaire, un mariage, mais aussi pour des rendez-vous associatifs. Christophe Pommier-Gas, qui est à l'origine du projet, explique comment ça se passe pour emprunter un défibrillateur. Il répond aux questions de Richard Domi.
4: Un prêt gratuit qu'on va contractualiser dans un contrat où on va demander une caution forcément pour le prix de l'appareil.
2: Oui.
4: On va vous demander de vous assurer que vous êtes bien assuré en responsabilité civile. Mmh. Et puis, point, c'est tout. On s'organise pour remettre le défibrillateur en main, rappeler comment on l'utilise.
2: D'accord.
4: Et on le récupère dans les mêmes conditions.
2: Non mais franchement, l'idée elle est géniale, en plus d'être très utile. Alors ici en Normandie ça marche, mais vous tiens, qu'en pensez-vous? Gaëlle, par exemple, surprise par l'initiative, quand je lui montre l'article sur notre site ici.fr, elle fait oui de la tête.
5: Bah, je trouve ça très bien parce que ça permet aux gens de se former, ça permet aux gens aussi de, en cas de problème, d'avoir ce qu'il faut sous la main.
2: Alors j'ai voulu faire un petit test, je me trouve actuellement devant la gare, j'en ai profité pour demander à Gaëlle et Frédéric s'ils savaient où se trouvait le défibrillateur le plus proche de nous.
5: Pas du tout.
3: Non, pas du tout.
2: Bon, je pense que nous aurions été très nombreux à avoir la même réponse, mais alors, quelle conclusion en tirer? Est-ce que la population est assez formée?
5: Non, on n'en parle pas suffisamment. Je veux dire, moi, mes amis ne sont pas forcément formés. Moi, je le suis, mais eux, non.
2: Comment pourrions-nous changer ça? Je pose la question à Frédéric.
3: Faites une petite formation à l'école, au plus jeune, à partir du plus jeune âge, ouais. Et un petit peu plus de... d'informations, ouais, un petit peu partout, ouais, de signalétique. Ouais.
2: Pour Gaëlle, la solution se trouve aussi dans les formations.
5: Peut-être faire des formations en dehors du PSC1, notamment.
2: Alors, petite pause, PSC signifie prévention et secours civique.
5: Pour pouvoir former les gens à l'utiliser, justement, de manière responsable et de manière... plus correct.
2: Depuis quelques mois, l'association Réseau Défibrillateurs Citoyens croule sous les demandes et a donc eu l'idée d'étendre ses services. Une antenne a par exemple tout récemment vu le jour dans le Haut-Rhin et à terme, l'association souhaiterait pouvoir se rendre utile dans toute la France.
0: Merci beaucoup Robin Bernot avec des sources qui nous viennent du ministère de la Santé. Merci aussi à ICI Normandie.
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8: Allez, il est temps de s'offrir une petite pause musicale et puisqu'un samedi soir est aussi fait pour se laisser porter par la musique, voici Soprano qui est de retour avec son titre DJ. Bonne soirée sur ICI.
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2: 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Les offres sont nombreuses et vont toucher plein de secteurs différents. On va recruter en masse par exemple dans la logistique, mais pas seulement l'industrie, le bâtiment, le transport. 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
3: Ça va, tout va bien. La soirée continue sur Ici et notre Tour de France aussi. Parce qu'au fil des émissions, les invités nous prouvent qu'un souvenir peut parfois tenir à un paysage, une odeur, une rue, une ville ou simplement à un endroit où l'on s'est senti chez soi. Ce soir, on retrouve également un visage bien connu du grand public, habitué à nous parler du temps qu'il fera, mais aussi de ses souvenirs et de ses racines. Laurent Romeshko, il était récemment au micro d'Éric Bastien. On vous propose de retrouver maintenant cet échange. 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
4: Vous avez évoqué Fayet. Alors, c'est un hameau de Saint-Gervais. Cet oncle, dont vous avez parlé aussi, avec qui, et ça fait partie aussi de cet ancrage, vous faisiez de la pêche, vous alliez cueillir des myrtilles.
5: Oui. Oui, non, c'était un chasseur-cueilleur, cet oncle. Ouais. En tout cas, il connaissait les bons coins. Et c'est vrai que je me souviens de parties de pêche avec lui qui étaient absolument miennes. Il avait pêché la truite en torrent, et la truite de montagne, c'est absolument... Je ne dis pas que j'adore manger truite, je dis simplement que les pêcher, j'ai trouvé ça extrêmement sportif, et en fait, il avait vraiment le coup. Et il y avait l'autre talent qu'il avait, je disais qu'il était cueilleur, c'était les myrtilles. Alors là, c'était une gourmandise de gamin, et d'aller ramasser les myrtilles avec lui, d'abord... Il m'emmenait toujours dans des coins de montagne qui étaient pas très accessibles, mais en tout cas, il y avait les fruits qu'il fallait, et je rentrais, je me souviens, avec, quand on mange des myrtilles, je rentrais, j'avais les doigts, tout noirs, j'avais les dents, on avait l'impression qu'ils avaient été passés au charbon, bref. Donc voilà, mais c'était un véritable délice, et en fait, c'est de très très bons souvenirs de ces promenades estivales, cette fois-ci, en montagne, c'était la montagne à vaches.
4: Je change de région et on part à Cabourg. Alors on est loin là, c'est pas du tout le même endroit. Et pourtant Cabourg représente aussi pour vous quelque chose d'important. Peut-être les week-ends, je crois, durant votre enfance, c'est ça? Vos parents avaient une maison là-bas?
5: Oui, mes parents s'y rendaient tous les week-ends, avaient quelque chose là-bas. Et donc, je allais entre l'âge d'une dizaine d'années, pendant facile 10-15 ans à peu près, j'y allais, mais... pratiquement tous les week-ends. Et Cabourg, c'est un très très bon souvenir de la côte normande, parce que il y avait le bon compromis entre les plaisirs balnéaires et puis c'est pas Deauville, Cabourg, c'est plus populaire, c'est plus agréable,
4: un peu plus sauvage aussi,
5: et un peu plus sauvage également. Et donc j'ai d'excellents souvenirs. Alors c'était les copains, les copines principalement là-bas. C'était le sport. Quand je disais la plage à l'époque, c'était pas mal de planches à voile aussi à Cabourg, et puis des sorties comme on peut se les faire à 16-18 ans là-bas à Cabourg. Donc d'excellents souvenirs. Et je me souviens, j'allais régulièrement, j'allais le week-end, je bossais comme cadet dans un club de golf, comme caddie, et en fait j'accompagnais les joueurs en nettoyant les clubs.

0: de golf en leur filant le, ouais. le faire set pour voilà. Et donc
1: pour vous offrir un verre au Grand Hôtel.
0: Je fournissais tout ça, je me faisais surtout un petit billet pour ouais. pouvoir profiter de mon week-end.
1: Alors c'est aussi voilà des balades hein, pour vous dans le bocage normand. Vous l'avez évoqué, c'est beaucoup la liberté pour vous puisque vous évoquez cette adolescence. Vous reveniez par Beuvron en Auge en ouais. vélo.
0: Oui, parce que là, le littoral, la côte est très belle, vous le soulignez, mais l'arrière-pays est très beau aussi. Alors, le village, moi, le plus marquant pour moi, c'est tout de même Beuvron-en-Auge, qui est une sorte d'image d'Épinal, de carte postale de la Normandie telle qu'on l'imagine, avec, je ne veux pas reprendre du Stone et Chardenne, mais avec les vaches noires et blanches. Et donc, voilà, il y a
1: blanche et noire, je crois. Elles sont.
0: C'est blanche et noire, c'est l'inverse, d'accord. Il faut savoir s'il y a plus de blanc que de noir. Et donc, en fait, j'ai cette image qui me revient et le passage quand j'allais rouler dans la région, le passage par Beuvron-en-Auge qui s'imposait parce que c'était vraiment le plus joli coin qu'il y avait derrière Cabourg.
1: Vous l'avez dit, Cabourg, c'est aussi le lieu des copains, le lieu de la fête, le lieu. Dans les années 80, on entendait à peu près ça.
0: Ouais.
1: Le Palace.
0: Oui, il y avait une circus. Alors, il y avait le palace parisien et il y avait eu le palace à Cabourg. Ouais,
1: qui n'existe plus d'ailleurs.
0: Alors, qui n'existe plus, c'était installé dans l'ancien casino. Je ne sais pas ce qu'il y a aujourd'hui là-bas, mais et je me souviens d'avoir passé quelques soirées, quelques vendredis, samedis soirs là-bas au palace à Cabourg. Alors, on n'en dira pas plus.
1: Non, mais tout le monde a bien compris. Vous parliez de cette vie associative tout à l'heure et un peu sportive. Vous avez fait de la gymnastique et vous avez fait des agrès.
0: Oui, j'ai fait de la gym aux agrès pendant quelques années.
1: C'est
0: bar fixe, ce sont les anneaux, c'est gym au sol aussi, c'est du cheval aussi, saut de cheval.
1: Mais vous avez été entraîneur.
0: Alors également. Oui. Alors dans le club où j'étais, c'était assez amusant d'ailleurs parce que voilà, je pratiquais ce sport, je faisais quelques compétitions, mais sans non plus, j'ai pas gravi les podiums. Hein, ça, je vais vous décevoir.
1: Atteindre le niveau d'entraîneur, c'est quand même un niveau.
0: Et en fait, le mercredi. Il y avait les gamins qui s'entraînaient. Alors c'est assez amusant parce que cet épisode d'entraînement des plus jeunes dans ce club, ça a été aussi un petit peu un catalyseur, un démarrage à ma vocation, ce qui est devenu après mon métier, puisque il y avait une des responsables du club qui s'occupait de la radio associative. Je vous parle de ça. On est au...
1: Écoutez. MBS.
0: Ah oui,
1: cette radio-là.
0: Oui, MBS, alors c'était celle.
1: C'est encore un vrai ou avant
0: non,
1: ou après.
0: Non, c'est une autre radio.
1: C'est les débuts.
0: C'est les tout débuts, en tout cas. Oui, effectivement, j'ai travaillé sur cette autre radio ensuite, après qui appartenait à Daniel Gérard. Et donc, mais avant cela, petite radio associative et la responsable du club de gym. Vous voyez comment j'entraînais les gamins, je les faisais marrer, j'étais plutôt assez interactif avec eux. Et elle me dit, t'as pas mal de tchat, ça te dirait pas de faire la radio.
1: Moi, j'avais. Et ça, vous y pensiez pas. Ça, c'est
0: non,
1: pas quelque chose auquel
0: non,
1: vous aviez.
0: Pas du tout. Et alors, début des années 80, il n'y avait rien de professionnel. Moi, j'avais aucune formation. Mais elle m'a dit, bah tiens, c'est à tel endroit, la clé sous le paillasson. Viens le vendredi soir entre 18 et 20h. C'était le début. Viens avec tes disques et fais une émission. Mais on ne m'a même pas demandé ce que j'allais faire comme émission. Donc, je suis venu avec mes disques, j'ai fait une émission.
1: Tiens, on a l'archive. Je suis sûr que ça peut exister. On l'a pas.
0: Il y a avec mes potes qui écoutaient, quoi. Ouais, peut-être oui, un peu ma famille au début.
1: Mais c'est dingue parce que finalement, vous destinez à quoi à ce moment-là, Laurent? Parce que voilà, la radio arrive de façon un peu par hasard, mais vous pensez faire quoi ?
0: Non mais à cette époque-là, j'étais encore lycéen, j'avais aucune idée de ce que je voulais faire. Ensuite, après, j'ai enchaîné vers deux autres radios qui étaient un peu plus professionnelles. Et à cette époque-là, après mon bac, j'étais à l'université, j'étais en fac de droit. Je me destinais à un métier plus orienté vers la justice. Pour ne rien vous cacher, j'envisageais de faire l'école de police, l'école de commissaire
1: alors,
0: de police.
1: Je ne l'imagine pas sur des bars avec des agrès et lieutenant de police. Et pourtant, et alors, c'est votre vie, c'est ce que vous voulez.
0: Et puis, oui, je continuais la radio, je continuais le droit en même temps. Et puis,
1: l'autoroute FM. Hein.
0: Il y a eu autoroute FM aussi, il y a eu un petit peu de RTL, d'Europe 1 aussi, RFM aussi, pas mal. Et donc, je me suis dit, finalement... Là où je voulais aller, c'est pas mal, mais finalement, à l'époque, c'était même pas la télévision, c'était la radio. Ça me plaît beaucoup. Donc, comment faire ? Donc là, je suis parti en école de journalisme.
1: Et on va vous dire ce qui s'est passé après, parce qu'il va en ressortir un diplômé. Et la carrière commence et va s'envoler. Laurent Romeshko, notre invité ce soir sur ICI, c'est aussi l'occasion de souligner de belles initiatives. On a parlé de la LBO, pour ceux qui nous rejoignent il y a un petit quart d'heure. ICI, ça entreprend toutes les bonnes choses qui marchent aussi partout en France. Et avec l'arrivée d'un enfant, il y a aussi l'arrivée d'un doudou. Vous qui êtes grand-père, je ne sais pas quel âge a votre petit-fils ou petite-fille. Certains auront un carré de tissu, d'autres une petite peluche qu'il faudra trouver en double au cas où. Eh bien, Catherine Quicandon nous propose aujourd'hui, en cette rentrée scolaire, pour ceux qui le perdent, ce doudou. Une autre idée.
2: À Agneau, dans le Bas-Rhin, au nord de Strasbourg, il y a un doudou tout chou.
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2: Il y a 5 ans, Stéphanie Lehmann, infirmière, invente un doudou qui garde l'odeur de maman et de papa, hein, on ne va pas l'oublier, pour apaiser le bébé, mais aussi les parents.
4: Avec le doudou, il y a un petit coussinet amovible qui n'est pas très grand et qui peut par exemple se glisser facilement dans le soutien-gorge de maman. Et ensuite, il se fixe par velcro du coup sur le doudou. Et voilà, avec chaque doudou, il y a 3 coussinets afin de permettre les roulements. Et c'est comme ça qu'on imprègne vraiment le doudou de l'odeur. Il y a un tissu vraiment choisi pour bien retenir l'odeur.
2: C'est un concept simple qui lui a été inspiré par son vécu personnel.
4: L'idée a commencé à naître pendant ma grossesse en 2020. J'étais alitée pour menace d'accouchement prématuré. Et à ce moment-là, je me suis beaucoup intéressée à ce qui apaisait vraiment les bébés. Donc j'ai découvert à quel point l'odeur d'une maman peut être rassurante. Mais le vrai déclic, ça a été vraiment au moment de reprendre mon travail d'infirmière. Et de laisser mon bébé du coup à la crèche pour la première fois. Là, à ce moment-là, je trouvais aucun objet transitionnel qui permettait vraiment d'apaiser les séparations en maintenant le lien de manière facile et pratique. Alors, j'ai créé moi-même un prototype avec une partie amovible que j'imprégnais de mon odeur. Et c'est comme ça que le doudou sentimental est né.
2: Un doudou sentimental qui ressemble à un lapin avec 2 grandes oreilles pour mieux l'attraper. C'est trop mignon. Et c'est mieux que le vieux t-shirt que l'on est tenté d'utiliser et qui est peu sécurisé. Il y a aussi un attache tétine et un anneau de dentition, très utile tout ça. Il existe plusieurs modèles, Léonce, Margot, Octave et d'autres, fabriqués en Alsace bien sûr, pour le prix, comptez une 40aine d'euros environ. Depuis le début, Stéphanie a vu naître plus de 3500 doudous. Une vraie réussite dès le départ d'ailleurs. Ses 26 premiers doudous, cousus à la main après ses gardes, étaient partis en moins d'une minute. Stéphanie a décidé d'arrêter son métier d'infirmière pour se consacrer à son entreprise, Eléa Moi. Pourquoi ce nom? C'est un clin d'œil à sa fille Eléa sans qui rien n'aurait commencé. Plus d'infos sur eleamoi.com. Merci à ICI Alsace pour cette idée pleine d'amour. ICI, ça entreprend. Eléa Moi pour un doudou avec l'odeur de maman et ou papa, mais rien qu'à moi.
1: Bon, bah merci beaucoup Catherine Quicandon. Je ne résiste pas à vous demander si vous aviez un doudou, Laurent Romeshko.
0: Je ne me souviens pas, je pense pas, non.
1: Ah, oh, vous avez eu un doudou
0: si,
1: comme
0: j'ai dû avoir ça. J'ai dû avoir ça. Ouais.
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0: Et on va rester encore un peu dans les souvenirs, mais cette fois avec quelques notes qui nous emmènent ailleurs. Une chanson pleine d'énergie, immédiatement reconnaissable, qui nous replonge dans les années 80. Voici Genesis, Invisible Touch sur ICI.

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2: Vous êtes toujours avec nous pour partager les meilleurs moments d'Il n'y a pas que Paris dans la vie. Et décidément, la France racontée par nos invités n'a rien d'un simple décor. Elle est faite de souvenirs de famille, de premières fois, de rencontres et parfois de petits détails qui restent gravés longtemps. Pour cette dernière rencontre de la soirée, on retrouve la formidable Sidonie Bonnec qui était au micro d'Éric Bastien la semaine dernière. Et aussi, il nous raconte les lieux qui ont compté dans son parcours et les souvenirs qu'elle associe à cette France très personnelle. À réécouter maintenant. Non, sur Ici.
3: Rennes où c'est les études, hein, c'est prépa littéraire, c'est calme.
4: Oula, attention, hippocagne, même, hippocagne hein. Après fac de lettres et d'histoire. Et pour devenir journaliste.
3: Alors Paris, l'école de journalistes du CELSA. Paris, c'est au final la seule ville qu'on ne vous a pas imposée.
4: Oui, c'est ça. C'est la seule que j'ai. Alors beaucoup de gens sont parisiens et partent en région. Bah, moi j'étais une régionale et je rêvais de Paris. Parce ouais. que je n'étais jamais vraiment allée. Et puis je me disais que j'aurais peut-être des opportunités pour mon métier. Puis j'avais envie de vivre des aventures. J'avais surtout envie d'être perdue dans une ville. Eh bien, ça fait 20 ans, je suis toujours perdue.
3: Très honnêtement, je pense que même les purs parisiens ne connaissent pas Paris, ne connaîtront jamais
4: c'est
3: Paris.
4: Ça, c'est ça qui est enivrant. Moi je me sens, je ne sais pas, est-ce que je peux dire que je suis parisienne, ça fait 20 ans
3: que je suis. Ça dépend, vous ne vivez pas à Paris aujourd'hui.
4: Juste à côté.
3: Vous êtes francilienne.
4: Je suis francilienne, ouais.
3: Et vous êtes à combien de kilomètres de Paris? 10, 15, 20?
4: Ah non, 2.
3: Ah oui. Vous êtes petite couronne ou vous dites parisienne? Vous dites petite couronnienne.
4: Petite couronnienne.
3: Bon, évidemment.
4: J'ose pas parler de Paris, parce qu'on n'a pas trop le droit de.
3: On verra. Bon, bah, Paris, voilà, c'est moi qui le dis. C'est quand même le symbole aussi de la réussite pour vous. Je survole rapidement, c'est pas l'objectif, mais il y a Endemol, il y a France 4, il y a W9, il y a les maternelles sur France 5, il y a la TNT, il y a France 2, toujours sur France 2, tous les soirs à 18h05, avec tout le monde.
4: Ça fait quasiment 10 ans.
3: Hein. Ouais, il y a RTL, il y a France Bleu, on l'a évoqué il y a quelques années. Que des lieux où vous êtes bien senti.
4: Ah oui, moi je suis bien partout, puis quand je suis pas bien, je finis par m'en aller, hein, mais ouais. Bien sûr, on a de la chance d'avoir des métiers quand même très, très chouettes.
3: Bon, et puis, alors, il y a ce déclencheur qui fait que maintenant, vous écrivez.
4: Qu'est-ce qui s'est passé?
3: Mais non, il y a ça, premier roman, La fille au père, là, c'était il y a quoi, il y a 2 ans maintenant, je dirais
4: Deux ans. 2 ans, vous avez raison.
3: Gros succès, fierté, j'imagine quand même, on va se dire les choses franchement, 100 000 exemplaires, il y a des hommes politiques qu'on voit tous les jours à la télé qui en vendent pas autant. Hein.
4: Oui, non, c'est une chance inouïe. C'est une histoire que j'ai écrite à partir de ma propre histoire de fille au père quand j'avais 20 ans qui s'est très mal déroulée à Londres. Et j'avais envie d'écrire un thriller. Je me suis dit, je vais m'inspirer de ce décor, de ces gens fous que j'ai croisés dans ma vie, qui m'ont un peu traumatisée. Et je vais en faire une fiction. Et je me suis lancée dans l'écriture de ce roman que j'ai écrit avec les conseils de plusieurs personnes qui m'ont dit, lâche les chiens. De toute façon, des écrivains, il y en a plein. Donc ça parlera peut-être à personne. Peut-être que oui. La seule possibilité que ça marche, c'est qu'on entende ta voix. Voilà, j'ai lâché les chiens.
3: C'est d'autant plus une réussite parce que je pense qu'il n'y a pas beaucoup de gens qui vous attendaient. Là.
4: Personne. Mais c'est ça qui est magnifique. Et c'était horrible d'ailleurs. J'écrivais, je me disais, mais pourquoi je fais ça? Ouais. Puis il y a des jours, j'étais contente, voilà. Et puis j'ai trouvé un public, j'ai touché des gens et c'est extraordinaire. Et je vis ma meilleure vie.
3: Est-ce qu'il y a un lieu en France, ne me dis pas mon lit ou je sais pas quoi, vous aimez écrire?
4: Alors, je sais pas comment vous le savez, mais. Mon lit.
3: Oui, je sais. Pourtant, je ne connais pas votre lit. Je le dis très honnêtement, en toute amitié.
4: J'adore écrire allongé. Mais on s'en fiche. Je commence et je finis mes romans à Dinard.
3: Non, parce que écrire allongé dans un lit, c'est bien. Mais qu'est-ce que vous voyez? Peut-être qu'il y a quelque chose qui vous inspire quand vous êtes allongé.
4: Parce qu'en fait, et vous avez tout compris, j'ai une baie vitrée qui donne sur le jardin de mes voisins. Ils ont une belle pelouse verte, ils entretiennent bien, ils ont des belles fleurs, ils ont un cèdre, ils ont un magnolia. Et ça m'inspire. Et sinon, j'écris à Dinard, face à la mer. Voilà, j'ai besoin de. Un petit peu, pas tout le temps, mais.
3: En Bretagne, il pleut.
4: Pas souvent. Alors cet été.
3: Que sur les cons, comme disent les Bretons.
4: Cet été, il n'a pas dû y avoir un seul con en Bretagne, car il n'a pas plu.
3: Est-ce que vous voyez pourquoi je vous emmène sur la pluie et l'orage?
4: Oui, parce que dans La femme effacée.
3: Candice suffoque dans un Paris totalement submergé, avec une espèce de pluie incessante. C'est comme ça que ça démarre.
4: C'est vrai.
3: Et ça l'oblige à rester enfermé chez elle, parce qu'il fait moche.
4: Oui, alors comment j'ai imaginé ça? Figurez-vous que l'année dernière, je ne sais pas si vous vous rappelez, on a eu une semaine d'épisodes de pluie. C'est-à-dire qu'il a plu intensément tous les jours. Donc premier jour, deuxième jour, troisième jour, je me dis mais je suis toujours pas sortie. Quatrième jour, j'ai commencé à angoisser. Cinquième jour, je me suis dit ah, la planète est en train de changer. J'ai fait quelques recherches et j'ai vu qu'en effet, avec les futures canicules, allait avoir également des grosses pluies. Et ça m'a fait un décor, en fait. Je trouvais que c'était un super décor pour mon thriller. Et surtout, je me suis dit que c'est comme si on était un peu en France dans quelques années, vous voyez. Et j'ai réfléchi à cette pluie. Qu'est-ce qu'elle va impliquer, qu'est-ce qu'elle va entraîner dans la vie des gens et notamment des femmes. Eh bien, quand il pleut beaucoup et que vous ne pouvez plus sortir, les femmes et les enfants sont plus cloîtrés. Et quand on cloître des humains, des femmes, des enfants et des hommes, il y a aussi plus de violence familiale. Et ça m'a, voilà, ça m'a inspiré pour ce roman.
3: Quand on dit, c'est une fille qui a 5 ans et qui crie la nuit.
4: Elle hurle la nuit et elle ne sait pas pourquoi. Et Candice, alors c'est un roman avec beaucoup de rebondissements et de secrets que vous allez découvrir, donc je ne peux pas vous les révéler. Mais elle va faire une découverte, justement à l'occasion d'une inondation, parce que Paris déborde, donc sa cave est inondée. Et en descendant dans cette, sa cave, elle va avoir une inscription. Et à partir de là, elle va découvrir des secrets sur Paris.
3: Avec une étrange inscription,
4: peut-être sur sa
3: ça
4: famille.
3: Démarre à ce moment-là.
4: Ouais.
3: Sur la famille.
4: Ouais. Je suis la voix cousue dans la pierre.
3: Ça va plonger tout le monde dans un lointain passé. Ça va, ouais. Vous allez remonter le temps là.
4: Et on va parler de ces souffrances et de ces blessures dans nos vies passées. Mais c'est quelque chose de réel, c'est pas la psychogénéalogie, qui viennent aujourd'hui gâcher nos quotidiens. Et elle va devoir enquêter pour comprendre
3: d'où
4: viennent
3: toutes
4: ces angoisses. Voilà. Elle a l'impression de s'effacer dans la vie. Peut-être qu'on a voulu effacer d'autres femmes avant dans sa famille, qui sait.
3: Il y a de la folie, il y a de la manipulation. On parlait des fantômes tout à l'heure, des feux follets, le cimetière qui était en face de chez vous. Et un peu les fantômes du passé, les fantômes du présent. Ils se baladent aussi
4: oui,
3: dans ce livre-là.
4: Oui, parce que j'adore l'idée, et c'est une psychologue française qui a développé ça, l'idée que nous sommes en fait aussi le fruit de notre histoire familiale. Nous sommes une génétique familiale, mais nous sommes aussi une psychologie familiale. Et donc, il y a certains de vos ancêtres qui ont vécu des choses terribles. Ça crée comme des nœuds, des secrets, des non-dits dans la famille et des souffrances qui parfois se réveillent à des dates d'anniversaire dans votre propre vie. Mmh. C'est pour ça que des gens vont parfois voir des psychologues qui sont spécialisés en psychogénéalogie pour comprendre cette histoire familiale et soulager des douleurs d'aujourd'hui qui appartiennent en fait au passé.
3: Quand on vous voit comme ça, toute gentille, généreuse, souriante, on n'a pas l'impression que vous allez devenir ce que vous êtes, je l'ai dit tout à l'heure. On se dit pas, tiens, on va nous emmener dans quelque chose d'assez
4: noir,
3: un peu suffocant, oppressant, noir, thriller. C'est ça,
4: oui,
3: votre univers dans ce roman, dans le premier aussi.
4: Parce que justement, j'aime tellement la vie, les gens, j'ai toujours un abord très positif, mais on est quand même souvent déçu ou étonné ou inquiet par le comportement des gens. Et donc moi, la littérature, ça me permet d'épingler le mal, les comportements étranges et de pouvoir me libérer de ces peurs, vous voyez. Et puis je vous libère, je vous fais plaisir, en plus je vous libère de vos peurs aussi.
3: Donc je ne vous demande pas ce que provoque l'écriture en vous, une libération.
4: Oh là là, une sérénité, j'ai jamais été aussi bien de ma vie.
3: La femme effacée ou quand la vengeance défie le temps, signé Sidonie Bonnec, deuxième roman après le succès du premier La fille au père, c'est en librairie depuis le 2 septembre, ce qui va vous conduire, j'imagine, dans des salons littéraires. Vous l'avez
4: Je fais tout le tour de France.
3: Vous faites tout le tour de France.
4: Mais oui, j'adore rencontrer les lectrices et les lecteurs. Je vais aller à Besançon, à Nancy, je vais aller à Brive, je vais aller à Dinard, j'ai encore plein d'autres villes. Je vais tout mettre sur mon Instagram, mon petit tour de France, comme ça on pourra tous se rencontrer. J'ai hâte.
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3: il y a deux îles qui compte pour vous, Sidonie Bonnec, Henri Salvador, bien sûr, l'île de Porquerolles.
4: Ouais, ah oui. Oui, c'est un de mes magnifiques souvenirs d'enfance. On avait des amis qui avaient un petit bateau et ils nous emmenaient faire du bateau à Porquerolles. Donc vous imaginez une île de rêve avec une eau extrêmement claire. Et donc on sautait dans l'eau avec notre petit maillot de bain. On regardait cette nature magnifique, cette eau délicieuse, cette Méditerranée. Et c'est une île magnifique, toute petite, très protégée. Je crois qu'il y a un numerus clausus. Maintenant on ne peut plus y aller comme ça facilement pour les vacances. Mais c'est une île, c'est l'île de mon enfance. Mais en fait c'était le bonheur, c'était le rêve de pouvoir passer

0: des dimanches sur cette île.
1: Il y en a une deuxième.
0: Ah oui.
1: C'est l'île de Groix.
0: Ah, j'adore. Pareil, des vacances en camping. Alors
1: l'île
0: on avait des
1: Grenat, on la surnomme. J'ai
0: ah,
1: vu
0: je savais pas.
1: Ouais.
0: Je me rappelle, on pêchait des comment ça s'appelle. Ça n'existe presque plus. Les pieds-pouces, ça vous dit quelque chose?
1: Oui, bien sûr.
0: Ouais. Ce fruit de mer, oui. Un petit peu étonnant. Et je me rappelle, on mangeait ça avec des amis qui avaient des tentes dans un camping. Et donc, on campait, on faisait du vélo, on mangeait des crêpes parce que Groix n'est que crêpes aussi. Hein.
1: C'est au nord-ouest de Belle-Île-en-Mer. Hein,
0: pardon, excusez-moi. Oui, oui, c'est dans le sud de la Bretagne.
1: De la Bretagne.
0: Voilà, exactement. Et c'est une petite île qui a des plages de toutes formes, des petites criques. La mer est bonne et elle est vraiment accessible. Elle est, bon, c'est une île extraordinaire.
1: On s'est baladé partout. Est-ce qu'il y a un lieu que vous retenez parmi tous ces endroits? Vous avez commencé tout à l'heure en fermant les yeux en me disant Aix-en-Provence. Et puis finalement, là, depuis quasiment une heure,
0: oui, voilà.
1: On a évoqué plein de choses. Si on devait en garder qu'un seul, et si vous étiez une carte de France et qu'il y avait un lieu central?
0: Porquerolles.
1: Ah bah.
0: Oui, parce que l'île, c'est fascinant. Et en plus, quand on écrit des romans, c'est très inspirant, une île. C'est le décor d'un huis clos, c'est l'isolement, c'est l'inquiétude, c'est aussi la beauté. Mmh. Mais c'est, j'adore les îles. On a beaucoup d'îles en France, hein, c'est extraordinaire.
1: Évidemment. Et l'île de France, où vous vivez.
0: Bah, oui. Alors celle-là, elle est plus l'île de la
1: chose.
0: Cité aussi.
1: C'est vrai. S'il y a des lieux que vous connaissez peu ou que vous aimeriez découvrir, vous dites, tiens, voilà, je ne me suis jamais arrêté. J'ai noté la Lozère, la Creuse ou encore la Corrèze.
0: Bah oui.
1: Parce que c'est pas du tout.
0: Bah non. Si je suis allée à Saint-Chély-sur.
1: Saint-Chély-d'Apcher.
0: D'Apcher.
1: Ouais, ça sent Lozère.
0: Ouais, ça sent Lozère. Extraordinaire festival du livre. Justement, c'est ça qui m'a donné envie de me balader un peu plus au cœur des terres. J'ai demandé plein de conseils pour de futures vacances. Et en camping-car, faire du vélo. Voilà, ça, c'est un coin qui m'attire. Le calme, la solitude. Je suis en recherche de ça un peu. Moins de monde.
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4: Allez, avant de refermer cette parenthèse du samedi soir, on vous laisse avec une chanson qui parle, elle aussi, de souvenirs et de ces petites histoires que l'on garde quelque part au fond de soi. Voici Rose, la liste sur Ici. Très bonne soirée à toutes et tous.

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1: Merci d'être avec nous en ce samedi. Il est 21h. Très belle soirée, excellent week-end sur ICI, place aux années 80, Laurent Petit-Guillaume, c'est à vous.
2: Bonsoir à tous, comme tous les jours de la semaine, on se retrouve pour une heure en compagnie de vieux amis qu'on n'a pas oubliés, les tubes des années 80. Et ce soir, ça commence comme ça.

0: The Brother Johnson, c'était Stomp.
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0: On les connaît pas beaucoup en France, à part grâce à ce fameux Stomp en 1980, mais les deux frères Johnson sont deux musiciens, compositeurs, interprètes de légende aux États-Unis. Leur carrière dans les années 70 est exemplaire. Tous leurs albums produits par Quincy Jones et à chaque fois numéro 1. Allez, on démarre cette soirée avec un bon gros son disco. On continue avec un bon gros son rock made in USA. Dancing in the Dark. The Boss, Bruce Springsteen.

Combien de temps c'était Stéphane Echer ? Succès de l'année 87. Alors il faut le reconnaître, la Suisse, c'est un beau pays, mais peu de chanteurs-chanteuses ont franchi la frontière et fait carrière en France. Alors Patrick Juvet, Henri Dess, plus récemment Moziman, et la chanteuse Stéphane. Mais celui qui trace sa route depuis longtemps chez nous, c'est bien sûr Stéphane Echer. Il sera d'ailleurs sur la scène du Théâtre du Rond-Point à Paris du 30 septembre au 4 octobre prochain. Les stars 80, parfois, sont des étoiles filantes. Hein. Un bon exemple, tout de suite, le Jerk, unique succès pour Thierry Hazard dans 100% années 80.

0: Talk Talk avec It's a Shame. Ah, c'est la grande époque des Tears for Fears, Duran Duran, Depeche Mode, Eurythmics qui ont ensuite poursuivi leur carrière. Mais c'est aussi l'époque de groupes qui n'ont pas dépassé les 10 ans de carrière, comme ce Talk Talk créé par deux frères à l'époque. Et dans un instant, un groupe qui, même s'il a perdu son inimitable chanteur, existe encore aujourd'hui. On accueille Queen avec Radio Gaga juste après ça.
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0: Roxette, c'était Listen to Your Heart.
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0: Des Suédois, parce que la Suède, ce n'est pas que Abba, c'est aussi dans les années 80 l'arrivée de Roxette que vous n'avez sans doute pas oublié. Il y avait Marie, il y avait Per, ce n'était pas un couple, mais un vrai duo d'auteurs, compositeurs, interprètes et faiseurs de tubes planétaires. Listen to Your Heart est l'un des premiers, beaucoup d'autres suivront. En quelques années, ils auront vendu plus de 50 millions d'albums. Pour la suite, j'ai choisi Comment te dire adieu. Enfin, c'est Jimmy Somerville qui chante maintenant.

Remontois, c'était Élie Medeiros. 18 semaines dans le top 50 pour cette mélodie uruguayenne, pays d'origine de Élie Medeiros, c'est ce texte qui fait référence à des animaux qui sont à leur place. Les petits papillons en l'air, les fourmis par terre. Bon, certes, il y a le petit poisson qui glisse entre les jambes. On va dire que c'est de la poésie. Tout comme le premier succès de Florent Pagny en 1988. À cette époque-là, il est numéro 1 avec N'importe quoi.

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1: 100% années 80, c'est tout pour aujourd'hui, mais bien sûr, on revient demain, même endroit, même heure, dans un instant. C'est 100% chansons françaises. Allez, à demain. 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

0: Avec 400 000 exemplaires vendus, ce titre scelle le début d'une nouvelle ère pour l'artiste, désormais icône du romantisme français.
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3: Intéressons-nous au titre Je veux de Zaz qui est d'abord né dans la rue.
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3: 2010, avant de signer en maison de disque, Zaz faisait la manche dans les rues de Montmartre. C'est là, sur le pavé, qu'elle teste ses premières chansons. Le déclic vient d'une simple petite annonce sur Internet où un compositeur cherchait une voix rock et cassée. Ensemble, ils façonnent ce titre qui prône l'amour et les liens humains plutôt que le luxe du Ritz. Pour donner du relief au morceau, la chanteuse y ajoute ses fameux bruitages.

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2: Catherine de Jouy en Pithiviers, collectionneuse de cartes postales anciennes.
3: Vous faites partie d'un club ?
2: J'appartiens au club du Cercle des cartophiles de Loiret depuis une vingtaine d'années.
3: Ça a l'air très sérieux cette affaire.
2: La carte postale a démarré, on va dire, environ en 1900. Petit à petit, ça s'est enrichi jusqu'à avoir des années très glorieuses en 1970.
3: À votre avis, vous avez combien de cartes postales anciennes de Pithiviers ?
2: Alors, je n'ai pas chiffré, mais j'en ai au moins 800, je pense.
3: Et ça vous provoque quoi quand vous les trouvez ?
2: C'est une certaine curiosité. Parce que je reconnais des lieux où j'ai pu itinérer à pied. Tous les chemins où je suis passée, j'ai eu envie de les collectionner.
3: Et à chaque fois, c'était la même émotion quand vous les trouviez en brocante ou sur des centres collectionneurs ?
2: Alors l'émotion, c'était celle de trouver où il y avait ma maison. Je l'avais ratée pendant 15 ans et je l'ai retrouvée 15 ans après.
3: C'est-à-dire vous l'avez ratée pendant 15 ans ?
2: J'étais sur une vente et la personne avant moi l'a prise. Et le jour où je l'ai retrouvée, vraiment, j'ai été enchantée. Là, c'est une émotion. Alors c'est de l'émotion parce que ça retrace des chemins où je suis allée, où je suis passée, soit à bicyclette, soit à pied. Et en même temps, on voit que d'autres avant ont foulé et que le temps passe, mais les choses demeurent.
3: Vous êtes une grande nostalgique ?
2: Non, pas nostalgique, mais curieuse. Curieuse de ce qui se passait auparavant. Les concours de pompe, très...
3: C'est quoi les concours de pompe ?
2: Alors, les concours de pompe, c'était des réunions festives où tous les gens qui pratiquaient les pompiers étaient réunis à Pithiviers, mais venant de différents points du...
3: Mais ils faisaient des pompes ?
2: Non, concours de pompe, c'était la pompe que l'on animait, qu'on appuyait d'un côté et de l'autre pour faire la pression, pour éteindre l'incendie.
3: Ah, d'accord. Ah oui, moi je voyais les gens en train de faire des pompes au milieu de Pithiviers, non ?
2: Non, pas encore.
3: C'est fou, quand on regarde, c'est un petit peu des vestiges du passé, on se dit que le temps passe très vite, non ?
2: Alors, le temps passe très vite parce qu'étant petite, moi, j'ai connu, par exemple, le kiosque de Pithiviers.
3: C'était quoi le kiosque ?
2: Alors, le kiosque, c'était situé sur le Mail Ouest et en même temps, on y faisait de la musique, donc il y avait des rassemblements musicaux très fréquemment.
3: Ah, le kiosque à musique ?
2: Oui, le kiosque à musique, pardon. Et donc, ce kiosque a été démonté, mais j'ai retrouvé toutes les cartes postales anciennes du kiosque parce que ça aussi, ça évoquait des souvenirs pour moi.
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4: Ici à Jarnage, c'est à l'auberge culturelle L'Alzire, ce café-restaurant, que tout le monde se retrouve pour boire un café, manger un bout et puis aussi voir des spectacles. Mais ce lieu, c'était quoi avant ?
5: Anaëlle, je suis une des cuisinières du lieu et la gérante de l'établissement. Cet établissement était fermé. On avait mangé dans ce restaurant avant qu'il ferme. C'est un restaurant semi-gastronomique avant qui s'appelait l'Auberge des Templiers. Le lieu a fermé, nous on a mené notre vie et puis à un moment on a eu envie de changer de voie, de monter un projet pour nous, de monter notre propre entreprise, de créer un lieu de vie, un lieu de rencontre, un lieu culturel. Et à ce moment-là, on a repensé à cette auberge en se disant, elle est fermée, peut-être qu'il y a quelque chose à imaginer dans ce lieu. Le projet a été de s'appuyer sur une activité économique pour faire vivre notre culturel. Donc réouvrir le restaurant, remettre en service l'hôtel, ouvrir le café, et du coup travailler dans cet univers-là, tout en menant à bien un projet culturel sur la commune de Jarnage. La salle qui nous sert de bar actuellement a été une salle de jeu de cartes. Et quand vous regardez le parquet qui est magnifique, sur certains angles, on peut voir un pic, un cœur, les symboles des jeux de cartes. Ici, à côté de Stache, vous avez un cœur.
4: Alors Stache, c'est la chienne.
5: Voilà, Stache et Flip, c'est les deux animaux de la boutique. Et à l'étage, tout en haut de l'Alzire, dans une pièce qui nous sert maintenant de buanderie pour nos draps, vous avez des barreaux de prison, puisque c'était une ancienne gendarmerie.
4: Sébastien.
6: On était quatre pour la création du lieu. David, Coralie, Anaëlle qui est en cuisine aujourd'hui et moi. Au début, dans cette pièce, il n'y avait pas de bar vraiment. On a créé le bar parce qu'on avait envie qu'il y ait un bar dans l'auberge pour que ça fasse vraiment café, hôtel, restaurant.
4: Cette moustache.
6: C'est notre enseigne. C'est le nom d'un ancien habitant de Jarnage qui s'appelait Alzire Brujat et qui portait la moustache. Il avait une bonne bouille, on a trouvé sur les photos, et puis il avait un joli prénom. Alors du coup, on a repris son prénom pour en faire notre enseigne. Et puis c'était rigolo d'avoir le nom d'un illustre inconnu sur la façade en lettres lumineuses, quoi.
4: Guy, vous connaissez un peu l'histoire du lieu ?
7: Mais oui, parce que depuis le début, nous sommes là avec mon copain Fred. Tous les jours matin, on vient boire le café. Et quand c'est ouvert, tous les soirs, on est là aussi.
4: Vous étiez là à l'ouverture du lieu, à ce qui paraît ?
8: Il y a 9 ans, hein, ça va faire 9 ans, non ? On a dû venir, oui.
7: Mais bon, Sébastien était tout jeune, Annelle aussi, alors les années ont passé, on oubliait.
4: Maintenant, vous en savez plus sur l'Alzire et n'hésitez pas à passer faire un coucou à toute l'équipe.
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9: Les petits bonheurs, généralement, ce sont des sourires qui se récoltent tous les jours au hasard des rencontres. Il suffit d'un micro ici, de ne surtout pas prendre de rendez-vous et de ne pas se présenter. Ça marche très bien à Megève, par exemple. Nous sommes donc en Haute-Savoie, sur les hauteurs de Megève, au Mont d'Arbois, pendant que des chevaux sont en train de monter dans une bétaillère.
10: Bonjour.
9: Matin de bonne heure, venez vous occuper des bêtes.
10: C'est ça, on vient les mettre au chaud, ouais.
9: Ah, c'est-à-dire que là, ils quittent la montagne ?
10: Ouais, ce coup-ci, ouais, c'est bon. Ce coup-ci, on va les ramener, on va les mettre en pension pour cet hiver, ouais. Ils ont passé tout l'été en montagne, donc ce coup-ci, ça y est. Ils vont aller se mettre au chaud pour l'hiver.
9: Ah oui, ils font toute la saison, hein, ici ?
10: Ouais, ceux-là, ils font toute la saison ici. Il y en a qui sont là pour la monte, il y en a qui sont là pour l'attelage, et puis vu que nous, on est élevage, il y en a, ils sont juste là pour grandir.
9: Vous, c'est pas juste un loisir, c'est votre métier ?
10: Ouais, moi, c'est mon métier, ouais. Je suis cocher palefrenier.
9: Vous dites pour l'attelage, c'est les calèches qu'on peut voir à Megève par exemple ?
10: Exactement, c'est ça.
9: Donc les chevaux, quand ils sont pas attelés, on les voit ici sur les hauteurs de Megève ?
10: Ouais, c'est ça. Nous, on en a à l'Alpette, comme là en face, en haut de la côte 2000. On en a aussi au Mont d'Arbois, là juste derrière. Et puis après, au fur et à mesure de la saison, on les fait descendre petit à petit. Puis là, ils atteignent leur point le plus bas sur Megève. Puis après, on les change de département et puis voilà.
9: Donc là, ils montent dans le bus ?
10: C'est ça, ouais. Ils montent dans le bus, là, genre en mètre 4. Là, après, j'ai mon patron qui va arriver, il va prendre le reste, et puis après, on va prendre un camion, une remorque, qu'on y charge tout dedans, puis lui, il part cet après-midi.
9: Et là, il part où, hein, en résidence d'hiver ?
10: Ils partent dans l'Allier, ceux-là. Ils partent dans l'Allier. Ils ont des gros champs de plusieurs hectares où c'est qu'ils ont du foin, des abris pour eux, de l'eau à volonté, puis voilà.
9: L'Allier, donc en Auvergne, si je ne m'abuse, il fait pas beaucoup plus chaud qu'ici l'hiver.
10: Non, il fait pas beaucoup plus chaud, mais par contre, ils auront plus d'herbe qu'ici, on va dire. Ils auront moins de neige, ils auront un peu plus de foin, un peu plus d'eau, parce que nous, ici, c'est qu'on est tout de suite dans la neige, et puis nous, on n'a pas assez de foin pour tous les nourrir l'hiver, donc on préfère les mettre en pension. C'est beaucoup plus agréable pour eux. Puis pour nous, l'hiver, on a déjà bien assez de boulot comme ça, donc au moins, ils sont un peu tranquille aussi de leur côté.
9: Alors justement, vous faites quoi l'hiver si vous avez plus de chevaux ?
10: Alors c'est pas qu'on en a plus, c'est qu'on en a moins. Toute la partie élevage en fait part tout en pension et en fait l'hiver nous on fait énormément de calèches sur Megève. On a des grosses calèches qui montent jusqu'à 12 personnes. C'est qu'on fait les fondus en calèche en soirée ou le midi et on fait juste des balades en calèche.
9: Bon, vous j'imagine que le cheval c'est une passion, on fait pas ce métier là par hasard.
10: Mon grand-père était déjà éleveur de chevaux, là maintenant je bosse chez un ami de mon grand-père. Voilà, après, on fait ça par passion. De toute façon, c'est pas par l'argent qu'on va le faire, hein, comme dans tout métier agricole.
9: Même à Megève.
10: Même à Megève, l'agricole, ça reste l'agricole, à Megève ou pas.
9: Je peux vous demander votre prénom ?
10: Moi, c'est Mathieu, moi.
9: Et c'est quoi le dernier petit bonheur de Mathieu, s'il vous plaît ?
10: Mon dernier petit bonheur, c'est d'avoir fait un galop sur les crêtes de la côte 2000 en plein été avec le soleil couchant. Et ça, je pense que je m'en souviendrai jusqu'à ma mort.

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1: Moteur !
2: Alerte générale !
3: Hey, c'est quoi le texte ?
4: C'est ma France, hein. C'est moi qui l'a dit tout le temps.
5: Action ! Je passais le plus clair de mon temps au cinéma Le Star.
6: Coupé ! Elle était bien celle-là.
7: Poupou, pidou.
8: Juillet 1989, Yves Robert pose sa caméra à Marseille pour réaliser son prochain film, Le Château de ma mère. De retour dans ses collines du Garlaban, Marcel découvre l'amour et ses premiers chagrins. Se rendant désormais tous les week-ends à la Treille, la famille Pagnol emprunte un raccourci traversant des domaines privés. Jusqu'au jour où un garde, intransigeant, les prend en flagrant délit.
9: Les marins connaissent l'appel du large. Moi, je venais de ressentir l'appel des collines. Oui, elle m'appelait auprès d'elle, mes chères collines.
10: Garlaban, Taoumé, Tête Rouge, je vous salue.
8: Après avoir réalisé La gloire de mon père, Yves Robert enchaîne directement avec le tournage du Château de ma mère, la suite des souvenirs d'enfance de son ami Marcel Pagnol. C'est d'ailleurs ce volume que, 30 ans plus tôt, l'écrivain pensait adapter lui-même au cinéma, espérant en faire son dernier film.
11: Dans La gloire de mon père, ce sont des notations. Il n'y a pas une grande intrigue, il n'y a pas d'événement dramatique. Tandis que dans Le Château de ma mère, il y a un élément dramatique, n'est-ce pas, qui suffit, à mon avis, pour porter un film. Lorsque nous traversions les châteaux d'autrefois, et que le garde nous avait surpris, et ça a été chez nous une tragédie, n'est-ce pas ? Mon père s'est vu révoqué, s'est vu perdu d'avance, et puis ça s'est très bien arrangé. Je l'ai même acheté, ce château, il y a fort longtemps. J'avais l'intention d'y faire la cité du cinéma, mais c'était au début de la guerre. Je n'ai pas pu le faire, et quand la guerre a été finie, je me suis trouvé trop vieux. Je vais tourner là-bas, et il faut que je me hâte, parce que on va construire un lotissement, ce qui fait qu'il n'y aura plus le paysage qui est actuellement très beau, très simple et assez désert.
10: Et on va arracher la chaîne.
12: Malheureux. Allez, ce serait une effraction.
13: Eh oui, c'est... une effraction, ça peut valoir dans les 3 mois de prison. Allez, calme, ma stock.
8: Et si Pagnol n'aura pas le temps de faire ce dernier film, le château de la Buzine, lui, renaîtra de ses cendres, un demi-siècle plus tard, pour devenir un lieu dédié au cinéma. Mais qui ne figure pas dans l'adaptation d'Yves Robert, lui préférant, pour représenter les domaines privés traversés par la famille, le château d'Astros, dans le Var, à Villedauban, et le château de la Gaude, à Aix-en-Provence.
9: C'est seulement quand je le vis par-dessus la haie que je reconnus le château, celui de la peur de ma mère. Oui, c'était là. C'était bien le canal de mon enfance. Je refis lentement le chemin de mes vacances de petit garçon et les chères ombres du passé marchaient auprès de moi.
8: Le château de ma mère se clôt sur un épilogue mélancolique, poignante élégie au temps qui a passé. Pagnol y fait vibrer les cordes d'une gravité à laquelle il a rarement habitué ses lecteurs.
9: Telle est la vie des hommes. Quelques joies très vite effacées par d'inoubliables chagrins. Il n'est pas nécessaire de le dire aux enfants.
8: Comme les souvenirs d'enfance de Pagnol, les deux films d'Yves Robert sont un succès, avec plus de 10 millions d'entrées, et offrent une nouvelle dimension au mythe qu'avait déjà édifié l'écrivain pour son cher Garlaban, la montagne magique de son enfance, et au chant d'amour pour son père et sa mère.
9: Mais de l'autre côté du temps, il y avait depuis des années une très jeune femme brune qui serrait toujours sur son cœur fragile les roses rouges du roi. Elle entendait les cris du garde et le souffle rauque du chien. Blême, tremblante et pour jamais inconsolable, elle ne savait pas qu'elle était chez son fils.
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14: C'est le salon de thé du village. Originaire d'Arègne, Marie-Hélène Fondatch a eu l'opportunité de reprendre ce commerce il y a quelques années.
15: L'histoire est datée de 3 ans là, mais autrement, la biscuiterie des gâteaux que j'ai créée en 2012 de base. Et après, là, j'ai racheté le bar là il y a 3 ans. Donc j'ai voulu faire biscuiterie, le dépôt de pain de la boulangerie L'Amadeus et en plus le salon de thé. Un lieu de rencontre, voilà, un peu toute la semaine, je suis ouvert tous les jours. Y compris les jours fériés, il n'y a que le 1er janvier que je suis fermé, et toute l'année.
14: La commerçante accueille beaucoup de locaux et des gens de passage.
15: Donc à Rennes, c'est vrai que normalement c'est un passage, mais souvent on s'y arrête, ici, voilà. Après, il y a beaucoup quand même des îles rousses qui arrivent au village. Cavi, les petits villages au-dessus aussi. Puisque l'hiver, après, beaucoup de commerces ferment. Mais nous, à Rennes, l'avantage, c'est qu'ils sont beaucoup ouverts à l'année. Ah, pour moi, à Rennes, c'est un village déjà de base qui vit toute l'année. Bien sûr, l'été, ça vit encore plus parce que voilà, le monde, il y en a partout. Par rapport déjà à la grande école qu'on a, il y a quand même une 70 enfants. Ensuite, on est quand même pas mal en niveau habitants. Il y a quand même beaucoup de commerces qui sont ouverts encore une fois à l'année. Donc, ça fait mine de rien, ça fait vivre le village.
14: Et c'est dans son salon de thé que Marie-Hélène confectionne ses biscuits.
15: C'est un plaisir, en fait, pour les gens, pour faire goûter, qu'ils aient quand même un plaisir gustatif. Mais je reste beaucoup sur le local quand même. Hein. Les Cougeaux et nature, citron, aux amandes, le sablé à la farine de châtaigne, noisettes, les amarettes. Voilà, j'ai quand même une dizaine de sortes. Hein. Je fais tout toute seule, à la main. Donc j'essaie de ne pas m'éparpiller. Après, je ne les mets pas dans les grands magasins parce que j'arriverai pas à suivre, mais dans les petits épiceries fines, les petits Hulles, Viva, Lelan, un peu de partout, mais en petit.
14: Avec son salon de thé, Marie-Hélène Fondacci maintient un lien social à l'année sur la place du village et compte bien stabiliser son activité ces prochaines années.
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2: Dans les Landes, à Biscarrosse, découvrez le monde fascinant de l'hydravion. Son histoire est à jamais liée à notre département. Situé sur le lieu mythique de l'ancienne base Latécoère, le musée de l'hydraviation retrace cette histoire avec des expositions d'hydravion uniques en Europe, mais pas seulement. Notre guide Sylvie Bergès, directrice du musée de l'hydraviation.
7: Alors ça commence en 1929-1930, lorsque Pierre-Georges Latécoère, grand industriel français, décide d'implanter à Biscarrosse une base de montage et d'essai en vol d'hydravion. Alors Latécoère, c'est un visionnaire, c'est lui qui a pensé au sortir de la guerre, utiliser des avions, également des pilotes qui étaient un peu oisifs, pour relier les continents, surtout relier les hommes et transporter le courrier, et tout le monde a en tête l'histoire de l'aéropostale. Et ce qui va poser problème à moment donné, c'est de relier le continent africain au continent sud-américain. Il faut traverser l'océan, l'Atlantique Sud, il faut traverser le poteau noir. Et à l'époque, il n'y a que des bateaux, on appelle des avisos, qui permettent de transporter le courrier, mais cela prend beaucoup trop de temps pour la Latécoère. Il décide d'utiliser l'hydravion, puisque l'avion, ce que nous on appelle les avions à roulettes, ne permet pas techniquement à l'époque de traverser les 3200 km entre Dakar et Natal. Donc il va utiliser l'hydravion, il lui faut une base, il lui faut un plan d'eau, et il va choisir les grands lacs landais, et son choix final se portera sur Biscarrosse.
2: Que montrez-vous au musée ?
7: Plusieurs sites sur le lac de Biscarrosse ou autour du lac de Biscarrosse. Donc cette base de montage et d'essai en vol d'hydravions, on a parlé des hydravions de l'aéropostale, mais il y a eu aussi un bel âge d'or dans les années 30 de l'hydraviation, et donc Latécoère a construit d'immenses paquebots volants, les plus grands hydravions au monde à l'époque, qui couvraient des destinations comme Biscarrosse-New York ou Biscarrosse-Fort-de-France, Biscarrosse-Les Antilles, des grands clippers américains, des grands hydravions de anglais, de la BOAC, venait aussi ici, sur le lac de Biscarrosse, puisque Biscarrosse, en 1936, et durant la guerre, a construit une hydrobase, qui était la seule hydrobase en France. Et puis, on raconte, cette histoire-là, mais pas seulement, puisqu'on retrace l'histoire de l'hydraviation dans le monde entier, des origines, 1910, et c'est un Français qui a inventé l'hydravion, Henri Fabre, jusqu'à nos jours, et on sait aujourd'hui, notamment pour la lutte contre les incendies, combien l'hydravion est important.
2: Aujourd'hui, le musée est à la pointe de la technologie avec un simulateur de vol d'hydravion, entre autres. L'art et l'art déco ayant leur place. Les hydravions rivalisaient de confort avec les grands paquebots. Le musée est ouvert toute l'année et devrait bientôt faire peau neuve pour lui donner un côté encore plus scientifique et technique. Recommandé par Ici Gascogne.

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4: Allez, on passe la frontière, que ce soit au niveau du col du Locle, de Valorbe, pas de souci. On va en Suisse et on regarde un petit peu ce qui se passe chez nos voisins avec David Aubry. Bonjour David.
5: Bonjour Louise, bonjour à tous.
4: Alors je le disais, un conflit de voisinage tourne au vinaigre, mais pour la plaignante.
5: Oui, ah, vous voyez, j'aime bien aller dans la rubrique justice, hein, ça en dit long sur une société. Alors, sur le ring ce matin, la momone, une solide bernoise, la soixantaine bien tapée. Alors c'est le genre de femme, il ne faut pas la chercher, ou alors on la trouve, hein. Vous allez voir, face à elle, une voisine lambda que la momone ne peut pas blairer. Mmh. Et vous allez voir aussi que notre amie du jour, eh ben, elle n'est pas là pour obtenir le prix Nobel. Hein. La diplomatie, ce n'est pas son truc. Elle, quand elle est contrariée, elle envoie du lourd. C'est le genre grande gueule, sans gêne, c'est un peu la mère Trump du quartier. Alors je vous rassure, elle n'a pas sorti la machine à baf, mais elle a décidé d'afficher sa voisine juste parce qu'elle ne peut pas l'encadrer.
4: Alors elle l'a en effet affichée au sens propre, hein, pour le coup.
5: Eh bien absolument. Les faits se sont déroulés dans la buanderie de la Copro, le lieu idéal, là où tout le monde passe et a le temps de jeter un œil sur les murs. Attention, je ne m'en piquais à la presse suisse. La momone, elle a décidé de laver son linge sale en public et sans adoucissant. Sur une affiche en face de la machine, elle traite la voisine de rebut antisocial de l'humanité. Bref, c'est ce qu'on appelle de la diffamation et des injures. Alors forcément, la dame visée s'est pas laissée faire et elle a porté plainte.
4: Et le ministère public lui a donné raison.
5: Évidemment, la momone n'est pas ressortie blanchie de la buanderie. Selon les juges, elle a sali la réputation de sa voisine, portant atteinte à sa dignité et à son droit à la considération. Rien que ça. Et tout ça, eh ben, ça se paye. 620 balles d'amende, frais de justice et un avertissement. En cas de récidive, ce sera 80 balles de plus par jour d'affichage.
4: Eh ben.
5: Pour pas risquer de perdre à nouveau ses nerfs, on lui conseille donc de ne s'acheter une machine à laver pour faire ses lessives dans son appart et pas à la buanderie. Et accessoirement, Loïs, on va aussi lui conseiller de prendre une petite verveine, ça détend.
4: Oui, ça peut faire du bien, surtout de grand matin comme ça. Merci beaucoup, David. Et puis voilà, vos conseils, on les retrouve.

0: couvre, parce que là, on a trouvé un super conseil. Achetez votre machine à laver. Voilà, n'allez pas la faire dans un lieu public. On a toujours des risques comme ça. Merci. Les conseils à retrouver sur l'application ici et sur ici.fr Besançon. Et puis, nous, on se dit à demain, tout simplement. Voilà, David.
1: À demain.
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3: À 40 minutes de Perpignan se trouve l'abbaye Saint-Michel de Couchat à Caudalet. Il s'agit de l'un des plus grands cloîtres romans du monde. Bernard, guide depuis 40 ans à l'abbaye, est toujours aussi émerveillé.
4: Alors là, on est à l'entrée des visites devant le cloître.
3: De Saint-Michel de Couchat, fameuse abbaye située sur le territoire de... Et vous, Bernard, vous êtes guide ici dans cette abbaye?
4: Depuis plus de 40 ans déjà.
3: On ne se lasse pas de ce panorama.
4: Tous les jours, quand je rentre, je suis émerveillé par le paysage avec le pic du Canigou derrière. Là. C'est magnifique.
3: Donc là, c'est le cloître?
4: Voilà, c'est le cloître du XIIe siècle de l'abbé Grégoire. L'un des plus grands cloîtres romans au monde d'ailleurs, par les dimensions.
3: Ça fait une superficie incroyable.
4: Voilà, la plus longue galerie fait 54 mètres, mais il nous en manque la moitié. L'autre moitié est à New York, voilà, vendue au début du XXe siècle par les propriétaires de Saint-Michel de Couchat. C'était une société industrielle alsacienne, la société Holzer, qui a vendu la moitié du cloître à un Américain, George Barnard. Donc si vous voulez voir la suite, eh bien, il faut aller à New York, au nord de Manhattan, dans un cloître à marbre rose de Villefranche de Conflans. Et tous les chapiteaux, les colonnes sont authentiques, sauf trois là-bas, dans cet angle isolé, voilà, qui sont des copies de chapiteaux qui sont à New York, mais des chapiteaux très simples.
3: Et ensuite, vous m'amenez où, Bernard?
4: Et si vous voulez, on va rentrer dans l'église abbatiale.
3: Alors, cette abbaye Saint-Michel de Couchat appartient à qui aujourd'hui?
4: L'abbaye de Montserrat, près de Barcelone. Voilà, nous entrons dans la grande église abbatiale, qui date du Xe siècle. Donc, c'est l'une des nombreuses églises de Saint-Michel de Couchat, puisqu'il y en a trois dans la crypte.
3: On a une hauteur...
4: Alors c'est un édifice immense, hors norme pour l'époque. Couchat, déjà en son temps, c'était l'une des plus grandes églises. Un édifice très haut, avec trois nefs, vous voyez.
3: Donc c'est ici qu'ont lieu certains concerts du festival Pablo Casal.
4: Voilà, exactement.
3: Parce qu'il y a une belle acoustique.
4: Entre autres, mais c'est surtout parce que c'est le lieu où voulait jouer Casals, Pablo Casals. Et Casals, on lui doit en particulier le début des travaux à Saint-Michel de Couchat. C'est grâce au premier concert qu'il a donné en 1950 qu'ont pu commencer les travaux de restauration.
3: Bonjour, vous venez d'où?
5: De Barcelone.
3: C'est la première fois que vous venez ici?
5: Oui, c'est la première fois. C'est spectaculaire. C'est très très joli. C'est très très intéressant.
3: Merci à vous.
5: Merci à vous.
3: Alors Bernard, vous m'emmenez où maintenant?
4: Maintenant nous allons descendre dans la crypte qui se trouve à un niveau inférieur par rapport à l'église, mais devant.
3: Alors là, on arrive...
4: Là, on est devant la maquette qui fut installée dans la chapelle Saint-Gabriel.
3: Donc ça, c'est la maquette de l'abbaye.
4: L'abbaye telle qu'elle était au XIe siècle, sous l'abbé Olive, le grand abbé Olive.
3: Ah, alors là, on déboule dans une pièce qui est circulaire.
4: Voilà, c'est la chapelle de la Mare de Déu del Pessebre, donc Notre-Dame de la Crèche, où l'on vénérait en particulier des reliques de la crèche de Bethléem. Donc vous vous rendez compte, des reliques de la crèche de Bethléem, ça devait attirer beaucoup de monde. Et les pèlerins tournaient autour de ce pilier central, en passant devant les reliques. Et cette chapelle, ma foi, c'est un lieu extraordinaire, quoi.
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3: Bonjour, je me...

0: Et effectivement, je suis tombé amoureux du club, des joueurs, de l'entente, des dirigeants surtout, parce qu'il en faut, et des supporters qui nous supportent tous les dimanches.
1: Jouer quel poste sur le terrain, Julien ?
0: Alors j'ai trois postes. C'est soit neuf, parce que c'est moi qui veux. Le coach me fait jouer 5 parce que c'est lui qui veut. Et je dépanne dans les buts parce que plus jeune, j'ai joué gardien.
1: Ça veut dire que vous êtes un joueur polyvalent en fait, Julien. Comment on fait une victoire au sein de l'AS Saint-Germain-Chantérac?
0: On l'a faite avec un chant dans les vestiaires qui est un peu spécial parce que c'est un chant communiste. Alors me demandez pas pourquoi. Quand je suis arrivé, il a fallu que j'apprenne les paroles. La lutte finale. Non, après bah, c'est se retrouver après la douche pour fêter ça avec les dirigeants, les femmes de joueurs, les enfants de joueurs dans le clubhouse.
1: Votre club, il rassemble une équipe, 28 joueurs, vous jouez en District 4, il n'y a pas de division en dessous, du coup, président, c'est quoi les objectifs pour cette saison?
0: Effectivement, on est au plus bas, mais on est un club qui est en reconstruction depuis 2-3 ans. Le après-Covid nous a un peu fait mal, et qui a fait mal au football tout court, de toute façon, je pense. Comme objectif, c'est maintenir un club de foot dans ces deux petits villages qui est Saint-Germain et Chantérac. C'est un club de copains. Il y a des gens qui viennent, qui restent un an à cause du boulot, à cause des études, et en fait, ils sont dégoûtés de partir parce qu'ils voient qu'on est vraiment un club qui se prend pas la tête. On n'est pas là que pour gagner. On est là pour jouer au foot et essayer de se faire plaisir.
1: C'est quoi les couleurs du club de l'AS Saint-Germain-Chantérac?
0: C'est la couleur verte comme l'AS Saint-Etienne. Je suis trop jeune pour avoir connu les grandes gloires de Saint-Etienne. Moi, c'est mon club de cœur, c'était les Girondins de Bordeaux. Après, quand je suis arrivé dans ce club, les anciens qui jouaient encore, eux étaient fans de l'AS Saint-Etienne.
1: Ouais, combien de buts inscrits depuis le début de la saison? Quand vous jouez neuf, pas quand vous jouez gardien de but.
0: Alors pour avoir fait 2-3 matchs en neuf contre les grosses équipes, je suis qu'à 2 buts en 7-8 matchs.
1: C'est pas mal. On se rapproche de Kylian Mbappé. Merci beaucoup, Julien.

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1: Bon, on vient de me déposer à Poitiers Nord et là va donc commencer le challenge de rejoindre Châtellerault le plus vite possible. Je vais lancer un chrono et à partir de maintenant, on va voir combien de temps je mets avant d'être pris en autostop. C'est pas gagné, mais c'est parti. Ah, c'est vraiment pas facile, hein. C'est rude en vrai, parce que là, il y a des gens qui passent, les gens ils te regardent, ils te sourient, mais ils s'arrêtent pas. Je suis en train de me dire qu'on peut y passer beaucoup de temps, donc à voir si oui ou non, les gens vont s'arrêter. Il y en a qui tracent, mais... Ah, si j'étais un radar, je l'aurais flashé, lui. Oh, trop sympa. Génial, il y a quelqu'un qui s'arrête. Bonjour, Florian, je travaille à la radio ici, Poitou. J'essaye de faire du stop pour aller à Châtellerault.
2: Eh ben, je vais jusqu'à Chasseneuil.
1: Vous allez jusqu'à Chasseneuil?
2: Ouais.
1: Bah, je veux bien, si vous pouvez m'avancer un peu, c'est super sympa, merci. Vous appelez comment?
2: Chloé.
1: Chloé, vous faites souvent, vous prenez souvent des gens en autostop?
2: Bah, quand j'en croise, j'essaye de m'arrêter si c'est possible.
1: Trop sympa, bah hyper cool.
2: Je vous emmène jusqu'au rond-point du McDo, Conforama, je m'arrête à la boulangerie en fait.
1: Très bien, bah parfait, Samba, ça me permet de m'avancer un peu, merci. Bon, on vient de faire notre premier arrêt. Elle m'a déposé juste après Chasseneuil. Autrement dit, je suis pas arrivé encore, mais il y a de l'espoir, il m'aura fallu 18 minutes pour avoir la première personne. Si la deuxième pouvait aller jusqu'à Châtellerault, ça m'arrangerait quand même pas mal. Je comprends pas comment faut faire, j'ai l'impression de faire le bon geste. En Pékin Express, ça marche. Je pense que je vais m'avancer un peu pour quitter la zone commerciale. Après 1h40 de stop, je viens de monter dans le camion de Brice. Merci Brice de me récupérer.
3: Ah, de rien.
1: Vous allez à Châtellerault?
3: Ouais, je vais même jusqu'à Tours.
1: Ah oui, bon, moi Châtellerault, ce sera super. Vous prenez souvent des autostoppeurs?
3: Quand j'en vois, le problème, c'est qu'il n'y en a plus beaucoup. Donc en tant que chauffeur, on perd aussi un peu l'habitude de s'arrêter. Parce qu'il n'y en a pas, tout simplement. Quoi. C'est assez rare.
1: Ouais, puis il y a aussi Blablacar maintenant. C'est vrai que les locovoiturages, ça marche pas mal.
3: Carte, effectivement, des choses comme ça. Puis tout le monde a sa voiture. Hein. Tout le monde aime bien avoir sa liberté. Ils font même des voitures pour les jeunes, là, des voitures sans permis pour qu'ils puissent aller au lycée.
1: Ouais. Ouais, j'ai vu, j'en ai croisé une tout à l'heure. Elle s'est arrêtée, je me suis dit, si je rentre dedans, on va pas très loin. Bah, merci en tout cas.
3: De rien, merci à toi pour ce moment. C'est toujours sympa.
1: Voilà, grâce à Brice, on a réussi à atteindre Châtellerault. Donc oui, en 2025, il est toujours possible de faire du stop. Il faut juste parfois s'armer un petit peu de patience.
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4: Pour moi, c'est important, c'est d'aider les gens. Moi, j'aimerais bien faire dans les restaurants parce qu'on peut gagner beaucoup d'argent et ça aide les gens à manger.
5: Moi, je voudrais être maquilleuse et coiffeuse. Parce que j'aime bien maquiller et coiffer.
6: Moi, j'aimerais bien être militaire pour sauver mon pays quand il est en guerre.
7: Moi, je... Oh, je sais pas.
8: Bah, j'aimerais bien faire majorette, pompier.
9: Tu serais en tenue de majorette pour être pompier, c'est quoi l'idée?
8: Bah, il faut pas être majorette alors, parce que si on les garde quand on fait les majorettes, bah après, ça va être trop tard et je vais louper. Et aussi, c'est beaucoup de travail être pompier, parce que mon père est pompier. C'est-à-dire que c'est beaucoup de travail quand on se le voit garder le travail.
9: Donc, tu préfères être quoi? Plutôt majorette ou plutôt pompier alors?
8: Pompier.
10: La maison de retraite. C'est aider les personnes âgées à faire des activités, les aider à aller quelque part.
11: Moi, quand je serai grand, je voudrais faire des vidéos, un peu de tout.
12: Monte. Ça tourne, le moteur. Enfin, pas le bruit. Ça tourne, oui.
13: Ça tourne.
12: Ça tourne ici, c'est ça, t'es déjà pas là. Bon.
13: Action.
14: Aussi, moi, ce que j'aime... Parce que pour moi, c'est important, c'est d'aider les gens à les nourrir, à les soigner, à faire tout ce qui est bien pour la santé.
13: Moi, j'ai deux choses que je pense que j'aimerais bien faire. C'est être joueur de foot à Paris ou France ou Caen ou autre chose. Et être maçon.
9: Ça n'a rien à voir.
13: Mon tonton, il fait maçon. Du coup, t'as des idées pour construire des cabanes à tes enfants après.
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15: Et non, crèche, ça désigne pas une garderie en breton. Je vais vous l'expliquer. Avant cela, un petit dicton.
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15: Je sais pas pour vous, mais moi j'adore la sagesse populaire, le bon sens des anciens dictons. Et celui que j'ai choisi pour vous, bah, tombe sous le sens. Mais c'est mignon. Écoutez bien. Gand ni tra, nerer tra. Alors, ceux qui comprennent ont sûrement déjà un petit sourire, parce que, bah oui, c'est bête comme chou, mais ça marche. Gand ni tra, nerer tra, littéralement, avec rien, on ne fait rien. Gand ni tra, nerer tra. C'était utilisé dans le sens de « on n'a rien sans rien ». Si on ne fait pas d'effort, on ne peut pas avoir de résultat, que ce soit au travail ou dans la vie de tous les jours. Ça fonctionne pour tout ce qui demande un minimum d'effort physique ou intellectuel. Gand ni tra, nerer tra. Ça sera notre phrase philosophique du jour, ou votre mantra breton du jour, si vous voulez. Une dernière pour bien mémoriser. Gand ni tra, nerer tra.
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15: Et du coup, créar. Créache. Aïe, aïe, aïe, aïe, aïe. Encore un mot breton bien malmené, comme Quignamon. Souvent mal écrit et surtout très souvent mal prononcé. Le mot breton, c'est créar. Et ce mot, on le retrouve dans des hameaux ou des quartiers, même pour un phare. Et la bonne production est crère ou créar. Créar, c'est une prononciation plus du Nord Finistère, mais on la trouve parfois ailleurs. Et crère ou créar, dans la langue bretonne parlée, c'est le haut. Créranti, c'est l'étage de la maison. Et dans les non-lieux, c'est un point haut, donc un lieu habité en hauteur. Créar, crère. Et c'est aussi une colline ou une montagne, comme l'une des plus célèbres, hein, le Ménéum, dans le Finistère, qui est surnommé Acher, c'est-à-dire la colline. Donc voilà, si vous souhaitez vous approprier ce mot, n'hésitez pas à surtout bien le prononcer, ça fera du bien aux oreilles. Crère, créar et Acher. Si vous mettez l'article devant. Je vous laisse vous entraîner. Je vous dis à demain, même heure, pour d'autres petites surprises. Canevarhoise.
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1: Je vous emmène à Gergovie et je vous promets d'avoir un petit peu de vent dans la crinière puisque nous allons faire la connaissance d'une association très utile, SOS Cheval. Mireille Vore qui nous accueille ici à SOS Cheval. On est dans un petit mobilhome sur le terrain, en pleine nature. Là, on s'occupe des chevaux. Mireille, SOS Cheval, vous nous en dites quelques mots ?
2: Oui, bien sûr. Bonjour Patricia.
3: Bonjour.
2: On recueille les chevaux retraités ou réformés de centres équestres, de courses, de laboratoires, des anciennes poulinières, des équidés maltraités, abandonnés, divagants. Chacun a sa propre histoire.
1: C'est votre cheval de bataille, si je puis dire, mais vous n'êtes pas toute seule, évidemment, parce que là, il faut plein de bénévoles pour s'occuper de tous ces chevaux.
2: Absolument. Nous ne sommes que des bénévoles, 60 bénévoles, tous complètement investis et ne ménageant ni leur temps, ni leur peine.
1: Et une petite dame à côté, là.
3: Denise. Bénévole du lundi matin depuis, je sais pas, 6, 7, 8 ans. Notre mission, c'est de nourrir, vérifier que les chevaux n'aient pas de blessures, regarder si le foin est bien à disposition, de l'eau, et tout va bien.
1: Allez, on y va. On était dans le mobilhome, là, parce qu'il y a un petit peu de vent. Donc, du coup, on s'était mis un peu à l'abri. Bonjour, Sandrine.
4: Bonjour.
1: Vous aussi, alors je vous vois affairée avec des carottes et des pommes.
4: Oui. C'est parce que quand je vais voir nos petits protégés, ben, des fois, on leur fait quelques petites gâteries comme ça pour les amadouer, pour leur donner confiance, pour ça sert à tout, les carottes, pour les soins.
1: Combien de surface, là, à peu près ?
2: 16 hectares.
4: Alors lui, c'est le plus jeune de ce pré-là. Et il est très jaloux si on s'occupe des autres. C'est un réformé de course. Il vient de Normandie. Et lui, il a eu une fracture au niveau de l'épaule, de la clavicule. Donc il est réformé. Mais du coup, il est très, très, très demandeur et très jaloux aussi. Voilà, il ne supporte pas que Nolo s'approche de nous parce qu'il veut qu'on s'occupe que de lui.
1: On n'a pas l'impression de parler d'humain un peu parfois.
4: Ah si, totalement. Si, si. Avec beaucoup plus de sensibilité. Là, c'est Cheyenne. Une petite jument aussi qui est en retraite. On en a beaucoup, beaucoup qui viennent finir leur vie chez nous. Et comme ça, ils ont une jolie fin de vie.
1: Avec des gens qui, manifestement, sont particulièrement bienveillants.
4: Ah, c'est le mot sacré, respect et bienveillance. Oui, sinon, il ne faut pas venir.
5: Viens voir, bébé. Viens.
4: Kira, on a été appelé par les gendarmes. Une famille qui avait beaucoup d'animaux. Et ces personnes, quand elles ont su que les gendarmes arrivaient, elles s'en sont pris aux animaux. Et elle a eu 5 coups de couteau dans le poitrail.
1: J'en emmènerai bien à la maison, mais je manque un peu de place.
2: Quand on ne peut pas devenir famille d'accueil parce qu'on n'a pas de terrain, on peut devenir famille de cœur et parrainer un équidé.
3: Alors ma belle, tu veux que je sois ta tata?
2: Ça serait une très gentille filleule.
4: Oui.
2: Ils ont travaillé toute leur vie au service de l'homme, et ça serait quand même profondément injuste qu'ils partent à l'abattoir. Donc nous, on est là pour eux.
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6: Un curé en soutane et en charentaise. Un curé farfelu, hein, mais aussi romancier et brocanteur, est capable de faire venir Jacques Brel ou Pierre Dac à Tusson, ce village situé dans le Nord-Charente. Bienvenue dans la vie trépidante de l'abbé du Couré. Roger du Couré, il est ordonné prêtre en 1937. Il arrive à Tusson en 1942, il a alors 30 ans, et il restera près de 40 ans dans le village charentais. Très vite, il devient une figure incontournable de Tusson. Alors, bon, il faut dire que l'abbé du Couré, c'est un sacré personnage. Alors, c'est un homme cultivé qui vit avec ses livres au milieu d'un énorme bric-à-brac installé dans le presbytère. Alors, il s'est aussi distingué par les échanges réguliers et parfois musclés, avouons-le, qu'il avait avec le maire, qui était un instituteur athée. Évidemment, difficile de ne pas faire le parallèle avec le célèbre duo Don Camillo et Pépone. Et c'est d'ailleurs ce parallèle que faisaient les habitants de Tusson à ce moment-là. Et cette relation, elle va inspirer un premier roman policier à notre curé en 1954. Le titre de ce roman, écoutez bien, « On a assassiné Monsieur le maire », tout un programme. Mais l'abbé du Couré ne se contente pas d'écrire. Pour financer l'école privée qu'il a fondée, eh bien, il organise des spectacles. Et il arrive à faire venir à Tusson des vedettes de l'époque. Pierre Dac, Fernand Reynaud ou encore Sacha Distel. Ce qui est quand même incroyable pour un village de cette taille dans les années 1950-1960. L'abbé Ducouré publie des contes pour enfants, des ouvrages historiques et même un livre intitulé « L'humour en soutane », salué à l'époque jusqu'au Vatican et le pape en personne. En 1970, il est élu membre de l'Académie d'Angoumois, hein, en reconnaissance de son travail littéraire et surtout de la place accordée à la Charente dans ses écrits. À côté de ça, c'est aussi un rêveur, hein. On raconte qu'un jour, il a oublié d'aller célébrer un mariage dans une commune voisine. Pourquoi ? Eh bien parce qu'il regardait un match de foot à la télé. À la fin de sa vie, l'abbé Ducouré entreprend une vaste monographie consacrée à l'histoire de Tusson. Deux volumes sont parus, le troisième n'a pas pu être édité en raison de son décès le 3 mars 1990. 36 ans après sa mort, l'abbé Ducouré demeure une figure singulière du paysage de Tusson, mais du paysage charentais, un prêtre écrivain profondément attaché à son village et dont l'empreinte dépasse largement les murs du presbytère de Tusson.
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5: Parce que si le week-end, comme moi, vous entendez votre épouse vous dire « Tu sais quoi, j'ai réfléchi à... » Ou alors « Ah, tu sais ce qu'on pourrait faire ce week-end » ben vous savez que vous allez passer le week-end entier dans des magasins de bricolage, seul, et à vous battre avec la perceuse et l'outillage, seul. Bon, là, il fallait que je rajoute une étagère dans une cloison. Mais bon, j'étais mal réveillé dimanche matin, j'ai percé un peu trop loin. Et maintenant, la cheville est trop enfoncée, ça lotte, ça bouge, c'est une galère, quoi. Alors ma maman, elle m'a regardé galérer, là, pour ressortir la cheville du mur, et elle m'a demandé « Mais pourquoi tu n'utilises pas du scotch ?» Je lui dis, mais le scotch, c'est pas assez solide pour retirer la tivle du mur. Et là, elle me répond, tu totles, aïe, c'est pour mettre le tivle, la cheville, pas pour l'enlever. Ah oui, parce qu'elle m'a montré que pour ne pas percer plus loin qu'il ne faut, vous mesurez la longueur voulue, ou vous prenez la longueur de votre cheville et vous la mettez jusqu'au bout du forêt. Puis vous y mettez un scotch qui remonte bien un petit peu.
7: Ah oui,
5: et quand vous percez, en fait, Okay. Vous voyez exactement là où il faut que vous vous arrêtiez pour que la cheville n'aille pas trop loin dans la cloison. Et comme ça tient bien. Merci ma maman, mais j'aurais aimé avoir l'info avant de percer.

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2: On a retrouvé la bonne mère.
3: Oui, ça y est, la bonne mère a retrouvé sa couronne. Ah. Surtout, c'était décidément le thème ce week-end, hein, avec la couronne de l'impératrice Eugénie volée au musée du Louvre, puis retrouvée. Pendant que Donald Trump diffuse des images de lui générées par IA avec une couronne sur la tête et aux commandes d'un avion sur lequel il lâche littéralement du caca, oui, de la merde sur le peuple américain, la classe. Revenons à notre couronne plus noble, c'était évidemment l'événement majeur de la semaine dernière, que nous avons suivi avec passion. Hein. Nous avons tous et toutes été émus de ces images avec l'hélicoptère qui porte dans le ciel de Marseille la couronne de la bonne mère. 150 kilos quand même, c'est un peu plus que celle que j'ai au fond de la bouche.
4: Elle tient bien.
3: Elle tient bien, ouais, ça va. Et donc voilà, ça a fait la joie de tout le monde. Oh, bonne mère, c'était l'occasion ou jamais de lancer cette interjection qui fait partie d'une série d'expressions comme monter à la bonne mère, porter un cierge à la bonne mère, ou on peut y voir la bonne mère au travers. Ça, c'est pour quelqu'un de très très maigre comme moi, si vous...
4: Non, oui, non, peut-être pas. J'imagine.
3: La bonne mère, c'est du patrimoine à la fois religieux, spirituel, architectural, culturel, linguistique, et elle est inspirante. Hein. Dans son roman Les Nistons d'Arenque de Robert Dagani, un personnage se souvient du cantique des poissonnières à Notre-Dame de la Garde, en Provençal. Perti canta di sa manière, vierge du vaquilei pessounière, sous verbes ao et credum prun. Pour te chanter à leur façon, vierge, voici les poissonnières, leur verbe est haut et elle crie fort. On parle de verbe haut, prenons un peu de hauteur sur les hauteurs de la colline de la Garde, justement. Et on va le faire avec quelques citations d'Henri-Frédéric Blanc, ce qui nous permettra de penser à lui parti trop tôt en début d'année.

0: né, est maintenant sous la protection de la bonne mère. C'est le sentiment qui traverse le personnage de Job. Il lève les yeux et voit là-haut la bonne mère toute dorée, toute paisible, et c'est comme s'il la voyait pour la première fois. Dans Cagole Blues, c'est Marie-Zora qui raconte. Avec des collègues, on est monté regarder la nuit. En grimpant la bonne mère, tu as plus de ciel qu'ailleurs, tu peux voir des étoiles en pagaille. Hein. C'était beau comme à la fête foraine. L'univers, ça doit être chouette à visiter. À force de regarder les étoiles de la nuit, tu as l'impression que c'est elle qui te regarde. Tu te sens un petit rien et d'un coup, tu te sens tout. Il m'est venu la chair de poule métaphysique. L'immensitude, c'est pas juste poétique, c'est aussi philosophique. Ouvrons l'épître aux Marseillais maintenant. La bonne mère ne délaisse personne. Sa volonté prévaut sur toute chose. En tout et pour tout, à elle la louange. Aïoli sur vous. Et pour finir, laissons Henri-Frédéric Blanc, dans le livre de Job, et encore, nous laisser entrevoir la dimension transcendantale de la bonne mère. Il est question de plein de gens, pas trop tranquilles, bruyants, qui arrivent plein d'histoires. La suite, je la lis. Alors il monte se dépayser à peu de frais, voir la mer en cinémascope, histoire de se donner de la poésie, de la respirance, une bonne claque de Mistral pour se secouer l'âme. Ça fait du bien d'exister sans personne sur votre tête, sauf la bonne mère. Mais elle, elle ne vous commande pas, elle ne vous humilie pas, elle ne vous gueule pas aux oreilles, elle ne vous menace pas de vous jeter à la rue, elle ne vous fait pas mille tracasseries pour vous dégoûter de l'existence, elle ne vous écrase pas de son silence, elle ne vous éhantit pas de son indifférence. C'est la bonne mère de tous les Marseillais qui veille sur eux, et quand elle a le temps, sur le reste de l'univers.
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2: Salut la Bretagne, c'est l'heure de la bonne idée, 100% pure beurre. Ils ont de 62 à 90 ans, ils vivent à l'EHPAD de Guéméné-sur-Scorff et ils sont allés aux Vieilles Charrues cet été pour la seconde année. Ah mais moi je veux bien vivre la même retraite, hein, je vous le dis tout de suite. Il faut dire que tout avait été prévu pour que l'escapade se passe au mieux. Véhicule adapté, départ à 14h, retour après minuit, une coordination de folie entre les équipes de l'EHPAD, l'association de l'EHPAD, mais aussi les bénévoles des Vieilles Charrues. Résultat, une virée... De quoi profiter à fond des artistes, notamment de Gims, dont Irène, l'une des résidentes de l'EHPAD, est méga fan. À l'EHPAD de Guéméné-sur-Scorff, on adore se promener, et vas-y qu'on va un peu au concert de la Starac à Rennes, voir Soldat Louis à Lorient, assister aux Enfoirés à Paris, non mais... Trop bien! Cette belle idée, c'est la preuve qu'avec de la volonté, on peut y arriver. L'EHPAD dépend de l'hôpital public de Guéméné-sur-Scorff et on sait que c'est loin d'être open bar niveau budget. Pourtant, ce genre d'initiative reste possible et notamment grâce au soutien de l'association de l'EHPAD qui organise toute l'année des actions pour récolter des fonds comme de la vente de gâteaux préparés avec la participation des résidents. Moi, j'adore. Solidarité rime toujours avec bonne idée. Vous saviez que 64% des Bretons écrivent des cartes postales quand ils partent en vacances? Et croyez-le ou non, ce sont les jeunes qui en envoient le plus, mais par des applications qui se chargent de les imprimer directement pour eux. Et oui, malin! Allez, à demain pour une nouvelle bonne idée!
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3: Bonjour, je m'appelle Julien Patrick Escos, mais on me surnomme Papy Cocos. C'est un surnom qu'on m'a donné quand j'étais plus jeune, à l'époque j'avais 14 ans, et c'est une amie d'école qui m'avait donné ce surnom. Et j'ai mon fils qui s'appelle Cocos.
4: Cet homme d'une soixantaine d'années est un médocain, amoureux de sa terre, de son phare. Il se souvient d'un monument laissé à l'abandon durant son enfance, la base du bâtiment, envahie par les ronces et les herbes. Aujourd'hui, le phare de Richard est restauré, il se visite, l'enfant du pays est même devenu le gardien du phare. Cocos, qui d'ailleurs a plus un look de corsaire que de gardien.
3: Oui, tout à fait, parce que bon, quand les enfants viennent, ils me voient avec mon bandana, je suis le pirate.
4: Alors justement, comme les gosses, comme les gamins, comme les drôles, ici, nous allons visiter ce phare.
3: Oui, mais bon, il est pas grand.
4: Il est pas grand, mais on le voit.
3: Oui, mais bon, j'avais ma collègue Aurélie, qui a travaillé moi cet été, comme elle disait, c'était son petit phare.
4: Quelles sont ses dimensions exactement?
3: 16 mètres de haut.
4: Et quelle est son histoire? Pourquoi a-t-il été construit ici, juste en bordure de l'estuaire de la Gironde?
3: Et apparemment, autrefois, il y avait un arbre qui est tombé. Les pêcheurs avant se fier à l'arbre. Et après, ils n'avaient plus aucun repère. Ils ont fabriqué ce phare à la suite.
4: Tout est lié à un arbre, c'est fou, quoi.
3: Voilà, au départ, c'est un arbre.
4: On va rentrer, vous avez un trousseau de clés qui vous sert à quoi? À ouvrir le phare, tout simplement?
3: À ouvrir le phare. Caline! Caline! Kaline.
4: Et Kaline, c'est votre chienne, donc.
3: Oui, oui, c'est ma chienne. Ça fait 3 ans, comme un mois, qu'elle vit ici.
4: Ah ouais, dans le phare, alors, du coup.
3: Ben, elle vit dans l'appartement à côté, oui, avec moi.
4: Elle garde bien le phare ou pas?
3: C'est plutôt la gamelle.
4: Où va-t-on, là?
3: Je vais vous faire visiter, moi, chez moi, là où j'habite, là où je vis tous

0: les jours, enfin, où je dors le soir. C'est là où je passe mes journées.
1: Un bâtiment qui est collé au phare. Ah oui, il y a la cuisine en face.
0: Et à côté, j'ai mon salon. J'ai même la télé, j'ai tout ce qu'il faut.
2: À 7 ans.
0: Je vais sur ICI, parce que bon, les autres chaînes ne me plaisent pas trop.
1: La 3.
0: Voilà, c'est ça.
1: Comment vit-on à l'intérieur d'un phare ?
0: Mais non, après c'est une habitude, on m'appelle l'ermite. J'aime bien la tranquillité, donc bon, l'hiver, moi ça me dérange pas.
3: Aline ?
1: Nous quittons le local personnel du gardien. Il nous emmène à présent visiter le musée et le phare en lui-même.
3: Aline ?
1: Changement d'ambiance, autant à l'extérieur, il fait très beau, autant quand on rentre à l'intérieur, ça résonne avec, pour commencer, la première pièce qui est un musée.
0: On a des pièces, que des photos, que des personnes du coin nous ont données. Enfin, on donnait à l'époque à l'association.
1: Ce phare avec la pièce d'à côté, votre local, c'est chez vous, c'est votre maison.
0: Mais c'est chez moi, et puis moi je l'ai toujours connu, donc après...
1: Quel est l'endroit que vous préférez ?
0: Moi, le carré.
1: À proximité. À proximité du phare.
0: À proximité du phare, oui.
1: Et c'est pas le phare en lui-même.
0: Si, j'aime bien le phare, mais bon, je monte pas en haut, j'y monterai pas tous les jours.
1: On peut y aller, là ?
0: Bien sûr, on peut y monter, oui.
1: Donc forcément, il y a un escalier en colimaçon. Il y a combien de marches au total ?
0: 63.
1: Vous savez qu'il y a une légende qui dit qu'il y a plus de marches à l'aller qu'au retour. Et vous savez pourquoi ? C'est parce que c'est plus facile à descendre qu'à monter.
0: Il y en a qui descendent et il y en a qui arrivent à nous trouver 72 marches.
1: On a presque le tournis, hein ?
3: Oui.
1: Cocos, gardien du phare de Jodignac et Loirac, va reprendre les visites à partir du mois de mars prochain. En attendant, il se contente de profiter d'un cadre exceptionnel.
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1: Observer, analyser, décortiquer, reproduire, quatre verbes qui résument le mode de fonctionnement et une bonne partie de l'enfance de Jacques de Vaucanson. Né le 24 février 1709 à Grenoble et dixième enfant d'une famille de gantiers, quand la mère de Jacques, très pratiquante, va voir son confesseur, il passe ses dimanches dans une pièce quasi vide où trône seulement une vieille et immense horloge.
2: Il est 8 ans.
1: C'est comme ça que le petit Jacques va comprendre son fonctionnement jusqu'à en reproduire une avec un couteau et quelques bouts de bois.
3: Alors il faudrait pas dire le bout de bois, mais les deux bouts d'un bois.
1: C'est le début d'un long voyage dans l'ingénierie qui mettra pourtant un moment avant de prendre son rythme de croisière. Influencé par sa famille, Jacques est pendant longtemps tiraillé entre la vie religieuse et les recherches scientifiques. Mais à l'âge adulte, l'attrait de la technologie est le plus fort.
4: J'ai fait mon choix.
5: Ouais.
4: Il est quand même trop tôt pour le faire.
1: Après plusieurs années d'études et la perte de ses économies, un de ses cousins l'envoie en Normandie pour lui faire passer l'envie de continuer dans ce domaine. Mais c'est là que Jacques va faire une rencontre qui va annihiler les espoirs de sa famille.
6: Les calculs sont pas bons, Kevin.
1: Celle du chirurgien médecin Claude-Nicolas Lecas, superstar de la médecine à l'époque. C'est comme ça que va se confirmer l'une des ambitions de Vaucanson, recréer avec un automate les fonctions vitales humaines, comme la circulation du sang, la respiration ou encore la digestion.
7: On commence toujours par un petit jus pour bien se purifier de l'intérieur.
1: Il lui faudra une petite dizaine d'années pour présenter ce qui fera sa renommée. Nous sommes en 1738 et malgré un coût exorbitant, le tout Paris se presse pour observer le joueur de flûte traversière, l'automate de Jacques de Vaucanson.
8: Son histoire parle d'humanité et de son voyage pour trouver sa place parmi les hommes.
1: Jacques conçoit un ingénieux système stocké dans le socle, un cylindre en bois garni de picots qui entraîne des leviers, des chaînes et des câbles. Un mécanisme qui pouvait modifier le débit d'air, la forme des lèvres, le mouvement des doigts. Même l'Académie des sciences est bluffée. L'année d'après, Jacques de Vaucanson récidive non pas avec un, mais deux automates.
9: Oui, les tomates, elles restent parallèles, il n'y a aucun problème.
1: Un nouveau musicien, le joueur de tambourin, et surtout ce qui devient

0: à son chef-d'œuvre, le canard digérateur. Une réplique de l'animal capable de cancaner, simuler la nage, manger et digérer. Le mécanisme de la digestion était d'ailleurs laissé visible pour que chacun se rende compte de la complexité de l'œuvre. Même si l'existence d'une vraie digestion est contestée par certaines sources, elles s'accordent toutes sur la perfection technique de l'animal. C'est la consécration pour Jacques.
1: Tu vois cet homme-là ? Il est très connu. Par contre, avant ça, c'était un parfait inconnu.
0: Il se retrouve nommé par l'État français inspecteur général des manufactures de soie. La soie, à cette époque, c'est une industrie florissante mais qui a besoin d'être modernisée. Ce à quoi Vaucanson travaillera jusqu'à la fin de sa vie en développant notamment un prototype de métier à tisser.
2: Si mes calculs sont exacts, attends-toi à voir quelque chose qui décoiffe.
0: La machine, basée sur ses automates, est trop complexe et trop en avance sur son temps. Mais notons qu'elle sera reprise plus tard par un certain Jacques-Joseph Jacquard, dont le métier à tisser révolutionnera le monde. À sa mort en 1782, Jacques de Vaucanson lègue tous ses travaux et ses machines. Ce legs permettra la création du toujours actuel Conservatoire des Arts et Métiers. Voltaire disait de lui « Le hardi Vaucanson, rival de Prométhée ». L'un des plus grands génies du XVIIIe siècle était un Isérois, illustre Isérois.
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4: Lorsqu'il fait mauvais temps dehors et que nous sommes bien au chaud, protégés par les quatre murs de notre maison, devant un bon feu de cheminée, l'orage entre en scène. On va lancer l'expression tous ensemble « Hola, corromu de lou cacao !» Cela signifie « ça remue les noix ». En gros, ça fait un boucan d'enfer. Pourquoi cette expression si imagée ? Parce que dans le temps, après la récolte de nos cacao, on faisait sécher les noix sur le plancher dans le grenier au-dessus de nos têtes. On faisait des rangées, des raies de noix au sol, et pour qu'elles sèchent, il fallait défaire les raies pour faire sécher les cacao. Pour les gens d'en dessous, ça faisait un boucan d'enfer, un peu comme le tonnerre. Alors, n'oubliez pas le réflexe quand il fait orage dehors et dire l'expression « Oh là là, qu'on remue de l'eau cacao !» Loupoutou et adieu.
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5: Bon, je suis venue à Lunéville il y a quelques mois, en fait, et je suis tombée sur votre boutique.
6: Ah
5: je
6: bon
5: me suis dit, mais oui, c'est pour ça que je suis revenue vous.
6: C'est bien ça.
5: C'est une boutique africaine.
6: Oui, Gap Créa, c'est une boutique africaine. La première boutique africaine de Lorraine. Les tissus, les modèles qu'on voit chez moi, c'est typiquement africaine. Et c'est mes créations.
5: Ah ben, j'ai l'impression qu'il y en a encore plus que la dernière fois, non?
6: La dernière fois, peut-être que c'était les périodes d'ouverture. Parce que c'est ouvert à partir du 5 août dernier. Et donc, je n'avais pas encore eu le temps de tout installer. Ben, comme on connaît dans la mode, il y a des vêtements de saison. Et je suis en train de travailler une collection qui va bientôt sortir. Et cette collection, c'est le tissu du Bénin qui s'appelle le Canva.
5: Serge Monchot, on dit ?
6: Serge Monchot.
5: Monchot,
6: ouais.
5: D'accord. Bon.
6: À l'italiano.
5: Et vous êtes du Bénin. Hein? Vous êtes arrivé quand alors ?
6: Mon Dieu, c'est une longue histoire. Hein? Depuis 2003 jusqu'à maintenant, je suis ici. Celle qui m'a fait sortir de ma tanière, c'est une petite blanche qui s'appelle Magali Bichade. Et comme Lunéville s'est ancrée dans ses patrimoines, à elle. Ses aïeux étaient députés ici. Donc, elle a décidé de s'approcher de sa famille.
5: Oui, c'est ça, parce que Bichat, c'est un nom très connu sur Lunéville.
6: Très connu. Ancien maire de Lunéville, député à l'Assemblée. Il y a beaucoup de rues qui portent leur nom, maternité Bichat. Donc, voilà. Après, aujourd'hui, je suis en France, donc je suis accepté par ma femme déjà. Et donc, je valorise les tissus du Bénin, la tradition béninoise. Je fais tout mixte. Et donc, ça peut être une chemise taillée dans un tissu africain, mais c'est une chemise française.
5: Ah, c'est la coupe.
6: Bah oui, c'est la coupe. Bah, par exemple, ça, c'est une chemise française.
5: Ah, avec un petit col.
6: Col française.
5: Avec un petit col français, le col replié, comme
6: absolument.
5: Ça.
6: Absolument. Voilà. Par exemple, ça, c'est typiquement africain. Y a
5: le col rond.
6: Voilà, il n'y a rien de français dedans.
5: Ah, ok. Voilà. Donc, vous mixez les deux cultures.
6: Voilà, les deux cultures pour pouvoir faire sortir quelque chose qui n'est pas de tout le monde. Mais je les insiste de porter parce que ça fait une pièce unique.
5: Mmh, exactement.
6: On peut se ressembler, mais on n'est pas les mêmes.
5: C'est ça. Avec un tissu forcément vert, violet, il y a du blanc, il y a tout. Il y a de la couleur ici.
6: Il y a de la gaieté, quoi. Mmh, c'est ça. La première chose qui m'a frappé quand j'ai mis mon pied ici en France, j'ai vu que tout le monde s'habille noir.
5: Ouais, c'est
6: ça. J'ai dit, mais c'est l'enterrement ou quoi? C'est une deuil. Il n'y a pas de gaieté, il n'y a rien. Et ils sont aussi tristes dedans. Et ils marchent tristement dedans. Et moi, je dis, punaise, qu'est-ce que tu peux leur apporter à ces personnes? Mais ce n'est pas leur faute. Hein, parce que les grands qui ont créé la mode, qui ont créé les couleurs de la mode, ils ont dit que si tu mets du noir, ça t'amincit, t'es trop belle. Ben, non, tu t'amincis pas, t'es grosse, t'es grosse.
5: Franchement, ici, c'est vrai qu'on en prend plein les yeux.
6: Mais
5: hein.
6: Bien sûr, mes ancêtres avaient porté un tissu qui s'appelle le canvor. Moi, je suis un descendant du roi Gonglo.
5: Ah oui, je ne sais plus comment vous parlez, moi.
6: Naturellement.
5: Ah bon, d'accord.
6: Donc, je suis descendant du roi Gonglo, à Gonglo qui avait ramené à l'époque du canvor au Bénin. Et moi, je valorise cette culture, cette valeur de travailler parce que ça se paie. Vous voyez, c'est artisanal, c'est dur, c'est épais. Mm-hmm. Et on peut l'utiliser pour une chemise, on peut le faire pour un manteau. Donc, c'est un savoir-faire ancestral que mes ancêtres savent le faire. Et moi, je valorise un peu.
5: Donc, vous êtes couturier?
6: Absolument.
5: Hein, depuis toujours?
6: Toujours.
5: Vous avez appris au Bénin?
6: J'ai appris et je suis rentré dans la mode en 1989.
5: Qui vous a appris à coudre?
6: C'est une longue histoire. Parce que, vous savez, c'est ce que je disais à mes enfants que j'ai eu ici. Je dis, mais vous êtes né avec de cuillères en or à la bouche. Mais moi, je suis né avec une cuillère en plastique. Donc, mon histoire, elle est tellement pénible. Je vais vous raconter un petit peu. J'ai commencé l'école comme tout le monde. Arrivé en classe de CM2, on doit passer un examen pour aller au collège. Et l'école a annoncé une grève de 2 ans. Et ma vie a basculé.
5: Une grève de 2 ans?
6: Oui. Ben parce que le gouvernement ne paye plus les arriérés des enseignants. Et à l'époque, c'était Mathieu Kérékou, que d'ailleurs, je suis humain et je suis chrétien, sinon je dirais où il soit, même dans quel tombe il est, c'est un pourriture qui a bousillé ma vie. Quand ils ont annoncé cette grève, eh ben, ceux qui sont un peu plus riches dans le pays, ils ont envoyé leurs enfants ailleurs. Moi, je suis né 3 mois, mon papa il est décédé, donc nous qui n'avons pas les moyens, ben, on est resté dans le pays. Puis mon grand frère aîné a dit, mon papa il est décédé, moi je veux bien te prendre en charge, mais je ne vais quand même pas te laisser à la maison pendant 2 ans sans rien faire. Alors choisis un métier. Et moi je lui ai dit, tu es l'aîné, je suis le Benjamin, je t'ai toujours dit que je fais de l'architecture.
5: De la quoi?
6: L'architecture.
5: Ah, l'architecture.
6: Architecture. Voilà un problème.
5: De quoi?
6: De mauvaise scolarité du Bénin.
5: Mais non, mais c'est
6: Et d'ailleurs,
5: pas
6: c'est pour ça que j'ai créé une association qui s'appelle Grandis Mieux aussi.
5: D'accord. Et attendez, vous me perdez là, parce que vous vous dites à votre grand frère, je veux faire architecte.
6: Et il m'a dit, mais pourquoi architecte? Et je lui ai dit, mais parce que toi, tu es plombier, et tous les soirs, il travaille son plan. Et moi, je le vois avec le plan. Mon envie, c'est de dessiner les plans. Et il a dit, bah oui, on t'a dit qu'il faut aller au collège d'abord. Donc, tout un autre métier. Et bien, j'ai dit, bah, c'est hors de question que je trouve un autre métier. Alors, c'est un grand frère, quand il parle, on ne peut pas parler. Il a tellement d'autorité, même pour parler, il faudrait réfléchir 10 fois avant. Sinon, ça va barder.
5: Rigole, mais c'est pas drôle.
6: Peut-être. Non, c'est pas drôle. Non, parce
5: excusez-moi,
6: que,
5: je rigole.
6: Si on vous déshabillez, vous allez voir des cicatrices
5: non.
6: sur le corps parce que c'est des châtiments corporels. Et un autre grand frère a dit, bah, écoute, tu le connais très bien. Si tu ne le trouves pas, ça va barder pour toi. Pourquoi tu ne fais pas la couture? Et j'ai dit, mais moi, je ne veux pas faire la couture. Hein. Je veux dessiner. Puis ce grand frère qui perd son âme, qui s'appelle Joseph, il a dit, bah, il y a du dessin dans la mode. Mais prends ça. Si t'aimes bien ton corps, prends ça avant qu'il arrive. Puis ben, j'ai dit, ok. Ben, il est arrivé ce soir, il m'a dit, tu as trouvé le travail? Ben, je vais faire la couture. Il a dit, ben, ça c'est bien. Je vais voir avec ma chérie, et elle va t'amener, et puis tu vas commencer lundi. Je suis rentré dedans en 1989, j'ai fait 5 ans, je suis diplômé. J'ai commencé par travailler au Bénin,
5: d'accord.
6: Dans la mode.
5: Lunéville, ça vous va?
6: Alors, il faut qu'on se dise la vérité ou on ment?
5: Ben, comme on veut.
6: Voilà. Non, ça me va pas parce que Lunéville, c'est une petite ville. Le pouvoir d'achat est maigre. Mmh. Mon rêve, c'est de m'installer à Nancy.
5: Oui, c'est la première année de votre boutique. Mais avant, vous faisiez quoi alors?
6: Je me suis mis en auto-entreprise depuis 2015 et je suis salarié à la clinique Jeanne d'Arc de Lunéville.
5: Ah, vous avez une double vie.
6: Mais oui, j'ai toujours fait deux activités au Bénin avant de venir ici. Donc, je suis brancardier à la clinique et dans mes temps perdus à la maison, je crée

0: Et je crains, je crains.
1: Vous arrêtez pas alors, vous ?
0: Je peux pas arrêter. Il n'y a que la mort qui va nous séparer là.
1: Il y a toujours de la musique un petit peu ici dans le magasin.
0: Absolument. Et là, ça c'est un chanteur béninois qui chante. Et vous allez voir, si vous me suivez, je travaille beaucoup avec un autre chanteur béninois qui s'appelle Sabanazé Etoufla. Et donc, c'est moi qui crée tous ces vêtements de scène. Voilà. Voilà une petite chansonnette du Bénin.
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compositrice, interprète, Domi a 28 ans. Elle est originaire d'Aime-la-Plagne et partage sa vie entre Montréal et la Savoie. Elle vient de sortir son premier single, Tout oublié, une chanson pop très solaire, et prépare un album pour 2026.

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2: C'est la Camille Minute, votre chronique de la joie et de la bonne humeur. Aujourd'hui, on va parler des red flags. Alors, c'est quoi un red flag? Un red flag, c'est littéralement un drapeau rouge. Dans la vraie vie, ça veut dire « attention, danger, fuis, cours, ne réponds pas à ce message ». Le red flag, c'est le petit signal que ton cerveau voit, mais que ton cœur ignore, en disant « non mais ça va, je gère, on va gérer ». Le red flag, c'est pas encore une catastrophe, c'est l'annonce de la catastrophe. C'est le teaser du film d'horreur. Il dit « je suis pas jaloux ». Par exemple, si le mec il dit « je suis pas jaloux », mais il connaît l'heure de

0: qui tiennent la barre du métro dans le métro.
1: Donc maintenant, en fait, faut choisir entre tomber par terre ou être célibataire. Il y a un mec, il a dit,
0: une fille qui finit son assiette, c'est un red flag.
1: Frérot, elle a juste faim. Hein. C'est pas toxique, c'est la dalle, ça s'appelle. Après, il y a des red flags. Et quelqu'un dit, ouais, moi, mon red flag, c'est quelqu'un qui met son réveil à 6h du matin, même le week-end. Excuse-le d'être pauvre, hein, il veut bosser, ce monsieur-là. Il y a quelqu'un qui a dit, voilà, moi, mon red flag, une personne qui aime l'eau plate. Donc, en fait, si t'aimes pas les bulles, t'es toxique, quoi, t'es dangereux. J'ai vu aussi, mon red flag, c'est quelqu'un qui répond trop vite au message, ou trop lentement. Le bon timing, c'est jamais bon, quoi. Il y a un mec, il a dit, moi, mon red flag, c'est une fille qui dit, on verra. C'est pas un red flag, ça. C'est une promesse honnête. Et j'espère qu'elle le verra pas, le mec. Hein. À ce rythme-là, respirer va devenir un red flag. Bientôt, il aspire par le nez, c'est un red flag. Les gens, ils veulent plus une relation, ils veulent un CV sans défaut. Et même là, ils trouvent un red flag dans la photo. Avant, on cherchait l'amour. Maintenant, on cherche la faute. C'est bien ça, le problème.
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1: Bonjour, donc je m'appelle Samuel Odos, je suis artiste lyrique, je vis à Roquemort dans le Gard rhodanien et je vais parler de mon métier qui est donc passionnant. Artiste lyrique, c'est-à-dire chanteur d'opéra. Je peux chanter à l'opéra d'Avignon, de Montpellier, de Toulon, de Toulouse ou dans des salles plus petites pour des concerts plus intimes ou des églises avec des associations qui demandent un chanteur lyrique pour participer à telle œuvre, un requiem de Mozart ou une petite messe solennelle de Rossini.
2: C'est en écoutant des disques de vos parents que vous avez eu envie de chanter de l'opéra?
1: Eh bien c'est ça, donc à l'âge de 3-4 ans, dans le salon, on me mettait un casque sur les oreilles et à partir du Revox, on écoutait les enregistrements de Carmen ou autres qui ont résolu.

0: résonné jusqu'à aujourd'hui encore dans ma tête et m'ont donné le goût de la voix, de la musique. Donc à l'âge de 7 ans, on s'inscrit au conservatoire pour apprendre un instrument, on joue un peu d'alto pendant quelques années. Les années passant, on passe sur d'autres passions plus sportives d'adolescence. Ça a été le sport, le football, entre autres. Et on revient à la musique parce que quand on y a goûté, on ne peut pas s'en passer.
1: Là, il y a de la concurrence, j'imagine.
0: Forcément. Alors, je m'y suis frotté que peu parce que je fais beaucoup de chœurs d'opéra. Donc là, c'est vraiment une équipe qu'on fonde et on fait tous ensemble. Et il est vrai que sur les plateaux nationaux, internationaux, il y a forcément une concurrence, il faut être au top, systématiquement.
1: Qu'est-ce que ça vous procure, le fait de chanter?
0: Étant donné qu'il y a eu beaucoup de travail, on sent les moments qui sont justes, intenses, mais le plaisir, je dirais, est plus dans la communication avec l'auditoire, le public. On sent ces moments de plénitude, de silence intense où les sentiments passent, où le. Ouais, il y a un côté aussi très physique, hein, quand une belle note est bien faite, bien chantée, qu'elle résonne dans l'acoustique. Bon, c'est vrai que j'ai pas parlé de l'acoustique, mais ça c'est très important pour la voix lyrique. On ne va pas chanter dans les vignes. Il nous faut soit un théâtre, soit une carrière, soit. Il y a quelques endroits adaptés en plein air d'ailleurs qui sont magnifiques. J'ai eu la chance de chanter au Corégie d'Orange. Quand on est dans le théâtre antique et qu'à la fin du spectacle, on rallume les projecteurs sur la salle et qu'on aperçoit 10 000 personnes en face de soi, c'est assez impressionnant. Souvent, on est guidé donc par les metteurs en scène qui nous installent dans une. Oui, c'est un travail, quoi. On ne peut pas laisser surgir les émotions au-delà d'une certaine limite, sinon on perd le contrôle. Donc, c'est un métier.
1: On a envie d'entendre votre voix.
0: Ah.
1: 10 secondes.
0: Ah!

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1: Bonjour vous.
2: Bonjour.
1: Vous. Daphné Michelat, oui, Daphné Michelat, la reine de la curiosité en Romardèche. C'est vraiment ça que nous intéresse en patrimoine, en découverte également. Pourquoi, Daphné, confond-on la route nationale 7 et la route bleue? Ça arrive souvent, parce que c'est pas la même chose.
2: Vous avez raison, Philippe, hein, c'est pas tout à fait la même chose. Hein. La Nationale 7, c'est la grande route mythique hein, qui relie Paris à la Méditerranée.
1: Voilà.
2: La route des vacances, hein, voilà, ouais. Chantée par Charles Trenet. Et la route bleue, en fait, c'est un itinéraire alternatif qui pourtant hein, ouais. lui est associé. C'est peut-être pour ça qu'on confond.
1: Un raccourci, en somme?
2: Alors exactement, ouais, voilà. Dans les années 1930, une association de professionnels du tourisme cherche à valoriser ce trajet et il baptise alors la route bleue. En fait, c'est la Nationale 6, une variante de la N7, donc la Nationale 7, qui permettait d'éviter en fait Lyon et de gagner, on va dire, une dizaine de, même une quinzaine, voire, hein, de kilomètres. Et au lieu de grimper le col, en fait, du Pain-Bouchain, on passait par la RN82, donc Balbigny, Feurs, Saint-Étienne.
1: Ah ouais, d'accord.
2: Puis la descente, eh bien, vers la vallée du Rhône, à Saint-Vallier.
1: D'accord.
2: Et on rattrapait à ce moment-là Valence et la Nationale 7.
1: Alors, ça, on a compris, mais pourquoi on l'appelait bleu, route bleue?
2: Bleu, bah, parce qu'à l'époque, le bleu, c'était un petit peu la couleur du rêve. Hein, pourquoi pas du ciel et puis surtout de la Méditerranée. Le nom donnait tout de suite des airs un petit peu de vacances hein, parce que la route noire ou la route rouge c'est plutôt pour bison futé et ça tombait bien avec l'arrivée des congés payés en 1936 et bien des milliers de familles prenaient pour la première fois la route du sud et d'ailleurs la route nationale devient l'autoroute du bonheur embouteillé,
1: oui,
2: hein, quand même, il faut le dire.
1: Mais de plus en plus.
2: Il faut imaginer des familles entassées. Alors là, c'était dans leur catch-beau, hein. Cap sur la mer avec l'illusion qu'on touchait presque l'azur en empruntant cette route. Et ensuite, avec l'arrivée, eh bien, des autoroutes, hein, tout ça est tombé dans l'oubli. Mais le nom est resté, hein, dans les mémoires et parfois, on confond justement la Nationale 7. C'est la grande artère des vacances et la route bleue. C'est le petit détour, hein, plus rapide, mais tout aussi mythique.
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3: Quand Harry Potter entre à Poudlard pour la toute première fois, il voit des escaliers qui bougent, des portraits qui parlent, des couloirs qui n'en finissent pas. Alors, je dis pas que les escaliers du lycée des Pontonniers bougent, hein, mais franchement, les boiseries d'origine, les portes en chêne, les tourelles, la bibliothèque avec la petite vue sur l'île, ah bah, je pense que j'ai eu la même sensation qu'Harry Potter. Ah oui, oui, oui, sans les sorciers, certes. Alors aujourd'hui, je teste pour vous le lycée international des Pontonniers. Je suis donc rue des Pontonniers, ça ne s'invente pas, à Strasbourg. Devant moi, une magnifique façade en gris rose qui monte et qui monte et qui monte avec des tourelles aux toitures en forme de meringue, des lucarnes, des arches et même au sommet, une belle girouette. À côté de moi, il y a deux touristes qui sont en train de photographier la façade. C'est vrai qu'elle est belle. Et juste derrière la grille, Madame la proviseure qui m'attend. Alors, je passe quand même dans ce quartier assez régulièrement. Ah oui, c'est juste à côté d'ici Alsace. Et je n'avais jamais vraiment pris le temps de regarder toute la beauté de ce bâtiment. Et quelle erreur! Parce que la façade du lycée des Pontonniers est à elle seule déjà une œuvre d'art à part entière. Construit au début des années 1900 sous administration allemande à l'époque, qui voulait un bâtiment modèle pour l'enseignement secondaire des jeunes filles, Madame la proviseure, eh bien, me guide dans les couloirs. Alors, on longe les portes de classe, avec leurs panneaux en bois d'origine quand même, et que c'est beau. Ouais, franchement, l'intérieur, c'est magnifique. Et ce qui est frappant dans ce lycée, eh ben, c'est pas seulement le bâtiment. Parce que dans les couloirs, eh ben, on entend parler français, anglais, allemand, espagnol, italien, polonais, russe ou encore portugais. Et parfois même dans la même conversation. Oui, parce que le lycée possède plusieurs sections dites internationales. Destinées en premier lieu aux enfants de familles étrangères hein, ou binationales qui sont installées en France. Mais aussi à des élèves français ayant vécu à l'étranger. Ou tout simplement disposant bah, de bonnes compétences linguistiques nécessaires. Parce que dans chaque section... Il y a deux matières qui sont enseignées dans la langue du pays partenaire. Par exemple, un élève de la section espagnole fait son cours d'histoire en espagnol. Un élève de la section polonaise, lui, va analyser des textes de littérature polonaise, en polonais. Et le baccalauréat qui en est issu, eh ben, porte même un nom particulier, le BFI, Baccalauréat Français International, qui est reconnu comme tous les bacs dans les universités françaises, mais aussi dans les pays partenaires, y compris la prestigieuse université d'Oxford au Royaume-Uni. Ah oui, quand même. Et ce qui est d'autant plus remarquable, c'est que c'est gratuit. Ah bah c'est un lycée public, hein. C'est ouvert à tous les lycéens de Strasbourg, bon, sur dossier quand même, hein. Et si vous le souhaitez, vous, le visiter de l'intérieur, et bah là aussi, c'est gratuit. Mais pour ça, il faudra attendre les journées du patrimoine.

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1: Philippe Chapeau, fondateur de la podcast et Radio House.
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1: Moi, je suis dans l'immédiateté. J'ai découvert ça avec le théâtre à Limoges, au théâtre de la Passerelle avec Michel Brusa. Et j'avoue que c'est ça qui m'a changé beaucoup, beaucoup ma vie. J'avais une vie sportive auparavant où je me posais pas trop de questions. Et puis, j'ai découvert l'immédiateté. Et puis, maintenant, je vis le moment tel qu'il est à l'instant T.
3: Donc, la vie vous amène dans le tennis professionnel où vous êtes obligé de partir jusqu'en Suède. Vous y restez quoi, une dizaine d'années, c'est ça?
1: Ouais, je reste à peu près 7 ans avec un petit passage à Paris pendant 8 mois.
3: Pour vous occuper notamment des équipes nationales de Coupe Davis, par exemple, c'est quand même, là, c'est le très très haut niveau que vous touchez quand même à ce moment-là.
1: Moi, j'étais avec Karl-Axel Hagescu, qui était le capitaine de la Coupe Davis, et puis je m'occupais de l'équipe nationale de notre club, où il y avait deux mecs qui étaient dans le top 10 mondial, Magnus Larsson et Jonas Björkman, et j'avais pris la direction des entraînements et des entraîneurs du club dans lequel ils étaient, donc je les suivais et j'ai fait des matchs assez fous à coacher Larsson et à avoir Enqvist, Larsson et Larsson qui vient me voir et qui dit bon, je fais quoi maintenant? Bon, on en rigolait parce que j'avais pas de conseils à lui donner en fait, hein, je pouvais pas. Il en savait beaucoup plus que moi, mais c'était quand même une belle expérience.
3: Donc la vie était finalement presque toute tracée, vous auriez pu rester dans le milieu du tennis professionnel, c'est pas ce qui s'est passé du tout. Vous êtes revenu en France?
1: Je suis revenu en France parce qu'alors il y avait un jeune que j'allais suivre sur le tour. Malheureusement, il s'est cassé la cheville, en fait le talon d'Achille, et sa carrière était terminée. Et puis j'avais quand même envie de rentrer en France parce que je connaissais pas très très bien mes parents. Mon père travaillait beaucoup quand il était jeune et je suis rentré donc à Donznac.
3: Votre père qui s'occupait notamment d'une publication La Lettre de la Radio et qui vous a au bout du compte, refilé le virus, hein, si on peut le dire comme ça.
1: Il avait créé la lettre de l'audiovisuel à l'époque, ouais. Ça s'appelait en 78. Il avait envie en 97, déjà quand j'étais en Suède, de créer un guide, le guide professionnel de la radio et du son. J'ai fait la maquette du premier guide professionnel de la radio et du son. Et puis en revenant en 2000, il m'a dit, est-ce que tu veux bosser avec moi? Je lui ai dit, écoute, pourquoi pas. Et puis c'est comme ça que tout a démarré. Il avait l'envie aussi de faire un salon.
3: La lettre pro de la radio, le salon de la radio, et puis cet endroit ici où nous sommes à Brive, qui abrite, on va dire, plusieurs radios du secteur, qui abrite aussi vos locaux à vous. Qu'est-ce que vous y faites exactement dans ces locaux?
1: Alors, ce sont nos bureaux et on a mutualisé des studios, des cabines de podcast, des cabines speak aussi, parce qu'on a des voix off qui viennent pour faire des livres audio également. Donc, c'est un endroit mutualisé, mais qui nous permet aussi d'avoir nos bureaux. Et là, on a des radios associatives, des radios commerciales privées. Puis, on essaye de développer et d'aider, d'accompagner les radios locales avec Radio PAC aussi et Bram.
3: Puis donc, c'est d'ici que part toutes les réflexions pour organiser ce salon de la radio tous les ans, c'est d'ici que part également ce fameux site internet La Lettre Pro de la Radio. Et pour l'avenir, vous souhaitez, qu'est-ce qu'on peut souhaiter à cet endroit et à vous-même?
1: Je pense que la radio évolue, qu'on accompagne un maximum ce média qui est un média passionnant et fait de passionnés, et qu'on puisse, avec nos petits moyens, arriver à faire en sorte qu'elle retrouve ses lettres de noblesse.
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1: Je rêvais d'avoir une maison à la campagne. Cette maison, c'est comme si j'y étais née. C'est ma maison de famille.
2: Ma maison s'appelle l'Ostao de la Mar.
3: C'est une maison un peu envoûtante.
4: Eh bien, vous voyez, des livres et trois fenêtres qui me donnent le paysage du pays, comme si c'était trois tableaux.
5: Ils ont vécu ici.
0: Thibaut Gaudry.
6: Ce fut autrefois Montmartre ou Montparnasse. C'est aujourd'hui Saint-Germain-des-Prés, avec ses rendez-vous littéraires, ses silhouettes et ses figures. Avec Juliette Gréco qui en fut l'enfance et n'y est plus qu'une passante.
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5: Symbole de liberté et de féminité, la jolie môme Juliette Gréco devient à la fin des années 50 la muse de Saint-Germain-des-Prés, avant de devenir une icône de la chanson française à texte. Ce qu'elle n'avait pas prévu, se rêvant plutôt danseuse.
8: Je donne mes textes à Cosma, il aime si tu t'imagines, et l'après-midi même, il en fait la musique. Moi je suis là, maintenant il va me falloir chanter. Et puis tout d'un coup le miracle s'est produit. Pour moi, il y a eu un miracle. Voilà, ça y est, je m'envole, je me mets à chanter. Et depuis, j'ai toujours chanté.
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5: Juliette s'échappe régulièrement de Saint-Germain-des-Prés, fuit le tourbillon de la vie parisienne pour goûter la douceur de vivre du Sud. En virée parfois à Saint-Tropez, avec ses copains Boris Vian ou François Sagan. Jusqu'en 1985, où elle est invitée à chanter au Festival de Ramatuel. Et c'est le déclic. C'est là qu'elle veut vivre avec son mari, le musicien Gérard Joannest.
10: Je voulais une maison face à la mer. Je voulais le soleil qui tourne autour de la maison toute la journée, parce que Gérard adore ça. Et je voulais une maison qui me permette de rêver dans le silence.
5: Elle achète un terrain et demande à Serge Meige, l'architecte du théâtre de Verdure où elle a chanté pendant l'été, de lui concevoir son futur havre de paix qu'elle baptise la Maya. Elle va en penser les moindres détails, comme cette table de jardin construite autour d'un mûrier platane ou la tortue en mosaïque au fond de la piscine.
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5: Juliette, contemplative, aime se ressourcer sur la terrasse, avec vue sur la Méditerranée, et dans son jardin constellé de toutes sortes d'espèces méridionales. Elle développe même une passion pour les orchidées blanches. Elle fait de ce jardin et de sa maison son petit coin de paradis, son refuge, celui qu'elle n'a jamais eu petite, et qu'elle partage avec ses chats, ses chiens, un ménate prénommé Goya, et même un bébé panthère. Mais on peut aussi la croiser dans Ramatuelle, au marché ou au café de l'Ormeau. Et puis, femme libre, c'est également une collectionneuse, notamment d'objets érotiques, mais aussi religieux.
12: Déshabillez-moi.
5: Et l'été venu, elle aime toujours chanter au festival de Ramatuelle.
10: C'est vrai que ça ressemble un peu à Avignon, quand Avignon a démarré. C'est-à-dire une chose totalement artisanale, faite d'amour, de tendresse et de sueur, de larmes de sang, de larmes de sel, de larmes de miel.

0: C'est dans cette maison, face à sa Méditerranée, le 23 septembre 2020, que la jolie môme quitte la scène.
1: Jolie môme.
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2: Bonsoir à toutes et tous, vous allez bien? Dernière soirée du week-end, alors autant en profiter pour prolonger encore un petit peu cette parenthèse avant de reprendre le rythme de la semaine. Et c'est pour ça que sur ici, on vous a préparé une sélection des meilleurs moments de Y'a pas que Paris dans la vie. Émission dans laquelle Eric Bastien invite chaque soir une personnalité à raconter la France qu'elle connaît, celle qu'il a vue grandir, celle qu'elle a découverte ou celle qui continue de lui manquer. Des souvenirs de famille aux paysages de vacances, des petites villes aux grandes régions, chacun dessine finalement sa propre carte de France. Et ce soir, on commence avec Jean-François Julliard, directeur général de France Nature Environnement. Il était au micro d'Éric Bastien mardi. Une conversation forcément engagée, mais aussi, vous allez voir, très personnelle. À retrouver maintenant.
3: Bonsoir Jean-François Julliard.
4: Bonsoir.
3: Merci d'être avec nous.
4: Merci.
3: Vous avez le temps de vous poser un petit peu comme ça dans votre emploi du temps survitaminé.
4: Votre invitation me l'impose un peu, mais c'est bien. C'est une bonne chose, vous avez raison.
3: J'espère que vous avez passé un bon moment. Quel parcours incroyable. Je ne sais pas si vous regardez de temps en temps un peu sur un peu dans le rétro, sur tout ce que vous avez fait, tout ce que vous avez accompli, ou est-ce que vous êtes du genre vraiment à « Allez, je vais de l'avant, je ne regarde pas ».
4: Non, j'essaie de me poser des questions parfois sur où je vais, d'où je viens. C'est des choses qui m'intéressent. Et puis moi, ce qui m'a toujours intéressé, c'est d'avoir un peu de cohérence dans tout ça. Donc c'est vrai que oui, j'aime bien. Et puis je continue de croiser des personnes qui ont accompagné mon parcours, qui sont devenues des amis. Donc c'est aussi l'occasion de reparler de tout un tas de choses du passé.
3: C'est un peu ce qu'on va faire ce soir, mais pas seulement. On va ensemble retracer votre vie, votre parcours à travers les lieux, les endroits qui vous ont marqué. Peut-être le premier endroit, ce serait la Manche.
4: Oui, mais c'est là que je suis né, donc effectivement c'est le premier endroit. Moi je suis né à Valognes en 1973, parce que mes parents s'étaient installés, alors ils venaient de Gironde, on va sûrement parler de la Gironde
3: évidemment,
4: après.
3: Évidemment, parce que vous n'êtes pas resté longtemps.
4: Voilà, mais venaient chercher un travail dans la Manche, et je suis né à Valognes, j'y suis resté une année et demie, et après on est parti en Gironde. Mais je suis retourné à Valognes.
3: Alors j'allais vous poser la question justement.
4: Oui, plusieurs fois, parce que mes parents se sont fait vraiment beaucoup d'amis sur place, encore aujourd'hui, et du coup pendant mes années d'enfance en tout cas, j'ai vraiment ce souvenir de la côte de la Manche, de tout un tas de villes bordelaises.